0: Tunyanti. Bonsoir Fabien.
1: Bonsoir.
0: Comment ça va?
1: Bah très bien, très bien.
0: Je le dis tout de suite, Fabien, c'est un auditeur d'ici, un fidèle auditeur d'ici, c'est vrai.
1: Hein, c'est vrai, parce que il se trouve que je vis aussi au Pays Basque, surtout. Ouais.
0: Et donc, ce qui explique ce bronzage insolent.
1: Insolent, oui, parce que je vais à l'eau, je fais un peu de surf.
0: Non, et c'est très
1: et donc quand je reviens de justement du surf ou quand je fais mes courses, ma radio est branchée sur ici.
0: Bah, ça nous touche
1: et
0: beaucoup.
1: Ça me donne l'occasion de connaître les nouvelles de ma région.
0: C'est vrai.
1: Ben oui. Ah oui. Je bascule entre ici Pays Basque et Gascogne. Ici Gascogne.
0: Exactement. Voilà. Fabien, merci d'être là. Vous racontez généralement, vous montrez à l'image en 90 minutes la vie de personnage, le pan d'une vie d'un personnage. Et ce soir, moi, je vous propose de raconter la vôtre. Les images, c'est vous qui allez les créer. Vous allez les décrire à nos auditeurs. C'est un petit bout du film de votre vie que l'on va eh bien découvrir ensemble jusqu'à 21h.
2: Silence sur le plateau. Moteur. Action.
0: Rien que d'entendre ça, c'est l'essence de votre vie.
1: Ah oui. Bah, c'est-à-dire que, comme je le disais dans mon livre, qui s'appelle « Alors, en a-t-on pas Fabien ?»
0: On en parlera évidemment.
1: Et ce bruit, je l'ai entendu très tôt, vers l'âge de 12 ans.
0: Ah, vous voulez déjà qu'on parle de ça?
1: Bah, je sais pas. C'est,
0: allons-y.
1: C'est ce bruit qui m'a...
0: Avant de parler, on va se laisser encore un petit peu de temps. Avant de parler de ce déclic à 12 ans, autour d'un film. Moi, j'aimerais déjà remonter la pellicule de votre vie un tout petit peu avant, si vous êtes d'accord. Vous êtes né où ?
1: À Paris. Je suis né à Paris, puis j'ai grandi en région parisienne très tôt. Je suis né à Paris par accident, en fait. Et j'ai grandi en région parisienne, du côté de Villiers-sur-Marne, du côté des bords de Marne.
0: Et c'est pas désagréable.
1: Voilà, c'était pas désagréable. Il y avait ce fleuve qui était assez, qui nous amenait un petit peu d'air. Et il y avait les saules pleureurs, il y avait des canards, il y avait des copains partout. Donc moi j'ai vécu dans une banlieue qui était vraiment très agréable. Et j'en ai un souvenir, j'en ai un souvenir de jours heureux.
0: Votre papa venait d'Algérie, des pieds noirs. Hein, vous êtes le fruit d'un beau mélange parce que vous avez une maman qui est originaire de Bretagne.
1: Oui.
0: Ils sont rencontrés où, vos parents d'ailleurs?
1: Ils sont rencontrés parce que mon père était un pied noir d'Algérie qui est venu un peu faire ses études à Paris. Et il a rencontré ma mère qui venait pour trouver du boulot. Et en général, les Bretonnes à cette époque-là, en 1958, étaient femmes de chambre pour des gens qui avaient un peu plus d'argent qu'eux. Et voilà, et ils se sont rencontrés. Et je crois que elle a été Miss Bretagne de Paris.
0: Ah non, mais c'est sûr.
1: De Paris. Et donc c'était une association des Bretons de Paris qui se retrouvait autour de Montparnasse, puisque Montparnasse est la gare qui accueille les Bretons.
0: Alors c'est le 15e arrondissement, hein, pour ceux qui le...
1: C'est le 14e. Lors d'une cérémonie, je pense qu'ils se sont rencontrés et voilà, je suis né assez rapidement.
0: Maman, elle faisait des ménages, vous l'avez dit, et elle aura aussi ce joli titre honorifique. Elle est bretonne, et la Bretagne, ça compte pour vous, parce que c'est aussi une partie de votre enfance, Fabien Antoniente. Le granit, ça, c'est quelque chose qui vous a marqué particulièrement, et pourquoi?
1: Parce que, en fait, maman, Alphonsine, qui porte le nom d'Alphonsine, nous emmenait souvent voir les terres où elle était née. Donc, elle est née du côté de Baillet, en Ille-et-Vilaine, à côté de Fougères.
0: Ouais.
1: Et c'était des terres, effectivement, où le granit, les gens travaillaient le granit. Et l'activité principale de mes tantes, puisque ma mère, ils étaient neuf sœurs, hein, dans
0: ça
1: la famille.
0: Ça fait du monde, ça fait des cousins.
1: Donc, les tantes, j'en ai vu.
0: Ouais.
1: Et elle se retrouvait tout le temps au cimetière. Elle commentait, ma machine elle est morte la semaine dernière, machin elle est morte là. Et nous quand on est gamin, c'est perturbant, c'est-à-dire que je m'attendais à d'autres vacances, mais c'est leur vie. C'est le granit, et voilà.
0: Mais
1: c'est...
0: vous avez d'autres souvenirs de la Bretagne quand même,
1: bien sûr, mais j'ai des souvenirs, mais vraiment c'était, il y avait la maison de mon grand-père, il y avait encore de la terre battue.
0: Oui, parce qu'il y avait une maison familiale, on est d'accord.
1: Terre battue près de la cheminée. D'accord. Et ils jouaient un jeu, c'est l'équivalent des boulistes, mais eux, ils jouaient au palais. C'est-à-dire, c'est des palais qu'on envoie sur des plaques de bois, et puis il fallait se rapprocher Voilà, donc c'était des souvenirs très... c'était une Bretagne très rurale que j'ai connue. Très belle.
0: Mais vous apprenez à traire les vaches.
1: Et j'apprends à traire les vaches. Parce que nous, petits Parisiens, c'était notre petit fantasme. C'est de connaître mieux ces animaux qu'on ne voyait que dans les fermes en jouets. Et voilà, donc là, on était... De toute façon, je vais vous dire, j'ai des souvenirs heureux partout. Moi, je fais partie des gens qui regardent toujours le verre plein plutôt que le verre vide. Mmh. Donc, je me souviens des belles choses, et les choses plus tristes, ben, elles ont glissé sur moi.
0: La Bretagne, donc, c'est un endroit qui compte. On pourra sans doute en reparler, mais vous allez aussi pas mal voyager, hein, durant votre enfance, sans doute grâce à vos parents. Je sais qu'il y a des régions comme ça que vous allez découvrir, comme les Vosges. Mmh. Vous alliez dans les Vosges.
1: Les premières parties de nos premières vacances, ouais, avaient lieu dans les Vosges, du côté de Gérardmer, du côté du lac de Longemer.
0: C'est vrai que vous baigniez dans des eaux gelées à cette époque-là.
1: C'était de la cryo avant l'heure.
0: C'est pas mal, ça. Non, mais c'est courageux, mais quand on est gamin,
1: on marchait beaucoup, j'ai un souvenir. On marchait, ma mère et mon père nous entraînaient à marcher, ce qui maintenant est un plaisir, mais quand on est gamin, on veut pas trop marcher. Et donc, on allait chercher des myrtilles. C'est des montagnes de moyenne altitude, mais c'est des montagnes très très belles dans les Vosges. Et voilà, donc pareil, là, on s'occupait des vaches, on aidait aux tâches, parce que la personne chez qui on louait était menuisier. Donc, on participait aux travaux de menuiserie. Tout ça était nous sortait de l'ordinaire de la région parisienne.
0: On va poursuivre votre enfance, Fabien Antoni. On ira en Dordogne dans un instant. Je sais que c'est aussi un endroit qui vous plaît. Il y a le Pays-Bas, ça fait partie de votre vie. On parlera de vos films, on parlera de votre livre. Mais on va aussi se balader en France avec la revue des Merveilles. J'ai l'impression que vous êtes un contemplatif. Et en même temps, quand on est cinéaste, il faut l'être. Tous les jours, Benoît Prospero passe en revue les merveilles du vivant et les idées de celles et ceux qui consacrent leur vie à ce même monde vivant. Et aujourd'hui, on a un rendez-vous dans le futur.
3: Est-ce que vous voyez ce que c'est une technologie high-tech? High-tech pour haute technologie. Ou pour certains, technologie du futur. Et si le futur était non pas high-tech, mais low-tech, c'est-à-dire basse technologie. Mais qu'est-ce que c'est exactement? Ici, Pays d'Auvergne avait rencontré Gwenaël Douard à la ressourcerie d'Issoire et ils lui ont posé la question.
4: Alors, les low-tech, en fait, c'est par opposition à tout ce qui est high-tech. Donc, c'est plutôt des basses technologies qui vont avoir un impact assez réduit sur l'environnement et qui sont faits plutôt à base de récup et qu'on peut fabriquer soi-même, en fait, assez facilement.
3: Alors, on va peut-être donner un exemple. Oui, ben voilà, ça sera plus clair. Donc, par exemple, pour la cuisine.
4: Pour la cuisine, il y a beaucoup d'usages. On va parler du four solaire. Moi, j'utilise beaucoup une marmite norvégienne, c'est-à-dire que quand je cuis des lentilles, des légumes qui demandent un peu de cuisson ou des soupes, en fait, au lieu de laisser longtemps sur le feu et d'attendre que ce soit fini de cuire sur ma plaque, je le sors avant et je le mets dans ma marmite norvégienne, ce qui fait que j'utilise beaucoup moins d'énergie, en fait.
3: Voilà, donc en gros, on met la marmite dans cette sorte de coussin. Et en termes de temps de cuisson, ça donne quoi?
4: Un tiers sur le feu, deux tiers hors du feu.
3: Eh ben voilà, c'est ça le low-tech. Alors, autre exemple, le bon vieux garde-manger. Alors, pas pour se passer complètement du frigo, mais peut-être pour avoir un frigo plus petit, ou encore parmi les low-tech les plus simples, le balai plutôt que l'aspirateur, le vélo plutôt que la voiture, le thermomètre à liquide plutôt que connecté. Donc en clair, c'est quoi l'idée du low-tech, Fabrice?
5: Comment on peut se passer de certaines technologies, comment on peut essayer de consommer moins d'énergie fossile ou électrique, du coup de se réapproprier aussi nos technologies. Pour nous, ça va avec tout ce truc de gagner en autonomie pour arriver à faire soi-même avec moins.
4: On réfléchit à notre besoin, en fait. C'est toujours ça la low-tech, c'est réfléchir d'abord à ses besoins et la technique vient accompagner ce besoin, en fait, mais pas l'inverse. On n'est pas esclave de nos technologies.
3: Et si vous vous demandez pourquoi ne tout simplement pas faire le choix de la high-tech, eh ben c'est ça la raison, pour se sentir libre. Alors oui, on va moins vite, oui, ça peut prendre du temps, eh ben justement, c'est ça l'idée. À l'heure où tout va toujours plus vite et parfois tellement vite qu'on ne sait même plus quel est le sens de tout ça, eh ben l'idée, c'est de ralentir et de vivre uniquement avec ce dont nous avons besoin et non envie. Et la conséquence de ça, c'est quoi? Eh ben, on n'a plus la pression de devoir posséder pour exister. Ce qui ne veut pas dire de ne rien posséder, mais juste l'utile. Et ça, ça suffit à certaines et certains, même si c'est vrai, ça peut aller à l'encontre de tout ce qu'on nous a enseigné. Eh bien, pour certaines et certains, cette nouvelle vie, c'est une merveille. Merci. Ici Pays d'Auvergne, ainsi que Gwenaël et Fabrice, rencontrés à la ressourcerie d'Issoire.
0: Merci beaucoup. On parlera de l'Auvergne, d'ailleurs, avec Fabien Antoniente, puisqu'on était à Issoire. Je sais que vous êtes en plein repérage d'un nouveau film. Vous prenez le temps, un petit peu, comme ça, d'ajouter des choses un peu plus simples dans votre vie, authentique. J'ai l'impression que vous êtes comme ça. Vous
1: aussi. J'écoutais ce que disait Benoît Prospero à propos du low-tech. Ouais. En fait, nos parents, nos anciens pratiquaient le low-tech puisqu'ils avaient des celliers ou des murs épais. On gardait la fraîcheur. Ils se contentaient de ce qu'ils avaient besoin. Donc, c'était effectivement la philosophie qui vient d'être racontée. Et voilà. Donc, moi, je suis un peu adepte de ça. Plus en vieillissant, je m'oriente vers le low-tech.
0: Pas Paris, la Bretagne, les Vosges, la Dordogne, le Pays Basque et il y a encore plein d'autres endroits à découvrir avec Fabien Antoniante qui se raconte dont il n'y a pas que Paris dans la ville, il est d'accord avec le concept, donc restez avec nous jusqu'à 21h.

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2: Et votre invité ce soir, Fabien Antoniente, réalisateur de nombreuses comédies françaises au cinéma. Par où est-il passé? Quels sont les lieux qui l'ont construit? Il se raconte en toute intimité, gros plan ce soir, sur cet enfant amoureux de la Bretagne et de la Dordogne, mais pas seulement. Bon, on va en parler de cette Dordogne, parce qu'on a parlé des Vosges. Votre enfance, elle est aussi en Dordogne. Qu'est-ce que vous y faisiez?
3: Ah bah, c'était la deuxième partie de nos premières vacances, qui a duré 7 ans. On y est allé pendant 7 ans. Alors, il y a eu le Périgord noir, puisque on allait du côté de...
2: On mange très bien.
3: De Sarlat. Et puis après, il y a eu le Périgord vert, du côté de Périgueux.
2: On mange très bien aussi.
3: De toute façon, c'est le dénominateur commun, c'est de manger très bien. Ouais. Et donc, j'aime beaucoup cette région, où il fait quand même beau, chaud. Et donc, il y avait un parfum

0: plus tard.
1: Ah oui, mais bon.
0: Quand j'ai eu mes examens, quand j'ai eu mon BTS, on a traversé toute la France avec les copains du lycée et on est allé jusqu'à Andorre en vélo. Ouais.
2: Vous avez pris un train à un moment donné.
0: Ah oui, j'ai pris un train.
2: Quand même, pour être honnête. Il y a une petite étape, voilà. Ouais. Alors, une grande étape pour vous qui a changé votre vie, c'est à 12 ans. On a écouté le coup de manivelle tout à l'heure pour raconter l'histoire de votre vie. Je retourne à Villiers-sur-Marne. Il y a une voie ferrée qui passait à côté de votre immeuble. Tout le monde pensait que votre famille était garde-barrière, d'ailleurs. C'est vrai, je n'invente pas. Bon, et de l'autre côté de la voie ferrée, il y avait des bidonvilles portugais, pour qu'on comprenne bien l'univers dans lequel vous allez grandir. Vous mangez des prunes, à l'époque, qui n'étaient peut-être pas un peu plus polluées aujourd'hui. Et un jour, vous jouez, et vous apercevez des camions.
0: Ouais.
2: Et vous découvrez un plateau de tournage.
0: Voilà. Dans ce bidonville où vivait une grande communauté portugaise, on voit débarquer des camions, des voitures de luxe et des techniciens qui construisent en deux jours une maison Louisiane, ce qui est très étonnant dans ce bidonville. Et évidemment, de ces camions et de ces voitures sortent des comédiens, Bernard Blier, Maurice Birot, Annie Girardot, Jean Carmet.
2: Vous avez 12 ans, c'est énorme là.
0: C'est énorme.
2: C'était et le donc, film Elle cause plus, elle flingue.
0: C'était la suite de Elle boit pas, elle fume pas, mais elle cause.
2: Qu'est-ce qu'elle cause,
0: ouais. Et là, Elle cause plus, elle flingue. Et donc c'était signé Michel Audiard. Petit bonhomme avec sa casquette, je le revois encore. Et à un moment, donc moi j'allais de plus en plus sur le tournage et de moins en moins à l'école. Et j'allais voir évidemment ce qui se passait, je voulais comprendre. Ouais. Parce que c'est pas facile à comprendre un tournage de l'extérieur. Surtout ce tournage-là de Michel Audiard. Ouais. Parce que quand j'ai revu le film, je comprenais pas non plus. Donc c'était encore... Donc je regardais, je m'accrochais, etc. Et il avait dû me repérer. Donc à un moment donné, Jean Carmet sort de cette maison Louisiane avec une chaussette grise en disant à Jésus, le personnage de Jésus, vous avez oublié ça cette nuit. La script fait remarquer à Michel Audiard que la chaussette, on ne la voit pas parce qu'elle est grise et qu'il faut mieux, il ferait mieux d'avoir une chaussette de couleur. Donc à un moment donné, Audiard se tourne vers moi, il voit que j'ai des chaussettes rouges. Il vient vers moi, il me dit, dis-moi gamin, il serait possible d'emprunter des chaussettes juste pour le temps de la prise. Alors je dis, ben oui, bien sûr. Et donc je tends mes chaussettes, moteur, action, et là tout le monde se marre, parce que la chaussette est bien trop petite, je faisais du 32. Donc Audiard revient me voir, il me dit, gamin, la chaussette ne va pas convenir, mais si tu veux, tu peux rester avec nous. Il m'a donné une pièce de 5 francs
2: vous
0: en
2: avez
0: argent.
2: Un cachet 5 francs, c'est génial.
0: Et le droit de rentrer dans cette maison Louisiane et d'être la mascotte de ce film.
2: Waouh.
0: Voilà.
2: Incroyable. Bon, c'est le déclic, me dites pas
0: c'est,
2: que.
0: C'est le déclic.
2: C'est de là que tout part, on est bien d'accord.
0: C'est la piqûre.
2: À 12 ans, vous n'avez pas d'idée de ce que vous voulez faire à ce moment-là.
0: Non. Je pensais juste à déconner. Mais
2: Alors c'est vrai que vous êtes quand même aussi un gros déconneur. Merci pour cette très belle histoire parce que un petit peu plus tard, vous allez aussi en Dordogne. Vous l'avez dit pendant 7 ans, grandir, c'est l'adolescence, c'est les premiers amours, c'est les premiers bals, c'est les premières fêtes de village. Je vous fais un petit clin d'œil à Camping.
0: Ah oui.
2: Pour la petite valse.
0: Petite valse de Gérard Lenormand.
2: Ouais, c'est dans Camping 3. C'était la fête de village au camping. Et ce sont ces années-là que vous vivez, que ce soit en Dordogne ou sur l'île d'Oléron. C'est cette époque-là où vous allez aussi faire du camping, Fabien Antonio.
0: Ben oui, c'est là que j'apprends à planter des sardines.
2: Sardines, les tentes de l'époque qui se font plus maintenant, mais bon.
0: Les tentes de l'époque étaient, on les attachait par des piquets métalliques qu'on appelait les sardines. Je dis ça pour nos auditeurs. C'est surtout apprendre à connaître l'autre d'une manière assez facile.
2: Ouais.
0: Dans un terrain de camping, on se parle. Tu viens d'où, toi, de Haute-Normandie, à toi, tu viens d'où, de Loir-et-Cher. Bon, voilà, on se parle facilement. Et on se parle encore plus facilement au moment de l'apéro. Donc c'est ces souvenirs de rencontres vers l'autre qui m'ont marqué, qui ont fait que ça a inscrit, ça a mis une pièce un peu dans la machine pour que un jour je réalise Camping.
2: Je vous propose pas une petite couillette, il a encore un petit peu de temps.
0: Vous savez que cette couillette, l'histoire de la couillette,
2: c'est
0: le bec verseur dans lequel on verse la dose de pastis.
2: Ouais.
0: Mais en fait, c'est Jacques Villeray qui m'avait appris. Et parce que à l'origine, le film était écrit pour Jacques Villeray. Et c'est Claude Brasseur qui l'a fait parce que Jacques Villeray est décédé entre-temps.
2: Ouais.
0: Et voilà, donc la couillette est restée, Jacques Villeray est parti.
2: Il y a quelqu'un qui compte dans votre vie, c'est un oncle qui travaille à la SNCF.

0: F. Il n'avait pas d'enfant, c'est un peu vous finalement. Et alors lui, avec sa Peugeot 403 à la Colombo, puisqu'il avait vraiment une 403, il va vous emmener partout en France.
1: Ah ouais, une Peugeot 403 bleue, avec des sièges en sky qui sentaient fort quand il faisait un peu chaud. Ouais. Et il nous emmenait un peu partout en France, il nous a fait découvrir...
0: Compiègne,
1: Pierrefonds, les châteaux de la Loire. Il nous a fait découvrir aussi tous les châteaux, quand il venait nous rejoindre en Dordogne, tous les châteaux qui existent, et Dieu sait s'ils sont nombreux en Dordogne, le château de Bénac, le château de Rouffignac, enfin le château de... Et les gorges aussi, les gouffres, et notamment les Eysiques, où il y a eu le premier homme préhistorique, il y a encore des traces. Et donc on a visité beaucoup de choses, avec beaucoup de monuments, avec cet oncle Paul, qui était un espèce de tonton Cristobal, qui arrivait avec sa voiture, trois coups de klaxon, on sortait. C'était merveilleux. Et il nous a ensuite fait visiter aussi toute la région de où il vivait, la région du Puy de Sancy, Mont-d'Or.
0: On va aller en Auvergne. Vous pouvez pas, là vous parlez du Puy de Sancy. Boire un petit coup, c'est agréable. On parlait de la Coyette il y a un instant, Fabien Antoniante, surtout avec l'entrepreneur du jour. On s'échappe un instant de votre vie pour aller en Auvergne, retrouver Catherine Quicandon. On sort un verre et une paille et on vous suit. Où est-ce que vous nous emmenez donc du coup aujourd'hui?
2: À Thiel, sur Acolin, dans l'Allier, à une vingtaine de kilomètres à l'est de Moulins. Ça pétille. Ça pétille de bonheur pour Jérôme Boireau et sa compagne qui fabrique les limonades Bulle Gourmande.
3: On a investi en masse dans du matériel français dernier cri qui nous permet aujourd'hui de travailler à deux simplement et de pouvoir avoir une forte cadence. C'était primordial. Et aujourd'hui, voilà, je travaille tout seul et elle est quand même derrière moi pour donner un coup de main. Mais tout est automatisé. Il n'y a pas grand chose à faire, mis à part... créer la recette, préparer la recette et tout ce qui est les phases de nettoyage et de réglage.
2: Et si pour la production, il se débrouille seul, enfin presque, Jérôme travaille avec quelqu'un pour les saveurs.
3: Aujourd'hui, nous, on travaille avec des arômes qui sont 100% naturels. On a un aromaticien qui nous fabrique les arômes à la demande. On a une dizaine de jours d'attente à chaque fois. Et on travaille vraiment avec l'essence même des fruits, des plantes, des fleurs.
2: Et cela donne des recettes intéressantes. Il y a par exemple violette, pêche basilic, framboise hibiscus, poire miel ou encore rose litchi. Pour la couleur, Jérôme a fait appel à un chef pâtissier qui a imaginé des colorants particulièrement flashy, encore un peu et ça brille dans le noir. Les limonades de Jérôme se vendent sur place, à l'usine ou dans les grandes surfaces du coin et elles se vendent bien, même très bien et ce, dès le début de l'aventure.
3: On finit l'année 2024 en ayant fait 7000 bouteilles tranquille. 2025, on a fait 42 000 bouteilles et on est passé à 10 références. Et là, cette année, on est déjà à 45 000 bouteilles. On en a fait 19 000 sur le mois de juin-juillet.
2: Et oui, cela fait seulement 2 ans que Jérôme est dans la limonade. Avant, son domaine, c'était la bière. Le passage de l'un à l'autre s'est fait par hasard. Un comité des fêtes lui demande de la limonade pour un événement, et voilà. Et comme ça marche bien, il a d'autres projets. L'année prochaine, il sort des thés glacés et un tonic. On ne l'arrête plus, le Jérôme. Plus d'infos sur les pages Facebook et Instagram Bulle Gourmande. Merci à Noémie Guillotin d'ici Pays d'Auvergne pour cette idée qui pétille. Ici, ça entreprend dans l'Allier avec Bulle Gourmande, une limonade qu'on redemande.
0: J'ai compris, Fabien Antoniante, pourquoi vous avez choisi l'Auvergne pour votre prochain film. Vous êtes en repérage en ce moment. Vous connaissez l'Allier d'ailleurs, près de Moulins.
1: Oui. Je suis allé il y a pas longtemps pour des dédicaces à Vichy.
0: Ouais, d'accord.
1: Et donc voilà.
0: Je suis tellement content. On le fait pas exprès. Ma direction m'a dit tu parles pas trop de ta région à toi. Je suis né à Vichy.
1: Ah oui?
0: Et je suis là-bas. Donc bon, on reparlera de l'Auvergne dans un instant.
1: Ah oui.
0: Alors on va parler de l'Auvergne et de tous les lieux qui ont marqué la vie de Fabien Antoniante. On était dans les vallons de Pont-d'Arc en Ardèche il y a quelques minutes. L'époque, des premiers émois, des slows catastrophiques. Mais l'humour qui a toujours permis à Fabien de s'en sortir. Comment la carrière au cinéma a débuté? La rencontre avec Audiard lorsque vous aviez 12 ans. Et puis après, quelques années plus tard, il y a ce premier long métrage à la vitesse d'un cheval au galop. Tout va commencer, la suite on la connaît. Quoique, restez avec nous jusqu'à 21h, on va en parler.

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4: On lui doit Camping 1, 2 et 3, Jet Set 3-0, 4-0, Disco, ses débuts derrière la caméra dans les années 90. Eh bien, amène Fabien Antoniente, notre invité, à écrire ses premières comédies. Grève Partie en 1997, Jet Set c'est deux ans plus tard. En 1999, Satire avec, je le rappelle, Samuel Le Pihan, Lambert Wilson. José Garcia, il abordera aussi notre invité de façon satirique, ce football qu'il aime tant pour en parler. J'ai le plaisir d'être avec Fabien Antoniente jusqu'à 21h. Alors d'ailleurs, avant tout ça, Fabien, il y a le lycée Fresnel à Paris, et vous avez un diplôme, vous allez travailler au commissariat de l'énergie atomique.
13: Ouais,
4: des études d'optique en fait.
13: C'était.
4: Ah, vous avez adoré.
13: Une espèce de bug.
4: Ouais, mais c'est. Hey, l'optique, c'est l'objectif, hein, c'est la caméra.
13: Et donc, j'avais obtenu un BTS instrument de précision, donc il y avait un rapport avec, vaguement avec ce que je voulais faire plus tard, mais. D'abord, j'ai fait ces études pour faire plaisir à mes parents, parce que mon père trouvait que le cinéma c'était pas sérieux,
4: Vous vouliez déjà faire du cinéma, pour rester clair dans
13: ça
4: la tête,
13: un peu dans ma tête, mais mon père disait non, c'est un métier, beaucoup d'appelés, peu d'élus, disait-il.
4: Oh, je la connais
13: cette phrase, terrible.
4: Mais la radio c'était pareil pour moi. Hein.
13: Et donc, j'ai été au bout, et au bout du bout, c'est après le diplôme, j'ai eu un emploi au commissariat à l'énergie atomique. Sur la séparation isotopique de l'uranium 235 et 238 par procédé laser.
4: Ça vaut cher au Scrabble, ça.
13: Et ça a duré 15 jours.
4: J'ai rien compris. Voilà. Ça a duré 15 jours parce que vous avez préféré faire des canulars téléphoniques.
13: Bah voilà.
4: Parce que j'invente rien. Hein.
13: Ah non,
4: vous faisiez des canulars téléphoniques. Vous aviez envie de vous marrer. Alors j'ai évoqué les débuts, premier long métrage.
13: J'appelais un certain monsieur Lapin régulièrement. Allô, monsieur Lapin. Pan-pan. Et mec, était content.
4: C'est lamentable. C'est lamentable. Moi, j'essaye d'être sérieux depuis 20h. Je retrace votre carrière. Vous me faites le pompon du lapin, Fabien. C'est pas possible. Bon, l'année suivante, après 92, vous allez mettre en scène Tom et tout seul avec Florent Pagny et Jean Rochefort. C'est aussi comme ça que tout démarre. Voilà, suite à cette belle rencontre avec Audiard. On l'a dit tout à l'heure, quand vous aviez 12 ans. Alors, forcément, quand on est réalisateur et qu'on tourne, on est amené à tourner peut-être dans Paris, même si je sais que ça coûte très cher de tourner dans Paris, qu'on tourne de moins en moins dans Paris. Mais vous avez toujours aimé aller tourner en dehors de Paris, parce que cet ailleurs ressemble peut-être plus aussi au cinéaste que vous êtes, mais vous préférez tourner en dehors de Paris.
13: Bah oui, parce que d'abord, quand vous tournez en dehors de Paris, vous êtes en bulle, en famille, vous restez avec les comédiens dans un hôtel.
4: C'est la colo, quoi.
13: C'est un peu la colo. Ouais. Voilà. Et vous rentrez pas, vous n'avez pas les factures, vous n'avez pas tous les détails qui vous ramènent au quotidien. Donc vous êtes déjà dans une bulle. Cette bulle est propice à la création du film. Donc moi j'ai adoré, par exemple, quand on a tourné Les Enfants des Justes en Dordogne, avec Gérard Lanvin et Mathilde Le Seigner, on se retrouvait dans un hôtel le soir, c'était une histoire qui se passait pendant l'occupation, mais on était heureux de se retrouver et de manger ensemble, parce que plus les années passent, plus on est contente de se retrouver.
9: Bien sûr.
13: Et on mesure le prix qu'est l'amitié, avec Mathilde Seigné, avec Gérard Lanvin, avec Franck Dubosc. Mmh. On le mesure plus quand on est c'est propice aux confidences, c'est propice à bah c'est comme les vacances un peu.
9: L'âge aidant, voilà, plus on avance dans l'âge aussi, plus voilà, on a aussi envie de retrouver tout ce qu'on a pu vivre avec ces gens-là également, ouais, parce que vous avez, ouais, des souvenirs avec chaque, ouais, personne que vous évoquez qui sont énormes.
13: Il faut savoir qu'on ne se croise pas tant que ça quand on vit à Paris.
9: Ouais. Alors, vous avez tourné quand même à Paris, je pense à Jet Set, hein, j'ai regardé, il y a la Place Vendôme, il y a le pont Alexandre III, il y a la Concorde, il y a Aubervilliers, il y a Saint-Tropez aussi, hein, dans Jet Set. 3-0, génial. Stade de France, Parc des Princes.
13: 3-0, on peut pas, vu qu'on avait comme partenaire le Paris Saint-Germain, on pouvait pas tourner vraiment ailleurs que Paris Saint-Germain.
9: Donc là, c'est privilégié pour vous.
13: Et puis moi, qui adorais, qui aime le cinéma, mais qui aime aussi le football par-dessus tout, mes deux passions étaient réunies sur ce film 3-0.
9: C'est
13: extraordinaire. J'ai adoré tourner sur la pelouse du Parc des Princes, sur la pelouse du Stade de France, de voir les coulisses, de tourner dans les coulisses de ces stades mythiques.
9: Ah, mais c'est un accès que beaucoup vous envient, on est bien, ouais, d'accord. L'aventure de votre vie, je sais pas si c'est l'aventure de votre vie, mais c'est peut-être qui restera et dont on vous parle, à mon avis, tous les jours, c'est celle-ci.
10: Alors, on n'attend pas Patrick?
9: Et alors, on n'attend pas Fabien, qui est aussi le titre de votre livre. Vous parlez de vous, on en dira un mot tout à l'heure. Plus de 5 millions d'entrées pour le premier numéro, il y en aura 3. Vous vous souvenez du lieu où vous avez commencé, des idées là, sur un bout de papier avec Franck, quand vous avez eu cette idée là, un peu folle de faire camping?
13: Je me souviens d'une... C'était dans une discothèque à Deauville.
9: Ça, mais vous voyez, je vous ai lancé
13: chez Régine. Et Franck, je venais de faire Jet Set et me dit, j'aimerais bien faire un film avec toi, comme Jet Set un peu, mais dans l'univers du camping. Et il se trouve que moi, j'avais déjà pensé un film, mais pas comme lui le voyait. Ouais. Lui, il a pratiqué 25
9: beaucoup
13: ans.
9: Beaucoup de camping, ouais.
13: 25 ans de camping, donc il était très précis, cet animal sur ouais, le sujet. Et donc, on a uni nos compétences et on s'est retrouvés à Paris pour écrire.
9: Mais quand vous le voyez aux essais, je sais pas, mais il paraît qu'il prend un peu ses vêtements par hasard, là, le petit slip bleu et puis le ouais, débardeur rose, ouais, un peu par hasard, hein, qu'il prend ces vêtements-là. Vous imaginez, là, quand vous le voyez la première fois comme ça,
13: Ça va même plus loin. Il prend le débardeur rose. Il a le slip bleu. Il met le débardeur rose, mmh, sur le slip bleu. Il a déjà les claquettes. Et surtout, je lui dis, mets les clés de la bagnole dans les mains comme ça. Et le déplacement qu'il fait, ouais, à ce moment-là, il est Patrick Chirac.
9: Il est déjà le personnage, quoi.
13: Ouais. Il est Patrick Chirac.
9: Exactement. Alors ça vous conduit dans une région, Arcachon, la Teste de Buch, le Moulot. Bon, c'est la Gironde, c'est aussi triste par rapport à l'actualité, hein, qu'on a vécu cet été, parce que je crois que ce camping, le décor du camping, ça n'existe plus, tout ça, là, aujourd'hui.
13: Si, hein. Si.
9: Il y a encore une partie...
13: Oui, parce que les gens pensent qu'on a tourné dans le même camping. Or, on a tourné sur 3 campings, et on a tourné sur la façade du camping des Flots Bleus, qui existe toujours, hein. Que les gens viennent visiter,
9: ils prennent
13: des photos, etc. La partie plus profonde du camping, on l'a tournée ailleurs, et la partie vue sur le bassin, on l'a tournée au Petit Nice, sur un domaine des eaux et forêts, parce qu'il n'y a pas de vue d'un camping sur le bassin. Il y a toujours vue sur la dune, mais il n'y a pas vue sur le bassin. Donc, on a fabriqué un faux camping, avec une fausse allée, avec des et c'est pour ça que Claude Brasseur, à un moment donné, court à côté de son vélo, parce qu'il peut pas l'emprunter, on pouvait pas rouler sur cette allée. Donc ce qui était un inconvénient, on a fait un gag.
9: Et puis on pourrait parler non pas du Shogun, mais du Balapapa.
13: Oui.
9: Ça c'est au Pilat, c'est une vraie, oui, boîte.
13: Oula.
9: Oui, non mais attendez, on va en parler dans un instant. Le Oula me donne envie. Il y a des souvenirs du côté du Pilat. On va tout vous dire avec Fabien Antoniente.
13: Oula là.
9: Voilà. On va parler d'autre chose. Ici, ça marche. Qu'en pensez-vous? Votre kilo de tomates, je sais pas combien vous le payez en ce moment, 5, 6 ou 7 euros dans
13: cher.
9: Les Pyrénées. Oui, cher. Dans les Pyrénées orientales, ce même kilo de tomates, qui plus est en circuit court, 100% local, nous coûte beaucoup moins cher. Alors comment c'est possible? Élément de réponse dans ce reportage avec Robin Bernot et David Rochier. On est au sud de Perpignan.
4: Ici, votre kilo de tomates vous coûtera moins de 2 euros.
14: Ah bah c'est imbattable, c'est clair, c'est imbattable.
4: Nous sommes à Elne, à une quinzaine de minutes en voiture de Perpignan. Bienvenue chez Christelle Lopez, agricultrice installée sur l'exploitation familiale il y a quelques années. Sa famille a fait le choix de se lancer dans le maraîchage. Et ici, le principe est simple, ce sont les clients eux-mêmes qui récoltent directement les fruits et légumes qu'ils souhaitent acheter.
15: Les gens sont respectueux, il y a un vrai échange sur la culture et pas seulement sur la cueillette.
4: Mais au-delà de ce circuit ultra court, ce qui nous intéresse vraiment aujourd'hui, c'est le prix. Imaginez un kilo de tomates paysannes à moins de 2 euros. Difficile de faire moins cher.
15: Ben oui, parce qu'en fait, il n'y a pas de dépenses salariales et on sait que dans une entreprise, ce qui coûte le plus cher, c'est le salarié. Et comment faire pour nous aussi vivre mieux et pour la clientèle vivre mieux? Ben c'est ça, c'est de la pédagogie, d'expliquer comment on cultive et qu'il faut faire attention à plein de choses. Et une fois que les gens ont compris ça et qu'eux aussi gagnent de l'argent sur leur panier, ben c'est parti.
4: Alors ici, près de Perpignan, ça marche, mais vous, qu'en pensez-vous? On va en discuter avec Floriane, plutôt séduite par l'idée.
16: Je trouve que c'est une bonne initiative, ça marche plutôt bien. Personnellement, je le pratique, pas avec des tomates, mais avec d'autres produits comme les fraises. Qu'est-ce qu'on fait? On fait les fraises, on fait les courgettes. Chercher les champignons.
4: Des cueillettes où l'on vient récolter soi-même ses fruits et légumes. Aujourd'hui, il en existe un petit peu partout en France. Floriane, elle, a franchi le pas il y a déjà quelques années.
16: C'est la qualité des produits déjà. Mon intérêt pour l'écologie, même si je ne suis pas une écolo dans l'âme, mais je trouve qu'il serait peut-être temps quand même de réfléchir à certaines choses et d'arrêter les conneries pour être poli. Il y a beaucoup de métiers, beaucoup de gens qui sont en souffrance, mais les agriculteurs justement et les producteurs ne sont pas les derniers, malheureusement.
4: Et Christelle, que je vous présente aujourd'hui, ne s'arrête pas là, puisqu'elle organise également, toujours près de Perpignan, des vides cueillettes, des rendez-vous très attendus, annoncés sur les réseaux sociaux, et pour cause, ce jour-là, le prix est particulièrement attractif, seulement 1 euro le kilo.
9: Merci beaucoup Robin Bernot, Perpignan, Fabien Autoniente, c'est un endroit que vous connaissez, Perpignan ?
13: À Perpignan, oui, j'y suis passé parce que Mathilde Seignet avait une maison là-bas.
9: Vous parlez beaucoup d'elle. Hein.
13: Ouais, vous savez, c'est un peu comme ma sœur. On vit dans le même quartier à Paris. Mmh. Et on s'appelle tous les jours.
9: C'est vrai?
13: Tous les jours, quand je dis tous les jours, c'est plusieurs fois par jour.
9: On va peut-être l'appeler, là, avant 21h.
13: Bah oui, Minette. Elle s'appelle Minette, et moi, je m'appelle Minou. Voilà. Dites-la part de Minou, elle va comprendre.
9: Je fais un lien avec le bouffeur de Minou. C'est moi, je vais parler, c'est le bouffeur de Minou, c'est Antoine Duléry, donc en pique-part de démo. Ça n'a aucun lien, on est d'accord?
13: Aucun lien.
9: Bien sûr. Fabien Autoniente, votre invité sur ici. On va continuer de se balader. On parlera du Pila, parce qu'il y a des dossiers du côté du Pila dans la vie et dans les tournages de Fabien Autoniente. Mais on parlera aussi de l'avenir, des prochains film, de son livre et d'autres lieux, peut-être de sa vie plus personnelle. C'est à suivre sur ICI.

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2: La France est son plus beau terrain de jeu et à travers une bonne histoire et des personnages, il la filme, il la sublime de disco en passant par jet set, all inclusive, camping, 3-0, 4-0 ou encore turf. Fabien Antoniente est avec vous depuis 20h et ça continue jusqu'à 21h. Bon alors au Pila, puisqu'on en parle. C'était la belle vie au Pila. Ça c'est à côté des tournages de camping. Encore un petit clin d'œil à Camping, ça d'ailleurs, parce que ça fait partie des bandes originales très importantes dans vos films. Vous avez fait la fête avec Claude Brasseur. Hein.
3: Ah oui, bah c'était quelqu'un qu'il fallait dans sa roue, parce que c'était pas évident. Hein. On avait un endroit où on aimait se retrouver avec Minette, avec Mathilde Seignet, avec Franck, avec Antoine Duléry et Claude Brasseur, et parfois Gérard Lanvin. Et on passait de nos disques, on passait de la musique française. C'était l'homme qui tenait les lieux, s'appelait le Gitan.
2: Le Balapapa.
3: Le Balapapa. Hein, ouais. Et il passait des titres, mais ça allait de Johnny à Dalida.
2: Et vous chantiez toute la nuit.
3: Et on chantait comme ça. Et un jour, cut, il est 3-4 heures du matin, et j'hallucine parce que je vois, sur une chanson de Michel Thor, l'entraîneur d'équipe de France, Bernard Laporte, qui dansait avec Claude Brasseur, et Gérard Lanvin avec des boas autour du cou.
2: Mais vous aviez mangé quoi avant? Tout ça était bien réel. Bon, on imagine la chance, enfin c'est une chance incroyable, voilà, on entend bien et on va pas rentrer dans les détails, mais on imagine à quel point ces souvenirs sont mémorables.
3: Très content de tourner Camping, c'est un film de gamin, c'est un film de jeunesse.
2: Ouais.
3: Vous parlez comme ça, Claude Brasseur.
2: Vous limitez bien. Je vous pose pas la question que tout le monde vous pose, il n'y aura pas de 4. On sait pas, mais c'est vrai que le fait que Mylène soit plus là,
3: c'est
2: Mylène Mongeau, voilà. Le fait que les pics, voilà. Hein, Claude Brasseur.
3: Ouais, parce que c'était c'était un peu les fondations du camping.
2: Ben ouais,
3: et le David Croquette du camping.
2: Les Gatineaux ont des lits divorcés.
3: Les Gatineaux peuvent
2: se remettre ensemble.
3: Se remettre ensemble, là, on sait jamais. Mais
2: Fabien, je suis sûr que vous l'avez le Cédar dans la tête. Je suis sûr qu'il l'a le Cédar dans la tête.
3: Les Gatineaux peuvent se remettre ensemble parce qu'ils n'étaient pas vraiment séparés. C'est un incident de la vie. Voilà. Mais non, on ne sait jamais. Voilà. On ne sait jamais.
2: Allez, autre ambiance. On va quitter le bassin d'Arcachon. On va au Havre.
3: Ouais, on va au Havre, on met des pattes d'eff.
2: Allez, c'est disco ça. Hein.
3: La coupe mulet.
2: C'est sympa le Havre.
3: C'est très sympa. C'est très sympa. En fait, j'étais en repérage un jour en Normandie. Et j'ai un copain, Manu Bose, qui était mon repéreur favori. Manu, l'homme qui mue. Et qui m'avait emmené du côté du Havre. Et il me disait, regarde, c'est des perspectives à l'américaine, c'est vrai, parce que c'est une ville entièrement rebâtie par l'architecte Perret. Et donc, on a des rues un peu comme aux États-Unis. Et donc, on a imaginé que cette ville pouvait être le théâtre de ce nouveau film qu'on était en train d'écrire, qui s'appelait Disco.
2: Mais alors, comment on fait, Fabien Antoniente, pour filmer une région? Pour la sublimer.
3: Bah, d'abord, c'est une région qui est magnifique.
2: Que ce soit le Havre ou une autre.
3: Le Havre, on parvient à aller jusqu'à cette ville, parce qu'on ne la voit pas forcément dans les brumes de Deauville. On parvient à aller au Havre en passant le pont de Tancarville, qui est très très très cinématographique. Et puis le Havre, j'ai adoré tourner dans cette ville. Il se passait quelque chose. C'est une ville portuaire. Et dans ma tête, il y avait un côté comme les parapluies de Cherbourg. Il y avait la romance avec le personnage de Didier Travolta qui était interprété par Franck Dubosc. Et c'était plus Patrick Chirac, mais c'était Didier Travolta et France Navarre qui était Emmanuel Béart. Mmh. Donc il y avait aussi une petite romance et il y avait ce côté de ville portuaire que j'aime beaucoup.
2: Il y aura Turf, je l'ai évoqué, l'univers des courses hippiques aussi qui vous tenait à cœur. Ça, c'était avec Alain Chabat, avec Edouard Baird. Vous filmé où, ça?
3: On a filmé un peu partout, en Normandie beaucoup,
2: en Normandie.
3: Pas mal aussi.
2: C'est un beau décor, la Normandie, j'ai l'impression.
3: Ouais, c'est un beau décor, et puis, de façon, je vais vous dire un truc, dès qu'on quitte Paris, je suis assez content.
2: Mais c'est ce que vous disiez tout à l'heure. Alors, toutes ces anecdotes, d'ailleurs, on les retrouve dans votre livre, je le rappelle, on n'attend pas Fabien. 20 millions d'entrées, c'est le cumul quand même de l'ensemble de vos films. Il y a eu des périodes de doute.
3: Oui, bien sûr. Parce que le succès est venu après deux films, que j'avais pas forcément réussi. En fait, à l'époque où j'ai commencé, il n'y avait pas les multiplexes. Et puis un jour, donc moi, c'était un peu l'Auberge d'Espagne. Je mettais des histoires d'amour, un peu de comédie, un peu de mélodrame, et je mettais tout ça dans un sac. Et puis, y a un jour un distributeur qui me dit, regarde l'extérieur d'un multiplex qui venait de se construire. Il me dit, tu veux être dans quelle catégorie? Parce que là, il y a un peu de tout dans tes films. Ben, il me dit, regarde, t'as théâtre policier, dramatique, comédie, épouvante. J'ai dit, mais comédie. Il m'a dit, ben, faisons une. Et j'en ai fait une, c'était Jet Set. Et là, je suis parti. On est parti vite. Et après, bah, c'est un peu comme les entraîneurs de foot. Hein. On a de voir du résultat à chaque fois. On vous attend au tournant, comme on dit. Et puis, sauf que, voilà. Et puis, un jour, le succès n'a pas été au rendez-vous. C'était avant Camping, d'ailleurs. Et une grosse remise en question. Parce que, en fait, les échecs, il faut toujours savoir qu'ils peuvent nourrir les prochains succès. Donc, quand la vie, on tombe, et ben on se relève et puis on réfléchit pourquoi on est tombé et puis on essaie de faire avec. Vous savez, on dit souvent que l'aventure de se faire ce métier est dangereuse, mais l'immobilisme est pour moi immortel. Donc je préfère encore l'aventure dangereuse.
0: Ouais, l'aventure, c'est l'aventure.
3: Hein. Et oui. Comme disait Claude Lelouch.
0: Non, mais c'est vrai que voilà, votre philosophie, c'est continuer à croire en son projet même lorsque tout est mal parti, quoi, en fait. Hein. Moi, j'ai un beau scénar là.
3: Dans le livre, il y a une phrase qui résume un petit peu tout ce que je veux dire. Ouais. C'est quand il n'y a plus d'espoir, toujours penser au homard dans le vivier du Titanic.
0: Pauvre homard. Moi, j'allais vous proposer un beau scénario là. L'histoire d'un gamin de cité quand même de Villiers-sur-Marne qui tombe amoureux du cinéma parce qu'il voit un tournage dans la rue, tout ça à cause d'une chaussette que vous avez évoquée, pour réaliser quelques années plus tard des films qui seront vus par des millions de gens. C'est le but d'un film. Hein.
3: C'est vrai, on l'a dit. Ouais. On l'a dit.
0: Les
3: gens qui ont lu ce livre qui me disent, oui, on aimerait bien le voir adapté au cinéma.
0: Qu'est-ce qu'il en penserait, Coluche? Quelqu'un que vous avez connu qui a compté pour vous?
3: Ah oui, oui, parce que j'ai grandi avec la radio, et donc j'écoutais beaucoup les comiques, et notamment Coluche, qui avait une émission qui s'appelait On n'est pas là pour se faire engueuler. Et donc il y avait dans cette émission, je me rappelle, une énigme qui s'appelait le Mille Boutroux, parce que Coluche était né rue Émile Boutroux à Montrouge, et donc on gagnait, quand on répondait à cette énigme, des conneries, 150 soutiens-gorge, 200 slips, c'était des choses qui servaient pas à grand-chose, enfin, qui servaient, mais pas dans cette quantité-là. Et donc un jour, j'ai décidé d'aller voir cette émission sur place, et il y avait évidemment Coluche, en live.
0: Rue François 1er,
3: et il y avait une énigme qui disait, ça se porte plus ou moins sur l'épaule. Alors j'ai réfléchi, plus ou moins l'épaule, et j'ai dit des piles. Et c'était ça. J'ai gagné 2500 piles que j'ai données à tout le lycée. Ouais.
0: C'est drôle, ça. Bon, l'homme derrière le réalisateur, vous vivez dans le Pays Basque aujourd'hui, Fabien Otoniente.
3: Oui.
0: Pourquoi vous avez choisi le Pays Basque?
3: C'est le Pays Basque qui m'a choisi.
0: Oui, c'est une bonne réponse, c'est vrai.
3: C'est le Pays Basque parce que j'étais sur une étape du tour pour vous dire le Tour de France que j'aime, que j'adore. Et il passait du côté. Il était dans les Pyrénées, donc on était à Pau. Et ma femme, qui est toujours ma femme, me dit, viens au Pays Basque.
0: Qui est la troisième.
3: Oui, qui est la troisième. Qui
0: je vous taquine, Fabien.
3: Qui est toujours là. Et elle a bien du mérite. Et donc, elle me dit, viens au Pays Basque. J'ai fait, j'ai fait une heure de voiture et puis... J'étais normalement venu pour une journée ou deux.
0: Ouais.
3: Et j'y suis resté 15 jours. Et puis après, j'ai cherché à... une petite habitation pour vivre là-bas.
0: Vous êtes où? Sans vous donner le nom de la ville, mais...
3: c'est une région qui correspond à mon énergie.
0: D'accord.
3: C'est-à-dire qu'elle est tonique. On peut, il y a l'océan, il y a les montagnes. On peut, je veux dire, on y mange bien. Les gens sont, quand on les connaît mieux, ils sont très joyeux. Donc voilà, ça m'a...
0: Et vous êtes où?
3: Je suis tombé amoureux. Je suis du côté de Bidart.
2: Ok. Non, mais je ne demande pas le code non plus de... On va se dire un dernier mot.
3: 204-210.
2: On se dit un dernier mot sur l'Auvergne, parce que c'est les projets, c'est la suite. Je sais que vous aimez l'Auvergne, les lacs, les randonnées, les volcans, les sommets. On aurait pu parler de la Corse aussi, que vous aimez, mais l'Auvergne, c'est le lieu de votre prochain film, a priori.
3: Je prépare une série pour France Télévisions dont le cadre sera l'Auvergne, sur les randos. Parce que maintenant, aujourd'hui, les randos, tout le monde s'y adonne. D'abord, ça va avec le pouvoir d'achat. On peut voyager, on bivouac, on passe des moments merveilleux. Puis l'Auvergne, pour moi, est tellurique. Il y a les volcans d'Auvergne, il y a cette terre d'Auvergne que j'adore. Et j'ai découvert des gens formidables. Donc, vive l'Auvergne.
2: Alors, on n'attend pas Fabien, le livre qui est en librairie, le film bientôt, la série en tous les cas pour France 2. C'était le dernier plan de Fabien Antoniente ce soir.
3: Merci.
2: Clap de fin. Merci pour cette belle histoire. On pourrait écrire d'autres chapitres, mais on a fait un joli survol des lieux qui ont compté pour vous. Je vous remercie sincèrement d'être venu. Allez Paris.
3: Plus que jamais.
2: Voilà.
3: La troisième étoile.
2: Pas Paris dans la vie, mais allez Paris. Bien sûr, la troisième étoile. C'est un fan du PSG, on l'a pas parlé. Mais bon, on salue tous les fans du PSG. Et les autres. Salut, belle soirée. À demain. Ciao.

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2: Salut à toutes, salut à tous et bienvenue dans Décibels. C'est parti pour une heure ensemble et en direct autour de notre passion commune, les frites. Non, mais on pourrait un soir. Non, ce soir c'est la musique. Mais un soir, on ne sait pas quand, on pourra faire une spéciale frite. La musique qui nous réunit ce soir, c'est celle d'un garçon nommé Zaoui. Vous l'aviez découvert avec son groupe Thérapie Taxi. Immense carton.

c'est avec ce groupe Thérapie Taxi qu'on a découvert Zaoui. Thérapie Taxi, donc ouais, je disais, énorme carton, 400 000 albums vendus, des dates de concert à l'appel. Et puis une rupture en 2021 et des albums solo. Le premier, on l'avait écouté, Zaoui était venu nous en parler dans Décibel. Le deuxième qui vient de sortir, une pépite à gagner tout à l'heure au Blind Test. Vous pouvez d'ores et déjà nous appeler 0810 055 056. C'est Alexandra qui vous attend au standard. 0810 055 056. Ça, c'est pour jouer au Blind Test et gagner Karaté Cœur, le nouvel album de Zaoui. Il va nous raconter l'histoire, les histoires, vous allez voir, passionnantes, autour de ce nouveau disque. Zaoui arrive dans Décibel ce soir également, dans vos oreilles. Chris Christopherson, ça c'est de la très belle country américaine au bonheur des dames. Bah, c'est du rock en français, on va être bien. Et on démarre la soirée avec Shakira. Shakira qui est pile à la moitié de sa résidence exceptionnelle à Madrid. 12 concerts. Mais 12 concerts tellement énormes qu'il a fallu construire un stade spécialement pour accueillir Shakira. Alors d'ailleurs, il n'y a pas qu'une scène dans ce stade. Il y a aussi le village Shakira dans lequel il y a un musée avec ses tenues iconiques, une librairie avec ses bouquins préférés que vous pouvez acheter. Et puis des petites boutiques évidemment pour acheter des produits dérivés Shakira. Sur scène, que des tubes, des tenues incroyables et une Shaki très, très, très en forme. Pour celles et ceux qui voudraient tenter l'expérience, il reste donc 6 concerts pour aller applaudir Shakira à Madrid, les 2, 3, 4, 9, 10 et 11 octobre à Madrid. Et c'est avec cette chanson qu'elle termine les concerts tous les soirs. Waka, Waka, une chanson qu'on adore, c'est Shakira.

0: C'était l'hymne de la Coupe du Monde 2010. Pas la meilleure de l'équipe de France, mais un des meilleurs hymnes de l'histoire des Coupes du Monde. Shakira, bravo. Waka, waka.
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0: Le problème avec les victoires de la musique et toute autre cérémonie d'ailleurs de remise de prix, c'est que les artistes n'ont pas tellement leur mot à dire. Alors, ils se sont mis d'accord entre eux, les artistes, et ils ont lancé, il y a maintenant quelques années, le prix Joséphine. Qu'est-ce que c'est? Eh bien, c'est un prix qui récompense 10 albums remarquables de l'année précédente. Certains ont été remarqués, d'autres sont passés inaperçus. Et c'est un prix qui est décerné par des artistes. Alors, cette année, le jury est composé de personnalités fort sympathiques comme Pomme, qui est la présidente du jury, Flavien Berger, Adèle Castillon, la rappeuse Chilla, il y a Thibaut de Longeville aussi qui a réalisé les documentaires sur DJ Mehdi, ou encore André Manoukian, Youxeg, Vanessa Wagner. Et donc ces artistes se sont réunis et ils ont décidé de la liste de 10 albums remarquables. Dans la liste, Camille Yenbe, Chassol, Gilda, ou encore Lynn et Sarab. Le palmarès et toutes celles et tous ceux qui y ont participé se retrouveront sur la scène de l'Olympia ce mercredi 30 septembre pour un grand concert. Il reste encore des places pour les Parisiennes et les Parisiens que ça intéresse. Rendez-vous donc à l'Olympia ce mercredi. Nous, on va écouter, dans la sélection du prix Joséphine, l'excellent Opinard qui propose, non pas du pinard, mais un thé. Et vous allez voir que quand c'est Opinard qui propose, on a très très envie d'accepter Opinard. Son album s'appelle Split.

Il s'appelle Opinard, l'album Spleen Social Club, distingué donc dans ce palmarès du prix Joséphine 2026. Les artistes qui récompensent d'autres artistes, et ils se retrouveront tous à l'Olympia ce mercredi. Vous pouvez encore vous offrir une petite place. À suivre dans Décibels, le sieur Zaoui.

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1: Vous avez connu Zaoui, les amis, avec son groupe Thérapie Taxi, l'aventure qui a été extrêmement réussie, plus de 400 000 albums vendus, des singles, des chansons qu'on connaît par cœur. C'est arrêté en 2021 avec un EP bien nommé Rupture de merde.
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1: Ensuite, Zaoui a commencé à tailler sa route en solo, à base d'EP, d'un premier album aussi. Et le deuxième album de Zaoui, Karaté Cœur, vient de sortir. Forcément, on en parle dans Décibel. Salut Zaoui.
3: Salut à toi.
1: Comment ça va?
3: Écoute, ça va. Un petit rhume latent, le début d'automne. Mais sinon, je suis très heureux de cet album qui est sorti.
1: Voilà. À part ta maladie saisonnière, tout
3: va bien. Mais pas inquiétant. Il faut faire dodo et voilà quoi.
1: Bon, à tout moment, t'apportes un thé, tu sais qu'ici.
3: Ouais, vous êtes très prévenant.
1: On chouchoute les artistes. Évidemment, en te présentant, j'ai évoqué Thérapie Taxi. Ceci dit, toi aussi, dans ton disque, il y a une petite allusion avec un peu, j'ai l'impression, de tendresse et de mélancolie. C'est la chanson Gentrice.
3: Tout à fait.
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1: 5 ans plus tard, ça veut dire que c'est digéré, mais qu'il fallait digérer.
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3: Est-ce que c'est digéré? C'est une question que je me pose souvent, figure-toi.
1: C'était tellement énorme. Et puis ça a dû prendre une place dans ta vie.
3: Je crois que ça sera jamais totalement digéré, mais pas dans un sens mauvais.
1: Ouais.
3: C'est-à-dire que je suis complètement toujours aussi époustouflé de ce qui s'est passé. Et puis tu le digères, en fait, continuellement, avec tu grandis avec ce truc-là, ces souvenirs qui sont de plus en plus lointains. Je ne sais pas ce qu'on entend par digérer. Oui, c'est digéré, j'ai écrit un bouquin dessus. Il y a beaucoup de choses. L'ego est digéré. L'ego, il est digéré depuis pas mal de temps et ça me fait du bien. Et ça, je crois que ça a été le travail de mon premier album et de mon premier bouquin que j'ai écrit. Donc, il y a quelque chose qui a été digéré. Et du coup, j'en garde juste beaucoup de tendresse, je crois, pour moi-même, pour cette époque, et beaucoup de fierté aussi, je vais être honnête.
1: Bah, tu peux.
3: C'est quand même incroyable ce qu'on a vécu. Donc oui, en fait, si. Allez, c'est digéré.
1: Très bien. Alors, on passe à ce deuxième album solo, donc Karaté Cœur. Déjà, je dis solo, mais est-ce que tu as la sensation de l'avoir fait tout seul? Ou est-ce que, alors, n'étant plus dans un groupe, évidemment, on dit album solo, mais tu as quand même un entourage musical?
3: Ouais. Je crois qu'il y a vraiment peut-être quelques génies qui arrivent à faire des albums absolument seuls. Malheureusement, c'est pas mon cas. Mais non, en fait, quand tu fais un album, t'es toujours entouré. T'es entouré de réalisateurs. Ce qu'on appelle les réalisateurs dans la musique, c'est des gens où tu leur amènes tes maquettes et eux, ils les transforment. Donc il y a une part de composition, une part d'ingénierie musicale, une part de mix, enfin tout ça. Donc des gens qui aident à ce que tes chansons soient professionnelles,
1: oui,
3: sonnent bien.
1: Magnifique.
3: Voilà. Ouais. Et tu restes toujours à côté pour être toujours dans le processus. Puis après, t'as des gens. Moi, j'ai eu des gens qui m'ont un peu aider à écrire les paroles de temps en temps, des gens pour les top lines. Enfin, en fait, on a fait ça, ce que j'ai beaucoup aimé.

0: Sinon, ça fait un peu moins mal.
1: Est-ce que finalement, maintenant que l'album est sorti et tout, tu peux nous dire si l'amour est revenu ou pas ?
0: Écoutez, tout est construit un peu dans le fantasme et en même temps le vécu.
1: Ah, donc c'est pas du 100% réel, l'album.
0: Il y a
1: c'est inspiré de...
0: Ouais, on va dire que j'ai tiré un fil, tu peux pas écrire ça si quand même tu t'as pas été un peu mal à un moment donné.
1: Voilà.
0: Mais disons que ça m'a fait du bien d'écrire ça. Et notamment la chanson d'intro, je l'ai écrite dans un moment où pour la petite histoire, j'allais en studio pour faire Homme Facile, qui est une autre chanson de l'album, beaucoup plus joyeuse, beaucoup plus... Et je suis arrivé, j'ai dit, je peux pas faire ça. En revanche, j'ai écrit un texte, là, super triste. Et puis le mec, qui a un ami, qui était très prévenant, qui m'a dit, ah non, mais t'inquiète pas, on fait pas, là, le rock et tout, tiens, attends, je te fais un truc, là, tout deep. Et puis j'ai commencé à écrire l'intro comme ça, où je suis arrivé avec ce texte que j'avais absolument besoin de dire, et il a été très prévenant, voilà.
1: Il faudra découvrir Karaté Cœur. Là, nous, on va s'écouter ton duo avec Stéphane.
0: Allez.
1: Qui s'appelle Love Noir. Donc, à vous de faire le tri. Qu'est-ce qui est 100% authentique? Qu'est-ce qui est de l'autofiction? De toute façon, c'est l'album de Zaoui. C'est son histoire à lui. Et il la partage avec la chanteuse Stéphane.

0: Love Noir Zaoui a invité Stéphane sur son album Karaté Cœur. Alors le Crash 404, on y va? Allez, on y va.
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0: Crash 404, la chanson on comprend bien. Donc
2: ça c'est le début de l'album, voilà. C'est, on est dans la phase vraiment dure.
0: Et à la fois, quand donc tu te fais larguer, donc c'est l'homme que tu es, évidemment pas l'artiste que tu es qui se fait larguer. Là c'est un moment où on peut séparer l'homme de l'artiste, mais se dire justement, en fait t'as laissé ce truc-là rentrer dans ta musique, tu savais que ça...

0: allait être aussi, aussi productif, enfin, que ça allait autant t'inspirer?
1: C'est marrant parce qu'en fait, c'est pas que je l'ai laissé rentrer, c'est que j'en avais absolument besoin. C'est-à-dire que c'est quand même ma réponse à tout depuis pas mal de temps, de faire de la musique. Et là, j'avais même presque du mal à le faire. Et en même temps, je le faisais dans un exercice larmoyant et pas terrible. Et puis je me disais, je vais quand même pas faire un album de rupture quand même. Je sais pas, j'ai 30 ans passé, je l'ai jamais fait, c'est pas pour rien. Enfin, ouais. C'est sympa. Et puis en fait, tout d'un coup, je me suis dit, pourquoi pas en fait. Ouais.
0: Tu t'es laissé la liberté.
1: Ouais, en fait, je me suis dit, bon, le premier album, d'une certaine manière, ça parlait d'une autre rupture, de la rupture avec ma vie d'avant, tout ça et tout. Et là, je me suis dit, ben, au moins, c'est ça que je vis. Et tout d'un coup, c'est ça qui me vient. Puis en fait, voilà, je vais prendre le fil. En fait, j'écris, si tu veux tout savoir, j'ai écrit un journal.
0: D'accord.
1: Qui me faisait du bien tous les jours pour me maintenir la tête hors de l'eau. Et quand même, du coup, de ce journal, il y avait un espèce de fil narratif et j'avais quelques chansons. Et je me suis dit, ben, en fait, il faudrait faire un album qui suit le point A au point B et puis qui a un fil narratif. Et puis voir ensuite ce que tu peux raconter dans ce que tu traverses dans une rupture. Comment est-ce que tu peux raconter plusieurs choses, machin et tout. Mais je me suis dit, allez, let's go. Puis j'avais déjà le nom. Je trouvais ça super,
0: Karaté Cœur. C'est beau.
1: C'est un nom qui claque. Ouais. Et je me suis dit, allez, let's go, fais-le. Au moins, tu le fais une fois dans ta vie. Tu fais un vrai album de rupture. Et puis ça sera fait, quoi.
0: Tu parles d'une des questions que tu t'es posée. Qu'est-ce qu'on peut raconter? Qu'est-ce que je peux raconter? Est-ce que à un moment, justement, oui, tu t'es posé une limite? Tu t'es posé la question de la pudeur, qui n'était pas forcément une question que tu t'étais posée dans ta carrière musicale, mais qui là était peut-être présente.
1: T'as raison, je me la suis pas beaucoup posée. En fait, j'ai écrit un petit bouquin en même temps avec l'album Karaté Cœur, parce que maintenant j'adore faire ça. Ouais. Et c'est plutôt dans cet exercice-là où je me suis dit, oulala, attention, parce qu'en plus, quand t'es artiste, t'as quand même un peu une vie publique, même oui. Si, voilà, sur les réseaux, tout ça et tout.
0: Ouais, mais ta boulangère, à un moment, elle va le lire. Et,
1: voilà,
0: et ta chanson,
1: amis,
0: elle va l'écouter.
1: Tout ça, donc, oui, je pense que je me suis juste dit, tout n'a pas besoin d'être vrai, puis en fait, tout est un peu vrai quand même, parce que c'est que des agglomérats de choses que j'ai vécues, machin et tout. Mais, finalement, je suis quand même pas quelqu'un de très pudique, je crois, globalement. Donc, en fait, ça m'a jamais trop freiné et ça continue à pas trop me freiner.
0: Est-ce que l'art, la musique ici en l'occurrence, ça répare?
1: Bah, bien sûr. Évidemment. De toute façon, quand tu viens d'un groupe qui s'appelle Thérapie Taxi,
0: oui,
1: la réponse
0: c'est
1: forcément oui. Hein.
0: C'est vrai qu'il y avait thérapie dès le départ. Ouais.
1: C'est la thérapie taxi, c'était l'idée de la thérapie à emporter, un peu rapide, justement.
0: Ouais.
1: Donc ça a toujours été présent. C'est comme ça que moi je l'ai toujours vécu, c'est comme ça que je le vis sur scène avec les gens. C'est ce qui me renvoie. Et tu vois, par exemple, ça fait un peu plus d'une semaine que j'ai sorti mon disque et c'est vrai que je suis plutôt dans un... J'avais de l'appréhension et je suis plutôt dans un mood très heureux parce que les gens m'envoient des messages.
0: Mais parce que c'est universel, ton expérience. On a tous vécu, alors pas ton histoire.
1: Bien sûr.
0: Une histoire comme ça.
1: Oui, mais du coup, ça fait toujours du bien d'avoir des messages de gens qui disent, bah ouais, mais moi, je me répare aussi là-dedans. Puis en fait, on connaît ce sentiment de dire, putain, je suis en train de vivre un truc très dur. Et il y a quelqu'un qui le chante, il y a quelqu'un qui l'écrit.
0: Mais
1: et puis tout d'un coup, ça met un peu de baume au cœur.
0: Et t'as l'impression que c'est écrit pour toi. Tu dis, putain, il raconte mon truc.
1: Voilà. Comment est-ce que plus tu vas dans les détails, plus tu te rends compte que ça devient universel.
0: Universel et beau, on vous recommande Karaté Cœur, le nouvel album de Zaoui. Nous allons continuer à en parler, les amis. Alors mon conseil, eh bien, ne partez pas trop loin.

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2: Écoutez Camille Perrer avec T'as eu vent de nous deux.

0: La chanson parle de la passion pour l'écriture, la musique, le partage. Et la jeune artiste de Romans-sur-Isère s'est inspirée du roman d'Alain Damasio, La Horde du Contrevent. Camille Perrer, t'as eu vent de nous deux. Un coup de cœur ici de Romardèche.
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2: Zaoui a sorti un album de rupture, mais attention, c'est pas un album triste.

0: manifester. Je t'écris un tube, c'est effectivement un tube sous pain au lait.
1: Tu vas voir, c'est encore plus drôle que ça.
0: Vas-y, raconte.
1: C'est-à-dire qu'il faut t'imaginer moi qui arrive avec mes maquettes un peu larmoyantes au label, tu vois, genre. Et donc eux, bon, on vient de re-signer un contrat sur un deuxième album. Ils ont été mis au parfum que je quand même venais de faire larguer comme une merde. C'est un peu la première réunion.
0: Ah, ok.
1: Donc ouais. J'arrive, je leur dis bon, moi ouais, j'ai ça. Ah oui.
2: Ne me quitte pas.
1: C'est que des trucs un peu mal enregistrés, c'est avec la guitare. Et tu vois qu'ils sont un peu en mode bon là il faut pas trop qu'on le brusque. Et puis oh oui non mais ça c'est pour un album c'est bien mais il nous manque peut-être un peu de joie quelque part. Un peu. Tu vois ce qu'on veut dire. Et ils me disent voilà il faudrait faire un truc un peu radio un tube hein, tu sais. Bon moi je suis grognon, je fais toujours la même chose pour la radio. Moi je suis pas bien, j'ai envie d'écrire des chansons tristes. Voilà c'est mon mood, tu sais, dans ma position d'artiste.
0: Normal.
1: Et donc je les prends au mot, genre, ah oui, vous voulez un tube, bah, je vais faire un truc très bête, je vais dire, je t'écrirai un tube, voilà, si vous voulez, je vais mettre le truc. Et en fait, ce qui est marrant, c'est que j'ai pris vachement de plaisir à le faire en me disant, allez, remets-toi dans son truc. Quand j'ai écrit le truc, j'ai un logiciel où je mets l'autotune à fond. Et je me suis dit, tu sais, moi, normalement, les textes, toujours un peu ciselés, un peu, alors attends, qu'est-ce que tu racontes? Mais ça, tu peux pas le dire, c'est trop goofy, machin. Et là, je me suis dit, bon, tu t'en fous. Vas-y, dis les trucs comme ils viennent, soit dans ton attitude un peu, genre, de cette attitude que j'aime bien, de mec qui s'est fait larguer, mais qui dit, mais qu'est-ce que t'es conne de m'avoir largué, regarde, moi je suis trop un beau gosse, et puis tu le dis de manière super marrante et un peu touchante. Et du coup, j'ai pris beaucoup de plaisir à écrire ce titre qui s'appelle Pain au lait, déjà le titre, voilà. Mon label me disait, mais pourquoi, t'es sûr? J'ai dit, oui, ça s'appellera Pain au lait. Et je suis assez content du résultat, et figure-toi qu'effectivement, sur mon public, en tout cas, ça a vachement bien marché.
0: Bah oui, voilà. C'est un tube, mais parce qu'on a aussi besoin de ça quand on est dans une situation de largage.
1: Hein. Bah c'est oui, ça, on se redonne un peu de self-esteem.
0: Exactement, et on sort des sortilèges.

0: des invités comme Stéphane soit là juste dans les cœurs. Ouais, c'est quand même ce kiff.
1: C'est partout, ouais.
0: Ouais, les voix féminines.
1: Non, bah, c'est la même un peu partout.
0: Ouais, mêlée à ta voix. En fait, quand tu penses aux chansons, t'entends la voix de fille, non?
1: Ouais, je suis un peu accro à ça. Après, là, je trouve que dans cet album de rupture, ça avait du sens de glisser un espèce de fantôme tout du long de l'album. Donc, ça me plaisait aussi qu'il y ait tout le temps un espèce de le fantôme de l'ex qui était toujours un peu là, surtout. Donc, déjà, musicalement, je trouvais ça intéressant et dans le sens, je trouvais ça cool aussi.
0: C'est l'heure du questionnaire des choix cornéliens, mon cher Zawi.
1: J'adore.
0: C'est parti. Écrire le matin ou la nuit?
1: La nuit.
0: Histoire d'amour paisible ou histoire d'amour chaotique?
1: Chaotique.
0: C'est vrai, t'es toujours pas vacciné? T'es trop fort.
1: Non, parce que quand tu apprends à maîtriser le chaos, c'est là où tu deviens vraiment heureux.
0: Ok, Zawi, tu préfères que je t'appelle Zaza ou Oui-Oui?
1: Les deux sont terribles. Non, si, elle est bien, parce que les deux sont Zaza quand même, mais c'est terrible.
0: Zaza, c'est dur.
1: C'est terrible. Mais Oui-Oui, je crois que ça serait encore pire.
0: J'avoue. C'est quoi le plus facile, arrêter la clope ou arrêter l'alcool?
1: Alors, ça fait 2 ans que je promets à tout le monde que je vais arrêter la clope, j'y arrive pas. Mais arrêter l'alcool serait un tel Everest que je dis arrêter la clope.
0: Ok. Ne pas voter ou annuler un concert pour pouvoir aller voter?
1: Je suis très, très pour le vote, moi, mais quand même, tu vas pas annuler un concert pour un vote.
0: Oui, c'est vrai. Donc, procuration. Voilà.
1: Procuration à quelqu'un de confiance.
0: Exactement. Ah oui. 1 heure de sport ou 1 heure de sieste?
1: 1 heure. Ah, j'adore les deux.
0: Il faut choisir.
1: Oui, j'ai besoin d'une 1 heure de sport quand même, mais j'adore la sieste.
0: Ok. Dans le taxi, en vrai, thérapie avec le chauffeur ou silence total?
1: Ça dépend du mood. Hein. Il y a des moments où t'as envie de silence et il y a des moments quand t'es un peu bu, justement, où t'as plus envie de thérapie.
0: Ok. Question moustache. Tu préfères gagner un concours de sosie de Freddie Mercury ou de Georges Brassens?
1: Georges Brassens.
0: Ok, et on termine. Tu préfères voir ton petit pleurer ou pleurer devant ton fils?
1: Pleurer devant mon fils.
0: Ok, on écoute une chanson qui va sans doute vous faire un peu pleurer. Seul avec mon fils, Zawi, c'est sur son album Karaté Cœur.
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0: Mais qu'elle est belle, cette chanson, seule avec mon fils. C'est ça aussi peut-être la différence, c'est que c'est, voilà. Non, mais quand on est père, les ruptures, ça ne veut pas dire la même chose.
1: C'est dur, c'est dur. Moi, je m'en suis rendu compte que ça a été très très dur, ouais, d'assumer mon rôle de parent en étant en PLS total. Ça fait partie de, et en même temps, ça fait partie de ce qui te permet de pas aller trop loin dans le.
0: T'as pas le droit.
1: Non, tu peux pas.
0: T'as pas le droit de mourir. T'as pas le droit d'arrêter de fonctionner.
1: Oui, et puis t'as pas le droit d'aller faire un teuf pendant 48 heures. T'as pas le droit d'aller trop mal, quoi. Et en même temps, tu te dis merde. Moi, j'aimerais bien là aller mal pendant 2 semaines, ouais, qu'on s'occupe de moi. Et en fait, non, il faut être là. Et en même temps, ça nous a, c'est le sujet, parce que pendant longtemps on me disait mais pourquoi tu fais pas de chansons sur ton fils machin, puis je dis mais je sais pas, j'y arrive pas, j'ai pas le truc, tu vois, genre oui, ça me rend très heureux d'être père et j'ai plein de choses à dire, mais ça sort pas, quoi. Ouais. c'est pas facile de faire une chanson, et c'est vrai que là on a vécu ce temps là de manière un peu suspendue, et on a vécu des très très beaux moments, parce qu'en fait c'est marrant, ta dernière question qui est liée à ce titre, hein, mais oui, effectivement, je me suis permis de pleurer devant lui.
0: Ouais.
1: Je lui ai dit ce qui se passait, et je l'ai traité un peu comme un adulte, peut-être pour la première fois de sa vie, tu vois. Alors peut-être qu'il y a des gens qui vont être horrifiés par ce que je dis, mais en même temps, moi...
0: Il est petit, il a quel âge?
1: À l'époque, il avait 4 ans,
0: oui.
1: 4-5 ans.
0: Oui, donc il comprend. Oui.
1: Il comprend, bah, il comprend ce qui se passe à peu près, puis... Et puis en fait, ça rendait son père. Moi, j'étais tellement une espèce de guimauve qui était obligée de tout expulser, puis tout liquide, plus du tout solide, quoi, que ça le rendait, ça me rendait attendrissant, puis plus éveillé à plus de trucs. Et notamment, effectivement, dans ce moment-là, je mettais la musique à fond.
0: Et tu danses.
1: Et je dansais, dansait ensemble sur, je me rappelle très bien, j'étais, Zao de Sagazan avait sorti sa reprise de Bowie, là.
0: Oui,
1: et
0: cette Modern Love.
1: M'a obsédé. Et alors, je mettais ça à fond. Et je dansais n'importe comment, sans me regarder. Et puis, en fait, lui, il se mettait sur le canapé à ma hauteur. Et on se mettait à danser comme des fous. Et c'était des super moments de décompensation un peu émotionnelle, tu vois. Mais sauf que tout d'un coup, quand tu le regardes après coup, enfin c'est tellement tendre, et puis c'est des vrais moments, tu vois, de vraie vie, de dire je suis pas dans le fait de contenir, ton père doit aller bien, il est tout le temps fort, non, en fait ton père il vit aussi des choses, et en fait c'est aussi comme ça que ça passe, quoi.
0: Et du coup ça débloque aussi ta la fameuse chanson sur ton fils.
1: Oui, parce qu'en fait tout d'un coup je me suis senti seul, mais avec mon fils, parce qu'en fait c'est ça aussi d'être monoparental. Il y a eu beaucoup de moments seuls avec lui dans cet appart que j'adore, et puis on était seuls tous les deux. Donc oui, j'ai eu ce refrain qui est venu très, je l'ai écrit très facilement en fait.
0: Ouais.
1: Mais oui, tout est venu facilement. J'avais besoin de le dire, et puis voilà.
0: L'album de Zaoui s'appelle Karaté Cœur. Oh.

0: coup, on commence l'interview en parlant de rupture et on termine avec beaucoup de lumière.
1: Et c'est la première fois que je fais ça.
0: Mais
1: j'étais
0: c'est
1: très
0: beau.
1: Heureux. Bah ouais. C'est toujours
0: happy
1: terminé.
0: End.
1: Ouais, happy end. Et je me suis dit, c'est fou, de tous les albums de Thérapie Taxi, de tous les EP que j'ai sortis avec Zawi, il n'y a pas un putain d'happy end. À chaque fois, ça se termine dans les larmes et les sanglots. Sur Itzal, c'était Anti-Itzal, où c'était vraiment la chanson la plus dépressive du monde. Sur le deuxième album, Kadavexki, c'était une chanson qui s'appelait La Boucle, qui était un truc qui parlait du décès de ma mère. Ensuite, sur le bon premier EP, c'était Démon, où c'est dans la teuf. Et sur l'album, c'était Pulsation, c'était un truc très triste et tout. Et en fait, cette chanson est née des moments dont je te parlais tout à l'heure. On était en résidence à Jamais, un peu à partir de 23h. En gros, on taffait de manière très raisonnable jusqu'à 22-23h. Et à 23h, on sortait les bières, on branchait les micros et ça jamais dans tous les sens. Et quand ça me fait un truc comme ça, et eux, ils s'éclatent, mais ils me disent « Ah, c'est pas du tout ton truc, si, j'aime
0: ça
1: bien. »
0: Ça te va hyper bien.
1: Et en fait, alors je saurais même pas te dire quel style c'est, mais c'est vrai que c'est pas du tout le genre de prose sur laquelle j'ai l'habitude de poser.
0: Ouais.
1: Et en fait,
0: c'est californien.
1: Je saurais pas.
0: Je sais pas.
1: Ouais. En fait, je sais pas trop, mais c'est vrai que c'est pas trop moi, ça, c'est sûr que de base. Et en fait, il y avait tout cet esprit de jam, et du coup, la chanson finit comme ça, où on s'est enregistré un peu à la Zub. Mais c'était super joyeux, parce que du coup, ils jouaient ce truc avec. Et moi, je leur disais, continuez. Et j'avais ce truc tout d'un coup un peu libéré aussi, un peu pour moi, lumineux, de. Ça va, la vie avance, on y va après, on voilà. Et en fait, j'étais très content pour une fois d'être sur un happy end.
0: Alors, le happy end de cette émission, c'est ta tournée, évidemment, que j'annonce avec plaisir. Tu seras dès le mois de novembre en tournée à Sannois, Amiens, Le Havre, au mois de décembre à Rouen, Rion, Grenoble, en janvier à Marseille, Montpellier, Toulouse, Lyon, Strasbourg, Rennes, Bordeaux, et en février, le 4 février, à Paris, à l'Olympia.
1: Voilà.
0: Bonne tournée à toi.
1: Merci.
0: Et merci beaucoup d'être venu nous voir. Karaté Cœur, vous l'avez compris, c'est testé et approuvé par l'équipe de Décibel. Bonne route, monsieur Zawi.
1: Merci pour l'invitation. Bonne route à vous.

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1: Décibel, c'est jusqu'à 20h. Pardon, je fais des bruits avec mon micro. Vous entendez ou pas? C'est trop drôle. On dirait un vieux lit qui grince. Eh ben non, c'est un vieux micro. Allez, c'est l'heure de jouer au blind test. Ah, le micro est d'accord. On joue au blind test et à gagner, c'est l'album de Zaoui dont nous parlions avec lui à l'instant. Le très joli Karaté Cœur. Elisabeth est avec nous pour tenter de le gagner. Bonsoir Elisabeth.
2: Coucou Émilie, bonsoir, comment vas-tu?
1: Ça va bien et toi?
2: Ben écoute, une journée assez tranquille on va dire, oui. Un peu plus, pas fraîche, mais hier ce matin très chaud et très hier très chaude.
1: Ah très bien.
2: En température, hein, ben je écoute, te parle. Hein.
1: Moi à Paris j'ai pris la flotte. Ça m'a...
2: Ah ben nous pas.
1: Ah ben on pleuvait ce matin à Paris. Ah là là, Elisabeth, un jour on fera une émission de météo, toi et moi, mais c'est pas ce soir. Là, on va jouer et on va jouer avec Kevin aussi. Salut Kevin.
3: Bonsoir Nelly, comment vas-tu?
1: Ça va bien, merci Kevin. Est-ce que la journée a été bonne?
3: Ah bah oui, les courses ce matin, tranquillement, puis je me suis baladé dans Nemours où j'habite, quoi, donc voilà.
1: Bon, mais c'est très bien, une petite balade pour se dégourdir les jambes. Et ensuite, à 19h48 précisément, nous jouons ensemble au blind test. Mais avant de jouer, évidemment, il faut gagner. Alors vous avez gagné chacun un exemplaire de Karaté Cœur, l'album de Zaoui. Et je suis bien contente de vous l'offrir parce qu'il est très beau ce disque. Voilà, c'est cadeau, Elisabeth.
2: Bah, merci, mais Karaté Cœur,
3: c'est joli. Merci beaucoup,
1: c'est joli, oui,
2: c'est une belle introduction.
1: Je suis d'accord. Le thème du blind test ce soir, eh bien, ce sont les filles. Les filles dans les titres de chansons. Il va falloir retrouver le plus rapidement possible le nom des interprètes de ces chansons. Elisabeth et Kevin, n'oubliez pas de donner votre prénom avant de donner la réponse. Et puis ensuite, on vérifie ensemble et en musique. Est-ce que vous êtes prêts à jouer avec les filles en chansons?
3: Oui, d'accord.
2: Allez, on y va.
1: Alors, prête. On y va. Première chanson, qui chante les filles? Dites-le moi.
2: Ah oui, elle
3: est Kevin.
1: Oui.

0: avez eu la réponse en même temps. Je vous félicite, Elisabeth et Kevin, un point partout. Et on continue.
1: Elisabeth Transgal.
0: Bravo!
1: Laisse tomber les filles, un jour c'est toi qu'on laissera.
0: Mais dis donc, Elisabeth.
1: Laisse tomber les filles, ah oui.
0: Oh, trop forte! Bravo, bravo, je te félicite. Oui. Tu chantes bien.
1: Merci.
0: J'adore! Alors, il faut qu'on fasse une spéciale météo avec Elisabeth, mais il faut aussi qu'on fasse un karaoké. On a un gros agenda.
1: Tu l'as déjà dit, c'est vrai.
0: Mais j'ai déjà dit, mais je ne l'ai jamais fait. Il faut qu'on fasse un karaoké.
1: Pour l'instant, mais tu es peut-être trop occupée.
0: Le trop feignasse, oui, tu rigoles. Non, c'est moi. Alors moi, le problème avec moi, c'est uniquement la feignantise. Dis-toi bien ça. Oui, non, forcément. Mais on trouvera un moment. Il faudra qu'on fasse ça. Allez, une dernière chanson de fille après Enrico Macias et France Gall. Une chanson plus récente. Qui chante ça? Petit indice, elle sera notre invitée ce vendredi pour la sortie de son premier album. Et elle porte un prénom de fleur.
1: J'ai des fleurs. Rose, non.
0: Ah, c'est pas Rose.
1: Elisabeth Rose.
0: Non. Tulipe, non plus.
2: Et j'ai un ami mec.
0: Elle a fait la, elle a fait la Starac.
1: Oui, elle a fait la Star Academy.
0: Elle a de jolies
1: grandes. Marguerite, non.
0: Oui.
1: Marguerite. Oh, je suis forte.
0: Oui. Oui. Les filles, les femmes, les meufs, c'est Marguerite. Bravo,
1: oui,
0: bravo.
1: Marguerite.
0: C'est un sans faute pour ce blind test. Kevin et Elisabeth ont tous les deux gagné. Je vous envoie avec plaisir l'album de Zaoui, Karaté Cœur. Le blind test, c'est tous les soirs. N'hésitez pas à venir pour jouer avec nous. Et puisque les filles étaient au cœur de notre blind test, on a quand même une chanson dans le répertoire français. C'est une vraie régalade. Signée Au bonheur des dames, oh les filles.
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0: Au départ, une chanson de Marty Robbins qui s'appelait Sugary, adaptée en français par les Pingouins en 1962 et reprise par Au bonheur des dames, c'est ce que vous entendez en 1973. Cette version Oh les filles sur leur album Twist a été numéro 1 des ventes en France en 1974.
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0: Allez, c'est déjà l'heure de la dernière chanson de l'émission. Alors, c'est la chanson anniversaire, on avait le choix. Hein. C'est la nif de Nolwenn, bisous Nolwenn, bon anniversaire. L'anniversaire de la mort de Coolio aussi, on aurait pu se faire un petit Gangsta's Paradise. Mais voilà, ça fait 2 ans qu'on a perdu Kris Kristofferson. Et je crois que je ne voulais jamais passer dans Décibel et c'est un de mes chanteurs préférés. Kris Kristofferson, il est mort il y a 2 ans, il avait 88 ans. Grande carrière de chanteur, d'auteur aussi pour d'autres artistes. Il était dans la sphère de Janis Joplin, dans tous les bouquins que j'ai pu lire sur l'histoire de Janis Joplin, je me rends compte que c'était un des seuls mecs gentils avec elle de toute sa vie entière. Puis surtout, il a écrit Me and Bobby McGee, qui ensuite est devenu un grand tube pour Joplin. C'était aussi un acteur. La première version de A Star is Born, Une étoile est née, le fameux film avec Lady Gaga et l'autre beau gosse là. Et ben, la première version, en 1976, c'était avec Barbara Streisand et Kris Kristofferson. Et là, j'avais envie de vous faire entendre sa voix et sa guitare, parce que c'est un sacré musicien. Kris Kristofferson, pour les 2 ans de sa mort, voici Casey's Last Ride.

0: Casey's Last Ride sur le tout premier album de Kris Kristofferson, sorti en 1970. Un album qui a plu notamment à Johnny Cash, qui avait adoubé Kristofferson à l'époque, et qui avait aussi donc beaucoup plu à Janis Joplin, puisque c'est dans ce disque qu'elle avait trouvé Me and Bobby McGee. Voilà pour notre hommage à Kris Kristofferson. Allez, décibels, c'est terminé pour ce soir. Merci à l'équipe de l'émission. Il y avait Antoine Griffin et Julien Moulet à la technique. Il y avait Alexandra Sackberg au standard, Iris Guitoni à la réalisation, Thierry Boffa, Thomas Demol à la délégation musique et Mélodie Chaïb à la programmation des invités.
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0: Bonjour à tous, bienvenue en ce lundi. Je suis ravie de vous retrouver comme toutes les semaines entre 12 et 13 heures sur Ici. C'est votre nouveau rendez-vous. Ici, on parle bon plan, vie quotidienne, arnaque à éviter, santé. Nous sommes là pour vous rendre service parce qu'on vous doit bien ça. C'est le titre de ce nouveau rendez-vous quotidien. Moi, je m'appelle Enora Malagré. Voici la joyeuse bande qui m'accompagne. Aude Razo, madame anti-arnaque. Coucou Aude.
2: Coucou, coucou tout le monde.
0: Valère Coréard et ses bons plans. Bonjour Valère.
3: Bonjour Enora, bonjour à toutes et tous.
0: Notre éminent médecin. Mon meilleur ami, Gérald Kirzek.
4: Bonjour, mais oui, le médecin doit être votre meilleur ami. Exactement, c'est une bonne formule.
0: Et c'est le cas. Notre rayon de soleil, notre grande journaliste Elsa Wolinski. Bonjour, Elsa.
5: Bonjour.
0: Le gros dossier du jour, chères auditrices, chers auditeurs, le jambon. Vous allez voir. Appelez-nous, laissez-nous un message vocal pour savoir si tout est bon définitivement dans le jambon. Ça se passe au 0810 055 056. C'est un WhatsApp gratuit. Nous sommes là pour vous. Et puis laissez-nous aussi des messages vocaux. Comme l'a fait aujourd'hui Sophie.
6: Moi, je me suis fait arnaquer par un mail d'Octolib en répondant à un sondage et j'ai dû payer 1 euro pour recevoir un kit. Je voulais savoir comment faire pour pas qu'on me pirate.
0: Oula, ça c'est une question pour notre chère Aude Razo.
2: Oui, alors Sophie, c'est un faux mail d'Octolib qui tourne beaucoup, je le précise. Déjà, premier réflexe, prévenir sa banque et faire opposition.
0: On y répond dans une trentaine de minutes. Hein, vous l'avez vu, c'est votre émission. Exprimez-vous chez nous. 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Mon cher Valère, nous avons la joie et l'avantage, comme tous les lundis, de recevoir un ou une collègue de chez 60 millions de consommateurs. Aujourd'hui, on la connaît bien maintenant dans l'émission. Elle s'appelle Patricia Chéropoulos. Bonjour Patricia.
7: Bonjour.
0: Vous consacrez cette semaine un magnifique dossier sur le jambon. Alors, est-ce que tout est bon dans le fameux jambon, Valère Correa? Je suis très fière de ma formule, hein, qui date des années 20, vous l'aurez noté. Je vais la répéter 50 fois. Alors, apparemment, pas toujours.
3: En tout cas, le jambon, c'est pas très cher. C'est source de protéines et vous avez enquêté chez 60 millions sur ce produit très populaire. Patricia, justement, c'est ce qu'on retrouve dans votre mensuel là, qui est arrivé en kiosque. Est-ce qu'on peut manger du jambon les yeux fermés ou est-ce qu'il faut vraiment faire attention?
7: Non, je dirais pas les yeux fermés. Hein. Évidemment, il faut faire attention à pas mal de choses. On peut regarder déjà les étiquettes. Hein. C'est toujours le conseil qu'on donne. Mais déjà, voir s'il y a beaucoup ou pas beaucoup d'additifs, de différentes choses qui peuvent être ajoutées. Ça, c'est une première chose que tous les consommateurs peuvent voir.
0: Mais le Nutri-Score est différent sur chaque paquet de jambon?
7: Alors déjà, il n'est pas obligatoire, mais on voit que la plupart jouent le jeu. Hein, la plupart des fabricants, en général,
0: le Nutri-Score, je vous coupe, je le rappelle, A, B, C, D, E, pour savoir si le produit
7: est bon pour la nutritionnelle.
0: Voilà, exactement.
7: C'est ça. Et en gros, ça s'étale entre C et D. Donc, c'est pas catastrophique et c'est pas non plus terrible. Voilà, c'est entre deux. Hein.
3: Quels sont les produits, les ingrédients à éviter quand on regarde les étiquettes, justement? Est-ce qu'il y a certains ingrédients qui doivent attirer notre attention?
7: Oui, alors déjà, c'est la longueur de la liste. Hein. C'est-à-dire que plus il y a de choses ajoutées, en général, c'est... Après, il peut... souvent, les additifs qu'on retrouve, c'est des conservateurs, c'est les fameux nitrites. Et c'est aussi des antioxydants, la plupart du temps l'acide ascorbique qui n'est pas un additif méchant, hein, faut le dire tout de suite. Donc après d'autres rajoutent du gras, rajoutent d'autres choses aussi.
3: Quand on regarde le classement, on voit que le jambon aussi, il est souvent trop salé. Le classement, je parle dans votre magazine. Quand on se tourne vers des produits qui annoncent une teneur en sel réduite, vous savez, on voit souvent écrit moins 25% de sel, c'est bien, ça marche ça?
7: C'est la réalité. Oui, ça c'est vrai qu'on l'a regardé. En général, un jambon standard, c'est autour de 2 grammes par 100 grammes. Donc une tranche de jambon, c'est à peu près 35-40 grammes. Hein. Donc en gros, nous ce qu'on dit, c'est que vous mangez par jour une tranche de jambon, ça vous apporte un sixième des apports recommandés. Qui l'apport recommandé étant de 5 grammes par jour.
3: En sel, là, on parle.
7: En sel. Donc, comme ça paraît rien.
0: Mais vous confirmez, docteur Kirzek?
4: Oui, mais c'est très salé. Et pour les gens qui ont l'insuffisance cardiaque, à qui on a dit attention au sel, faut faire attention au jambon, mais toutes les charcuteries, même si c'est marqué moins 25%, parce que moins 25%, ça ne veut pas dire zéro. Ça veut dire que c'est un apport en sel quand même important.
7: Oui, réduit, mais quand même, oui, ça existe évidemment, parce qu'après, il y a le fromage, il y a le pain sur lequel vous allez mettre votre jambon, par exemple. Donc tout ça, ça apporte du sel, évidemment.
3: On parle souvent des nitrites hein, dans le jambon, alors ça fait un petit peu peur. On parle aussi des nitrates. Qu'est-ce que dit votre classement sur les jambons qu'on a dans les supermarchés?
7: Alors, les nitrites, hein, pour rappel, ce sont donc des additifs, des conservateurs, enfin des antibactériens qui vont empêcher justement le développement. Bah, on parle souvent de la salmonelle, l'hystériose, le botulisme aussi. Donc, dans un sens, ils vont être très importants. Le problème, c'est que maintenant, on sait que les nitrites sont potentiellement cancérogènes et les charcuteries ont été classées cancérogènes, justement, juste vraiment cancérogènes. Pourquoi ? Parce que si vous en abusez, vous risquez d'ingérer trop de nitrites et ça, c'est des éléments cancérogènes. Voilà. Donc, on a vu, par contre, dans notre classement, nos analyses ont montré que, bonne nouvelle, nous n'avons pas trouvé beaucoup de nitrites. En tout cas, loin de la limite supérieure autorisée.
2: Et moi, je vois parfois des lardons sans nitrites. Donc là, c'est bien, du coup, si j'en achète.
7: Alors, c'est sans nitrite ajouté. Après, il y a toujours un peu de nitrite naturellement présente dans la viande. L'autre chose qu'il faut vérifier aussi, c'est que le sans nitrite, il n'y a pas eu un subterfuge qui est en fait du bouillon de légumes ajouté à la place des nitrites. Or, les bouillons de légumes, souvent, contiennent des nitrates. Et ces nitrates vont se transformer en nitrites. Donc, si vous prenez du jambon ou lardon sans nitrites, c'est ça aussi l'importance de regarder l'étiquette, c'est vérifier qu'il ne s'agit pas de bouillon de légumes à la place.
5: D'accord. Alors, les enfants, on va continuer de parler du jambon. Il y a une grande liste hein, dans votre magazine, ma chère Patricia. Donc, si jamais vous avez envie de poser des questions sur le jambon que vous achetez au supermarché, eh bien, on vous dira s'il est plus ou moins bon. Je vous poserai aussi des questions pour moi-même, d'ailleurs. Et puis, tout à l'heure, d'ailleurs, le docteur Kerzek vous parlera des moustiques. Sachez-le, une émission...
4: Sans rapport. Avec le jambon.
5: Coq à l'âne. Et Elsa nous parlera de Zidane. C'est vous dire la richesse de cette émission. Franchement, ça va être un peu fou. Et puis, on parlera évidemment aussi du jambon végétal. Alors, est-ce que c'est vraiment
3: grosse
5: végétal
3: tendance, hein, vrai.
5: Grosse tendance. Est-ce que c'est vraiment bon pour la santé? On répond à tout. C'est votre émission 0810 055 056. Mais pour l'heure, un peu de musique, YouTube, New Year's Day sur votre radio. Ici, on est ensemble jusqu'à 13h, donc on vous doit bien ça.

0: Wednesday avec cet accent lamentable breton sur votre radio. Ici, on est ensemble jusqu'à 13h.
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0: Je salue au passage les 44 merveilleuses locales du réseau ici partout en France qu'on embrasse très très fort. On est au cœur d'un dossier jambon. Est-ce que tout est bon dans le jambon? Avec quoi est-il fait? Quelles sont les marques qu'on vous recommande? C'est l'objet de ce dernier 60 millions de consommateurs. Nous avons Patricia Chéropoulos qui nous fait la joie d'être avec nous aujourd'hui pour en discuter. Si vous avez des questions à nous poser, ça se passe au 0810 055 056. Un peu plus tard, le docteur Kirzek nous parlera moustiques. Vous vous faites bouffer par les moustiques, vous, en ce moment aussi?
2: Oh oui.
0: Écrivez-nous, appelez-nous. Et notre Elsa chérie nous parlera de Zizou. Grosse émission aujourd'hui. Alors, nous avons une auditrice qui nous appelle. Elle s'appelle Noël. Bonjour, Noël.
3: Bonjour.
0: Comment allez-vous, chère Noël?
3: Oh, moi, toujours très bien.
0: Ah, vous appelez d'où?
3: Orléans Centre.
0: Ah, bah alors, on embrasse très fort ici, Orléans.
3: Comment?
0: On embrasse très fort ici, Orléans, d'où vous nous vous écoutez, évidemment.
3: Je vous suis bien sûr sur Facebook.
0: En plus, on en a de la chance. Oui. Alors, vous faites attention à ce que vous mangez. On parle de jambon, justement. Dites-nous tout.
3: Eh bien, moi, je fais très attention à ce que je mange, parce que, pour ma santé personnelle.
0: Oui.
3: Et je n'achète que du jambon à la coupe, avec le moins de sel possible. Et puis, parce que je trouve que dans les magasins, il y a beaucoup de jambon qui est en vente, sous blister ou pas. Mais c'est plutôt de l'eau avec du sel et un tout petit peu de jambon.
0: Alors, quand vous dites à la coupe, chère Noël, c'est dans le supermarché ou à la coupe dans...
3: Oui, alors ça peut être dans les supermarchés où on arrive à trouver du jambon à la coupe.
0: Oui, bien sûr. C'est bien ça ou pas, Patricia Chéropoulos? Oula,
4: oui.
0: Il y a une hésitation un peu étrange.
4: Alors, j'avoue que parfois, ça peut être aussi du jambon industriel qui est proposé à la coupe. L'avantage, c'est que vous choisissez, vous avez la quantité et vous évitez le plastique aussi. Par contre, c'est important aussi. Hein. On l'oublie, mais le problème, souvent, c'est sous blister. Après, dire qu'il est de meilleure qualité s'il n'est pas artisanal, ça, c'est compliqué à dire. Si on veut du jambon artisanal, c'est-à-dire fait avec un seul producteur, par exemple, ça sera plutôt chez le boucher charcutier, par exemple.
0: D'accord.
4: Après, si on se fixe sur les nitrites, là, dont on parlait tout à l'heure, il n'est pas certain qu'un jambon artisanal en contienne moins. Peut-être même au contraire. Mais ça, c'est une autre histoire. Pourquoi? Parce que les petits laboratoires artisanaux ont moins les moyens de maîtriser, en fait, l'utilisation des nitrites.
0: Aude Razo, puis Gérald Kierzek.
5: Moi, j'achète au rayon traiteur, au supermarché. Il y a des rayons italiens, par exemple. Alors, j'ai tendance à penser que c'est de meilleure qualité. Il est plus fin, etc. J'ai raison ou j'ai pas raison?
4: Ça dépend sur quoi on se base, sur l'aspect organoleptique et puis sur l'aspect peut-être viande. Ça peut être des cochons d'élevage un peu plus vertueux. Là encore, si on se fixe sur les additifs, les nitrites, non, il n'y a pas plus de garantie.
5: Il faut que je regarde l'étiquette, en fait.
4: Voilà.
0: Pardonnez-moi, vous avez utilisé un mot savant.
6: Organoleptique.
0: Et en tant que blonde, mais avec ma collègue,
7: moi je suis brune et je n'ai toujours pas, j'ai pas compris. Non plus.
4: Organoleptique, ce sont les caractéristiques sensorielles. C'est le goût, en général, le goût, la texture et l'odeur.
0: Voilà. On apprend en s'amusant.
6: Et pour le Scrabble, ça va être bien pour le prochain Scrabble.
0: Oui, Gérald, vous vouliez dire quelque chose.
6: Il faut faire attention à la gueule du jambon. J'allais dire, plus il est moche, alors évidemment, s'il a traîné, etc. Ça,
0: c'est comme les hommes, plus il est moche, plus ils sont
6: moches. C'est comme pour tout le monde. Non, mais c'est comme, vous savez, les légumes ou les fruits moches, on incite à les manger. Ben là, c'est un peu pareil. On cherche du jambon blanc, tout rose, tout joli, tout avec une bonne appétence visuelle, etc. Et en fait, plus il est joli, c'est plus il est bourré de conservateurs, généralement. Et moi, je suis assez surpris parce que vous mettez deux tranches de jambon. Une industrielle, pas bonne sur le plan nutritionnel, plein de nitrites, elle est toute rose. Et puis à droite, vous mettez une tranche qui est moins rose, qui est moins appétante à côté. Vous proposez ça, je suis sûr que vous allez tous aller vers la rose bien jolie. Alors que c'est l'inverse sur le plan nutritionnel.
0: Noël, qu'en pensez-vous? Vous auriez tendance à aller vers le jambon rose fluo ou un petit...
3: Non, pas du tout.
0: Eh oui,
6: bravo.
3: Quand j'étais plus jeune, on n'avait pas du jambon rose fluo, on avait plutôt du jambon qui tirait plutôt vers le gris marron.
0: Ça c'est déjà un bon signe.
3: Et qui n'était pas forcément bien proportionné. Et voilà, donc c'est vrai que je suis d'accord avec le monsieur, je prendrais plutôt l'autre jambon.
0: Le docteur Kierzek.
3: Il est meilleur.
0: Merci beaucoup Noël, on vous embrasse très chaleureusement, passez une très belle après-midi. Valère Coréard.
8: Patricia Chéropoulos, un mot sur le bio, le jambon bio, est-ce que c'est un marqueur intéressant pour avoir un jambon de meilleure qualité?
4: Oui, c'est un marqueur intéressant parce que déjà au niveau santé, bien-être animal et type de cochon, et généralement oui, il y a des impératifs, il y a plus d'obligations en fait et sanitaires et surtout aussi au niveau de l'élevage du jambon. Et il y a aussi moins d'additifs qui sont autorisés. Par contre, les nitrites sont tout de même autorisés dans le bio. En général, il y en a moins. Il y a un effort qui est fait là-dessus, mais bio ne veut pas forcément dire sans nitrite.
2: C'est plus qu'une tendance, c'est vraiment un phénomène de fond. Les jambons végétaux, alors on en voit un peu partout. Là, qu'est-ce que ça donne ? Vous avez enquêté dessus ?
4: Moi, je suis pas du tout. Alors, ça n'a rien à voir avec le jambon, le vrai jambon. C'est pas du jambon. Après, c'est à la tête d'un jambon, on va dire. Mais c'est pas, si on veut, mais ça n'a pas. Voilà. Alors, pourquoi pas pour végétaliser son assiette ? Pourquoi pas pour les gens qui sont les végétariens, végétaliens ? C'est une option. Après, il faut savoir que ce sont des aliments qu'on dit maintenant ultra transformés. Voilà, parce que pour donner l'apparence d'un jambon et la texture organoleptique, on ajoute du colorant, des texturants, donc il y a souvent beaucoup d'additifs.
0: On va continuer de parler de jambon végétal, ça m'intéresse grandement, ça nous intéresse grandement. Vous avez donné aussi une petite liste des jambons à éviter et ceux que vous recommandez dans 60 millions de consommateurs. Juste après cette nouveauté, Vanessa Paradis, rendez-vous sur ICI, dans votre nouveau rendez-vous. On vous doit bien ça, on est ensemble jusqu'à 13h.

0: paradis. Rendez-vous sur Ici, on est ensemble jusqu'à 13h. Dans votre nouveau rendez-vous, on vous doit bien ça.
1: Jusqu'à 13h.
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0: Et avec toute la bande, nous parlons de l'alimentation et en particulier du jambon. Grâce à notre éminente collègue Patricia Chéropoulos de chez 60 millions de consommateurs qui y consacre un dossier passionnant. Il y a une liste assez longue des jambons qui sont bien notés et qui sont mal notés. On y reviendra dans un court instant. Pour le moment, on parlait du jambon végétal. C'est la grande mode. Patricia Chéropoulos, vous l'avez dit. Elsa Wolinski, vous avez une question.
3: Non, je me demandais s'ils étaient protéinés comme on le vend un peu dans le marketing.
4: Alors, c'est très variable, mais certains peuvent être aussi protéinés que le jambon normal, carné. Hein, c'est autour de 20 grammes par 20 grammes par 100 grammes, excusez-moi. Mais en revanche, les protéines, là, elles ne sont pas naturelles. Ce sont des protéines réhydratées. Il y a aussi du soja, évidemment. Mm-hmm. Donc, c'est différents types de protéines. Donc, il faut là aussi regarder la composition. Mais certains sont bien protéinés.
0: Je vois notre docteur Kierzek qui dodeline avec sa petite tête.
5: Vous avez totalement raison. C'est-à-dire que les protéines, c'est hyper important pour la santé. Plus on vieillit, plus on a besoin de protéines. Je vous rappelle que c'est de l'ordre de 0,8 grammes de protéines par kilo et par jour pour tout un chacun. Et plus on vieillit, on peut monter jusqu'à 1 gramme ou 1,2 grammes en termes de besoin, sinon on perd des muscles. Mais il faut des protéines saines, des protéines qui ne sont pas ultra transformées. Merci. Et le mot-clé là, c'est la transformation. Ce qui est mauvais, ce qui est cancérogène, ce qui n'est pas bon pour la santé, c'est l'ultra-transformation. Plus on est proche du produit brut, mieux c'est. Tout le reste, tout ce qu'on va ajouter, tout ce qu'on va transformer, etc., c'est ça que l'organisme supporte moins bien.
0: Valère.
6: J'aimerais qu'on dise un mot sur une petite phrase que vous avez dite tout à l'heure, c'est attention, charcuterie, et cancer, il y a quand même une équation. Vous pouvez juste nous remettre les choses au clair là-dessus, c'est important.
4: Oui, en fait, les scientifiques et les agences sanitaires ont reconnu que le jambon était cancérogène, c'est-à-dire que si on en mange en excès, ça augmente le risque de survenue de cancer. Pourquoi ? Et ça, c'est à cause des nitrites dont on a largement parlé. Maintenant, c'est pas parce que vous mangez une tranche de jambon que vous allez développer un cancer, hein, c'est ça. Mais c'est pour ça que les recommandations officielles, c'est 150 grammes de charcuterie par semaine, soit à peu près 3-4 tranches de jambon ou on va dire 15-30 tranches de saucisson, par exemple.
5: Et on varie son alimentation en toxicologie. Comme en nutrition, c'est la dose qui fait le poison. Donc, il faut varier son alimentation, du végétal, de l'animal, du jambon, du poisson, etc. Et c'est ça qui fera que vous allez limiter les risques.
0: Beaucoup de réactions au 810-055-056. Je vais essayer quand même de prendre tout le monde. D'abord, on va commencer par, par Marie, c'est incroyable. Marie pour la fin, parce que je vais voir, c'est tout à fait particulier. D'abord, Cédric qui appelle via ici, Belfort, Montbéliard. Bonjour Cédric.
7: Bonjour à toutes.
0: Bonjour. Vous allez bien, Cédric ?
7: Ah ben lundi, on peut tout espérer quand la semaine commence.
0: Oh, c'est très beau, très belle formule que je vais totalement vous voler, cher Cédric. Très belle formule.
7: À la fin, on ne sait pas, mais là, je l'ai dit.
0: Au moins, voilà, quand ça commence, l'espoir est permis. Alors, vous achetez où votre jambon ?
7: Eh ben moi, j'ai vu la tradition qui se perpétue depuis longtemps.

0: d'aller tuer le cochon en Franche-Comté, comme certaines autres régions. On va à la ferme et le cochon est tué et produit plein de bonnes de fromage de tête, plein de bons produits. Et on sait d'où ça vient.
1: Très bien.
0: L'éleveur, il a eu le cochon, il a pris soin, et après, il nous donne les produits qui viennent de là. Il sait que c'est de là, nous aussi. Et on a les choses de nos régions, et c'est impeccable. C'est pas
1: c'est vrai.
0: Faire du sous-vide. Ça enlève le sous-vide. C'est un circuit court. Voilà, tous les
1: absolument. Vous allez vous-même à la source. Alors, je pensais, quand vous avez démarré, j'ai cru que vous alliez vous-même tuer le cochon. Mais non, non, vous allez chez quelqu'un, effectivement, un éleveur. Alors, effectivement, on peut le faire. Alors là, c'est carrément, on est au cœur du produit, au bout de la cuisse, en haut de la queue.
2: Mais ce que disait Patricia, c'est que ça ne garantit pas pour autant l'absence de nitrite, voire même, tendance à se calmer un peu plus.
3: Ça a plein d'autres qualités. Effectivement, on a la traçabilité du cochon. Cette fois, on sait que c'est pas du cochon, enfin, du jambon reconstitué, mais du vrai jambon, ça c'est. Mais voilà, les nitrites sont peut-être là.
1: On va prendre aussi Marie qui nous appelle. Bonjour Marie.
4: Bonjour.
1: Bonjour. Alors écoutez, ça c'est fou. Vous faites vous-même votre cochon. C'est ça Marie ?
4: Oui.
2: Votre jambon.
1: Votre jambon, pardonnez-moi. Alors dites tout ça rapidement.
4: Plus maintenant, hein, parce que maintenant je suis toute seule, mais quand j'avais mes enfants,
1: ouais.
4: Une année, j'ai voulu faire mon jambon. Parce que moi, je suis originaire du monde paysan.
1: Oui.
4: Et j'avais l'habitude, quand j'étais plus jeune, de voir faire à la ferme. Ouais. Donc, je l'ai fait.
1: Ouais.
4: J'en ai jamais acheté.
1: Bah, je comprends. Bah, écoutez, on va vous passer un petit coup de fil en antenne. J'aimerais bien savoir comment vous
3: et
1: le faites.
3: Comment on fait.
1: On va, peut-être qu'on peut la prendre après, d'ailleurs, pour qu'elle nous raconte.

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0: Il est midi 32, bienvenue dans votre nouveau rendez-vous quotidien. Sur ICI, ça s'appelle On vous doit bien ça. Et ici, on parle vie quotidienne, arnaque à éviter, santé aussi de nos animaux. Nous sommes là pour vous rendre service parce qu'on vous doit bien ça. C'est le titre de l'émission, vous l'aurez compris. Je ne suis pas toute seule, moi je m'appelle Enora Malagré. Je suis avec Aude Razo, Valère Coréard, Gérald Kierzek, qui nous parlera moustique tout à l'heure. Et notre chère et tendre Elsa Wolinski qui nous parlera de zizane. Mais là, nous étions en train de parler du jambon. Quelles étaient, quelles étaient les bonnes marques. On va vous faire une petite liste, les amis, dans un court instant, grâce à Patricia Chéropoulos de 60 millions de consommateurs. Réagissez, 0810 055 056. On va vous la donner, la liste. Mais pour l'heure, faites comme notre chère Sophie. Laissez-nous un vocal.
3: C'est Sophie, Damien. Moi, je me suis fait arnaquer par un mail d'Octolib en répondant à un sondage et j'ai dû payer 1 euro pour recevoir un kit. Je voulais savoir comment faire pour pas qu'on me pirate.
0: Et ça, c'est pour Aude Razo.
4: Oui, faux mail, hein, Doctolib, je précise bien, Sophie. Alors, c'est bien que vous en parliez, c'est un mail qui tourne beaucoup depuis, allez, 2-3 mois, et qui vous propose de vous faire gagner un Medicare kit. Ouais. Alors, un kit, une trousse de secours, en fait, avec un stéthoscope, des pansements, vous avez des compresses, vous avez du sparadrap, kit que vous ne recevrez jamais, je le précise bien. Et donc, elle parle de sondage, Sophie, elle a raison. En fait, on vous demande de répondre à un petit sondage, hop, c'est gagné, et soi-disant, vous allez recevoir ce kit. Le piège, c'est quoi? C'est qu'on vous dit qu'il faut régler des frais d'envoi, 1 euro, 2 euros, et donc on vous demande votre numéro de carte bleue. C'est ça que Sophie, elle a payé.
0: D'accord.
4: Donc, première chose, Sophie, puisque vous avez donné votre numéro de carte bleue, peut-être que vous l'avez déjà fait, mais vous contactez votre banque le plus rapidement possible pour faire opposition. Avec un peu de chance, vous n'avez pas encore été débité, et surtout, il faut éviter d'autres prélèvements, puisque les escrocs ont votre numéro de carte bleue. Vous parlez de piratage, Sophie. Alors, piratage de quoi? Ça dépend. Vous avez donné sans doute dans ce sondage, parce que souvent, c'est demandé votre nom et votre adresse postale. Le risque, c'est quoi? C'est d'être ciblé par des arnaques ensuite très crédibles où il y a votre nom et votre adresse postale, donc vous y croyez et en fait c'est faux. Donc là-dessus, c'est de la vigilance plus que du piratage. Autre risque, est-ce que dans le process vous avez donné votre mot de passe Doctolib? Là, vous le changez immédiatement depuis l'appli ou le site Doctolib. Et puis si vous avez le même mot de passe partout, on fait un peu ça nous, hein, on a tous un peu le même mot de passe partout. Voilà. Il ne faut pas, bien sûr, et bien changer vos mots de passe partout, parce que du coup là c'est une entrée royale pour les
0: bien sûr. Merci beaucoup cher Aude Razo. Avant de remercier et de saluer notre chère Patricia Chéropoulos, deux petites marques sympathiques. Par exemple, je vois sur votre merveilleux magazine 60 millions de consommateurs, par exemple le Monoprix Bio est noté à 15/20, celui qui coûte 6,15 €. Pas dingo, si ça va, 15/20 c'est bien.
5: Oui, on a des plutôt pas mal. C'est
0: par
5: bien.
0: Contre, celui que j'achète, moi, je vous le dis, le supérieur de chez Fleury Michon à l'étouffé, tu m'étonnes qu'il est étouffé, il coûte 1,79 €, je crois.
6: Je sais
0: quoi. Et lui, il a noté 13,5. Pas dingo, celui-là.
5: Ouais,
0: il est mieux. Pourquoi? Qu'est-ce qui se passe dans celui-ci?
5: Eh ben, là, on lui reproche notamment sa composition. Il y a un peu trop d'additifs, trop d'ingrédients. C'est principalement le reproche.
0: Donc, si vous voulez toute la liste de tous les jambons que vous allez acheter en supermarché, voir qui est bon, qui est moins bon, eh bien, vous achetez le 60 millions de consommateurs. Oui, Gérald Kierzek.
7: Juste une petite alerte sur les salaisons et les charcuteries maison dont on parlait tout à l'heure avec notre auditrice. Oui, si c'est fait dans des normes de sécurité extrêmement importantes, parce que le risque, c'est le botulisme, c'est la salmonelle. Le premier risque de botulisme, c'est justement les charcuteries maison. Donc, attention.
0: Merci beaucoup, docteur. Et merci à vous, surtout, Patricia Chéropoulos. Merci. Achetez 60 millions de consommateurs. Il s'y passe toujours des choses passionnantes. Mais pour l'heure, nous allons recevoir Pascal, qui a gagné, qui appelle d'Île-de-France, d'Antony, dans les Hauts-de-Seine. Bonjour, Pascal.
8: Oui, bonjour Enora.
0: Comment ça va, Pascal?
8: Très très bien.
0: Eh ben super. Quelle belle voix. On peut mieux. Vous êtes inscrit sur le site ici.fr car vous le savez, Pascal, je booste votre pouvoir d'achat et c'est gagné.
9: Bravo.
10: Bravo.
0: Ben oui, c'est aussi simple que ça. Vous partez avec 200 euros à dépenser dans une grande enseigne. Il y aura un autre gagnant un peu plus tard dans l'émission. Ben voilà, Pascal, c'est tout simple.
8: Bah oui, c'est très bien ça.
0: C'est parfait, on adore. On vous embrasse très très fort, cher Pascal. Passez une très belle après-midi. Dans un instant, notre Gérald Kierzek nous parlera moustiques. Et oui, ils sont de retour. Et Elsa Wolinski nous parlera de son amour pour Zidane. Mais pour l'heure, un classique qu'on aime tant, Michel Delpech, pour un flirt sur votre radio. Ici, on est ensemble jusqu'à 13h, chers amis.

0: Pêche pour un flirt sur votre radio ici. On est ensemble jusqu'à 13h, donc on vous doit bien ça.
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0: 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Midi 40, nous sommes ensemble jusqu'à 13h. On a parlé du jambon. Si vous avez des questions, 0810 055 056. On est ensemble, hein, c'est votre émission. La plupart du temps, on a plutôt les réponses, sauf Valère aujourd'hui, qui n'est pas dingue. Je ne vais pas vous mentir. J'avais envie de le mettre un petit taquet.
2: C'est pas mon jour. Hein.
0: Parce que c'est lundi, c'est faux. Nous allons parler du retour des moustiques, cher docteur Kirzek. Ils sont de retour.
3: Ils sont partis ?
0: Qui, les moustiques ? Oui. Ben non, ils reviennent.
3: Ben c'est ça, ils sont la question.
0: Partis, c'est insupportable. Alors, ben, sont-ils déjà revus? Ouais, voilà, bref, on comprend plus.
2: Allez, débrouillez-vous.
0: Débrouillez-vous avec ça. Non, mais c'est insupportable, ils sont de retour.
3: Mais parce que les moustiques, avant, c'était pendant la période d'été, c'était plutôt le pourtour méditerranéen. Maintenant, ils sont partout, c'est pas que l'été. Et on nous a beaucoup parlé du moustique tigre, vous savez, la femelle du moustique tigre, ce moustique un peu plus gros, avec des bandes un peu blanches et noires, c'est pour ça qu'on l'appelait moustique tigre, qui piquait le jour. Donc, on se disait, bon, ben, c'est tranquille la nuit, etc. Sauf que là, il y a un deuxième type de moustique qui arrive, qui est le moustique commun, le moustique lambda, qui n'est pas du tout moustique tigre, et qui est, et on en avait un tout petit peu parlé si vous avez suivi l'actualité, qui est pourvoyeur du virus du Nil, le West Nile virus. Oula. Et donc le jour, vous avez le moustique tigre, ça donne la dengue, le chikungunya. Le soir et la nuit, vous avez le moustique commun, ça donne le West Nile virus, et tout ça fait qu'on n'est jamais tranquille. C'est plus le pourtour méditerranéen, il y en a partout, réchauffement climatique bien oblige, sûr. Etc.
0: Même en Bretagne, chez moi, vous pensez ?
3: Oui, même en Normandie, même en Boutin, en Bretagne, etc.
0: Le moustique
3: se répand de partout, il pique de partout. Et je vais vous rajouter une troisième catégorie de moustiques.
4: Encore une bonne nouvelle.
3: Qui est pourvoyeuse, cette variété de moustiques, du paludisme.
0: Ah,
3: c'est le palu. Parce qu'il faut quand même savoir
0: on est en France, on peut avoir le palu maintenant.
3: Eh oui, ça s'appelle
0: le paludisme. On prend les bagages et on part en Norvège.
4: On s'en va.
3: C'est exactement ce qu'a fait le moustique. Il a pris les bagages, il est monté dans un avion. Et autour des zones d'aéroports, et en particulier en Allemagne, il y a eu quelques cas en France il y a quelques années, le moustique, en fait, il débarque. Voilà pourquoi quand vous prenez l'avion venant d'une zone qu'on appelle impaludée des moustiques, qu'est-ce qu'on fait ? Ben, les hôtesses de l'air viennent faire et viennent désinsectiser la cabine. C'est exactement pour ça, sauf que les moustiques, ils sont malins, ils sont résistants, ils se planquent, et donc ils débarquent, et on peut avoir, sans jamais avoir voyagé, le paludisme, surtout si vous habitez dans une zone autour de l'aéroport.
0: Valère Coréa.
2: Une information incroyable que je viens de voir, c'est qu'il y a entre 700 et 800 000 décès à cause des moustiques chaque année dans le monde, alors que seulement 5 à 10 personnes meurent à cause d'un requin.
3: C'est l'animal le plus dangereux sur la planète. C'est le moustique. On vous aurait posé cette question, vous auriez dit, c'est le requin, ou c'est le loup, c'est je ne sais quoi. Mais en fait, pas du tout, c'est le moustique. Ça monte même jusqu'à 1 million de morts. Et les morts, c'est essentiellement le paludisme. Et puis ensuite, c'est la dengue, le chikungunya, tous ces virus, un peu ce qu'on appelle des arboviroses, qui peuvent donner des fièvres hémorragiques, qui peuvent donner des troubles neurologiques. Je parlais du virus du Nil. Ouais. Alors, c'est chez les gens les plus fragiles, les plus âgés, ou au contraire, les nourrissons. C'est extrêmement rare. Le paludisme, en revanche, il est très fréquent. Mais tout le reste, la dengue, le chikungunya, vous et moi, quand on n'a pas d'antécédent particulier, on se fait piquer par le moustique, on a une petite fièvre ou pas de symptômes du tout, et ça passe. Sauf que chez certains, il va y avoir des symptômes beaucoup plus embêtants, avec le rein, avec le système neurologique, et c'est là où il faut s'inquiéter.
0: Audrey Azo.
5: Moi, j'ai tendance à mettre du répulsif partout, de le pchit-pchit dans l'air.
0: Sur les gens.
5: Sur la
0: peau. Je vous ai vu le faire sur Valère.
5: Sur la peau, etc. J'en mets tout le temps, mais en fait, évidemment, c'est dangereux.
3: C'est dangereux. C'est des produits chimiques, évidemment. Donc le mieux, il y a d'autres mesures. Le répulsif, pourquoi pas dans des zones où il y a beaucoup de moustiques, mais les moyens physiques ne sont pas chimiques du tout. Donc il vaut mieux mettre une moustiquaire, par exemple. Ah. Ça, c'est le premier réflexe. Des vêtements longs qui vont vous couvrir.
0: D'accord.
3: Là, il n'y a pas besoin de répulsif.
4: Les huiles essentielles.
3: Les huiles essentielles, ça fonctionne.
0: Attention, ça
3: peut irriter la peau et c'est contre-indiqué chez les enfants et les femmes enceintes. Donc on les met plutôt à distance, mais on peut mettre dans une petite coupelle de l'huile essentielle, par exemple. Mais attention avec la peau. Et puis les répulsifs, pourquoi pas ? Il y a des répulsifs moins toxiques, moins chimiques que d'autres. Et puis surtout, supprimer l'eau stagnante. Vous savez, les vieux pneus coupés avec l'eau qui stagne, ou les pots de fleurs où il y a les coupelles dessous, etc. C'est des nids à moustiques, c'est des nids à femelles moustiques.
0: Ils vont partir un moment, là, en hiver, là.
3: Bah, c'est pas prévu, parce qu'encore une fois, le réchauffement climatique, les conditions météorologiques font qu'il y en a de plus en plus.
0: D'accord, merci docteur Kirzek. Ça nous a bien, ça paie le moral.
4: Moi j'ai été piquée hier, je suis inquiète là.
3: Il y a des peaux à moustiques aussi.
0: Est-ce que vous faites bouffer par les moustiques, chers amis? 0810 055 056. On va s'écouter Louane. On continue de dérouler l'émission ensemble jusqu'à 13h. Ça s'appelle Si t'étais là sur votre radio ici.

0: Louane. Si t'étais là, sur votre radio ici, on est ensemble jusqu'à 13h.
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0: On vous doit bien ça. Midi 47, c'est votre nouveau rendez-vous quotidien sur votre radio ici. Ça s'appelle On vous doit bien ça. Et on est ensemble jusqu'à 13h. Beaucoup de réactions au 0810 055 056. On va accueillir tout de suite Frédéric qui va démonter une petite idée reçue. Tiens, ça vous est adressé, docteur Kersek. Bonjour Frédéric, bienvenue.
2: Oui, bonjour, bienvenue. Voilà, donc je voulais témoigner parce que au niveau de la perception de la population, il paraît qu'il y a beaucoup de moustiques dans les mares. Or, en fait, il n'y a aucun moustique dans les mares. Au contraire, donc c'est un réservoir de prédateurs de moustiques et il faudrait faire plus de mares.
0: Alors, battle avec Dr Kirk.
3: Mais non, mais c'est exactement, on dit la même chose. D'accord. Moi, c'est les eaux stagnantes qui ne sont pas des mares. Et ces eaux stagnantes, il n'y a pas d'écosystème. Il n'y a pas de têtards, il n'y a pas de libellules ou de larves de libellules qui vont manger les moustiques. Donc la mare, au contraire, c'est un écosystème vivant. Il y a plein d'autres insectes ou des oiseaux qui vont venir dessus qui vont manger les moustiques. Alors que sur une coupelle ou sur un vieux pneu, il n'y a pas d'écosystème. Il y a juste les larves de moustiques et donc les moustiques qui vont se développer en toute tranquillité. Donc on dit la même chose avec
0: vous
3: Frédéric.
0: Vous habitez où, Frédéric?
2: Tout à fait. En Haute-Savoie.
0: Ah bah voilà. Bravo.
3: Moi j'ai une mare aussi et je respecte cette mare,
0: mais
3: j'adore la mare.
0: Vous n'êtes pas obligé de raconter votre vie, alors. Je plaisante, Gérald. Merci Frédéric.
3: Il y en a marre.
0: Il y en a... Bravo. Parce que alors la boutonnade du lundi quand même. Merci Frédéric, on vous embrasse très fort. Passez une belle après-midi.
2: Merci.
0: Et très rapidement, parce que l'émission est très riche, on a parlé du jambon en première partie d'émission et c'est votre émission, hein, 0810 055 056. On accueille Bruno qui nous appelle et qui nous écoute via Ici Poitou, que j'embrasse très fort. Bonjour Bruno.
4: Bonjour à toute l'équipe.
0: Bonjour.
4: Alors, c'est assez rapide parce que l'émission va se terminer. Moi, j'ai fait un infarctus en 2018 à 50 ans. J'ai trois semaines. Et moi, j'ai eu la nutritionniste de la clinique où on fait de la rééducation. Et son discours a été le suivant. Elle a dit, vous n'avez aucune interdiction alimentaire. La seule chose, c'est l'excès. N'allez pas me manger 50 tranches de jambon dans la semaine. N'allez pas me manger 4 fois des frites. Vous pouvez manger de tout, mais faites attention.
0: Eh oui.
4: Moi, aujourd'hui, je cuisine collet de soja. Alors, je ne sais pas si c'est bon ou pas.
0: Ah, bah, le docteur va vous dire. Docteur Kersek.
3: Non mais bravo, il n'y a aucune interdiction. C'est-à-dire qu'il peut y avoir des limitations sur des cas très particuliers, mais sinon, on reprend tout. On reprend ton alimentation, pas d'excès. Par contre, si vous mangez au fast-food tous les jours, bah, c'est clair qu'il ne faut pas le faire. Par contre, une fois par semaine, une fois par mois, ça ne me pose aucun problème. Et le régime méditerranéen, on le rappelle à chaque fois, 5 fruits et légumes, etc. Mmh. Ça, quand même, c'est des très bonnes habitudes. Mais on varie.
0: Bravo, Bruno. Vous voyez, vous avez tout compris.
4: Bif, par exemple, je ne sais pas si c'est bon de cuisiner qu'à l'huile d'olive, mais je cuisine qu'à ça.
3: C'est mieux l'huile d'olive que le beurre.
0: C'est mieux que le beurre. Alors que moi, en bonne bretonne, je peux vous dire que c'est la demi-plaquette qui y passe. Il ne faudra pas que je venir me plaindre après. Merci Bruno, on vous embrasse très fort. On vous souhaite une belle après-midi. Vous l'avez compris, c'est votre émission 0810 055 056. On se retrouve dans un court instant avec notre chère Elsa Wolinski qui nous parlera de Zizou. Ici, midi 13h.
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0: Encore quelques minutes à passer en votre merveilleuse compagnie, chers amis, dont on vous doit bien ça, votre nouveau rendez-vous quotidien sur ici. Notre Elsa Wolinski, qui est filmée.
5: Écoutez,
0: les coulisses quand même. Gérald Kersek est fan d'Elsa Wolinski. Il est en train de la filmer pendant la chronique qu'elle va dérouler.
3: On va mettre ça sur les réseaux sociaux.
0: Pour vous, puisqu'elle va nous parler de son amour pour Zidane.
5: Tout à fait. On a parlé jambon, on a parlé moustique. Moi, je vais vous parler foot parce qu'il se passe quelque chose ce soir. Alors, je vais être très honnête avec vous. Je vais vous faire un aveu, je n'y connais absolument rien au foot.
0: Bienvenue
5: pourtant, je fais des efforts, Enora. D'ailleurs, je pense que tous les hommes avec qui j'ai vécu étaient fans de foot. C'est vous dire, c'est peut-être pour ça que je ne suis pas restée. Mais ça, c'est un autre problème. J'en ai regardé des matchs. Je me suis concentrée, j'ai posé des questions, j'ai cherché quelque chose qui m'accroche, une émotion, n'importe quoi. Même quand il y a un but, je crie comme tout le monde. Mais en vrai, le cœur n'y est pas, Enora.
0: Oh là là.
5: Ça m'attriste vraiment. Je voudrais être tellement fan de foot, pouvoir vibrer, avoir peur, hurler, y croire jusqu'au bout. Je voudrais y arriver. Mais non, je comprends rien, je suis hors jeu. Mais là, c'est différent. Et oui, et c'est différent. Et quand je regarde Aude, sachez-le, elle a le t-shirt, le 10.
6: Vrai, c'est vrai.
5: Le héros de 98, le ballon d'or, le maestro, le prince des stades, l'idole médiatique, le numéro 10. Oui, Aude, vous avez raison.
7: Je fais exprès de le mettre jaune.
5: Mais oui, merci. C'est le numéro 2, Zinedine Zidane. Il est de retour. Le taiseux séduisant, celui qui parle peu, sourit à peine, qui a réussi cet exploit assez formidable de transformer sa calvitie en crâne rasé et son crâne rasé en argument de séduction nationale.
6: C'est vrai.
5: Mais oui, Zidane est le nouveau sélectionneur de l'équipe de France. Et quand Zidane revient chez les Bleus, ce n'est jamais tout à fait un homme qui revient. C'est toute une mythologie. Et oui, Valère. Mais avant le mythe, il y a Marseille, la Castellane dans les quartiers nord. C'est là qu'il grandit, c'est là qu'il joue au ballon, au pied des immeubles, sur la place Tartane. Il y restera jusqu'à ses 14 ans et puis tout s'accélère. Cannes, Bordeaux, la Juventus, le Real Madrid, les Bleus et puis la France entière. 1998, la Coupe du Monde, la finale contre le Brésil, deux buts de la tête, vous vous souvenez Gérald? Et soudain, Zizou n'appartient plus seulement au football, il appartient à tout le monde, à nous tous. C'est la Zizoumania, son visage, son nom, Zidane est partout. On va même jusqu'à appeler nos enfants Zinedine. Et là, les chiffres sont assez fous. Entre 96 et 97, 89 bébés avaient été prénommés Zinedine en France. Entre 98 et 99, 312 bébés sont prénommés Zinedine. Il y a donc aujourd'hui des petits jeunes hommes de 27 ou 28 ans qui se baladent avec des petits morceaux de Zizou sur leur carte d'identité. Oh. Et puis il y a 2006, la finale de la Coupe du Monde contre l'Italie. Le dernier match de sa carrière. Et ce coup de tête, pas dans le ballon cette fois, dans le torse de Marco Materazzi. Carton rouge, Zidane quitte le terrain et le monde entier reste sidéré. Le héros vient de craquer et nous aussi. Le geste est violent, il est sanctionné, Zidane lui-même le dira ensuite, ce n'est pas pardonnable, mais bizarrement quelque chose se passe. En tout cas chez moi, la statue se fissure. Derrière le champion, on voit enfin apparaître l'homme. Un homme qui peut perdre son sang-froid, se tromper, craquer. Le journal Le Monde écrira au lendemain de la finale, Zidane restera un héros. Mais un héros complexe. Presque 30 ans après, 98, changement de terrain, à 54 ans, le voilà sélectionneur des Bleus. Et regardez-le, sobre, sombre, chic, minimaliste dans son costume Dior. On dirait un tableau de Soulage. Il ne touche plus le ballon, il doit parler. Mais comment transmettons la grâce de ces dribbles virtuoses? On verra. Vendredi dernier, pour son premier match, comme sélectionneur, la France a battu la Turquie 1-0. Mais ce qu'on a retenu, c'est qu'il avait raté les premières notes de la Marseillaise. Après le match, il a eu cette phrase, Zidane, devant les journalistes. J'ai eu un petit retard à l'allumage. Et là, tout est devenu clair pour moi. Le hors-jeu, le coup franc, le corner, la touche, le penalty, j'ai tout compris. Moi qui vous expliquais il y a 3 minutes que je comprenais rien au foot, j'ai compris. Parce que finalement, pour entrer dans le foot, il me fallait peut-être juste quelqu'un qui, comme moi, arrive parfois à avoir un petit retard à l'allumage.
6: Oh là là, merci Elsa Wolinski. On embrasse très fort Zidane qui évidemment écoute. Hein, on vous doit bien ça tous les jours entre
5: midi. On est avec lui ce soir.
6: Et on est avec vous ce soir.
7: Et puisque Elsa est devenue fan de foot,
6: ouais, et merci, que vous aussi, Aude Razo. Hein.
7: Belgique-France, ce soir, 20h45, oui. Le coup d'envoi, c'est en direct à suivre sur ici.fr et sur la chaîne YouTube d'ici.
6: Merci Aude Razo, encore merci Elsa Wolinski. On va accueillir Maude, qui s'est inscrite sur la page ici.fr. Vous le savez, tout au long de l'année, je booste votre pouvoir d'achat, c'est 200 euros à dépenser dans une grande enseigne. Bonjour Maude.
8: Bonjour Enora, bonjour à tous.
6: Comment allez-vous chère Maude?
8: Eh ben très bien, parce que je vous entends et je parle avec vous.
6: Oh là là, est-ce que vous regardez le foot? Vous aimez le foot, vous?
8: Alors, disons que j'ai un compagnon qui aime beaucoup, donc ah. Oui, ben forcément, je suis obligée de regarder un petit peu.
6: Donc vous allez peut-être subir le match ce soir, votre compagnon va peut-être regarder le match, on ne sait pas.
8: Oui, sûrement.
6: Sûrement, vous appelez via Isidro Mardèche, qu'on embrasse très fort. Et c'est gagné. Bravo.
8: Merci.
6: Trop mignonne. C'est super, en plus je vois que vous avez 2 enfants de 3 ans et 9 mois. Donc ça fait toujours plaisir, hein. Ce qu'on vous offre là, c'est 200 euros. On vous embrasse très très fort Maude. Prenez grand soin de vous.
8: Merci beaucoup, merci et vous aussi hein.
6: Au revoir Maude. Merci beaucoup d'écouter On vous doit bien ça. Puis alors, c'est cette histoire de deux fois par émission des 200 euros, profitez-en, c'est la dernière semaine. À partir de la semaine prochaine, ça ne sera qu'une fois dans l'émission, toujours sur le site ici.fr. Merci chers amis pour cette merveilleuse émission en ce lundi. Pour préparer cette émission, je remercie Céline à la réalisation, Antoine à la technique, ma sadika chérie au standard et Gwenaël à la préparation. Et quant à moi, je vous dis à demain.

0: Saint-Martin, les Elbeuf. Des bus de substitution ont été mis en place le temps des travaux. Et donc, Manon Lombard-Brunel, le chantier est terminé.
1: Comme si de rien n'était, ou presque, après 3 semaines de travaux, le relevage des rames du train, le renouvellement intégral des 400 mètres de voies ferrées, le remplacement aussi de 4 poteaux caténaires, les engins de chantier laissent, ça y est, de nouveau ce matin la place au TER et à ses usagers. Des trains qui, sur la portion endommagée par le terraillement, vont toutefois devoir rouler moins vite. C'est l'histoire de quelques jours, jusqu'à vendredi inclus. Sur 400 mètres, la vitesse de circulation des TER est abaissée de 40 km/h. 100 au lieu de 140. C'est une manœuvre habituelle selon la SNCF. Cela doit permettre aux ballasts, ce sont les petits cailloux positionnés sous les rails pour amortir les chocs, de continuer à bien se stabiliser. Cela n'aura quasiment aucun impact sur la durée du trajet, une trentaine de secondes à peine selon SNCF Réseau.
0: Manon Lombard-Brunel, ici Normandie. Faut-il rendre le Nutri-Score obligatoire sur tous les aliments? C'est en tout cas la demande d'une pétition qui vient de dépasser le seuil des 100 000 signatures sur le site de l'Assemblée nationale. Actuellement, les marques décident ou non d'apposer ce logo qui classe la qualité nutritionnelle de nos aliments entre A et E. Si la pétition atteint 500 000 signatures, la conférence des présidents de l'Assemblée peut décider d'organiser un débat en séance publique.
2: En football, les Bleus de retour au Stade de France ce soir.
0: 3 jours après le match nul, 1-1 face à l'Italie, l'équipe de France et le sélectionneur Zinedine Zidane reçoivent la Belgique pour la 4e journée de la Ligue des Nations. Les Français sont actuellement en tête de leur groupe avec 1 point d'avance sur les Belge. Au contact de son effectif pour la première fois, le nouvel entraîneur a tiré beaucoup d'enseignements essentiellement positifs, même si le travail ne fait que commencer.
3: Il y aura des changements, ça c'est sûr. C'est notre 4e match. Il faut pas non plus faire n'importe quoi. Et c'est bien de pouvoir utiliser tout le monde. Donc on va faire des changements intelligents et surtout pour être compétitif pour ce match-là. On est tous concernés. Tout le monde est important dans cette équipe. Et moi, c'est ce que j'ai envie de transmettre à mes joueurs. C'est de dire qu'il y a beaucoup de concurrence. Enfin, voilà, les joueurs le savent. Mais je vais compter sur tout le monde. L'important, c'est bien préparer notre match et surtout faire ce que l'on a envie de faire sur le terrain. Être à l'aise. Je crois que jusqu'à maintenant, je suis très satisfait de ce que j'ai vu, de l'état d'esprit, et ça c'est le plus important pour moi.
0: France-Belgique pour la 4e journée de la Ligue des Nations. Le coup d'envoi c'est à 20h45. Match et avant-match à suivre sur notre site ici.fr et notre chaîne YouTube à partir de 20h30. La météo, Louis, c'est du soleil et des perturbations dans le sud.
2: Exactement, Cyril, avec un joli ciel bleu, des perturbations notamment attendues sur le pourtour méditerranéen au cours de la matinée, des nuages plus nombreux au-dessus de l'Occitanie en début de journée. Pour les températures, au petit matin à 5h05, nous avons Paul qui nous dit 14 degrés en Corrèze sur notre page Facebook. Un petit peu de douceur du côté de la Côte d'Azur, nous dit Vladimir avec 19 degrés ce matin. Puis les températures, on va vous montrer progressivement au cours de la journée à Lille et Amiens, 21 degrés. Pour La Rochelle, on aura 23 degrés. À Toulouse et Narbonne, ce matin, 24 degrés. Cet après-midi, pas de changement dans le ciel. On va conserver ce ciel bleu, ce joli soleil et des maximales qui restent encore élevées pour ce début de semaine. 26 dans le nord attendu à Rennes. Dans le sud, 26 degrés également à Nîmes.
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2: Ce 5 octobre, on fête les fleurs. Bonne fête à toutes les fleurs qui nous écoutent ce matin. Et Cyril, j'ai le plaisir de vous partager ce rendez-vous quotidien que nous avons avec les auditeurs. C'est le « Nous recherchons un auditeur qui » autour de l'actualité, une info. Et aujourd'hui, c'est la journée mondiale des enseignants. Alors, on a presque tous, je pense, un souvenir avec un professeur, une phrase, une petite anecdote, vous savez, qui nous a marqué. Alors ce matin, avec vous Cyril, eh bien, on recherche un auditeur qui...
0: On recherche un auditeur qui peut nous raconter une histoire avec l'un de ses professeurs qui l'a particulièrement marqué.
2: Appelez-nous 0810 055 056. Je suis sûr que vous en avez une petite histoire comme ça qui vous vient en tête. Drôle, touchante, c'est à vous de jouer. On s'en parle dans quelques instants. Voici Étienne Dao pour vous réveiller en vous souhaitant un excellent lundi. À l'écoute d'ici, bien sûr.

0: Bleu comme toi. À 5h10 sur ICI. Bonjour à tous, soyez les bienvenus si vous nous rejoignez à l'instant. Et comme d'habitude, pour commencer la journée, un petit peu d'histoire.
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0: Pour l'histoire, on appelle Stéphane Bern qui ce matin nous invite dans les Landes où autrefois, Cyril, les bergers surveillaient leurs troupeaux perchés à plus d'un mètre du sol.
3: Oui, ils se déplaçaient carrément sur des échasses. Alors pourquoi et surtout comment faisaient-ils pour tenir là-dessus toute la journée? Stéphane Bern nous raconte ça à 5h25 sur ICI.
0: Mystère.
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0: C'est votre rendez-vous quotidien aux côtés de Catherine Quicondon. Et aujourd'hui, on va parler coutellerie. Ce matin, quand on pense au couteau, on pense tout de suite à Thiers, en Auvergne. Mais Cyril, eh bien, ce n'est pas là que nous allons.
3: Et non, puisque des couteliers qui y entreprennent, il y en a partout en France. Et Catherine, vous nous emmenez en Mayenne.
4: À Angers, dans le Maine-et-Loire, on a le couteau le plus aiguisé du tiroir.
5: Brutus, cesse de jouer avec ce couteau, tu finiras par blesser quelqu'un.
4: Bienvenue à la coutellerie du Maine-Anjou. Depuis 2012, Antoine Faucheux et son équipe perpétuent un savoir-faire artisanal.
6: Un couteau de qualité fabriqué par un artisan. On propose un service, nos couteaux, on les affûte gratuitement à vie.
4: Ah oui, quand même. 5 gammes de couteaux vous sont proposées. Les manches sont en bois naturel récupéré. Pas d'abattage d'arbres pour la production, ça c'est bien. Vous avez le choix entre 70 essences qui proviennent à 98% de la région à moins de 50 km. C'est bien, ça aussi. Et pour la lame, différents aciers également. Acier carbone, acier inoxydable et acier damas. Dans certains cas, Antoine crée des couteaux ultra personnalisés avec un modèle unique.
6: Pour un chef 2 étoiles qui s'appelle Christophe Heck et à Blois, il a dessiné et créé une gamme de couteaux. Son poisson, il est pêché par un pêcheur dans la Loire. Et le manche qu'on utilise sur le couteau, c'est des morceaux d'anciens bateaux.
4: Pour Antoine, un couteau, ce n'est pas juste un couteau, c'est aussi un peu d'histoire et de souvenirs familiaux.
6: Mon grand-père avait toujours son couteau sur lui, dans sa poche, il mangeait toujours avec son couteau, et puis quand il fermait son couteau, ça veut dire que le repas était terminé, il fallait se lever de table, retourner travailler, enfin voilà, on entend plein d'histoires comme ça. Aujourd'hui, tout le monde a chez soi, quand on ouvre son tiroir, des dizaines de couteaux dans les tiroirs pour manger, pour cuisiner, pour machin, des couteaux qui coupent pas, et en fait, on en rachète.
4: Et oui, parce que comme dirait ma mère, ça peut toujours servir. Cet ancien infirmier ne fait pas que des couteaux, environ 2500 par an. Il propose aussi des stages pour fabriquer soi-même son couteau.
6: Ils vont de 1 heure à 2 jours. Plus c'est court, plus nous on a préparé le couteau et plus sur 2 jours on n'a absolument rien préparé. C'est vraiment, là c'est la création pure.
4: Et des visites pour découvrir le métier de coutelier.
6: C'est atypique, ça fait rêver. La coutellerie, c'est un métier un peu fantasmagorique. On s'imagine toujours plein de choses. Le feu, l'acier, le tablier en cuir, le charbon sur la tête.
4: Plus d'infos pour acheter un couteau, dont un kit de fabrication de couteaux à la maison, sur coutellerie-du-maine-anjou.com et dans les deux boutiques, une à Angers et l'autre à Château-Gontier. Merci à ICI Mayenne pour cette idée qui a du tranchant. ICI s'entreprend dans le Maine-et-Loire avec la coutellerie du Maine-Anjou pour des couteaux de fou.
0: Merci Catherine pour cette belle initiative aiguisée.
3: Aiguisée comme notre curiosité quand on a entendu parler de cette très belle initiative dans le quartier populaire de la Villeneuve à Grenoble. Un tout nouveau centre pédiatrique qui vient d'ouvrir et ça change la vie des habitants.
0: Reportage à suivre, c'est dans quelques secondes.
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2: Soyez les bienvenus ce lundi matin à l'écoute d'ici 5h15. Voilà qui change complètement la vie des habitants du quartier de la Villeneuve à Grenoble.
3: Un tout nouveau centre pédiatrique vient d'ouvrir. La structure dépend de l'AGEXA, une association de centres de santé dans les quartiers prioritaires de cette ville d'Isère. C'est la 6e ouverture de centre, la première consacrée spécifiquement aux enfants, avec 3 pédiatres, une orthophoniste, une psychomotricienne et une psychologue. Et c'était très attendu par tout le monde, Louis Escal.
4: Oui, et c'est le tout premier rendez-vous dans le nouveau centre de santé enfants-parents pour Sana et sa fille.
5: On a déjà pris l'attention.
6: Oui.
5: Je pense que oui. Ok, 9-5, parfait.
4: La jeune maman avait déjà l'habitude d'emmener ses enfants au centre de santé Arlequin à quelques mètres, mais cette nouvelle structure pour enfants lui plaît beaucoup.
7: C'est super qu'un lieu soit vraiment axé là sur les soins de pédiatrie, la prise en charge des enfants. Les locaux sont super, les enfants sont contents de venir ici. Voilà, on pense que pour la prise en charge, ça peut être que mieux que tous les professionnels soient rassemblés dans un même centre.
4: 3 pédiatres, une psychomotricienne, une orthophoniste et une psychologue. Un avantage pour les patients comme pour les soignants, explique Lucie Van Bogart, orthophoniste.
8: Moi, c'est ce qui m'a convaincue de venir ici, plutôt que toute seule dans mon cabinet libéral. Le travail pluridisciplinaire est vraiment super important, le travail en équipe. Je sais quand les médecins ont un peu de temps, et donc je vais directement les voir parce que j'ai une petite question. Qu'on soit tous proches, ça fait que pour les patients aussi, il y a une meilleure cohésion d'équipe et donc un meilleur soin.
4: Et chaque semaine, des réunions d'équipe sont organisées pour parler des différents patients. L'ouverture de ce centre dans un quartier populaire comme celui de l'Arlequin, c'était une nécessité, explique Philippe Pichon. Il est médecin généraliste et coordinateur des centres de la GEXA à Grenoble.
9: Quand on regarde un peu les données de santé, on s'aperçoit qu'il y a plus d'enfants sur ces quartiers de Grenoble. Les caractéristiques sociales du quartier montrent qu'il y a des facteurs de précarité objectifs, financières, logements, etc. Donc ça, c'est une première chose. Et puis on montrait aussi dans notre étude de départ que les quelques pédiatres qui étaient sur Grenoble étaient dans le nord de Grenoble, dans le sud de Grenoble en 2021, quand on a fait le diagnostic, il y avait un pédiatre qui était sur le point de partir à la retraite. Donc là, avec bientôt 6 professionnels de santé médicaux, on va rattraper une grande partie du retard sur l'offre de soins médicaux pour les enfants sur Grenoble.
4: Et déjà, de nouveaux recrutements sont attendus. 3 nouveaux médecins feront leur arrivée dans le centre de santé d'ici le mois de janvier.
3: Le reportage ici Isère de Louis Cal.
2: Merci Cyril. Dans quelques instants, c'est la télé avec Patrice Gascoigne qui vous propose ce lundi de plonger dans les coulisses des primaires politiques avec une enquête, vous allez voir, à découvrir ce soir directement sur la chaîne parlementaire. Un avant-goût pour vous dans 3 minutes, le temps de profiter ce matin d'un bon café, de prendre votre douche, de monter dans la voiture, ça colle aussi, le tout accompagné par la musique d'ici. Voici Queen.

0: C'était Queen sur Ici, ça réveille à 5h21. 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
0: Je crois que là, tout le monde a compris, elle est parfaite cette radio. Il faut donc nous appeler.
1: Ah, je l'ai
0: entendu. 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C'est Saveria qui attend vos appels.
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0: Patrice Gascoigne nous rejoint avec ses coulisses TV aujourd'hui. Patrice, vous nous parlez d'une enquête à découvrir sur la chaîne parlementaire. Une enquête d'actualité, puisque l'enquête se nomme Primaire, une machine à perdre.
3: Il n'y a qu'un seul homme politique à avoir gagné l'élection présidentielle après avoir gagné une primaire. Lequel, si vous n'avez pas la réponse, c'est Xavier Bertrand qui vous la donne.
4: Vous m'enregistrez pas là, c'est dommage.
5: Si.
4: C'est que, à part François Hollande qui l'a gagné parce qu'il a beaucoup surfé sur l'anti-sarkozisme, jamais un vainqueur de la primaire n'a remporté l'élection présidentielle. Donc primaire, machine à perdre. Oui, certainement, on peut le dire.
3: Xavier Bertrand a donc son avis sur l'utilité ou pas de faire une primaire. Mais vous aussi, vous allez pouvoir vous forger votre propre opinion en regardant ce soir « Primaire, une machine à perdre » avec un point d'interrogation. Une enquête proposée sur LCP, la chaîne parlementaire, sur le canal 8 de votre TNT. Vous allez voir un récit chronologique haletant, nourri par des archives et surtout par les témoignages exclusifs des acteurs clés des primaires qui ont déjà jalonné la vie politique française, les candidats eux-mêmes, que ce soit des favoris, des outsiders, des petits candidats. Le casting de politique a accepté de témoigner dans ce documentaire et 3 étoiles et de tous bords politiques. Donc j'ai demandé à l'un des 2 réalisateurs, Patrice Duhamel, s'il fallait s'appeler justement Patrice Duhamel ou sa collègue Michel

0: quota pour rassembler un tel casting. On écoute Patrice Duhamel.
1: Bon, je dirais pas que ça suffit, mais on a une longue expérience, Michel Cotta et moi-même, donc c'est pas un problème de carnet d'adresse, c'est que compte tenu de nos parcours respectifs, on les connaît tous un peu. Mais il y a l'attraction aussi du sujet et de la chaîne, qui est une très bonne chaîne, LCP, qui fait beaucoup de très bons documentaires. Voilà. Puis il y a des moments aussi où c'est difficile pour les grands acteurs politiques de se dérober.
0: En tout cas, si c'est une machine à perdre pour les politiques, c'est une machine à gagner pour les chaînes d'info et les chaînes parlementaires qui font à chaque fois de belles audiences.
1: Oui, la première primaire en 2006, donc Ségolène Royal, Laurent Fabius et Dominique Strauss-Kahn, c'était sur chaîne parlementaire. Je crois qu'il y a eu un petit million de téléspectateurs. Et alors après, il y a eu une forme d'explosion. Mais la grande primaire ouverte de 2011, celle qui a été remportée par François Hollande, ça a fait des scores absolument extraordinaires. Ça a dû tangenter sur France 2 quelque chose comme 5 millions de téléspectateurs.
0: Patrice Duhamel, réalisateur avec Michel Cotta de Primaire Machine à perdre, ce soir sur la chaîne parlementaire.
2: Merci Patrice. À 5h30, le retour de l'actualité de ce lundi. À vos côtés, Cyril. Et puis pour vous réveiller ce matin, voici celle qui a encore créé la surprise. Ce week-end, elle ne s'arrête plus. Elle était présente lors du défilé Dior. Une apparition appréciée, inattendue. Voici Céline Dion pour vous avec Bonjour, pardon, merci. Une chanson composée par le chanteur Icard. C'est sûr ici. Excellent réveil avec nous. 5h25.
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0: jolie voix de Céline Dion sur ICI ce lundi 5 octobre pour vous réveiller avant les infos de 5h30. Comme d'habitude, un petit peu d'histoire avant l'actu aux côtés de Stéphane Bern qui ce matin nous fait voyager au temps où les bergers landais regardaient leurs troupeaux de haut.
1: Imaginez un berger perché à plus d'un mètre du sol, revêtu d'une peau de mouton et coiffé d'un béret, en train de surveiller son troupeau dans les hautes herbes des Landes. Au XIXe siècle, rien de plus banal. À l'époque, le territoire landais était composé d'étendues d'herbes, de broussailles, d'un sol pauvre et sableux. Idéal pour l'élevage des moutons et des chèvres. Un peu moins pour les chevilles des bergers.
2: Tu sais bien que j'ai les chevilles fragiles. Ouais, et surtout les soirs où il y a du travail.
1: Car gare à la boue et aux piqûres d'ajoncs. Alors les bergers trouvent la solution. Des échasses.
2: On peut pas grimper là, on va se faire remarquer.
3: Si.
1: En se hissant à plus d'un mètre du sol, ils peuvent du même coup repérer les bêtes égarées et les loups prêts à s'attaquer à leur troupeau.
4: Le troupeau de moutons.
5: Ça donne une fête de loup.
1: Ils ont pris de la hauteur dans leur tâche quotidienne et à l'époque, c'était pas une formulation creuse, comme on en trouve sur LinkedIn. Pour maximiser le confort, les bergers n'oublient pas d'emporter avec eux un long bâton leur permettant de prendre une pause en s'asseyant. Sans avoir à descendre des échasses.
6: Il n'y a pas d'heure pour en manger.
7: Des bâtons de berger.
1: Le plus fou, c'est qu'à l'époque, rester des heures sur des bouts de bois, on appelait ça un métier. Aujourd'hui, on appelle juste ça l'épreuve des poteaux dans Koh-Lanta. Au XIXe siècle, ces géants deviennent l'une des images les plus marquantes de la France rurale et fascinent aussi bien peintres que voyageurs, et aussi probablement tous les gens passionnés par les arts du cirque. Mais cette silhouette va progressivement disparaître au fur et à mesure que les pins maritimes vont venir remplacer les pâturages au cours du 19e siècle. Bien avant les drones et Google Maps, les bergers landais avaient déjà inventé la vue aérienne. Le tout avec élégance.
0: Oh, une belle histoire et une autre vous attend dans quelques instants dans le duel des auditeurs avec une Sartoise qui est devenue samedi la plus âgée à avoir traversé la Manche à la nage. Un exploit et une question pour vous à 5h40 puisqu'il est 5h30. Voici l'actualité en France et dans le monde en 90 secondes. C'est avec vous Cyril Ardo-Redon.
8: Des appels à une semaine noire lancés sur les réseaux sociaux. Entre 400 et 500 lycées français partiellement ou totalement bloqués aujourd'hui. L'Union syndicale lycéenne promet un acte 3 demain. Matignon estime que le mouvement a basculé vers des violences urbaines. Plus de 5000 personnes ont été interpellées jusqu'à maintenant. Un adolescent de 15 ans placé en détention provisoire à Marseille, indique le procureur de la République. Le lycéen, connu de la justice, est soupçonné d'avoir actionné un spray enflammé sur le visage d'une passante jeudi matin en marge des manifestations lycéennes. Il a été mis en examen pour acte de barbarie. Le nombre de personnes vivant dans la grande pauvreté en France a bondi de 37% entre 2018 et 2025, selon une étude des Restos du Cœur, dévoilée en exclusivité ce matin sur votre radio ici. Une personne sur 200 est sans abri dans notre pays. La reprise du trafic des trains ce matin en Normandie entre Rouen et Elbeuf-Saint-Aubin, plus de 3 semaines après le déraillement d'un TER qui a fait 44 blessés, dont une jeune femme gravement touchée. 11 personnes blessées après une attaque de frelons asiatiques lors d'un trail dans la Loire près de Saint-Étienne hier. Un des coureurs a perdu connaissance à cause d'une réaction allergique et a dû être transporté par hélicoptère en urgence absolue. Son état s'est depuis amélioré. Et puis le foot, 4e journée de Ligue des Nations après le nul 1 partout vendredi face à l'Italie. Les Bleus de Zinedine Zidane retrouvent la Belgique. Coup d'envoi à 20h45 au Stade de France. Match et avant-match dès 20h30 sur ici.fr et sur notre chaîne YouTube.
0: L'info du jour, entre 400 et 500 lycées partiellement ou totalement bloqués aujourd'hui.
8: Sur les réseaux sociaux, des appels à une semaine noire fleurissent. Après 2 semaines de mobilisation, plus de 5000 personnes ont été interpellées. 78 personnels de l'éducation nationale ont été blessés. 24 établissements incendié ou saccagé et le montant des dégâts atteint 20 à 30 millions d'euros selon le ministre de l'Éducation. En Haute-Garonne, ce matin, ce sont 10 lycées qui sont fermés et au moment d'entamer une nouvelle semaine, Romain Biteau, ces parents toulousains que vous avez rencontrés ne sont pas vraiment sereins.
3: Calma est bien au courant que le mouvement va reprendre.
6: Parce qu'ils partagent entre eux, ils ont des... Vous avez des groupes, c'est ça?
9: Ouais, ça en parle beaucoup, ouais. Ça envoie des vidéos et tout.
3: Son fils, Mustapha, en terminale à Théodore Rosen, un lycée du centre-ville de Toulouse, ils discutent sur des groupes Snapchat.
10: Ça dit quoi là pour lundi et mardi alors?
9: Que ça va faire encore pire.
3: Mustapha ne participe pas au blocage, il le jure, mais ça ne rassure quand même pas sa maman.
6: Je vais le renvoyer en cours, mais je suis pas sereine. Il va y retourner, mais dans un climat pas tranquille en fait.
3: Et ce qu'elle voit à la télé ou sur les réseaux sociaux, des poubelles brûlées, des établissements incendiés, des charges de CRS, ne l'aide pas à avoir l'esprit tranquille.
6: Il peut se faire agresser, et derrière il peut avoir un coup perdu, une bombe lacrymogène.
3: Les lycéens de retour aussi à Bellevue, Marie va prendre des nouvelles de son fils Hippolyte toutes les heures.
11: On est en contact avec lui en permanence, sur le téléphone, pour savoir est-ce que tu rentres, est-ce que tu rentres pas, tu restes pas devant les grilles, tu reviens, voilà, donc on est en contact avec eux. Mais oui, effectivement, on est en contact parce que ça inquiète.
3: Un papa me confie ne pas encourager ni dissuader sa fille d'aller manifester. Il la laisse faire son choix, mais avec toujours deux mots d'ordre, pas de violence et prudence.
0: Romain Béteau, ici Occitanie. Hier soir, le Premier ministre a appelé à ce que les cours reprennent partout où les conditions de sécurité le permettent. Sébastien Lecornu demande le lancement d'un traitement prioritaire des absences longues et des postes non pourvus dans chaque académie. Il convoquera demain une réunion avec les présidents de région sur la rénovation des lycées et demande à son gouvernement des propositions pour améliorer Parcoursup.
12: 5h34, tout de suite, la météo de ce lundi 5 octobre. C'est du soleil, quelques perturbations en revanche à noter dans le sud, avec des averses au cours de la matinée localisées sur le pourtour méditerranéen et quelques nuages plus nombreux au-dessus de l'Occitanie. Quant aux températures au petit matin, de la douceur en Corrèze, nous dit Paul, avec 14 degrés, 19 déjà sur la Côte d'Azur, nous dit Vladimir. Des températures qui vont monter progressivement à Lille et Amiens, 21 degrés, pour La Rochelle, 23 degrés, Toulouse et Narbonne ce matin, 24 degrés. Cet après-midi, pas de changement dans le ciel, un ciel qui restera dégagé, du soleil et des maximales qui restent en revanche très élevées pour ce lundi, avec 26 dans le nord attendu à Rennes, 26 également dans le sud à Nîmes.
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8: Un très beau cadeau, la radio ici qui vous permet de nous écouter absolument partout parce que elle vous suit, voilà, elle se recharge en USB par panneau solaire. 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
12: Allez, cette radio vous tend les bras ce matin. Passez-nous un coup de fil à Saveria qui attend vos appels au standard. Et voici pour vous, Jean-Jacques Goldman, toujours la personnalité préférée des Français.
8: Ah, juste après vous, je crois.
12: Vous me flattez cette semaine, Cyril. Il changeait la vie à 5h35. Excellent réveil et bon lundi.

0: Soyez les bienvenus sur ICI, excellent lundi, très bon début de semaine avec nous. C'était Jean-Jacques Goldman à l'instant, il changeait la vie.
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0: Cyril, on dit bonjour à Mickaël qui est avec nous.
3: Bonjour Mickaël.
4: Bonjour.
0: Vous nous passez un petit coup de fil des Bouches-du-Rhône et vous êtes encore au petit déjeuner.
4: C'est correct.
0: Faites une courte pause, Mickaël, restez avec nous puisqu'on dit bonjour à Elisabeth tout de suite.
3: Bonjour Elisabeth.
5: Bonjour et bonjour à tous les auditeurs.
0: Vous aussi tout de suite, c'est l'heure du petit déjeuner.
5: Oui, oui, et oui, oui.
0: On va jouer ensemble.
5: Exceptionnellement. Oui.
0: Pourquoi exceptionnellement?
5: Bah, je m'en vais 15 jours en Italie.
3: Oh la chanceuse.
5: Un bon voyage, eh oui, eh oui.
0: C'est pour ça ce joli sourire, je comprends tout. On aura l'occasion d'en reparler dans quelques secondes, Elisabeth. Mais avant, on joue avec cette question autour de l'actualité. Cette information relayée par nos confrères d'ICI Maine. Samedi, Salima, 67 ans, habitante du Mans, a traversé la Manche, figurez-vous, à la nage, sans palme, sans combinaison. Et elle devient ainsi la Française la plus âgée à avoir réalisé cet exploit, selon vous. La question que je vous pose ce matin, en combien de temps Salima a-t-elle traversé la Manche à la nage? Mickaël, selon vous, en combien de temps? Je vous donne un petit indice, c'est plus de 10 heures. À vous.
4: Ok, on va dire 14 heures.
0: 14 heures du côté de Mickaël. Elisabeth, de votre côté, vous en pensez quoi?
5: Moi, je dirais 22 heures.
0: 22 heures du côté d'Elisabeth. Cyril Ardo-Redon, vous
3: bien,
0: avez la réponse.
3: C'est Mickaël qui est le plus proche, puisque c'est 15 heures.
0: Bravo, Mickaël.
5: Ah. Bravo à Mickaël.
4: Merci. Ouais.
5: Bravo.
0: On n'était pas loin. Et vous avez des explications.
3: Oui, Salima qui s'était lancée de Douvres à 3h45 du matin. On élève tôt, elle est encore plus. Elle a atteint les côtes françaises près de Calais aux alentours de 19h, donc 15 heures plus tard. Et derrière cet exploit, il y avait une belle cause, car Salima a organisé une collecte pour soutenir la recherche contre la maladie de Parkinson.
0: Et c'est super important de le souligner, Mickaël, bravo. On vous envoie votre radio ici. Vous qui partez en déplacement pour le boulot aujourd'hui, direction Bordeaux depuis les Bouches-du-Rhône. Donc ça s'annonce, c'est une matinée de trajet.
4: C'est tout à fait ça, voilà. C'est le train à 7h20 et journée de travail dans le train, voilà. Ouais.
0: Et sur Bordeaux. Malgré tout, même à Bordeaux, je compte sur vous pour nous écouter dès demain. Au revoir, Mickaël.
3: Sur ICI Gironde.
0: Sur ICI Gironde, nos confrères. Elisabeth, quelques secondes pour nous parler de ce voyage en Italie.
5: Oui.
0: Qu'est-ce que vous allez faire? Vous allez où?
5: Le périple Milan,
3: ouais.
5: Venise, Vérone, Bergame.
3: Oh là là là là là là là. On va venir.
0: On vous souhaite.
3: On arrive.
0: On vous souhaite un bon voyage et gardez deux places pour Cyril et moi. À bientôt, Elisabeth.
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0: Et ce lundi 5 octobre, c'est la journée mondiale des enseignants. Aujourd'hui, l'occasion, bien entendu, de vous donner la parole à ce sujet dans notre rendez-vous juste avant vos infos locales de 6h. Je recherche un auditeur qui...
3: On recherche un auditeur qui peut nous raconter une histoire avec l'un de ses professeurs qui l'a particulièrement marqué.
0: Je suis sûr que vous en avez
3: Mais
0: une
3: oui.
0: dans un coin de votre tête. Il se passe toujours plein de choses quand on est petit, quand on est en classe, et parfois aussi des bons souvenirs avec des profs. Ça peut susciter des vocations. Alors venez nous les raconter au 0810 055 056. On se retrouve tout à l'heure et je vous laisse vous réveiller avec la musique d'ici. Et voici tout de suite Lio avec Les Brunes qui ne comptent pas pour des prunes. À tout de suite.

0: Lio avec les brunes, compte pas pour des prunes à l'écoute d'ici 5h46. Tout de suite, votre rendez-vous anti-arnaque avec Aude Razo.
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0: Aude, bonjour. Avec cette actualité qui concerne nos permis de conduire, nos fameux permis en carton rose, eh bien apparemment ne seront plus valables dans quelques années et les escrocs vont tenter d'en profiter.
3: Oui, je prends les devants parce que les arnaques au changement de permis de conduire vont se multiplier, c'est certain, et moi je vais vous dire comment les éviter. Alors déjà, si, comme moi, vous avez encore dans le portefeuille le vieux permis rose en carton, un peu décrépit, avec ses 3 volets et une photo de vous quand vous étiez, oulala, très très jeune, il va falloir le changer, ça c'est vrai. Vous avez le temps, il ne sera plus valable en 2033, mais vous pouvez demander la nouvelle version dès maintenant. Le permis de conduire New Look, plastifié, plus solide et plus petit, il a les dimensions d'une carte de crédit, et lui sera bien valable quand on aura passé 2033.
0: Et Aude, point très important, la démarche est gratuite.
3: Oui, retenez bien ça, vous n'avez rien à débourser à part les frais pour la photo d'identité. J'insiste là-dessus parce que je vous annonce déjà ce qui va se passer. On va commencer à recevoir des mails frauduleux ou alors vous allez tomber sur des sites qui vous demandent de payer. Alors là, il y en a plein des sites comme ça, ils existent déjà. Ils s'appellent permisfrance.fr ou permisdeconduire.net. Ils vous demandent 30, 40 euros de frais administratifs. Vous n'avez pas besoin de ces sites. Vous allez sur ants.gouv.fr, c'est le site officiel, ants.gouv.fr, c'est gratuit, vous suivez la procédure. Méfiez-vous aussi des mails frauduleux, j'en parlais, qui font peur, qui vous disent de cliquer très vite pour là maintenant remplacer votre permis et qui vous demandent numéro de carte bleue et données confidentielles. Si vous êtes un peu nostalgique comme moi et que vous aimez bien votre vieux permis en carton rose, sachez aussi que vous n'êtes pas obligé de le rendre. Il ne sera plus valable en 2033, mais vous pouvez toujours le garder pour le souvenir.
0: Bah oui, pour le souvenir, bien entendu. 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
0: 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Voici I Just Mine, c'est Bruno Mars.

0: Bruno Mars avec I Just Mine. Belle semaine et bon réveil à l'écoute d'ici à ce lundi matin. Nous sommes le 5 octobre et nous allons découvrir l'initiative du jour. Avec une solution ce matin pour faire des économies sur les trajets des enfants pour aller au sport avec la hausse des prix du carburant, les conduire finit par coûter cher, Cyril.
1: Oui, dans la Sarthe, un club de foot a créé sa propre application pour organiser le covoiturage. Robin Bernot est allé voir comment ça marche.
2: À une demi-heure de voiture du Mans, un club de foot a créé sa propre application de covoiturage face à l'augmentation des prix du carburant.
3: Ah oui, c'est génial, c'est bien, c'est vachement bien, c'est une fort bonne idée.
2: Je me suis rendu sur le terrain de l'association sportive de Brette-les-Pins lors d'un entraînement des U15. Alors il y a des ballons, des cônes, des chasubles, un entraînement somme toute assez classique en soi, ou presque, car désormais, les joueuses et leurs parents disposent d'une nouvelle application.
4: Aujourd'hui, on est sur une application full web.
2: Nicolas Marceau, éducateur des U15, est à l'origine de la création de l'appli qui permet aux parents de mutualiser les trajets et économiser du carburant.
4: On va sur le prochain match. Si je vais dessus, ici je peux voir les personnes qui sont présentes, si elles vont au stade ou pas. Et si je valide ici, par exemple, Lise, elle vient, elle sera rendez-vous à Brette, et je peux choisir le nombre de personnes présentes dans la voiture. Elle a 3 places dans la voiture, en plus de elle et sa mère. C'est plus simple.
2: Rassembler les trajets, une idée particulièrement bienvenue, alors que les prix du carburant sont toujours très hauts, surtout lorsqu'il faut aller à 30 ou 40 km de chez soi un week-end sur deux.
4: Si vous prenez aujourd'hui une voiture, vous emmenez 4 personnes, 5 personnes, vous arrivez vite à 25-30 euros de carburant, juste pour les loisirs des enfants.
2: Autre point positif, en plus de permettre aux parents de faire des économies, l'application développée par Nicolas, qui travaille dans l'informatique, a aussi permis de recréer du lien.
5: Je l'ai déjà vu, les gens ils habitaient à 300 mètres côte-côte et ils se connaissaient pas. Et depuis, ils sont amis.
2: Amis et parfois même au-delà, me racontait Fabrice Desormes, le président de l'association sportive de Brette-les-Pins.
5: Bon, je ne vais pas rentrer dans les détails, même plus qu'amis. Des fois, vous passez du bon temps entre les personnes. Voilà, je trouve ça important.
2: Alors ici, dans la Sarthe, ça marche, mais qu'en pensent les premiers intéressés?
6: Gauche, droite, allez, on travaille les articulations.
2: Je suis allé demander à Faustine, elle a 15 ans, elle était en plein entraînement sur le terrain et m'a expliqué que l'application lui avait sauvé son dernier match.
7: Comme samedi dernier, on a eu un imprévu de dernière minute et j'ai pu trouver un covoiturage très vite. Et du coup, c'est super important d'avoir ça parce que sinon, tu peux pas aller au match, en fait.
6: Allez les filles, vous avez tout le demi-terrain.
2: Aujourd'hui, pour beaucoup de parents, covoiturer pour emmener les enfants au sport est devenu un nouveau réflexe. Une solution qui permet de recréer du lien, mais aussi et surtout de réduire les frais.
0: Et si vous voulez savoir où se trouve le carburant le moins cher à côté de chez vous, rendez-vous sur l'appli ici, onglet carte des carburants. Dans 3 minutes, votre rendez-vous. On recherche un auditeur qui consacré à cette journée mondiale des enseignants. Alors avec Cyril.
1: Un auditeur qui a quelque chose à nous raconter en lien avec l'un de ses professeurs qui l'a particulièrement marqué.
0: Un souvenir à découvrir, c'est juste après Julien Clerc, ce n'est rien.

0: matin.
1: Julien Clerc avec Ce n'est rien. C'est à l'écoute d'ici à 5h58, votre rendez-vous quotidien consacré aux auditeurs. Je recherche un auditeur qui, avec cette journée mondiale dédiée aux enseignants aujourd'hui, Cyril. Et donc, eh bien, nous cherchions un auditeur qui avait un souvenir particulier à nous partager avec un ou une enseignante. Et nous l'avons trouvé. C'est Sarah qui est avec nous. Bonjour Sarah.
2: Bonjour les garçons, bonjour France Bleu.
1: Sarah, on commence mal.
3: Oh là là,
1: Sarah.
2: Oh pardon, bonjour ici.
3: On commence.
1: Sarah, vous êtes enseignante, comment vous êtes venue cette passion? Et surtout, pardon, racontez-nous, quel est votre souvenir quand vous étiez plus jeune?
2: Ouais, bah écoutez, mon souvenir de plus jeune, donc en fait je viens d'une école qui s'appelle le Centre Normandie-Lorraine, qui est basée à Mesnil-Lénard, donc c'est au-dessus de Rouen, une école pour déficients visuels. Et là-bas, en fait, j'ai fait la connaissance de ma prof d'anglais, donc Josiane, qui était super passionnée, très pédagogue et tout ça. Franchement, c'était magique, quoi. Autant quand on avait bon, alors là, elle était magnifique, mais quand on se plantait, quand elle savait que malgré tout, on était bon, alors là, on se prenait.
1: C'était pour nous booster, en fait.
2: Enfin, c'était pour nous booster. Effectivement, on disait, mais qu'est-ce que t'as foutu? Bon, sans merde, t'aurais pu faire mieux, quoi.
1: Et elle qui vous a suscité à cette vocation et qui vous a emmené, du coup, à devenir prof, vous aussi d'anglais. Merci, Sarah, pour cette anecdote. Merci à tous d'avoir été là. À 6h, l'actualité de vos régions. À 6h30,
3: l'actualité en France et dans le monde en 90 secondes.
1: Et tout de suite, un bon lundi, une belle semaine qui commence sur ICI.
4: Absolument, nouveau lundi, nouveau mois, déjà beaucoup de choses à raconter. Hein. À Metz, la foire internationale de Metz tire sa révérence aujourd'hui. Après 11 jours au parc des expositions, on aura voyagé jusqu'en Polynésie cette année sans quitter la maison. Autre rendez-vous qui commence aujourd'hui, la semaine bleue, avec une semaine d'animation pour les seniors, des rencontres, de la culture et de la solidarité. On vous en a parlé notamment la semaine dernière sur ICI. Et pour les anniversaires, c'est Kate Winslet qui fête son anniversaire aujourd'hui et qui souffle 51 bougies. Forcément, ça remet Titanic dans un coin de notre tête. Bonjour François Pelleret.
5: Bonjour Frédéric Vialet et bonjour tout le monde.
4: On se souvient de ce film Titanic.
5: Ah bah, 98, ah ouais. Je m'en souviens très bien. Je ne l'ai vu qu'une fois, moi.
4: C'est vrai?
5: Oui, je sais que tout le monde l'a vu 13 fois.
4: Ah ouais?
5: Moi, c'est qu'une fois.
4: Lucas, alors ça me permet de présenter l'équipe. Lucas, à la réalisation de l'émission, ne l'a jamais vu.
5: Non. Ah!
4: Non! Bon, il va falloir corriger ça. Lucas fait toute la semaine, je crois.
5: Moi, ouais, je me souviens qu'il dure 3 heures, ce film.
4: C'est ça. Lucas, il commence maintenant. Allez, on va vous réveiller tout au long de la matinée. Il y a Anne-Sophie qui est au standard. On va faire le point sur l'actualité, évidemment. La météo, les conditions de circulation. On démarre cette nouvelle semaine ensemble sur ICI Lorraine, 6 heures.
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4: Bon début de journée, bon lundi, j'espère que le week-end s'est bien passé. Il est 6h du matin.
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4: Et François Pelleret à la une, 6 lycées de Moselle qui n'accueilleront pas d'élèves aujourd'hui.
5: Et les cours seront assurés à distance dans des établissements de Montigny, de Forbach, Frémin, Rombas et de Metz. Vous avez la liste détaillée sur ici.fr. Face à la reprise des manifestations d'élèves, les rassemblements devant certains établissements sont interdits par arrêté préfectoral. Interdiction également dans 10 villes de Moselle d'avoir en poche tout ce qui peut représenter une arme, comme des aérosols que l'on peut enflammer, comme des feux d'artifice. Mais ce qui inquiète davantage la présidente de la FCPE en Moselle, la Fédération des conseils de parents d'élèves, c'est la réponse policière. Catherine Larangera.
8: Moi, je la trouve disproportionnée. Enfin, je veux dire, moi, j'ai été aussi lycéenne, j'ai aussi participé à des mouvements de grève. Jamais il y avait de policiers autour de nous. On était tout à fait libres. Et je crois qu'à mon époque, il y avait aussi des gens qui étaient là pour casser. Mais là, je trouve que la répression policière est vraiment disproportionnée. On dirait qu'on a affaire à des terroristes, alors qu'on a affaire à des jeunes qui veulent juste défendre leurs conditions de vie dans les lycées, leur matériel pour pouvoir étudier de la meilleure façon. Oui, non, on répond pas comme ça à des jeunes, franchement. Non, non.
5: La présidente de la FCPE de la Moselle qui dénonce des violences policières à Tours. Le jeune de 16 ans qui a perdu un œil lors d'une manifestation a porté plainte pour violence par personne dépositaire de l'autorité publique. À Belfort, le lycéen de 17 ans poursuivi jusque dans un ruisseau a porté plainte lui aussi pour tentative de meurtre. Mais il est par ailleurs placé en détention provisoire pour violence aggravée. Oui, il avait frappé à la tête un policier à terre et un autre jeune de 15 ans est également mis en examen et placé sous contrôle judiciaire. Quant au collège de Metz, a été frappé par un incendie vendredi soir. Le collège François Rabelais au Sablon. Il sera bien en mesure d'accueillir les élèves ce matin. C'est le préau et les toilettes qui ont été détruits. Le bâtiment des salles de classe n'a pas été touché. Le bilan des dégâts dans les lycées du Grand Est. Le président du conseil régional, Franck Leroy, parle désormais de 2 millions d'euros de dégâts. Votre radio ici, Lorraine, est sur le terrain ce matin pour surveiller une possible reprise des manifestations de lycéens contre leurs conditions d'apprentissage. À 7h, nous serons en direct du lycée Cormontaigne de Metz.
4: Un accident fatal à un motard samedi soir à Créange en Moselle-Est.
5: Oui, il n'était pas tard, hein, 20h15, une sortie de route. Le pilote termine dans un mur, il avait 29 ans. À l'arrivée des pompiers, il ne respirait plus. Aucun autre véhicule n'est impliqué dans l'accident. Hier matin, un automobiliste a traversé tout droit un rond-point à Mont-de-l'Ange. Un homme de 26 ans qui a été hospitalisé entre la vie et la mort. C'est arrivé à 6h30, une perte de contrôle toute simple de sa voiture.
4: Une semaine plus tard, la visite du pape en France divise les victimes de violences sexuelles dans l'Église.
5: Oui, à Lourdes, Léon XIV semblait avoir reconnu le caractère systémique des abus sexuels. C'est ce que disaient les victimes qui se sont entretenues à huis clos avec le pape. Mais dans l'avion du retour au Vatican, devant des journalistes, Léon XIV s'en tenait à parler d'actes isolés. Un décalage qui ne surprend pas l'historienne et chercheuse Agnès Desmazières. Elle a travaillé sur les archives du Vatican pour aboutir à un livre paru il y a 2 ans. Son titre, c'est « Sans loi ni foi, prêtres et violences sexuelles au cœur du système catholique ». Rencontrer 7 victimes à Lourdes en 4 jours de visite, ce n'est pas la hauteur, selon Agnès Desmazières.
0: Il s'agit d'une seule rencontre, alors qu'il a visité plusieurs diocèses, dont chacun de ces diocèses a eu des cas de violences sexuelles. Ce qui pose question quand même sur l'aspect extrêmement limité de la place qu'il a donnée à la question des violences sexuelles dans son agenda. La solution, ça a été de présenter un catholicisme triomphaliste où le pape est exalté et les victimes ont peu de place. Et je dirais qu'une question qui se pose aussi, c'est quelle conscience les fidèles catholiques ont réellement de l'impact des violences sexuelles. Parce qu'ils ne peuvent pas ignorer le problème. C'est partout dans la presse depuis des mois et des années. Et malgré tout, ils semblent vouloir regarder de côté. Et je dirais qu'il s'agissait d'une situation différente il y a 20-30 ans. Aujourd'hui, les fidèles catholiques n'ignorent pas l'ampleur et la dimension systémique du phénomène des violences sexuelles.
5: L'historienne et chercheuse Agnès Desmazières qu'on retrouvera plus longuement à 7h30 sur Ici Lorraine dans l'info d'ici. Une nouvelle victoire judiciaire pour le fondateur du Mondial Air Ballon à Chamblay et une défaite pour celui qui avait tenté de prendre la suite avec un envol. Le patron d'ABC Presta a été condamné à 15 000 euros de dommages et intérêts pour rupture abusive de pourparlers. À l'époque, il négociait la reprise de l'événement de Montgolfière avec Philippe Buron-Pilâtre. Et puis, silence radio du jour au lendemain sur le prix de rachat de l'événement. Une crèche, une piscine, une bibliothèque, bref, tous les bâtiments de la communauté de communes de la Houve et du pays boulageois sont chauffés au fumier. C'est un raccourci pour dire que leur énergie, c'est le biogaz. Mais ce gaz est bien issu du fumier collecté chez les agriculteurs autour de Boulay-Moselle. Et ça alimente un méthaniseur. C'est le seul endroit dans le Grand Est où cela se fait intégralement. Le président de cette communauté de communes, qui est par ailleurs le maire de Varize-Venoncourt, Franck Rogowitz, nous décrit ce cercle vertueux.
7: Autant consommer du gaz local que du gaz naturel venu nulle part, parce qu'en fait, on n'a pas de coût supplémentaire au kilowattheure payé, donc ça ne nous coûte rien de plus. Donc pour nous, c'est tout à fait intéressant. Et ensuite, surtout, nous, l'objectif, c'est de valoriser ça auprès des habitants de notre territoire, de leur dire qu'on produit localement, on consomme localement, et c'est vraiment l'objectif aujourd'hui, d'avoir cette autonomie, comment dire, sur le territoire, et aussi cette décarbonation, parce que nous sommes aussi dans l'esprit de décarboner les énergies, et aujourd'hui, effectivement, on décarbone en faisant du gaz vert.
5: On continuera de parler de ce méthaniseur dans moins d'une demi-heure. Rendez-vous à 6h30 dans l'info d'ici. 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
5: Le temps, c'est plutôt un lundi au soleil.
4: Bah c'est carrément un lundi au soleil, François. Ouais, carrément. Une belle journée en perspective. On déplore le manque de pluie, hein, toujours. Ça devient préoccupant. Hein. Il ne tombe rien hein, depuis des mois, des semaines. Mais alors, on profite du soleil. Allez, il est là toute la journée, ce matin, cet après-midi, largement, avec des températures aux alentours de 14 dans la matinée. Et cet après-midi, à Verdun, à Longwy, par exemple, à Sarrebourg, à Forbach ou à Metz. Comptez 22 degrés au meilleur de l'après-midi. Vos conditions de circulation au moment où je vous parle, pas de problème signalé sur la route. Si vous êtes pris dans un embouteillage, témoin d'un accident, si vous voulez signaler surtout un danger pour prévenir l'accident, justement, 03 87 52 13 13.
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4: Et Stéphane Echer.

0: Pas d'amis comme toi de Stéphane Echer pour commencer la journée sur Ici Lorraine. 6h, passé 12 minutes, bon petit déjeuner.
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0: Et Gérald de Kerzec qui est avec nous chaque matin, notre médecin qui nous propose une consultation autour des urines et de leurs couleurs aujourd'hui. C'est à suivre.
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0: Consultation matinale sur votre radio ici et donc pas de désert médical avec notre médecin Gérald de Kerzec. Et à l'occasion de ce lundi matin, cap sur les toilettes, enfin sur la couleur de nos urines. Elles en disent long sur notre santé, docteur, bonjour.
5: Bonjour à toutes et à tous. Alors tout le monde regarde discrètement au moins une fois par jour et vous avez raison parce que la couleur des urines c'est un petit peu un indicateur de santé gratuit, disponible 24 heures sur 24, sans rendez-vous. On peut en faire un vrai nuancier digne d'un magasin de peinture. Allez, on va faire la visite. Le jaune pâle, la couleur paille, c'est la couleur idéale finalement. Vous êtes probablement bien hydraté. Transparent, ah, probablement rien de grave, mais peut-être que vous buvez un peu trop et boire de façon excessive peut déséquilibrer le sang. Jaune foncé, ambré, vous manquez d'eau, direction le robinet ou la bouteille d'eau. Jaune fluo, alors là, il y a des vitamines du groupe B, notamment la vitamine B2 qui va colorer les urines. C'est orange, alors ça peut être là aussi des vitamines, la vitamine C, certains médicaments, une déshydratation et plus rarement un problème de foie ou de voie biliaire. Rouge ou rose, alors pas de panique, si vous avez mangé des betteraves ou des myrtilles ou de la rhubarbe la veille, ça peut être ça, mais ça peut être aussi du sang, et là on va consulter, la première des causes c'est l'infection urinaire, brun foncé, couleur thé ou cola, il y a certains aliments, les fèves, là aussi la rhubarbe, il y a certains médicaments qui donnent cette coloration des urines, et puis il y a la destruction du muscle, si vous avez fait un effort très intense, un marathon là ce week-end, et que vous avez les urines un peu foncées, voire brun foncé, il faut consulter, c'est peut-être un problème musculaire, vert ou bleu, le plus souvent c'est des colorants ou des médicaments, et puis ça peut être trouble blanchâtre ou mousseux de façon permanente. Ben là, il faut consulter, bien évidemment. Il va falloir faire une analyse d'urine.
0: Alors, comment s'y retrouver? Quand faut-il s'inquiéter et que faire au quotidien?
5: Première règle, boire suffisamment. 1,5 litre par jour. C'est pas parce qu'on est en automne qu'on s'arrête de boire, surtout s'il fait chaud, si on fait du sport. Pas besoin de se transformer en aquarium si vos urines sont jaunes pâles. C'est gagné. Deuxième règle, la couleur est un indice, pas un diagnostic. Donc, ce qui compte, c'est ce qui persiste. C'est la tendance. C'est pas juste une fois. Donc, on en parle à son médecin. Et ce qu'il doit faire consulter quand même, c'est du sang visible, surtout si c'est après 50 ans. Des urines foncées associées à des yeux ou une peau un peu jaune. C'est un nictère par exemple, ou des urines mousseuses avec des jambes gonflées, là on va regarder du côté des reins, ou encore des urines troubles avec des brûlures ou des envies fréquentes d'aller faire pipi, bah ça il faut penser bien sûr à l'infection urinaire, et on file aux urgences quand il y a beaucoup de sang ou de caillots, quand il y a une impossibilité à uriner ou quand il y a de la fièvre, là ça n'attend pas. Et si vous êtes diabétique ou hypertendu, votre médecin surveille de toute façon toujours vos reins avec le bilan sanguin et urinaire, c'est un peu comme un contrôle technique des reins. Allez, aujourd'hui on parlait des reins, on parlera bientôt du foie, d'ici là portez-vous bien.
0: Eh bien vous aussi docteur, portez-vous bien, passez une bonne journée, un bon lundi. On va faire la connaissance de Redpal Nastolfi. Elle est peintre officielle de la gendarmerie et son portrait sera dressé en compagnie d'Ilan Malka pour la Lorraine du jour. C'est à suivre après ce bon petit Lionel Richie pour démarrer la journée et démarrer la semaine. Bon lundi matin avec ici.

0: Selling sur votre radio. Ici Lorraine, 6h19. Alors tous les jours, Ilan Malka, vous avez des Lorrains inspirants, motivants, originaux à votre micro. Aujourd'hui, vous êtes en compagnie d'une artiste qui évolue dans un cadre très spécifique que vous nous présentez dans la Lorraine du jour.
1: Est-ce que vous saviez que l'armée et la gendarmerie avaient leur peintre officiel? Nous sommes justement avec l'une de ces artistes, originaire de la Meuse. Bonjour à vous, Redpal Nastolfi.
2: Bonjour.
1: Peintre officiel de la gendarmerie, qu'est-ce que ça signifie précisément?
2: Alors en fait, ça signifie que déjà on a passé un concours et qu'on a été retenu. Et l'idée, c'est de pouvoir mettre en valeur en fait l'institution militaire par son dessin, sa sculpture, son art, de représenter la gendarmerie d'une façon un petit peu différente de celle qu'on a l'habitude de voir, c'est-à-dire par les arts.
1: Et alors, qu'est-ce que vous faites comme type de réalisation pour la gendarmerie, par exemple ?
2: Ça va être des illustrations sur le thème qu'on me donne. Ça peut être l'histoire des gendarmes célèbres, ça peut être une image pour une promotion, pour une école. J'ai travaillé aussi avec l'école de Montluçon, où là on a mis en avant les différentes spécialités en fait des gendarmes.
1: Alors vous travaillez pour la gendarmerie partout en France, hein, pas spécialement dans le Grand Est. Est-ce qu'il y a des réalisations dans ce cadre dont vous êtes particulièrement fier?
2: Eh bien, je dirais celle de Pont-Montluçon, que j'ai fait donc cette année, pour les 50 ans de l'école. Alors, elle représente en fait les élèves, à la fois en tenue de combat et en tenue vraiment traditionnelle des élèves, et ensuite les spécialités qu'ils pourront choisir par la suite, la gendarmerie départementale, la garde républicaine ou la gendarmerie mobile. C'est des panneaux qui font 3 mètres de haut sur 6 mètres de large et qui accueillent en fait tous les gens qui passent par l'école. C'est vrai que de pouvoir être à l'accueil de cette institution-là et de représenter en fait l'école, c'était un vrai plaisir.
1: En quoi c'est important pour vous de soutenir cette institution de la gendarmerie? Ça a une signification particulière pour vous?
2: C'est marrant parce que moi je suis illustratrice, c'est vraiment tout ce qui est histoire et patrimoine. J'ai jamais été à la base réellement dans le moule et dans l'environnement gendarmerie. J'ai pas de famille qui est ni gendarme, ni de près, ni de loin. Mais j'ai connecté avec la gendarmerie de deux façons différentes. Du coup, en commençant à entrer avec le musée juste après le Covid à Melun, donc le musée de la gendarmerie. Et puis, en même temps, moi, j'étais élue dans mon village et j'ai eu la possibilité et la nécessité même de travailler avec les gendarmes, donc plutôt dans l'opérationnel. Donc, j'ai eu à la fois un lien avec la gendarmerie en tant qu'élue et en tant qu'illustratrice. Et du coup, ça a renforcé une connexion qui est un petit peu spéciale.
1: En tout cas, vous êtes une femme de défi. Vous êtes artiste autodidacte. Vous avez aussi été maire d'une commune, Montfaucon d'Argonne, dans la Meuse. Qu'est-ce que cette expérience vous a appris ?
2: Oh, beaucoup de choses. C'est une expérience extrêmement intéressante, surtout pour moi qui travaille en indépendante depuis de nombreuses années. Ça m'a appris beaucoup de choses. Aussi l'humilité de voir comment on peut des fois essayer de composer avec les gens, parce qu'on doit travailler avec des gens avec lesquels on n'est pas forcément toujours d'accord. Et puis arriver voilà à faire naître des projets concrets, que ce soit une crèche, une boulangerie, vraiment essayer d'avoir un impact le plus positif possible sur les gens.
1: Merci à vous Redpal Nastolfi.
2: Merci beaucoup, au revoir.
0: Bonne journée, bon lundi, l'humain au cœur du process si j'ose dire. Il est 6h23, voici Marine Delplace.

0: C'était Marine Delplace, Tricheur sur votre radio ici. À suivre l'horoscope de Catherine Viguet.
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0: Et horoscope, bien sûr. Catherine, un signe domine le zodiaque aujourd'hui.
10: De toute évidence, le lion, majestueux et battant.
11: Bélier, très belle journée de début de semaine. On vous aime, on vous complimente.
10: Taureau, il vous faut réagir, il y a un enjeu lié à votre famille ou à votre habitation.
11: Gémeaux, un lundi stimulant qui vous rend curieux, voyageur, ouvert aux autres.
10: Cancer, s'il y a un souci, il est d'ordre financier, il faut décider et rapidement.
11: Lion, cette journée fait appel à vos qualités et bien sûr, vous allez super assurer.
10: Vierge, laissez passer ce lundi, ressourcez-vous et recentrez-vous sur vos priorités.
11: Balance, un ami, un amour, un collègue vous soutient et vous réchauffe le cœur.
10: Scorpion, un défi influe sur votre réputation et aussi sur le rôle que vous jouez en société.
11: Sagittaire, eh bien vous avez le sourire, vous voyagez en imagination, en vrai, peu importe.
10: Capricorne, par fierté, vous ne désarmez pas et vous vous accrochez à votre idéal.
11: Verseau, la journée, la période même, vous soumet à un engagement ou à un départ amoureux ou professionnel.
10: Poisson, laissez les autres agir et vous, occupez-vous de vous, de votre bonne forme.
11: Et pour nous tous, on mise sur notre goût des autres.
0: Merci Catherine, bonne journée.
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0: Et bonjour à toutes et tous. Pour celles et ceux qui viennent de nous retrouver sur ici.fr et sur France 3, on est très heureux de vous retrouver. On vous salue, on vous souhaite un bon début de journée. Une journée qui commence de façon pénible sur les rails. Nous y reviendrons sans doute. Oui, il y a des perturbations déjà, avec des trains supprimés au départ de la gare de Thionville, notamment pour aller vers Metz. Le train de 6h45 est supprimé. Le 6h58 vers Luxembourg est supprimé. Le train vers Nancy à 6h58 est supprimé.
12: Il y a eu une fuite de matière dangereuse tôt ce matin qui est résolue, mais évidemment le temps que tout reprenne sa marche, son ordre, ça va prendre un petit peu de temps.
0: On vous tient au courant évidemment dès que nous avons des informations. Il y aura du soleil aujourd'hui, on va se réjouir comme ça, même s'il n'y a pas de pluie, on va au moins se satisfaire de cette nouvelle. Il est 6h30, je propose de passer à l'info. François Pelleret, à la une ce matin dans l'actualité, le texte qui disparaît sous mes yeux.
12: Bien, je vais tout vous raconter.
0: Les lycéens,
12: des lycées vont rester vides aujourd'hui en Moselle. 6 établissements qui ont décidé de procéder en donnant des cours en distanciel, à distance. Les élèves resteront chez eux. Vous avez la liste de ces lycées sur ici.fr. Voilà, face au risque de retour des mouvements, des actions de lycéens ce matin, c'est une décision qui a été prise.
0: Un moteur de 29 ans a perdu perdu la vie à Créange.
12: Oui, un grave accident survenu samedi soir. Il a fait une sortie de route seul, hein, aucun autre véhicule n'est en cause. Il a terminé dans un mur. Des bâtiments publics chauffés grâce au fumier des agriculteurs du secteur. C'est peut-être un petit peu vite dit de le dire comme ça, mais on vous présentera un méthaniseur dans l'info d'ici, juste après avoir retrouvé Cyril Ardo-Redon, puisqu'il est 6h31, c'est l'heure de l'info en France et dans le monde, et en 90 secondes.
13: Le Premier ministre demande que les cours reprennent partout où c'est possible. Ce matin, 400 à 500 lycées français sont bloqués sur les réseaux sociaux. Des appels à une semaine noire circulent. Sébastien Lecornu demande notamment aux académies de s'en pencher sur le remplacement des absences longues de professeurs. À Tours, la famille d'un lycéen de 16 ans a déposé plainte pour violence par personne dépositaire de l'autorité publique. L'adolescent a perdu l'usage d'un œil en marge de la mobilisation. Une blessure compatible avec un impact de balle de défense type LBD selon la procureure. L'enquête est confiée à l'IGPN, la police des polices. Un homme de 29 ans jugé dès aujourd'hui pour toute la semaine devant les assises à Paris, accusé d'avoir forcé 13 adolescentes à s'auto-mutiler lors d'échanges vidéo en ligne. Celui qui se déclare masculiniste et fasciste encourt la prison à vie. C'est une étude des Restos du Cœur que l'on vous dévoile ce matin sur votre radio ici. Le nombre de personnes vivant dans la grande pauvreté en France a bondi de 37% entre 2018 et 2025. Une personne sur 200 est sans abri. Ils veulent rendre le Nutri-Score obligatoire. Ce logo qui classe la qualité nutritionnelle des aliments de A à E. Une pétition sur le site de l'Assemblée nationale vient de franchir les 100 000 signatures. Un débat en séance publique peut être organisé dès 500 000 signatures. Et puis le foot, quatrième journée de Ligue des Nations. La France, en tête de son groupe, reçoit la Belgique dès 20h45. Match à suivre sur ici.fr et sur notre chaîne YouTube.
0: Et ici en Lorraine, on chauffe des bâtiments publics, donc François, grâce au fumier des agriculteurs.
12: Oui, et grâce aux déchets organiques en tout genre. Ça se passe dans la communauté de communes de la Houve et du pays boulageois. C'est Boulay-Moselle plus 36 communes autour. Et c'est un cas unique dans le Grand Est. Un agriculteur collecte la matière et alimente son méthaniseur. Et ça fait donc du biométhane, Natacha Cadur.
14: Expliquer la méthanisation, c'est tout simple.
15: Ça, c'est les deux bouches d'incorporation de la matière.
14: Devant de grands conteneurs métalliques, c'est Marielle Aran qui s'y colle.
15: La nourriture du digesteur qui arrive ici. Les deux bouches avec les mâchoires.
16: Donc la nourriture organique qui va dans des bouches.
15: Voilà, c'est ça. Et qui est intégrée après dans le digesteur derrière, dans l'estomac.
16: Et cet estomac donc produit
15: du gaz.
14: Directrice territoriale en Moselle pour GRDF qui intervient au bout de la chaîne.
15: On va récupérer le biométhane qui est produit ici, le contrôler, l'odoriser et l'injecter dans notre réseau.
14: Et pas de différence en termes de molécules.
15: Vous n'allez pas le voir, par exemple, quand vous allez chauffer votre marmite de pâte, vous n'allez pas voir la différence en fonction de si c'est du gaz renouvelable ou du gaz naturel.
14: Thierry Jagère, agriculteur, est le propriétaire du centre de méthanisation de Boulay. Il collecte du fumier chez une dizaine d'agriculteurs du secteur.
17: C'est non-stop. Produit du gaz H24 et 365 jours par an.
16: Et c'est intéressant ça pour vous en tant qu'agriculteur ?
17: Oui, ça participe à la résilience de l'exploitation, dans le sens où on a un prix du gaz qui est contractualisé pour 15 ans. Le résidu de la dégradation biologique, on l'épand dans nos champs, c'est un engrais pour les parcelles.
14: Actif depuis 2023, son méthaniseur fournit du gaz vert dans tout le secteur.
17: Ah bah, de toute façon, c'est très clair. Hein. Nous, aujourd'hui, on produit 25 gigawatt-heure par an de biométhane. La commune de Boulay en consomme 22. Donc, on satisfait l'intégralité des besoins biométhane de la commune de Boulay. Tout usager confondu. Mon gaz va dans le réseau, le particulier l'utilise, l'industriel l'utilise, la Comcom l'utilise.
14: La communauté de communes de la Houve et du pays boulageois a en effet décidé de préempter, comme la loi le permet, l'achat de ce gaz vert pour son propre usage depuis l'an dernier, son président Franck Rogowitz.
18: Il y a l'hôtel communautaire, bien évidemment, qu'on chauffe au gaz vert. On a aussi la piscine intercommunale, on a un gymnase intercommunal, on a les crèches aussi qui appartiennent à la communauté de communes, on a la bibliothèque communautaire.
14: Et cela couvre 100% des besoins en chauffage pour les bâtiments de la collectivité. Elle est la deuxième en France à se servir d'un gaz local pour cela.
12: Effectivement, la deuxième après la métropole de Clermont-Ferrand. C'était Natacha Cadur dans la communauté de communes de la Houve et du pays boulageois pour l'info d'ici. Et notre météo dans le nord de la Lorraine, ça donne encore une bien belle journée.
0: Bien belle journée, ma foi. Hélas, pas de pluie en perspective. Mais par contre, le soleil, alors lui, il sera très présent hein, depuis ce matin, cet après-midi. Une belle journée, donc, attendue. Des températures aux alentours d'une quinzaine de degrés dans la matinée, c'est agréable. En plus, cet après-midi, ce sera respirable, puisque nous aurons 23 à Thionville, à Verdun, à Longwy, à Sarrebourg ou à Bitche. Vos conditions de circulation et plus généralement les déplacements en Lorraine, avec sur la route les premiers embouteillages à partir de Canfen pour aller vers le Luxembourg. C'est comme ça tous les matins. On change pas une équipe qui gagne, comme on dit. Malgré tout, vous pouvez nous appeler à tout moment pour nous donner une information si elle est différente des autres matins, pourquoi pas. Et puis sur les rails, on le disait juste avant les infos, des trains supprimés au départ de la gare de Thionville avec une répercussion sur la gare de Metz et sur les trajets que vous devez faire entre justement Nancy et Luxembourg. Un transport de matériel de matière dangereuse s'est déversé, enfin il y a eu un problème.
12: À 5h30, il y a eu voilà, une fuite. On n'a pas la nature de cette matière dangereuse. Ça a été colmaté, réparé. Voilà, il faut un retour progressif à la normale maintenant.
0: Alors, ça va, dès que ça revient, on vous tient évidemment au courant. Alors, ce n'est pas l'ensemble des trains, mais malgré tout, attention aussi si vous partez à Paris, comme pas mal de monde qui prend le train le matin pour aller bosser à Paris pour des réunions ou n'importe, il y a pour le moment un retard sur le TGV annoncé de 15 minutes. 03 87 52 13 13.
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0: Et de police pour commencer la semaine.

0: Don't Stand So Close To Me, c'était The Police sur votre radio. Ici, il est 7h20, bon début de journée, voici Ici chez nos voisins.
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0: Tout ce qui se passe chez nos amis allemands, luxembourgeois ou belges, c'est avec Nicolas Bill. Alors le changement climatique, c'est ce dont il est question ce matin. C'est un des plus gros défis dans le monde, évidemment, un enjeu très attendu. La ville de Luxembourg essaye de se préparer à l'avenir avec un plan climat, Nicolas.
3: Et elle inclut les habitants du Luxembourg et les frontaliers dans ce projet. Je vous en dis plus dans un instant. Le but de ce plan climat, réduire les émissions de gaz à effet de serre, avoir moins de dépendance aux énergies fossiles, améliorer aussi la qualité de l'air. Et pour tenter de préparer l'avenir de la meilleure des manières, la ville de Luxembourg a lancé une boîte à idées virtuelle. Les habitants, les frontaliers, les visiteurs, les entreprises et même les simples citoyens peuvent envoyer leurs propositions à l'adresse suivante, planclimat.vdl.lu. Et parmi les principaux objectifs de la ville de Luxembourg, il y a ce souhait de réduire de 55% les émissions de CO2 d'ici 2030 par rapport à 2014. Alors comme ça paraît énorme, mais c'est en bonne voie puisque depuis 12 ans, les émissions de CO2 de l'administration ont diminué de 28%. De son côté, la production d'électricité solaire sur le territoire de la capitale a été multipliée par plus de 5 depuis 2014. Parmi les changements majeurs, les bus, où justement 80% de la flotte municipale fonctionne désormais à l'électricité. Alors l'idée, c'est que la ville de Luxembourg montre l'exemple avec des actions concrètes, mais tout le monde doit y participer. Les citoyens, les institutions et évidemment les entreprises du Luxembourg. Alors, quelles sont vos propositions pour rendre le Grand-Duché plus écologique? Toutes vos idées sont les bienvenues à l'adresse planclimat.vdl.lu.
0: Nicolas Bill est chaque matin sur Ici Lorraine pour nous donner des informations au-delà des frontières, donc allemandes, belges et luxembourgeoises. Il est 6h42.
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0: Bon début de journée après avoir fait un tour au Luxembourg, en Allemagne et en Belgique et d'avoir accueilli Nicolas Bill. C'est au tour de notre vétérinaire de venir jusqu'à nous et c'est Pierre Fabin. Il est question aujourd'hui de balades, les balades d'automne. Elles sont agréables, c'est vrai. Hein. Les parcs sont remplis de glands, de marrons. Mais en fait, on s'interroge. Pierre Fabin, ces fruits tombés des arbres sont-ils vraiment si dangereux pour nos chiens?
4: Eh ben oui, une simple petite poignée de gland vert suffit à intoxiquer un chien de 15 kilos. C'est un danger qui est très méconnu. Les glands ou les marrons contiennent des tanins extrêmement toxiques pour l'organisme de nos animaux. Ces substances attaquent violemment leur foie et leurs reins. Souvent, les jeunes chiens ou les races très joueuses adorent interagir avec ces fruits. Ça roule, ça rebondit, c'est amusant. Ils les mâchouillent et finissent par les avaler. Et au-delà de la toxicité chimique, il y a un énorme risque mécanique aussi. Un marron avalé tout rond ne sera pas digéré. Il peut se coincer dans l'estomac ou l'intestin et provoquer une occlusion. Et là, c'est chirurgie d'urgence pour lui sauver la vie.
0: Quels sont les symptômes précis qui doivent nous alerter si notre chien en a avalé indiscrètement dans les feuilles pendant la promenade?
4: Alors, les premiers signes, justement, ne vont pas apparaître immédiatement. Il faut souvent attendre quelques heures après le retour de la promenade. Votre chien devient soudainement très abattu, il refuse de manger, il commence à baver, à vomir de manière répétée. Vous allez aussi observer des fortes douleurs abdominales. Votre chien se crispe vraiment quand on lui touche le ventre et cela va s'accompagner d'une grosse diarrhée, parfois avec des traces de sang. Si vous constatez cela, c'est une urgence. La règle vitale absolue à retenir à la maison, n'essayez pas de le faire vomir vous-même avec du sel ou d'autres astuces, vous risquez de faire plus de mal que de bien. Allez directement chez votre vétérinaire.
0: Alors, pour éviter d'en arriver là, quelles sont les bonnes pratiques et Les bons réflexes à adopter quand on se promène dans ces zones à risque.
4: Eh ben, la première chose, c'est l'anticipation. Quand vous marchez sous des chênes ou des marronniers, gardez votre chien en laisse courte. L'erreur, ça va être de lui lancer sa balle ou un bâton au milieu d'un tapis de feuilles mortes qui contient des glands. Dans l'excitation, il risque d'en gober un par erreur, par exemple. Mais la véritable solution à long terme, c'est l'éducation. Il faut lui apprendre le fameux « tu laisses ». Vous prenez des friandises incroyable avec vous, comme des petits dés de poulet. S'il s'approche d'un marron, vous dites « tu laisses » d'un ton ferme et vous lui offrez la friandise. Votre chien est très opportuniste, il comprendra vite que ce que vous avez dans la poche est bien meilleur et plus rentable que ce truc dur qui traîne par terre.
0: Évidemment, merci docteur pour ces précisions, pour ces conseils. Les 3 plus des infos pratiques, locales, utiles, sympas qui arrivent. On va vous emmener en Moselle-Est, on va faire étape à Forbach ce matin avec le bus France Service qui s'arrête au centre social du Wiesberg. On vous en dit plus après France Gall pour démarrer la journée avec un petit café et des branches sur ici. 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

0: tube. Hein. France Gall débranche sur votre radio ici pour commencer la journée. Ça commence bien. C'est lundi matin. J'espère que vous avez passé un bon week-end. Dans 10 minutes, il sera 7h.
1: Et voici 3 plus pour bien commencer cette semaine. Pratique, locale, utile et sympa. La première info, elle peut vous éviter quelques kilomètres et surtout quelques prises de tête administratives.
0: Ouais, ça se passe à Forbach, François. C'est le bus France Service qui fait étape aujourd'hui au centre social du Wiesberg. Le principe est tout simple. Si vous avez une question concernant, je sais pas moi, les impôts, la retraite, la CAF par exemple, l'assurance maladie, France Travail ou encore une démarche administrative sur Internet, vous pouvez venir vous faire accompagner justement. Pas besoin d'être un expert de l'ordinateur. Des conseillers sont là pour vous aider à comprendre, à faire vos démarches, vous accompagner, une bonne adresse à garder sous le coude. Parfois, donc, le bon service public vient directement jusqu'à vous. Je rappelle que c'est du côté du Wiesberg, au centre social aujourd'hui.
1: Dernière occasion aujourd'hui de faire un petit tour dans les allées de la foire de Metz.
0: Eh ben oui, ma foi, la foire internationale de Metz ferme ses portes ce soir. Bon, fin d'après-midi, vers 17h, ça commence à remballer, même vers 16h30 des fois. Hein. C'est la 91e édition qui se clôture et qui aura réuni des centaines d'exposants avec ce voyage en Polynésie qu'on vous a proposé à l'occasion de cette nouvelle édition. Si vous n'avez pas encore eu l'occasion d'aller faire un tour, il vous reste quelques heures seulement. C'est aussi l'occasion peut-être de faire de bonnes affaires.
1: Le troisième plus peut intéresser directement les seniors, mais aussi leurs enfants.
0: Ouais. Une information du côté de Verdun. Donc après la Moselle, c'est la Meuse qui est à l'honneur avec la Semaine Bleue. Alors on en a parlé avec les événements qui se déroulaient à Metz et on continuera de le faire évidemment. Mais à Verdun, cette Semaine Bleue commence aujourd'hui. Cet après-midi, le bus de l'autonomie s'installe au centre social de la Cascade avec un ergothérapeute. Vous pourrez découvrir des conseils, des dispositifs, des solutions pour faciliter le quotidien à domicile. Aménagement de la maison, autonomie, prévention des chutes, etc. Quand même pas mal de choses à savoir ou qu'on peut anticiper. Quelques petits changements peuvent vraiment simplifier la vie. C'est aussi une bonne occasion pour les proches de venir chercher des réponses aux questions qu'ils se posent et c'est bien légitime qu'elles soient nombreuses du reste. 6h51, c'est toi et moi avec Guillaume Grand sur votre radio ici pour commencer votre journée. Bon petit déjeuner !

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Allongé sur le sable, à prendre un peu l'air.

0: 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C'était Guillaume Grand sur votre radio ici pour commencer la journée, pour commencer la semaine après un week-end. Une semaine qui démarrera avec du soleil d'ailleurs. On aura un grand soleil aujourd'hui. On déplore qu'il n'y ait pas de pluie, mais il fera bon. Il fera 23 degrés un peu partout en Moselle. 6h55. Dans un instant, nous allons retrouver, évidemment, comme chaque matin, Nicolas Turon. Alors, dans les armées, il y a les uniformes, les médailles et ces petites plaques, vous savez, que les soldats portent autour du cou, un objet discret, mais chargé d'histoire. Et Nicolas nous raconte leur origine dans On sait qu'on est Lorrain parce que, d'ici quelques secondes.
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0: On sait qu'on est Lorrain parce que...
7: Parce qu'on a trouvé un dog tag.
0: Un dog tag. Bah c'est un truc de chien, non ?
7: Qu'est-ce que c'est un dog tag ?
0: Je sais pas.
7: C'est pas un sac.
0: Ah, si, je sais. C'est un traceur qu'on met sur un chien, un collier.
7: Pas du tout.
0: Pour retrouver le chien, dog tag.
7: Non, pas mal. Mais c'est pas ça du tout. Ah. C'est pas non plus un sac en tissu de bobo. Ça, c'est un tote bag, un dog tag. C'est bien ces sacs en tissu. Oui. Les sacs en plastique sont interdits et maintenant on a autant de sacs en tissu que de. Ça, je te jure. Moi, je peux construire une montgolfière avec le tote bag que j'ai chez moi. Un dog tag, c'est pas non
0: c'est
7: plus
0: quoi,
7: un sac pour emporter son plat au restaurant chinois.
0: Non. Non.
7: C'est pas un jour férié pour les toutous en Allemagne.
0: Non, c'est quoi alors?
7: Un dog tag, c'est une plaque d'identité militaire.
0: Hein,
7: c'est la petite pièce en métal portée autour du cou par les soldats pour permettre leur identification en cas de blessure ou de décès sur le champ de bataille. Vous savez, la petite biscotte en alu que Rambo mord quand il s'ampute le moignon du genou avec une lime à ongles. Vous l'avez ou pas ?
0: Il s'ampute le moignon.
7: Et figurez-vous que ça pousse chez nous comme des champignons en automne. Il arrive régulièrement, la faute au passé chahuté de notre région, que des Lorrains retrouvent des dog tags et s'amusent à mener l'enquête pour remonter jusqu'à leur propriétaire.
0: Ah.
7: C'est le cas de Marie... J'espère que je vais bien prononcer son nom d'origine polonaise. Grzeska, une enseignante de maternelle dans la Meuse, qui a trouvé une plaque au fond de la rivière Lornain, à Longeville-en-Barrois, lors d'une sortie en kayak. Imaginez, petit coup de pagaie, on voit quelque chose qui brille au fond de la rivière, et bien c'est un dog tag. Elle voit le nom qui est inscrit sur la petite plaque en alu, Olivier Langford. La maîtresse d'école s'est lancée dans des investigations généalogiques jusqu'à retrouver la trace de Langford au Texas. Où est la plaque aujourd'hui ? Eh bien, elle est exposée au musée de Cameron, la ville d'origine du soldat aux États-Unis.
0: C'est une belle histoire, ça.
7: Bah oui. Mon ami Denis Hervelin, qui réside à Bussy-la-Côte, oui, j'ai des amis dans la Meuse, a trouvé une petite plaque ovale recouverte de terre et de rouille dans son jardin, celle d'un Sami. De Sami, le surnom des soldats américains, nommé Floyd Smith de la 35e division américaine.
0: Rien à voir avec Sami.
7: Où Sami ? Où Sami ? J'ai peur. Et encore, un passionné d'histoire nommé Olivier a retrouvé de manière fortuite dans le massif des Vosges, à Juzaru, la plaque d'identité en aluminium d'un soldat américain de la Première Guerre, cette fois-ci nommé Hilliard Chastain. 100 ans après sa disparition, des recherches ont permis de retrouver ses descendants et la plaque ici encore a été officiellement restituée à sa famille lors d'une cérémonie organisée par le consulat de France à Atlanta en juillet 2026. Que de belles histoires. Voilà, Frédéric, une manière originale d'étudier l'histoire du siècle dernier sans être à côté de la plaque.
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0: Bon début de journée, c'est lundi, nous sommes le 5 octobre, il est 7h, voici les infos.
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0: Et votre radio Ici Lorraine est sur le terrain ce matin pour observer une possible reprise des manifestations de lycéens, François Pellerec.
8: Oui, Emma Vogli-Maxi, vous êtes à Metz devant le lycée Cormontaigne qui a connu des actions houleuses la semaine dernière. Ça se voit encore d'ailleurs, mais pour l'heure, Emma, tout est calme.
9: Oui, il n'y a personne devant le lycée. Difficile d'imaginer que la semaine dernière, il y avait plus de 200 élèves en train de manifester. Il reste quand même donc des traces de leur passage. Juste devant l'entrée, il y a une grosse tache tache noire, une tache laissée par une poubelle brûlée. Et puis la maison juste en face a également été abîmée, deux carreaux ont été cassés. Alors si les lycéens ne sont pas encore arrivés, le personnel du lycée, lui, est déjà là. J'ai discuté avec un agent d'entretien qui appréhende cette nouvelle journée de mobilisation. Dans les couloirs, il a entendu les jeunes dire qu'ils comptaient continuer le mouvement coûte que coûte. Lui n'espère qu'une seule chose, que les élèves ne rentrent pas dans l'établissement. Il m'explique qu'une fois à l'intérieur, il ne sait pas ce qu'il peut se passer. Et je cite, ça pourrait vite tourner au drame. Je ne sais pas comment les jeunes peuvent réagir.
8: Emma Voglimaxi en direct du lycée Cormontaigne de Metz, qui en théorie a prévu d'accueillir des élèves ce matin, contrairement à 6 établissements en Moselle qui ont opté pour les cours à distance. Vous avez la liste sur ici.fr. Le préfet interdit les rassemblements devant ces lycées. Et dans son arrêté, il interdit dans 10 villes de Moselle la détention de tout objet qui peut se transformer en arme, type produits inflammables et feux d'artifice. Quant au collège, là, le collège François Rabelais à Metz-Sablon, qui a été victime d'un incendie dont on ne connaît pas encore l'origine exacte, mais un incendie volontaire vendredi soir, il accueille les élèves ce matin. C'est le préau et les toilettes extérieures qui ont pris feu. Les salles de classe sont en mesure d'accueillir les élèves.
0: Alors, sur les raisons de cette colère lycéenne, il faudrait ouvrir des cahiers de doléances dans chaque établissement.
8: C'est une proposition de la présidente de la FCPE de la Moselle, la Fédération des conseils de parents d'élèves, Catherine Larangera, qui préfère être aux côtés des jeunes plutôt que contre eux.
10: Ce qu'ils vivent, c'est quand même de l'épuisement, c'est difficile, c'est de la dureté, c'est de la compétition, c'est un manque de moyens, parfois un manque de mobilier, des classes chargées. Enfin, c'est pas simple d'être lycéen aujourd'hui. Et donc, je pense qu'il faudrait vraiment qu'on les écoute et qu'ils comprennent qu'on est à leur côté, que les adultes, en tout cas, sont à leur côté. En espérant que les adultes auront assez de paroles et pour répondre à une génération qui finalement va devenir aussi la future génération française. Donc j'invite aussi les adultes à ne pas avoir de langue de bois, à ne pas mentir, à dire ce qu'ils peuvent faire, ce qu'ils ne peuvent pas faire. Voilà, il faut encourager ces jeunes, moi je trouve.
8: La présidente en Moselle de la FCPE qui dénonce également la réponse policière face à cette jeunesse. Tiens, à Belfort, il y a une plainte contre un policier pour tentative de meurtre après une interpellation compliquée dans un ruisseau. Le policier en question avait ensuite été tabassé à terre. Pour ça, un lycéen de 17 ans a été placé en détention provisoire. Un autre de 15 ans est également mis en examen, mais laissé libre sous contrôle judiciaire. Et puis à Tours, une plainte pour violence par personne dépositaire de l'autorité publique a été déposée. Un garçon de 16 ans a perdu un œil dans une manifestation, peut-être victime d'une balle de défense type LBD. Une enquête est confiée à l'IGPN. C'est la police des polices.
0: À suivre maintenant sur Ici Lorraine, le point de vue d'une proviseure.
8: Oui, elle est la secrétaire en Lorraine du syndicat des personnels de direction de l'éducation nationale. Isabelle Bégin sera l'invitée d'ici matin. Rendez-vous avec elle en direct à 8h moins le quart.
0: Ici Lorraine, il est 7h04. Un motard est mort samedi soir à Créange en Moselle-Est.
8: Une sortie de route, seul, aucun autre véhicule n'est impliqué et le pilote a percuté un mur. Il est mort sur le coup. Il était âgé de 29 ans. L'euphorie qui a entouré la visite du pape en France et en particulier à Metz il y a 8 jours, eh bien, cette euphorie n'a pas été partagée par tout le monde. Des victimes d'abus sexuels au sein de l'Église considèrent que Léon XIV n'a pas été à la hauteur sur cette question-là. Alors certes, il s'est entretenu avec des victimes à Lourdes. Celles-ci ont déclaré à la sortie que le pape avait reconnu le caractère systémique de ces violences sexuelles. Mais dans l'avion du retour vers le Vatican, Léon XIV n'a pas tenu exactement les mêmes propos devant des journalistes. Il a plutôt parlé d'actes isolés. Ce qui montre bien, selon Dominique, que la parole des victimes n'est pas suffisamment considérée. Lui qui a été abusé dans son enfance, dans un établissement catholique de Moselle, il a sollicité il y a quelques mois l'évêque de Metz.
11: J'ai écrit à Monseigneur Ballot en fin d'année 2025 en lui disant qui j'étais, ce qui m'était arrivé et en lui demandant une cérémonie mémorielle pour toutes les victimes du diocèse. Pas spécialement pour moi, j'ai dû le relancer. Il m'a répondu au printemps 2026 en disant qu'il ne souhaitait pas faire de cérémonie parce que des victimes du diocèse de Moselle lui avaient dit qu'il ne souhaitait pas de médiatisation. Mais il ne s'agit pas de médiatisation, il s'agit d'une cérémonie. cérémonie, c'est tout. Ça permettrait de ne pas oublier. En fait, c'est comme une pierre qu'on apporte à un édifice pour réparer. Donc, il s'agirait de faire une cérémonie simple, sans faste, comme ça a été fait dans d'autres diocèses en France, à Rouen et par exemple également à Marseille, où le cardinal Aveline a dévoilé une plaque en mémoire des victimes au mois de juin 2026. Je trouve qu'il y a des évêques plus courageux que d'autres.
8: La suite du témoignage de Dominique, ça sera à découvrir à 7h30 sur Ici Lorraine.
0: Le patron d'En Envol, condamné à verser 15 000 euros au fondateur du Mondial Air Ballon.
8: Philippe Buron-Pilâtre, qui signe une nouvelle victoire judiciaire. Cette fois, ces 15 000 euros sont à verser pour rupture abusive de pourparlers. En Envol, en fait, avait pris la suite de l'événement de Montgolfière sur l'aérodrome de Chambly-Bussière. Mais plutôt que de racheter l'événement, le créateur d'En Envol, qui est dirigeant de la société ABC Presta, avait subitement mis fin aux négociations. 2 ans plus tard, Philippe Buron-Pilâtre se retrouve donc reconnu comme victime par la justice.
12: C'est un long processus, la justice. Nous avions déjà gagné le référé il y a quelques mois. Nous attendions cette décision. Je ne peux être que satisfait d'avoir mon bon droit reconnu. Pour le reste, je déplore que ça soit passé ainsi, mais bon, ça a été très difficile. Je me suis quand même fait spolier de ma manifestation sur laquelle j'avais travaillé pendant 35 ans. Mais l'essentiel, c'est que notre droit soit reconnu.
8: Philippe Buron-Pilâtre, qui évoquait une première victoire judiciaire, le créateur d'En Envol avait été condamné à lui verser 8000 euros pour cause de parasitisme, une condamnation contestée en appel. La carrière de Robert Pires sera au cœur de l'indice Graoli ce soir sur Ici Lorraine, votre émission 100% Grenat avec le plus illustre des joueurs du FC Metz, parce que demain, ça sera son jubilé à Saint-Symphorien. 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
8: Fred, encore 3 journées de douceur avant un changement de météo.
0: Et on profite de ce soleil aujourd'hui encore. Pour celles et ceux qui l'aiment bien, vous allez être servis. Et évidemment, on aimerait bien avoir quelques gouttes d'eau. Quand je dis « on », en fait, c'est faux. C'est pas « on », c'est le sol, la nature, les animaux, les forêts, les jardins aimeraient avoir de l'eau. On n'en a pas. Et effectivement, c'est encore comme ça pour quelques jours. Côté température, ça reste agréable, idéal pour la balade. 23 degrés attendus au meilleur de l'après-midi à Sarreguemines, à Forbach, à Sarrebourg, à Verdun ou à Longwy. Les conditions de circulation de ce lundi matin, ça donne quoi? Ça donne déjà un véhicule en panne. On est sur l'autoroute A30, on est dans le sens descendant, de Longwy vers Metz, au kilomètre 8, à hauteur de Cérémans-Gersange. Et puis, il y a également un autre véhicule en panne. Cette fois-ci, on est dans le sens Luxembourg vers Metz. Donc, c'est dans le sens descendant dans les deux cas, au kilomètre 323. Le véhicule est à hauteur de Richemont et se trouve sur la bande d'arrêt d'urgence. Vous êtes prudent dans ces deux secteurs, donc. Sinon, ça roule. Les perturbations sur les rails, François, on peut rappeler qu'il y a semble-t-il eu un train transportant des matières dangereuses qui a rencontré une difficulté.
8: Qui a eu une fuite, alors voilà. On n'a pas la nature de cette matière, hein, mais c'est rentré dans l'ordre.
0: C'est ça.
8: Depuis une heure.
0: C'est ce qu'on retient. Subsiste encore quelques difficultés, d'une quinzaine de minutes de retard pour le TGV pour Paris en départ de Metz et idem pour Thionville. Et voilà, c'est la seule difficulté qui reste sur les tableaux d'affichage du moins des gares de Thionville et de Metz. Et bon lundi.
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0: Louis Bertignac et les visiteurs pour démarrer la semaine. 7h09.

0: ces idées-là, Louis Bertignac et les visiteurs sur votre radio. Ici Lorraine, il est 7h14.
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0: Bonjour Jéranica.
3: Bonjour Fred.
4: Bonjour Jérémy.
3: Bonjour François, bonjour à tous.
0: Ici c'est vous et Jérémica. C'est à partir de 9h, on en parlait tout à l'heure François, à Verdun, mais pas qu'à Verdun évidemment. C'est le coup d'envoi de la semaine bleue Jérémy aujourd'hui.
3: Oui, l'édition 2026 se déroule jusqu'au 11 octobre pour mettre à l'honneur les retraités, les seniors. C'est la 75e édition officielle de cette semaine nationale. Vous connaissez la marraine de l'édition 2026 ?
4: Ah non, je ne l'ai pas, non.
3: Roselyne Bachelot, qui est donc la marraine de cette édition. Alors selon une étude de l'INSEE, la Moselle compte actuellement environ 33 000 seniors en perte d'autonomie. Ce chiffre devrait grimper à 42 000 d'ici 2050, c'est une augmentation de 30%. Et l'augmentation est encore plus critique chez les 85 ans et plus, où l'on prévoit un bond de 64% de dépendance dans la région. En Moselle, le décrochage touche durement les seniors sans diplôme, le taux d'emploi qui chute à 38% pour eux à l'approche de la retraite, les exposant à une forte précarité à la fin de leur vie active. Alors il y a plein d'animations toute la semaine organisées notamment par la ville de Metz et son centre communal d'action sociale, le CCAS. Et c'est une semaine qui propose de nombreux rendez-vous gratuits. Ils sont sur inscription, c'est bien de le rappeler, pour se bouger, apprendre et échanger. Alors un exemple, messieurs, une place achetée, une place offerte pour les plus de 60 ans au centre Pompidou Metz. Si vous avez envie peut-être de prendre un bon bain de culture et d'art cette semaine. Alors, comment se déroulent les premiers jours de retraite? Tiens, pour Yolande, elle nous explique tout cela au micro ici de Marion Becker.
5: Bonjour, je m'appelle Yolande, j'habite à Pâques, donc je suis retraitée, voilà un de mes plus grands bonheurs dans ce moment. Donc le matin, je ne me lève plus à 5h30, je ne suis plus frontalière dans les bouchons, je prends mon café tranquillement avec mon livre et mon chat, et voilà, c'est un des grands bonheurs de la vie dans ce moment. Là, ma famille est à 2h30, celle de mon mari à 6h d'ici, donc avoir le temps maintenant d'y aller régulièrement, prendre soin d'eux, prendre le temps aussi en semaine de rencontrer les gens qui ne travaillent plus non plus, donc ça aussi c'est un grand privilège de ne plus attendre les week-ends pour faire quelque chose, d'avoir moins de monde quand on se promène, dans les magasins également.
3: Yolande a l'air de plutôt bien vivre en tout cas ses premiers jours de retraite, en tout cas elle a bien raison. Alors cette semaine il y aura une conférence notamment à ne pas manquer, ça sera cet après-midi tiens pour être précis, au cloître des Récollets à Metz, une conférence pour mieux comprendre sa mémoire et puis pour briser ce cercle vicieux parfois de l'isolement pour les seniors. Sachez que la ville propose des séances de cinéma collective et des représentations théâtrales par des seniors, ce sera le cas à l'Arsenal Jean-Marie Roche vendredi avec une pièce intitulée On est toujours là, avec des seniors sur scène notamment. Et sachez que la coordinatrice du projet sera avec nous dans l'émission tout à l'heure entre 9h et 10h. Alors trouvez-vous qu'il y a assez d'activités pour les seniors? Est-ce que vous en faites, vous, en tant que jeune retraité? Qu'est-ce qui vous occupe au quotidien? On a envie de vous entendre et de vous lire sur WhatsApp au 03 87 52 13 13.
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0: Et info et regard sur l'actualité, pas n'importe quel regard, celui de David Oussiou qu'on accueille chaque matin pour Mon œil. Une nouvelle semaine commence pour les lycéens mobilisés partout en France, des jeunes qui espèrent être entendus, David.
7: Et ils ne sont pas les seuls. Cette semaine, dans les écoles, les collèges, les lycées, les parents vont élire leurs représentants. Vous savez, ces parents qui assistent aux conseils de classe, aux conseils d'administration, aux réunions avec les chefs d'établissement et qui ont le droit à la parole. Être entendu, c'est facile. Être écouté, c'est autre chose. Parce qu'il faut avoir été parent délégué pour connaître ce drôle de sentiment. Vous expliquez que les classes sont surchargées, que les emplois du temps sont déséquilibrés, qu'un professeur absent n'est toujours pas remplacé et qu'à partir de la fin mai, certaines salles de classe deviennent des étuves. Tout le monde vous écoute poliment, on prend note. Et puis l'année suivante, vous pouvez parfois recommencer. Ce qui est troublant dans la colère des lycéens aujourd'hui, c'est qu'une partie de ce qu'ils crient dans la rue, leurs parents le disent depuis longtemps autour d'une table. Et c'est après un mouvement qui est beaucoup trop violent que le Premier ministre annonce ce week-end que les choses vont changer. Alors ça, il y a longtemps que les parents ne l'ont pas entendu. Est-ce qu'ils peuvent y croire ? Sébastien Lecornu parle désormais de profs absents. Il le reconnaît. Des journées trop longues, des lycées mal adaptés aux fortes chaleurs. Il promet de premières réponses rapidement, certaines dès le retour des vacances de la Toussaint. Alors cette semaine, les parents vont voter, élire leurs représentants, et ces représentants vont continuer à parler. Reste à savoir si cette fois ils seront écoutés. En attendant, il y a au moins un point qui devrait mettre tout le monde d'accord dans l'éducation nationale. Vivement les vacances. 2 semaines à tenir, pour les élèves, pour les parents, pour les profs, et même pour le ministre. Ça va être long.
0: David Ossiou, et chaque matin sur votre radio, ici Lorraine, 7h19.

fait des propositions. Elles sont Lorraine, c'est quiche, et pas Lorraine, c'est pas quiche. À vous de jouer, 03 87 52 13 13. Next Summer, on se retrouve après Damiano David sur votre radio ici pour commencer cette journée. 03 87 52 13 13, bonne chance.

0: Next Summer, Damiano David sur votre radio ici. 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
0: 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Allez sur ici.fr si vous voulez vous inscrire pour visiter la centrale nucléaire de Cattenom. 7h23, Nathalie est avec nous.
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0: Bonjour Nathalie et bienvenue.
4: Bonjour.
0: Bonjour Nathalie, vous êtes en voiture, vous partez bosser vous?
4: Oui.
0: Voilà, bon, vous prenez le temps de jouer avec nous.
1: Tu connais le pays où Nathalie?
0: Ah, vous êtes dans le pays où?
4: Oui.
0: Voilà. Et vous, oui. Vous allez travailler où?
4: À Thionville.
1: Il y a des bouchons, il n'y a pas de bouchons, Nathalie, ça roule?
4: Non, ça va.
1: Déjà une bonne nouvelle.
5: Faut prendre les petits bonheurs comme ça, les grignoter un peu quotidien, un peu partout, hein, franchement.
0: D'accord, 100%. Et le petit bonheur, ce serait de repartir avec une enveloppe qui contient deux entrées pour le parc Sainte-Croix, ça le ferait, ça?
4: Tout à fait, oui.
0: Bon, alors, on joue avec les villes et villages, c'est un grand classique. Hein. Villes et villages qui sont en Lorraine, c'est...
1: Quiche.
4: Quiche.
0: C'est pas en Lorraine, c'est...
4: Pas quiche.
0: Voilà.
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1: Nathalie, Rosanville, Vionville. Quiche ou pas quiche? Rosanville, Vionville.
4: Quiche.
1: Ah oui, bien sûr. Juste à côté de Metz.
0: Oui, c'est pas très loin.
1: Trouville, quiche ou pas quiche? Trouville.
4: Non, pas quiche.
0: Non.
1: Oui, Trouville. Trouville-sur-Mer.
0: Ouais, en fait, c'est Trouville-sur-Mer.
1: Mais oui.
0: Mais on dit Trouville.
1: On était presque au bord de la mer là. Vous m'avez permis de m'évader ce matin avec ce quiche ou pas quiche.
4: Oui.
1: Papa, vous, Nathalie, vous avez pas envie d'un petit tour au bord de la mer?
0: Ou un petit camembert?
1: Il y a des petits camemberts à Trouville? En Normandie,
0: oui, en Normandie, si, à la louche. Un petit camembert, c'est avec un bon morceau de pain. Ça a pas l'air de vous emballer,

0: Nathalie.
1: Non, je préfère la mer encore.
0: Bon, alors, on vous laisse vous évader au parc Sainte-Croix. Vous repartez avec deux entrées. Bravo, félicitations.
1: Super, merci beaucoup.
0: Passez une belle journée et bon courage à Thionville.
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0: 7h25, ici ça marche. C'est le rendez-vous de toutes les initiatives solidaires de la Lorraine.
4: Et avec vous, Ilan Malka, nous sommes en Moselle-Est, dans un lieu qui remplit plusieurs fonctions écologiques, mais aussi sociales.
5: Lutter contre le gaspillage alimentaire et favoriser l'insertion professionnelle, voilà deux belles missions et ce sont celles de la conserverie naborienne qui est située, comme son nom l'indique, à Saint-Avold. Bonjour Barbara Siegenfuhr.
6: Bonjour.
5: Alors vous êtes située 8 route du Puy à Saint-Avold. On va commencer donc par la première mission. Vous récupérez donc des produits invendus que vous retravaillez pour lutter contre le gaspillage alimentaire.
6: Oui, c'est exactement ça. Donc chez nous, on part d'un constat. Un fruit qui n'a pas été vendu n'est pas forcément un fruit à jeter. Donc la conserverie naborienne, c'est une structure qui a pour mission assez simple de valoriser les fruits et légumes qui sont invendus. Alors là, actuellement, on a un premier fournisseur qui est Carrefour à Saint-Avold.
5: Et alors, qu'est-ce que vous en faites de ces produits ?
6: Alors les produits, dans un premier temps, on va les trier. On regarde surtout la qualité du produit et sa capacité à être transformée en conserve. On fait des confitures, des compotes, des chutneys, des ketchups, des sauces tomates et des tartinades.
5: Et alors, vous avez été formée hein, pour ça ?
6: Oui, c'est ça, avec une maître confiturière qui est Brigitte Lepelletier, qui nous a appris à travailler en fait surtout sur les confitures, à respecter le fruit, à ajouter un minimum de sucre et travailler sur une cuisson lente au chaudron. Nous n'ajoutons pas de colorants dans nos conserves, pas d'additifs. Donc on essaye vraiment de travailler dans le respect des fruits et légumes avec des recettes simples et artisanales.
5: Pourquoi c'est important pour vous de lutter contre le gaspillage alimentaire ? Qu'est-ce qui a fait que vous vous êtes mobilisé sur ce sujet-là ?
6: Alors du coup, il faut quand même savoir que c'est assez effarant hein, quand on voit la quantité qui est gaspillée. Donc ça part vraiment d'un constat qui est aujourd'hui alarmant.
5: Qu'est-ce qui fait que ces produits-là sont invendus ? Par exemple, ces fruits invendus, on sait pourquoi ils sont invendus ? C'est une question de présentation ? Ils sont peut-être moins beaux que les autres ?
6: Alors il peut simplement y en avoir trop sur le marché, être arrivé à maturité rapidement, avoir un défaut d'aspect ou ne plus correspondre aux critères de vente habituels. Par exemple l'esthétique.
5: Et alors donc deuxième mission, favoriser l'insertion professionnelle. Alors ça concerne votre mode de recrutement, racontez-nous.
6: Oui, donc on emploie des personnes qui sont éloignées de l'emploi, en contrat à durée déterminée d'insertion. On leur offre un travail afin de les remettre sur le marché de l'emploi. Alors ça peut être de 18 à 70 ans, des personnes qui n'ont par exemple jamais travaillé, qui ne maîtrisent pas forcément le français. On est en lien avec Pôle emploi notamment, les CCAS, les missions locales. Alors actuellement on en a 4.
5: Et là encore, pourquoi est-ce que c'est important pour vous de favoriser l'insertion professionnelle ? Tout ça, le gaspillage alimentaire, l'insertion professionnelle, c'est des combats que vous portez en vous depuis longtemps ?
6: Oui, de base, je suis d'une formation dans le social et pour moi, c'est vraiment, on va dire, une passion de pouvoir contribuer donc à l'insertion des personnes, à l'évolution tout au long de leur parcours.
5: Merci à vous, Barbara Siegenfuhr.
6: Merci à vous.
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6: bonne journée.
0: Également, bonne journée. Ici, ça marche, c'est tous les matins avec Ilan Malka. Et tiens, ici en Lorraine, nous avions notre propre petit Texas. Alors que l'essence et notre indépendance énergétique sont au cœur des discussions, Vianney Huguenot nous ramène quelques décennies en arrière, sous la colline de Sion, dans 10 minutes.
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0: Bon début de journée, merci d'écouter Ici Lorraine. Il est 7h30, place à l'info avec vous François Pelleret. À la une, le préfet de la Moselle qui interdit les rassemblements devant 6 lycées du département.
5: Oui, mais alors ça c'est sur le papier, mais sur le terrain, votre radio Ici Lorraine est mobilisée ce matin pour observer les possibles reprises d'action de lycéens. Nous serons notamment à 8h en direct du lycée Cormontaigne à Metz. Autre arrêté préfectoral qui interdit le port d'armes dans 10 villes de Moselle. Enfin, tout ce qui peut s'apparenter à une arme, ça peut être aussi un aérosol qu'on enflamme, ça peut être un feu d'artifice.
0: Une nouvelle victoire judiciaire à la une également pour Philippe Buron. Pilâtre.
5: Le cofondateur du Mondial Air Ballon, celui avec qui il négociait pour la reprise de l'événement, Stéphane Bourguignon d'En Envol. Bah, Stéphane Bourguignon a été condamné à 15 000 euros de dommages et intérêts pour rupture abusive de pourparlers. Dans l'info d'ici, dans 1 minute 30, l'amertume de victimes d'abus sexuels au sein de l'Église après la visite du pape en France. Mais tout de suite, l'info en 90 secondes avec vous.
13: Environ un lycée français sur 8 aujourd'hui, partiellement ou totalement bloqué, des appels à une semaine noire circule sur les réseaux sociaux. Après 2 semaines de mobilisation, plus de 5000 personnes ont été interpellées. 24 établissements ont été incendiés ou saccagés avec des dégâts qui ont déjà coûté entre 20 et 30 millions d'euros selon le gouvernement. À Belfort, 2 lycéens âgés de 15 et 17 ans interpellés après l'agression d'un policier. Le plus âgé est actuellement en détention provisoire. Il a de son côté porté plainte pour tentative de meurtre, accusant le fonctionnaire de police d'avoir longuement maintenu sa tête dans l'eau d'un ruisseau. Une personne sur 200 est sans abri en France. C'est l'étude édifiante des Restos du Cœur qu'ici vous dévoile ce matin. Le nombre de personnes vivant dans la grande pauvreté en France a bondi de 37% entre 2018 et 2025. Près d'un mois après le déraillement d'un TER en Normandie qui a fait 44 blessés dont une grièvement, le trafic reprend ce matin entre Rouen et Saint-Aubin-lès-Elbeuf. 400 mètres de voies ferrées ont notamment été entièrement renouvelés. Et c'est un petit logo coloré avec une note qui va de A à E sur la qualité nutritionnelle de notre nourriture. Plus de 100 000 personnes ont voté sur le site de l'Assemblée nationale pour rendre obligatoire le Nutri-Score. Un débat en séance publique peut être organisé à partir de 500 000 signatures sur une pétition. 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
0: Cyril Ardo-Redon, merci beaucoup. 7h32 ici en Lorraine, François. Il y a pile une semaine, le pape déplaçait les foules à Metz.
5: Oui, une journée historique pour Metz, pour conclure une visite de 4 jours en France qui, elle aussi, restera dans les mémoires. Mais l'euphorie passée des victimes de violences sexuelles au sein de l'Église garde un goût amer. Alors oui, Léon XIV a reçu 7 victimes à huis clos à Lourdes, mais dans l'avion qui l'a ramené au Vatican, il n'a pas tenu le même discours. Les violences sexuelles ne sont pas systémiques au sein de l'institution, a-t-il dit. Elles sont le fait d'individus, de cas isolés. Ça ne passe pas, ça, pour Dominique, qui a été victime d'abus sexuels dans son enfance, dans un établissement scolaire catholique de Moselle. Cette visite papale n'est pas, à ses yeux, le tournant attendu.
14: Eh bien, j'ai vécu ça comme un grand carnaval festif. J'ai vu des gens complètement habités, en transe. C'est assez douloureux ce que j'ai vu et entendu. J'aurais aimé un peu moins de faste et un peu plus d'humilité. Vous voyez, pour moi, les victimes, on les a pas vraiment entendues. Je sais pas ce que le pape leur a dit. Maintenant, il faut passer aux actes. Moi, j'aurais aimé qu'ils reconnaissent le problème systémique qu'il y a dans l'Église. Et quand on parle systémique, c'est pas une collection d'individus. Comme il le sous-entend après coup, c'est la gouvernance de l'Église chrétienne catholique qu'il faut remettre à plat. Et j'aurais aimé, à ce moment-là, qu'ils disent « voilà ce qu'on va faire. On va faire ça, ça, ça, ça ».
5: D'accord avec Dominique, l'historienne et chercheuse Agnès Desmazières va dans le même sens. Elle a fouillé les archives du Vatican pour démontrer que les violences sexuelles sont très anciennes et présentes partout dans le monde. Elle en a tiré un livre intitulé « Sans loi ni foi, prêtres et violences sexuelles au cœur du système catholique ». Elle non plus, Julie Seigneurat, ne voit pas les lignes bouger au sein de l'institution.
15: Léon XIV a eu des mots très forts pour condamner l'avortement ou la loi sur la fin de vie, mais Agnès Desmazières a bien noté le silence du pape sur les violences commises par les prêtres.
16: Il veut faire oublier le sujet, et on passe à autre chose, et on prend d'autres sujets où on est plus à l'aise, et où on veut imposer ses vues dans la société, alors même qu'on ne fait pas le ménage dans sa propre institution. De même que ça pose question le statut du pape qui visite un pays. Est-ce qu'il est chef d'État? Est-ce qu'il est chef religieux? On est toujours dans l'ambiguïté et l'Église joue de ces ambiguïtés justement pour ne pas résoudre la question des violences sexuelles en invoquant des logiques d'exception qui n'ont pas lieu d'être.
15: Pourtant, d'autres souverains pontifes ont tenté de renverser la table il n'y a pas si longtemps.
16: Je pense quand même au cas du pape François qui, lors d'une de ses visites en Chili, accablé par les informations qu'il avait reçues, avait poussé à la démission l'ensemble des évêques chiliens. Malheureusement, ce cas a été isolé et le pape François, ensuite, n'a pas du tout poursuivi cette politique rigoureuse.
15: Léon XIV a choisi une autre stratégie de communication.
16: Derrière le côté soi-disant retour du catholicisme, en fait, il y a nombre de départs. Et les communautés religieuses et les diocèses peinent à tirer des nouveaux prêtres, des nouveaux religieux et des nouveaux religieuses. Donc, il y a un problème d'encadrement. Et derrière ce problème d'encadrement, ça veut dire aussi qu'on met en responsabilité des personnes qui ne devraient pas être en responsabilité.
15: C'est prendre le risque, selon la chercheuse, d'autres scandales à venir.
5: Julie Seigneura avec l'historienne Agnès Desmazières qui a donc écrit un livre il y a 2 ans, Sans loi ni foi, prêtres et violences sexuelles au cœur du système catholique. Le temps, c'est encore beau pour les 3 prochains jours avant une chute des températures.
0: Oui, mais pour le moment, on profite d'un soleil encore généreux et de températures agréables. C'est le moins qu'on puisse dire. Alors ce matin, il ne fait pas très très très chaud non plus. Nous avons par exemple Bernadette qui nous indique qu'à Guénange, il fait 12 degrés. Donc voilà, une petite température du matin. Mais ça va vite évoluer vers des 22, 23 degrés attendus cet après-midi à Longwy, 22 à Verdun, 23 à Metz, 22 à Sarreguemines, 22 également à Sarrebourg. Le soleil est bien présent. On regrette qu'il n'y ait pas de pluie, évidemment, pour les sols et pour la nature d'une façon générale. Et ça va être comme ça encore quelques jours. Donc, le beau temps encore aujourd'hui. Pour vos déplacements, 7h36, si on a connu des difficultés ce matin sur les rails, ça y est, ça va mieux. Tout est rentré à la normale. Et sur le chemin du travail, si vous prenez la voiture pour aller bosser, vous allez être embêté, pour pas dire autre chose, comme tous les matins à Richemont, pour monter vers le luxe, soit en empruntant la 30 jusqu'à hauteur de Cérémon-Gersange où il y a la zone de travaux, mais aussi un poids lourd en panne. Vous allez me dire, le poids lourd est dans l'autre sens en même temps, dans le sens Longwy-Metz, et ça bouchonne dans le sens Metz-Longwy. Donc c'est bien les travaux qui sont en cause, mais ça me permet de vous donner l'information, effectivement, au kilomètre 8, donc ce poids lourd en panne sur la 30, dans le sens Longwy-Metz. Et évidemment, sur la 31, hein, à hauteur de Bertrange, les ralentissements marqués ce matin pour aller vers le Grand-Duché sur l'autoroute A31. Voilà pour l'essentiel. Une info à partager, 03 87 52 13 13. Un accident s'est produit sur l'autoroute A 4 avec une personne décédée à Ville-en-Wœuvre, au kilomètre 271 dans le sens Paris vers Strasbourg. Je viens de découvrir l'information avec le site de Bison Futé. Il y a évidemment dans le secteur encore une perturbation sur ce secteur. 03 87 52 13 13 pour le trafic.
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0: Début de journée à vous, Rose, Violette, Marguerite, Iris, Lila, Jasmine, Hortense, Églantine, Capucine, évidemment, Pervenche, Flora, Flore, Violaine, Camélia, Dahlia, Lila, Azalée, Daphné. Alors vous l'avez compris, on fête les fleurs aujourd'hui. Alors en guise de cadeau, ici Lorraine vous offre le pouvoir des fleurs, précisément, de Laurent Voulzy. Bon lundi matin.

0: Le pouvoir des fleurs pour vous souhaiter donc une bonne fête. Si vous vous appelez par exemple au hasard Rose ou Capucine par exemple, voilà, bonne hasard. Fête à vous. 7h42 minutes.
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0: Alors c'est le moment d'accueillir Vianney Huguenot pour l'actu de l'histoire en Lorraine. C'est l'un des sujets les plus commentés actuellement. Hein. L'essence et plus largement notre dépendance énergétique. Et ça, Vianney, ça vous rappelle notre colline de Sion. Hein.
3: Vous avez raison, c'est l'un des sujets les plus commentés, mais aussi l'un de ceux qui inquiètent le plus le pouvoir, craignant, excusez le jeu de mots facile, une flambée de contestation aboutissant à un mouvement durable, un peu comme les gilets jaunes. Et ce qui fait aussi l'objet d'un débat sur notre autonomie énergétique. On connaît les atouts de la France en la matière, notamment l'électrique avec le nucléaire, mais il y a eu des tentatives pour renforcer cette autonomie, y compris avec le pétrole, mais oui. Alors aujourd'hui, les puits de pétrole en France, ça pèse pas lourd, et c'est essentiellement en Île-de-France et dans le Sud-Ouest. Mais il y a eu aussi la Lorraine avec des tentatives plutôt bancales, on va dire les choses comme ça. La première, elle date de 1978, Pierre-Louis Maubeuge, un géologue originaire de Saint-Clément, dans le Lunévillois, lance une opération avec la Replor, c'est une société qu'il a créée, Replor, c'est-à-dire recherche et exploitation du pétrole en Lorraine. Et il crée un premier forage à 300 mètres dans le sous-sol de Forcelles-Saint-Gorgon, on est près de la colline de Sion, à quelques pas de Vézelise. Et ça marche. Alors, c'est pas Dallas, hein, mais 11 pompes sont installées, produisant 14 000 tonnes de pétrole, et tout ça pendant 20 ans, jusqu'en 1998.
0: D'après plusieurs journalistes de l'époque, des pétroliers texans étaient même venus visiter les installations Lorraine, Vianney.
3: Oui, tout à fait. Et d'autres experts racontaient que ça valait en qualité, hein, les pétroles bruts légers du Moyen-Orient. En tout cas, ça va capoter pour plusieurs raisons, et probablement la plus importante étant le manque de moyens financiers pour investir, car ce sont des installations extrêmement coûteuses. Si vous voulez faire un petit conseil en passant, si vous voulez faire une petite balade ce week-end, ben vous pouvez aller à Forcelles-Saint-Gorgon. Il reste un Déric, hein, alors pas l'inspecteur, hein, le Déric système de forage. C'est en bord de route, comme un monument commémorant un Lorrain ingénieux et talentueux, Pierre-Louis Maubeuge, qui meurt en 1999, 12 ans avant qu'une société australienne, Elixir Petroleum, ne s'intéresse à nouveau au sous-sol lorrain. On est en 2011. Et cette société affirme qu'elle a identifié 40 projets de forage en Lorraine et décline des chiffres hallucinants. Des réserves d'hydrocarbures pouvant fournir 165 milliards de barils de schiste. Alors, j'étais surpris, j'ai relu deux fois le chiffre et puis je suis allé le vérifier ailleurs. Le journal Le Monde, le 16 septembre 2011, cite le même chiffre, mais la presse reste très dubitative. France Info titre même sur le mystère du vrai faux pétrole lorrain.
0: Vianney Huguenot ouvre son grand livre d'histoire lorrain chaque matin sur Ici Lorraine, 7h45, 8h moins le quart. Donc, ici c'est vous et Jérémy K. Alors Jérémy, aujourd'hui, lundi 5 octobre, marque le coup d'envoi de la Semaine Bleue, un événement national qui se décline chez nous, bien sûr, en Moselle.
4: Oui, 15 000 seniors sont en situation de mort sociale dans le Grand Est, c'est-à-dire des personnes de plus de 60 ans privées de contact avec le cercle de base, la famille, les amis, les voisins ou encore une vie associative. C'est précisément pour briser ce phénomène que la ville de Metz propose cette semaine, donc cette semaine bleue, qui est une semaine nationale, avec des séances de cinéma collectives, avec des échanges, des représentations théâtrales pour les seniors, des visites gratuites. Alors dans le Grand Est tout de même, et c'est important de le signaler, les aînés sont légèrement moins coupés de leur famille que la moyenne nationale, c'est 16% au niveau national, 16% d'isolement, pardon, au niveau régional contre 29% au niveau national, en raison quand même de cellules familiales qui sont un petit peu plus regroupées. Et à noter cet autre chiffre assez marquant, quand 46 000 seniors vivent grâce au minimum vieillesse d'environ 1 000 euros par mois. C'est vrai que la précarité financière, c'est le premier accélérateur de solitude. L'impossibilité de payer des sorties, des abonnements, des transports. Et en Moselle, le nombre de personnes de plus de 85 ans dépendantes va exploser de plus de 64% dans les prochaines décennies. Alors pour échanger sur les événements de cette semaine bleue qui vont se dérouler cette semaine à Metz, Doan Tran sera avec nous tout à l'heure dès 9h. Elle est conseillère déléguée en charge des seniors, et Julie Gautuet de la compagnie Mavra qui va participer à la représentation théâtrale qui se jouera avec des seniors d'ailleurs. Ce sera l'Arsenal de Metz ce vendredi 9 octobre de 15h à 16h. Alors constatez-vous cet isolement chez vos voisins, vos proches ici en Moselle? Vous qui êtes senior, justement, est-ce que vous trouvez que cette semaine bleue vous permet de reprendre peut-être goût à la vie sociale, à la vie collective? On attend vos messages au 03 87 52 13 13.
0: Hasard du calendrier, c'est la journée mondiale des enseignants et des enseignantes aujourd'hui qui sont chahutés, c'est le moins qu'on puisse dire. Nous évoquerons ce vaste sujet avec vous, François Pelleret, avec notre invité qui va nous retrouver dans un instant.
2: Elle est proviseure, elle dirige un lycée, mais aussi elle est secrétaire du syndicat des personnels de direction de l'éducation nationale, secrétaire en Lorraine. Isabelle Béjamansuit était l'invitée d'Ici Lorraine à suivre.
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0: Il est 7h48. Alors François, une représentante en Lorraine des proviseurs de lycée est l'invitée d'ici matin.
2: Oui, elle est secrétaire en Lorraine du syndicat des personnels de direction de l'éducation nationale. Nous accueillons Isabelle Béjamansuit. Bonjour à vous.
8: Bonjour.
2: Votre lycée à Nancy, que vous dirigez, Frédéric Chopin à Nancy, a été secoué jeudi. Et vous, ce matin, que faites-vous? Est-ce que vous accueillez des élèves? Parce qu'on sait qu'en Moselle, il y en a 6 lycées qui ont opté pour les cours à distance.
8: Oui, alors effectivement, plusieurs établissements ont opté pour le distanciel pour toute ou partie des élèves. Bon, moi, j'interviens pas spécialement pour mon établissement, mais effectivement, la cité scolaire Frédéric Chopin n'accueillera que les collégiens en présentiel aujourd'hui.
2: Que les collégiens, oui, et pas les lycéens. Avez-vous beaucoup d'élèves qui veulent continuer à aller en cours côté lycée?
8: Bah, je crois que les retours que me font les...
2: Ah, on a une petite coupure téléphonique avec vous, Isabelle Béjamansuit. On va tenter de vous recontacter dans un instant. Juste le temps pour moi de vous donner la liste de ces lycées en Moselle qui ont opté pour les cours à distance. À Metz, vous avez le lycée Alain Fournier. Vous avez également le lycée Faber à Metz. Montigny-lès-Metz, le lycée Léonard de Vinci. Forbach, le lycée Jean Moulin. Vous avez également à Frémin-Merlebach les lycées Pierre et Marie Curie et Ernest Cuvelette, ou enfin Romba, la cité scolaire Julie Daubier. On les a compilés sur ici.fr, tous ces lycées. Il y a un arrêté préfectoral aussi hein, ce matin qui interdit les rassemblements devant ces établissements que je vous ai cités. Isabelle Béjamansuit, de retour sur Ici Lorraine en direct. Vous êtes donc secrétaire en Lorraine du syndicat des personnels de direction de l'éducation nationale. Vous êtes proviseur. Avez-vous peur pour les personnels, pour les enseignants, pour vous? On a quand même vu la semaine dernière des enseignants frappés parce qu'ils voulaient simplement éteindre un départ de feu.
8: Non, alors je crois qu'il faut, on peut pas parler de peur. De toute façon, notre responsabilité, c'est bien la sécurisation des personnes et des biens. Et dans cet ordre-là, c'est important de le dire. Après, évidemment, nous sommes préoccupés. Certains de nos collègues, des membres de nos équipes dans certains établissements ont été agressés. Alors plus parce qu'ils se trouvaient sur les lieux que parce qu'ils étaient visés personnellement. En tout cas, c'est ce que je veux croire. L'envie aujourd'hui aujourd'hui, c'est vraiment que nos lycéens reviennent dans les lycées. S'ouvre aujourd'hui, le hasard du calendrier fait que s'ouvre aujourd'hui la semaine de la démocratie scolaire. Et on compte bien pouvoir profiter de cette semaine pour échanger avec eux et entendre leurs revendications qui sont parfois très légitimes.
2: Oui, alors j'y viens à ces revendications. Est-ce que vous êtes en mesure d'y répondre à toutes ces diverses et variées revendications ?
8: Alors, il faut dire une chose, c'est que dans un premier temps, on a eu du mal à les comprendre, parce qu'il y avait énormément de choses et que nos premiers échanges avec les représentants des élèves nous faisaient partir sur plusieurs pistes. Là, depuis quelques jours, effectivement, ça se précise un petit peu, donc c'est quelque chose qui déjà va nous aider. Alors, en mesure d'y répondre, dans un tout premier temps, non, évidemment, demain, je ne serai pas en mesure de répondre à leurs revendications.
2: Parce que des classes surchargées, ce n'est pas forcément de votre fait, ça je viens le comprendre, mais ils dénoncent beaucoup ces lycées. Les emplois du temps mal réalisés. Là, vous pouvez faire quelque chose.
8: Alors là, je vais quand même mettre un bémol parce que je pense à tous mes collègues proviseurs adjoints qui passent une bonne partie de leur été à confectionner les emplois du temps mal réalisés. Je pense que c'est pas. Il faut qu'on leur explique aussi quelles sont les contraintes pour la construction d'un emploi du temps, notamment les contraintes pédagogiques en matière de salle, de discipline, de statut des enseignants. Donc on a énormément de contraintes. Alors bien sûr, on peut lever certaines de ces contraintes, mais ça ne pourra pas se faire dans l'immédiateté.
2: L'interdiction du téléphone depuis cette rentrée semble mal passée. Comment vous l'appliquez ? Comment vous sentez l'application de cette règle ?
8: Écoutez, moi, j'ai eu aucun retour de collègues en difficulté par rapport à l'interdiction du téléphone. Je pense que déjà les lycéens l'ont compris. On avait eu à peu près la même chose avec les collégiens à l'époque, on l'avait mis en place dans les collèges. Je suis pas sûre que ce soit leur première revendication. J'ai pas eu de remontée de difficultés particulières dans l'application de cette loi.
2: Comment expliquez-vous, Isabelle Benjamin-Suy, que ces revendications éclatent soudainement un mois après la rentrée ? Pourquoi maintenant, comme ça, sans prévenir ?
8: Non, je l'explique pas. Après, parmi leurs revendications, si on pense au remplacement des enseignants, aux absences de longue durée, ce sont aussi des points que nous on souligne depuis longtemps et qui mettent les lycéens en difficulté, qui mettent les familles en difficulté, qui mettent les chefs d'établissement en difficulté également. Donc pourquoi la semaine dernière, je ne peux pas vraiment vous répondre précisément, mais ce qui est sûr, c'est que ce sont des choses dont on parle depuis longtemps.
2: Merci à vous Isabelle Benjamin-Suy, secrétaire en Lorraine du syndicat des personnels de direction de l'éducation nationale. Merci à vous d'avoir été en direct ce matin sur Ici Lorraine.
8: Bonne journée, au revoir.
0: Également, passez un bon lundi, bon début de journée avec Madonna à 7h54. Bon lundi.

0: Into the Groove, Madonna sur votre radio ici à 7h57. Une peau de mouton, un béret et un homme en train de surveiller son troupeau dans les hautes herbes des Landes. C'est le voyage dans le temps que nous propose Stéphane Bern juste avant 8h.
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0: Et ce matin donc, Stéphane Bern, on voyage dans le temps. Le temps où les bergers landais regardaient tous leurs troupeaux de haut, littéralement.
4: Imaginez un berger perché à plus d'un mètre du sol, revêtu d'une peau de mouton et coiffé d'un béret, en train de surveiller son troupeau dans les hautes herbes des Landes. Au XIXe siècle, rien de plus banal. À l'époque, le territoire landais était composé d'étendues d'herbes, de broussailles, d'un sol pauvre et sableux. Idéal pour l'élevage des moutons et des chèvres. Un peu moins pour les chevilles des bergers.
5: Tu sais bien que j'ai les chevilles fragiles.
6: Ouais, et surtout les soirs où il y a du travail.
4: Car gare à la boue et aux piqûres d'ajoncs. Alors les bergers trouvent la solution. Des échasses.
5: Mais on peut pas grimper là, on va se remarquer.
6: Si.
4: En se hissant à plus d'un mètre du sol, ils peuvent du même coup repérer les bêtes égarées et les loups prêts à s'attaquer à leur troupeau.
7: Le troupeau de moutons.
8: Ça donne une fête de loups.
4: Ils ont pris de la hauteur dans leur tâche quotidienne et à l'époque, c'était pas une formulation creuse, comme on en trouve sur LinkedIn. Pour maximiser le confort, les bergers n'oublient pas d'emporter avec eux un long bâton leur permettant de prendre une pause en s'asseyant. Sans avoir à descendre des échasses.
9: Il n'y a pas d'heure pour en manger.
10: Des bâtons de berger.
4: Le plus fou, c'est qu'à l'époque, rester des heures sur des bouts de bois, on appelait ça un métier. Aujourd'hui, on appelle juste ça l'épreuve des poteaux dans Koh-Lanta. Au XIXe siècle, ces géants deviennent l'une des images les plus marquantes de la France rurale et fascinent aussi bien peintres que voyageurs, et aussi probablement tous les gens passionnés par les arts du cirque. Mais cette silhouette va progressivement disparaître au fur et à mesure que les pins maritimes vont venir remplacer les pâturages au cours du 19e siècle. Bien avant les drones et Google Maps, les bergers landais avaient déjà inventé la vue aérienne, le tout avec élégance.
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0: Bon début de journée, vous écoutez Ici Lorraine. Il est 8h.
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0: Et à la une, bien sûr, François Pellerel, les actions de lycéens en colère qui reprennent.
11: Oui, ce matin, votre radio Ici Lorraine est en direct du lycée Cormontaigne de Metz. Avec vous, Emma Voglimaxi, un établissement secoué la semaine dernière et ce matin, le face-à-face avec la police a repris, Emma.
12: Oui, le rendez-vous était fixé à 7h30 et les lycéens sont là. Ils sont venus au compte-gouttes au fil des bus et actuellement ils sont environ 400 ou 500 lycéens mobilisés. Ils amassent des poubelles et se tiennent à une centaine de mètres du lycée et l'on entend déjà les premiers pétards qui explosent. Pour eux, il n'y a pas de fatigue qui soit. Un lycéen m'a dit en rigolant, pour les cours, je suis fatigué, mais pour ça, je ne suis pas fatigué. Pour lui, le mouvement ne s'arrête pas tant qu'ils n'ont pas été entendus. En face d'eux, il y a l'équipe enseignante et le personnel du lycée, ils se tiennent prêts, ils font bloc devant le portail, ils portent des gilets jaunes pour être reconnaissables et fouillent les sacs des lycéens qui rentrent dans l'établissement. C'est la procédure en cas de risque d'intrusion, m'explique l'un d'entre eux. La police, elle, vient tout juste d'arriver pour leur prêter main forte et empêcher les intrusions dans le lycée. Tout se met en place donc et on sent bien dans l'air que d'ici les prochaines minutes, les premières tensions risquent d'arriver.
11: Emma Voglimaxi devant le lycée Cormontaigne à Metz où donc la police est arrivée. 7 lycées de Moselle n'accueillent pas d'élèves aujourd'hui. Les cours sont assurés à distance dans ces établissements de Montigny, de Metz, de Forbach, de Frémin, de Rombas. Vous avez la liste détaillée sur ici.fr. Les rassemblements devant ces établissements sont interdits par arrêté préfectoral. Interdiction également dans 10 villes de Moselle d'avoir en poche tout ce qui peut s'apparenter à une arme comme des aérosols que l'on peut enflammer, comme des feux d'artifice. Mais ce qui inquiète davantage la présidente de la FCPE en Moselle, la Fédération des conseils de parents d'élèves, c'est la réponse policière, Catherine Larangera.
9: moi je la trouve disproportionnée. Enfin, je veux dire, moi j'ai été aussi lycéenne, j'ai aussi participé à des mouvements de grève. Jamais il y avait de policiers autour de nous. On était tout à fait libres. Et je crois qu'à mon époque, il y avait aussi des gens qui étaient là pour casser. Mais là, je trouve que la répression policière est vraiment disproportionnée. On dirait qu'on a affaire à des terroristes, alors qu'on a affaire à des jeunes qui veulent juste défendre leurs conditions de vie dans les lycées, leur matériel pour pouvoir étudier de la meilleure façon. Oui, non, on répond pas comme ça à des jeunes, franchement. Non.
11: La présidente de la FCPE en Moselle qui dénonce donc des violences policières. À Tours, le jeune de 16 ans qui a perdu un œil lors d'une manifestation a porté plainte pour violence par personne dépositaire de l'autorité publique. À Belfort, le lycéen de 17 ans poursuivi jusque dans un ruisseau a porté plainte pour tentative de meurtre. Mais il est par ailleurs placé en détention provisoire pour violences aggravées après avoir frappé à la tête un policier à terre. Un autre jeune de 15 ans est également mis en examen, mais laissé libre sous contrôle judiciaire. Quant au collège de Metz qui a été frappé par un incendie vendredi soir, le collège François Rabelais au Sablon, il est bien en mesure d'accueillir les élèves ce matin. C'est le préau et les toilettes qui ont été détruits. Le bâtiment des salles de classe n'a pas été touché. Le bilan des dégâts dans les lycées du Grand Est, le président du conseil régional Franck Leroy a revu sa copie et parle désormais de 2 millions d'euros de dégâts.
0: Ici Lorraine, il est 8h03. Une personne est morte ce matin sur l'A4.
11: Oui, dans la Meuse, à Ville-en-Wèvre, une voiture est seule en cause. C'est dans le sens Paris-Metz. L'autoroute est fermée dans ce sens actuellement. Un accident fatal à un motard avant-hier soir samedi à Créange en Moselle-Est. Il n'était pas tard, hein, 20h15, une sortie de route, le pilote qui termine dans un mur, il avait 29 ans. À l'arrivée des pompiers, il ne respirait plus. Aucun autre véhicule n'est impliqué dans l'accident.
0: Une semaine plus tard, la visite du pape en France divise les victimes de violences sexuelles dans l'église.
11: Oui, parce que à Lourdes, Léon XIV semblait avoir reconnu le caractère systémique des abus sexuels. C'est ce que disaient les victimes qui se sont entretenues à huis clos avec le pape. Mais dans l'avion du retour au Vatican, devant des journalistes, Léon XIV s'en tenait à parler d'actes isolés. Un décalage dans les mots qui ne surprend pas l'historienne et chercheuse Agnès Desmazières. Elle a travaillé sur les archives du Vatican pour aboutir à un livre paru il y a 2 ans qui s'intitule « Sans loi ni foi, prêtres et violences sexuelles au cœur du système catholique ». Rencontrer cette victime à Lourdes en 4 jours de visite, ce n'est pas à la hauteur de l'enjeu selon Agnès Desmazières.
13: Il s'agit d'une seule rencontre alors qu'il a visité plusieurs diocèses où dans chacun de ces diocèses, il y a eu des cas de violence sexuelle. Ce qui pose question quand même sur l'aspect extrêmement limité de la place qu'il a donnée à la question des violences sexuelles dans son agenda. La solution, ça a été de présenter un catholicisme triomphaliste où le pape est exalté et les victimes ont peu de place. Et je dirais qu'une question qui se pose aussi, c'est quelle conscience les fidèles catholiques ont réellement de l'impact des violences sexuelles. Parce qu'ils ne peuvent pas ignorer le problème. C'est partout dans la presse depuis des mois et des années. Et malgré tout, ils semblent vouloir regarder de côté. Et je dirais qu'il s'agissait d'une situation différente il y a 20, 30 ans. Aujourd'hui, les fidèles catholiques n'ignorent pas l'ampleur et la dimension systémique du phénomène des violences sexuelles.
11: Et le point de vue d'une victime d'abus sexuels en Moselle à découvrir sur ici.fr, c'était l'info d'ici de 7h30. Une nouvelle victoire judiciaire pour le fondateur du Mondial Air Ballon à Chamblay et une défaite pour celui qui avait tenté de prendre la suite avec En Envol. Le patron d'ABC Presta a été condamné à 15 000 euros de dommages et intérêts pour rupture abusive de pourparlers. À l'époque, il négociait la reprise de l'événement de Montgolfière à Chamblay avec Philippe Buron-Pilâtre. Et puis, du jour au lendemain, silence radio sur la négociation autour du prix de rachat de l'événement. Une crèche, une piscine, une bibliothèque, bref, tous les bâtiments de la communauté de communes de la Houve et du Pays Boulageois sont chauffés au fumier. C'est un raccourci, ok, pour dire que leur énergie, c'est le biogaz. Mais ce gaz vert est bien issu du fumier collecté chez des agriculteurs autour de Boulay-Moselle. Et ce fumier alimente un méthaniseur. C'est le seul endroit dans le Grand Est où ça se fait aussi intégralement. Ça sera le sujet de l'info d'ici qui sera développé à 8h30.
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11: Mais parce que ça sera demain son jubilé. 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Invité notamment ce soir pour parler de Robert Pires, Pierre Théobald, qui vient de sortir un livre sur la saison, la fameuse 97-98, qui a abouti à la deuxième place de première division. 8h07.
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11: Douceur et soleil encore au programme.
0: Oh oui, oui, oui. Grand soleil toute la journée avec des températures extrêmement agréables cet après-midi. 22-23 degrés à Longwy, à Verdun. 22 degrés, 23 degrés à Sarreguemines, à Sarrebourg, à Metz ou à Boulay. Belle journée. On aimerait qu'il y ait de la pluie pour la nature, mais c'est une belle journée quand même. Ça va comme ça pendant quelques jours encore d'ailleurs, hein. Du soleil. Vos conditions de circulation, vous l'avez dit François, dans votre journal, sur l'autoroute A4, cette autoroute qui est fermée suite à un accident grave qui s'est produit cette nuit à hauteur de Ville-en-Wèvre. Une personne est décédée et pour le moment l'autoroute est toujours coupée dans ce sens de circulation Paris vers Strasbourg. Ailleurs, vos conditions de circulation délicates encore ce matin sur la RN431 dans le sens Fay vers Borny. Il y a du monde qui va à la FIM. C'est le dernier jour d'ailleurs de la Foire Internationale de Metz, on peut le souligner. Et puis des embouteillages comme tous les matins pour aller vers le luxe et en particulier sur l'autoroute A30 où c'est bien embouteillé entre Richemont et Cérémon-Gersange. Une info à partager, vous voulez donner un petit conseil, vous voulez donner une précision, 03 87 52 13 13.
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0: Et Rita Mitsuko. Yeah.

0: que je bouge, ça donne envie de chanter, ça donne envie de danser, ça fait du bien. C'est comme ça les Rita Mitsouko sur votre radio ici. 8h13, il y a des anniversaires aujourd'hui.
1: Oui, il y a des anniversaires, bien entendu, et pas des moindres, s'il vous plaît, si je vous dis Fulgure au point.
0: Attendez, c'est l'anniversaire de Goldorak ?
1: 51 ans pour Goldorak. Est-ce que vous vous souvenez de ce jeune interprète ?
0: Corneau Fulgure !
1: Alors, le deuxième générique de Goldorak, il y a eu un premier, première génération,
0: ça, second, ça c'est le vrai.
1: Dans les années 80, c'est Noam.
0: Ouais.
1: Noam, quand il interprète le morceau, il a 16 ans, et c'est un certain Mike Brandt qui lui a mis le pied à l'étrier à l'âge de 8 ans. Il a découvert le jeune Noam, et il a appris phonétiquement les paroles de ses chansons en français, parce qu'il parlait pas le français, Noam, à l'époque. Et puis...
0: Corneau Fulgure, Fulgure au point, Planète au gire, tout ça, génial.
1: Elle a le même âge que Goldorak, mais pas tout à fait la même destinée.
2: De toutes les matières,
0: ah.
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0: 51 ans aussi ? Ah non, 71 ans. Ah oui, pardon.
1: Donc pas tout à fait le même âge quand même pour Caroline Love, 71 ans. Et puis un autre anniversaire qui va vous rappeler des souvenirs si je vous dis Rose dans Titanic. Vous avez le nom de cette actrice ?
0: Kate.
1: Kate Winslet, 51 ans pour celle qui a vécu...
0: Une idylle avec Leonardo.
1: Une idylle virtuelle, en tout cas dans le film Titanic. Bon anniversaire en tout cas si vous êtes né un 5 octobre. Il y a plein de stars qui sont nés le même jour que vous, tiens. Sympa.
0: Magnifique. Tiens, un autre anniversaire.
3: Je fais un petit clin d'œil ce matin à cette chanson.
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0: J'adore.
3: Ouais.
0: Alors, on connaît la chanson, mais on se souvient plus de qui la chante. C'est Jean-Jacques Lafont. Ouais. Magnifique. 71 ans aujourd'hui.
1: Très quart d'heure américain,
0: ouais.
1: Jean-Jacques Lafont.
0: Ah, ouais. Vous savez ce que c'est qu'un quart d'heure américain ? Bah, les jeunes ne savent pas.
1: On peut expliquer l'heure ?
0: Eh ben, c'est tout simplement le moment où les filles invitent les garçons. C'est ça, un quart d'heure américain.
1: L'inverse ?
4: À danser les slow.
1: Ah non, c'est
0: à danser les slow, oui, pardon.
4: En boom.
0: Ouais.
4: En surboom.
0: Voilà.
4: En surprise.
0: Vous allez voir. Allez, c'était la séquence boomer d'ici Lorraine, on est content.
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0: 8h16, le rendez-vous anti-arnaque du jour avec vous, Aude Razo. Et il est question du permis de conduire aujourd'hui. Le vieux permis de conduire en carton rose ne sera plus valable dans quelques années. Et les escrocs vont tenter d'en profiter.
8: Oui, je prends les devants parce que les arnaques au changement de permis de conduire vont se multiplier, c'est certain. Et moi, je vais vous dire comment les éviter. Alors déjà, si, comme moi, vous avez encore dans le portefeuille le vieux permis rose en carton, un peu décrépit, avec ses 3 volets et une photo de vous quand vous étiez, oulala, très très jeune, il va falloir le changer, ça c'est vrai. Vous avez le temps, il ne sera plus valable en 2033, mais vous pouvez demander la nouvelle version dès maintenant. Le permis de conduire New Look, plastifié, plus solide et plus petit, il a les dimensions d'une carte de crédit, et lui sera bien valable quand on aura passé 2033.
0: Aude, point très important, la démarche est gratuite.
8: Oui, retenez bien ça, vous n'avez rien à débourser à part les frais pour la photo d'identité. J'insiste là-dessus parce que je vous annonce déjà ce qui va se passer. On va commencer à recevoir des mails frauduleux ou alors vous allez tomber sur des sites qui vous demandent de payer. Alors là, il y en a plein des sites comme ça, ils existent déjà. Ils s'appellent permisfrance.fr ou permisdeconduire.net. Ils vous demandent 30, 40 euros de frais administratifs. Vous n'avez pas besoin de ces sites. Vous allez sur ants.gouv.fr, c'est le site officiel. ants.gouv.fr, c'est gratuit. Vous suivez la procédure. Méfiez-vous aussi des mails frauduleux, j'en parlais, qui font peur, qui vous disent de cliquer très vite pour là maintenant remplacer votre permis et qui vous demandent numéro de carte bleue et données confidentielles. Si vous êtes un peu nostalgique comme moi et que vous aimez bien votre vieux permis en carton rose, sachez aussi que vous n'êtes pas obligé de le rendre. Il ne sera plus valable en 2033, mais vous pouvez toujours le garder pour le souvenir.
0: Eh ben écoutez, c'est noté, oui.
4: C'est surtout la photo qui est un lointain souvenir.
0: Merci, Aude.
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0: Le quiche ou pas quiche, c'est parti. Vous pouvez nous téléphoner dès à présent si vous voulez repartir avec vos places pour le crépuscule des pierres. C'est à partir de vendredi, hein. On sera le 9. Et ça va durer un petit moment puisque c'est jusqu'au 15 novembre. C'est à l'église Saint-Joseph de Montigny-les-Messes. Vous allez pouvoir assister à un super spectacle. Oui. Son et lumière, c'est absolument magnifique, hein.
1: C'est une fresque historique, thriller intemporel immersif qui mêle comédien en direct, projection monumentale à 360 degrés. Donc là, vous êtes en immersion directe. Il y a 24 vidéoprojecteurs laser et puis c'est aussi interactif puisqu'il y a un boîtier de vote qui est remis au public et le public va pouvoir participer au spectacle.
0: Super spectacle. Deux places vous attendent, hein, pour le crépuscule des pierres à Montigny à partir de vendredi jusqu'au 15 novembre. Vous voulez vos places? Vous nous appelez maintenant au 03 87 52 13 13 si vous voulez tenter votre chance. N'hésitez pas à nous appeler pour venir jouer au quiche ou pas quiche. On vous fait des propositions, elles sont Lorraine, c'est quiche, c'est pas Lorrain, c'est pas quiche, tout simplement. On se retrouve après Weezer, on fait comme ça, c'est le bien. Temps de prendre un petit café. Allez, on fait ça, Weezer. Et vous, au standard d'ici Lorraine.

0: Iceland in the Sun. C'était Weezer sur votre radio. Ici, bon début de journée, c'est lundi matin. Nous sommes le 5 octobre. Aujourd'hui, on fête les fleurs et par exemple, les capucines à qui on souhaite une très bonne fête.
1: Bonne fête, capucine.
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0: Julie, bonjour Julie, soyez la bienvenue.
5: Bonjour.
0: Vous allez bien ?
5: Ça va, ça va.
0: Bon, parfait. Oui. Vous quittez la maison peut-être pour aller travailler, quelque chose comme ça ?
5: Même pas, je quitte la maison juste pour aller régler des histoires de papier.
6: Est-ce que vous avez fait un petit tour avant d'aller travailler, de partir travailler au labyrinthe végétal ? On y va le matin avant d'aller travailler à Vigie ?
5: Ah, c'est fermé.
6: Le matin, c'est fermé. C'est bien le matin pour se mettre en forme.
0: Ah oui, oui, oui. Julie, vous allez jouer au quiche ou pas quiche. Je vous propose d'essayer de repartir avec des places pour le crépuscule des pierres. À partir de vendredi jusqu'à dimanche, à l'église Saint-Joseph de Montigny-les-Messes. Alors, on joue avec les gentilés, le nom des habitants des villes, d'accord ?
5: Ok.
0: Alors, c'est quiche si c'est Lorrain, et c'est pas quiche si c'est pas Lorrain. Ok ?
5: D'accord.
3: 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Top chrono.
6: Ma chère Julie, au bout ésien, au bout ésienne, quiche ou pas quiche ?
5: Quiche ?
0: Oui. Tous les au bout ésien, toutes les au bout ésiennes vont chanter, vont danser.
1: Au boué donc, hein.
0: Ouais, au boué, bien sûr.
1: C'est ça.
6: La mer, c'est que mercredi, Frédéric. Laissez-nous encore un peu le soleil. Niçois, niçoise. Quiche ou pas quiche ?
5: Pas quiche.
0: Ah oui.
1: Ah, bien sûr.
0: Oui, non, mais...
1: Ah oui.
6: Et oui, Nice.
0: Bah oui, Nice.
6: On se fait le dernier pour le plaisir
0: non,
6: ou pas ?
0: Non, non, on le garde pour demain.
5: Moi, j'ai envie de donner juste un indice pour les suivants. Si un jour vous avez envie de parler de Gigi, les habitants, c'est les Torlas.
0: Oui, bah oui, oui, oui. Alors, on l'a dit la semaine dernière, mais c'est bien de le rappeler. Mais vous faites bien de le dire parce que ça va tomber, ça va tomber, Vigie.
6: Julie, il va le mettre demain dans le quiche ou pas quiche.
0: Bah pourquoi pas. Alors, eh ben écoutez, alors les habitants de Vigie sont les Torlas.
6: Ouais.
0: Demain dans le quiche ou pas quiche, il y aura Vigie ou alors les Torlas. On fera plutôt l'inverse. On donnera le nom du gentilet comme d'habitude. Il faudra nous dire Vigie. Ça c'est pour que vous soyez fidèles et que vous soyez au rendez-vous. Vous aurez déjà un coup d'avance sur les autres.
6: Bien ça.
0: Ça c'est bien, non ? Qu'est-ce que vous en pensez ?
6: Très très bien.
0: Très très bien. Bah, bonne idée, Julie. On va vous prendre comme responsable des programmes. Vous pouvez intégrer l'équipe quand vous voulez.
5: D'accord.
0: Bon, bah, bonne journée à vous. Alors réglez bien vos papiers et puis au plaisir et félicitations. Vous allez assister à ce spectacle incroyable. Donc le crépuscule des pierres. Et vous avez un petit peu de temps puisque ça commence vendredi. C'est fini le 15 novembre à Montigny-les-Messes à l'église Saint-Joseph.
6: Oui, c'est Damien Fontaine qui l'a créé. C'est celui qui avait fait Terra Mosella l'année dernière, qui avait été un très beau succès d'ailleurs.
0: Félicitations, passez une bonne journée et un bon
5: Merci.
0: Lundi.
5: Merci.
0: À bientôt.
5: À vous aussi, au revoir.
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0: Alors tous les jours, Hélène Malka nous propose de rencontrer des Lorrains, des Lorraines inspirants, inspirantes, motivants, motivantes, originaux à votre micro.
6: Et pour démarrer la semaine, vous êtes en compagnie d'une artiste qui évolue dans un cadre très spécifique.
7: Est-ce que vous saviez que l'armée et la gendarmerie avaient leur peintre officiel ? Nous sommes justement avec l'une de ces artistes originaire de la Meuse.

0: Bonjour à vous, Redpal Nastolfi.
1: Bonjour.
0: Peintre officiel de la gendarmerie, qu'est-ce que ça signifie précisément ?
1: Alors en fait, ça signifie que déjà on a passé un concours et qu'on a été retenu. Et l'idée, c'est de pouvoir mettre en valeur en fait l'institution militaire par son dessin, sa sculpture, son art, de représenter la gendarmerie d'une façon un petit peu différente de celle qu'on a l'habitude de voir, c'est-à-dire par les arts.
0: Et alors, qu'est-ce que vous faites comme type de réalisation pour la gendarmerie, par exemple ?
1: Ça va être des illustrations sur le thème qu'on me donne. Ça peut être l'histoire des gendarmes célèbres, ça peut être une image pour une promotion, pour une école. J'ai travaillé aussi avec l'école de Montluçon, où là on a mis en avant les différentes spécialités en fait des gendarmes.
0: Alors vous travaillez pour la gendarmerie partout en France, hein, pas spécialement dans le Grand Est. Est-ce qu'il y a des réalisations dans ce cadre dont vous êtes particulièrement fier ?
1: Eh bien, je dirais celle de Pont-Montluçon, que j'ai fait donc cette année, pour les 50 ans de l'école. Alors, elle représente en fait les élèves, à la fois en tenue de combat et en tenue vraiment traditionnelle des élèves, et ensuite les spécialités qu'ils pourront choisir par la suite, la gendarmerie départementale, la garde républicaine ou la gendarmerie mobile. C'est des panneaux qui font 3 mètres de haut sur 6 mètres de large et qui accueillent en fait tous les gens qui passent par l'école. C'est vrai que de pouvoir être à l'accueil de cette institution-là et de représenter en fait l'école, c'était un vrai plaisir.
0: En quoi c'est important pour vous de soutenir cette institution de la gendarmerie ? Ça a une signification particulière pour vous ?
1: C'est marrant parce que moi je suis illustratrice, c'est vraiment tout ce qui est histoire et patrimoine. J'ai jamais été à la base réellement dans le moule et dans l'environnement gendarmerie. J'ai pas de famille qui est ni gendarme, ni de près, ni de loin. Mais j'ai connecté avec la gendarmerie de deux façons différentes. Bah, du coup, en commençant à entrer avec le musée juste après le Covid à Melun, donc le musée de la gendarmerie. Et puis, en même temps, moi, j'étais élue dans mon village et j'ai eu la possibilité et la nécessité même de travailler avec les gendarmes, donc plutôt dans l'opérationnel. Donc, j'ai eu à la fois un lien avec la gendarmerie en tant qu'élue et en tant qu'illustratrice. Et du coup, ça a renforcé une connexion qui est un petit peu spéciale.
0: En tout cas, vous êtes une femme de défi. Vous êtes artiste autodidacte. Vous avez aussi été maire d'une commune, Montfaucon d'Argonne, dans la Meuse. Qu'est-ce que cette expérience vous a appris ?
1: Oh, beaucoup de choses. C'est une expérience extrêmement intéressante, surtout pour moi qui travaille en indépendante depuis de nombreuses années. Ça m'a appris beaucoup de choses. Aussi l'humilité de voir comment on peut des fois essayer de composer avec les gens, parce qu'on doit travailler avec des gens avec lesquels on n'est pas forcément toujours d'accord. Et puis arriver voilà à faire naître des projets concrets, que ce soit une crèche, une boulangerie, vraiment essayer d'avoir un impact le plus positif possible sur les gens.
0: Merci à vous Redpal Nastolfi.
1: Merci beaucoup.
2: C'est toujours un plaisir de retrouver ces portraits qui sont dressés chaque matin par Ilan Malka. Il est 8h28, 10 minutes de patience seulement pour retrouver Monsieur Radin qui viendra nous donner la recette améliorée du nettoyant ménager ce matin. C'est donc à 8h40.
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4: Frédéric Vialet.
2: Bon début de journée, il est 8h30. L'actualité, François Pelleret, des lycées resteront vides aujourd'hui en Moselle.
7: Oui, 7 établissements qui ont décidé de mettre en place l'enseignement à distance. Vous trouverez la liste de ces lycées sur ici.fr. Devant le lycée Cormontaigne de Metz, notre reporter Emma Vogli-Maxi nous indique que ça y est, le face-à-face recommence entre lycéens et policiers depuis trois quarts d'heure environ. Un mot Attard, de 29 ans, qui a perdu la vie à Créange. C'était samedi soir, 20h15, une sortie de route et ce motard qui percute un mur. Et ce matin, c'est sur l'A4, l'autoroute A4 dans la Meuse, à Ville-en-Wèvre, qu'on déplore un accident mortel, une route coupée dans le sens Paris-Metz. Des bâtiments publics chauffés grâce au fumier des agriculteurs du secteur. Ça sera l'info d'ici qui nous emmènera dans à peu près 90 secondes à Boulay-Moselle, puisque tout de suite, c'est le retour de Cyril Ardo-Redon pour l'actu en France et dans le monde.
8: Des appels à une semaine noire lancés sur les réseaux sociaux. Entre 400 et 500 lycées français partiellement ou totalement bloqués aujourd'hui. L'Union syndicale lycéenne promet un acte 3 demain. Matignon estime que le mouvement a basculé vers des violences urbaines. Plus de 5000 personnes ont été interpellées jusqu'à maintenant. Il est soupçonné d'avoir actionné un spray enflammé sur le visage d'une passante en marge des manifestations lycéennes à Marseille jeudi. Un adolescent de 15 ans a été mis en examen pour acte de barbarie et placé en détention provisoire. Un homme de 29 ans accusé d'avoir forcé 13 adolescentes à s'auto-mutiler lors d'échanges vidéo en ligne. Celui qui se déclare masculiniste et fasciste est jugé toute la semaine devant les assises de Paris. Il encourt la prison à vie. Le nombre de personnes vivant dans la grande pauvreté en France a bondi de 37% entre 2018 et 2025, selon une étude des Restos du Cœur dévoilée en exclusivité ce matin sur votre radio ici. Une personne sur 200 est sans abri dans notre pays. 11 personnes blessées après une attaque de frelons asiatiques lors d'un trail dans la Loire près de Saint-Étienne. Un des coureurs a perdu connaissance à cause d'une réaction allergique et a dû être transporté par hélicoptère en urgence absolue. Son état s'est depuis amélioré. Et puis le foot, 4e journée de Ligue des Nations après le nul 1 partout vendredi face à l'Italie. Les Bleus de Zinedine Zidane retrouvent la Belgique. Coup d'envoi à 20h45 ce soir au Stade de France. 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
2: 8h32, ici en Lorraine, François Pelleret, on chauffe donc des bâtiments publics grâce au fumier des agriculteurs.
7: Oui, grâce aux déchets organiques en tout genre. Ça se passe dans la communauté de communes de la Houve et du Pays Boulageois, c'est-à-dire Boulay-Moselle et les 36 communes autour. Et c'est un cas unique dans le Grand Est. Un agriculteur collecte la matière et alimente son méthaniseur et ça fait du biométhane, Natacha Cadur.
9: Expliquer la méthanisation, c'est tout simple.
10: Ça, c'est les deux bouches d'incorporation de la matière.
9: Devant de grands conteneurs métalliques, c'est Marielle Aran qui s'y colle.
10: La nourriture du digesteur qui arrive ici. Les deux bouches avec les mâchoires.
11: Donc la nourriture organique qui va dans des bouches.
10: Voilà, c'est ça. Et qui est intégrée après dans le digesteur derrière, dans l'estomac. Voilà.
11: Et cet estomac nous produit
10: du gaz.
9: Directrice territoriale en Moselle pour GRDF qui intervient au bout de la chaîne.
10: On va récupérer le biométhane qui est produit ici, le contrôler, l'odoriser et l'injecter dans notre réseau.
9: Et pas de différence en termes de molécules.
10: Vous n'allez pas le voir, par exemple, quand vous allez chauffer votre marmite de pâte, vous n'allez pas voir la différence en fonction de si c'est du gaz renouvelable ou du gaz naturel.
9: Thierry Jagère, agriculteur, est le propriétaire du centre de méthanisation de Boulay. Il collecte du fumier chez une dizaine d'agriculteurs du secteur.
12: C'est non-stop. Produit du gaz H24 et 365 jours par an.
9: Et c'est intéressant ça pour vous en tant qu'agriculteur ?
12: Oui, ça participe à la résilience de l'exploitation, dans le sens où on a un prix du gaz qui est contractualisé pour 15 ans. Le résidu de la dégradation biologique, on les prend dans nos champs, c'est un engrais pour les parcelles.
9: Actif depuis 2023, son méthaniseur fournit du gaz vert dans tout le secteur.
12: Ah bah, de toute façon, c'est très clair. Hein. Nous, aujourd'hui, on produit 25 gigawatt-heure par an de biométhane. La commune de Boulay en consomme 22. Donc, on satisfait l'intégralité des besoins en biométhane de la commune de Boulay. Tout usager confondu. Mon gaz va dans le réseau, le particulier l'utilise, l'industriel l'utilise, la Comcom l'utilise.
9: La communauté de communes de la Houve et du Pays Boulageois a en effet décidé de préempter, comme la loi le permet, l'achat de ce gaz vert pour son propre usage depuis l'an dernier. Son président, Franck Rogowitz.
13: Il y a l'hôtel communautaire, bien évidemment, qu'on chauffe au gaz vert. On a aussi la piscine intercommunale, on a un gymnase intercommunal, on a les crèches aussi qui appartiennent à la communauté de communes, on a la bibliothèque communautaire.
9: Et cela couvre 100% des besoins en chauffage pour les bâtiments de la collectivité. Elle est la deuxième en France à se servir d'un gaz local pour cela.
7: Oui, juste derrière la métropole de Clermont-Ferrand, Natacha Cadur à Boulay-Moselle pour l'info d'ici. Beau temps encore pour aujourd'hui et les trois prochains jours. Et puis après, chute des températures.
2: Exactement. Le soleil sera bien présent. La journée est ensoleillée. On déplore qu'il n'y ait pas de pluie. Quelques nuages au plus. Très discret. Encore l'impression de beau aujourd'hui. Hein, très largement. Pour les températures, 22-23 degrés. Attendu à Longwy, du côté de Sarrebourg, à Verdun, Sarreguemines, Beach, à Metz ou à Saint-Avold. Belle journée en perspective. La route, sur l'autoroute A4, il y a eu cet accident qui s'est produit, qui occasionne un accident très grave puisqu'une personne est décédée. Donc ça occasionne la fermeture de l'autoroute dans le secteur de Ville-en-Wèvre. Donc c'est entre Verdun et Metz, dans le sens de circulation, Paris vers Strasbourg. Évidemment, sur la zone secondaire, il y a une répercussion dans ce secteur, le temps que les véhicules puissent retrouver un nouvel accès à l'autoroute A4 plus loin. Également, signalé à l'instant, un accident qui s'est produit dans le sens, c'est Alexandra qui nous donne l'info, un accident qui s'est produit dans le sens Thionville vers Metz, un peu avant le radar de Mont-de-Lanche, ça implique une voiture, il n'y a pas encore les secours sur place. Si vous êtes dans le secteur, vous pouvez nous appeler comme l'a fait Alexandra pour nous donner des précisions. Ça vient de se produire à l'instant. Hein. 03 87 52 13 13 pour le trafic. Bonne route.
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2: Et Daniel Balavoine pour commencer votre journée avec Aimer plus fort que d'être aimé. Bon lundi matin et bon courage dans les embouteillages. Bon courage si vous partez travailler. 8h36.

0: Daniel Balavoine sur votre radio ici. Aimer est plus fort que d'être aimé. 9h-20. Hein,
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0: Je ne suis pas tout seul, il y a François bien sûr, il y a Jérémy, mais il y a aussi M. Radin qui nous rejoint comme chaque jour à cette heure-ci. M. Radin qui n'a qu'un seul but dans la vie, c'est de ne rien payer. Aujourd'hui, il va vous donner une recette pour nettoyer la maison après les folies de ce week-end.
3: Oui, et comme vous, je suis catastrophé par l'état de mon jardin et de ma maison. Tout n'est que boulibatch. On va nettoyer tout ça avec un produit que l'on va fabriquer nous-mêmes. Voici la recette du nettoyant ménager multi-usage que vous trouverez partout sur Internet. Mais rassurez-vous, je vais vous l'améliorer après. Dans un litre d'eau chaude, mettez une cuillère à café de copeaux de savon de Marseille. Une cuillère à soupe de vinaigre blanc, une cuillère à soupe de bicarbonate de soude ménager. Mélangez, attendez que la réaction effervescente soit passée, c'est prêt. Je pense que tout le monde la connaît, cette recette. Eh bien, on peut encore faire mieux, puisque celle-ci coûte encore trop cher pour moi. Plutôt que d'acheter des copeaux de savon de Marseille, déjà tout fait, achetez directement le gros savon. Du savon, c'est du savon. 7,10€ le kilo pour les copeaux contre 2,85€ le kilo pour le gros savon. Vous ferez vos copeaux avec une râpe à fromage. Hein. Idem pour le bicarbonate de soude. Il y a du bicarbonate alimentaire que l'on trouve au rayon sel et du bicarbonate ménager que l'on trouve au rayon produits vaisselle. L'alimentaire coûte 1,79€ les 500 grammes. Le ménager coûte 3,50€ en moyenne pour la même quantité. Quelle est la différence entre les deux ? Je suis persuadé que vous pensez que le ménager est plus puissant. Penses-tu, Lulu ? La molécule est la même, agit de la même manière. L'alimentaire a juste subi des tests et a été tamisé pendant longtemps pour qu'il soit consommable. Le ménager a été mis grossièrement dans des boîtes et vendu plus cher pour faire croire qu'il était plus efficace. Mais du bicarbonate, c'est du bicarbonate. Prenez de l'alimentaire et en plus, on peut le payer en ticket resto. Donc, je refais ma recette. Une cuillère à café de savon de Marseille Eco Plus râpé, une cuillère à café de vinaigre blanc premier prix, une cuillère à soupe de bicarbonate alimentaire premier prix payé en ticket resto, de l'eau chaude que vous aurez récupérée dans la douche, on laisse reposer une heure, on met dans un spritz et là, on est bien. Maintenant, il n'y a plus qu'à frotter. Et pour l'huile de coude, par contre, ne prenez pas la premier prix. Hein.
0: Ah non, bien sûr, Monsieur Radin est avec nous pour de précieux conseils économiques chaque jour.
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0: Je voudrais vous rappeler que c'est la dernière semaine où vous pouvez tenter votre chance pour essayer de visiter, enfin d'avoir l'accès à la visite exceptionnelle de la centrale nucléaire de Cattenom. Ce sera le lundi 23 novembre et le mercredi 25 novembre. 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Ici c'est vous et Jérémy K. C'est dans 15 minutes précisément Jérémy. Et cette semaine, les seniors sont à l'honneur à l'occasion de la Semaine Bleue.
10: Oui, en France, 2 millions de personnes âgées sont aujourd'hui isolées de leur entourage proche. Un chiffre qui donne une résonance particulière à la Semaine Bleue qui va se dérouler jusqu'au 11 octobre. Elle est placée cette année sous le signe de l'intergénérationnel. La famille, les voisins, les aidants professionnels de proximité. Autour d'une personne âgée se construit, c'est vrai, tout un écosystème humain essentiel pour maintenir le lien social et surtout, chose primordiale, préserver l'autonomie. Et c'est précisément pour briser ce cercle que la ville de Metz va proposer cette semaine des séances de cinéma collectif, des représentations théâtrales qui seront jouées par des seniors. Ce sera le cas de la pièce On est toujours là, que vous pourrez découvrir ce vendredi dès 15h à l'Arsenal de Metz. Nous serons d'ailleurs dès 9h aux côtés de Julie Gautuet de la compagnie Mavra qui va nous expliquer comment ce projet a été mené. Il y aura également des conférences sur la santé, l'intelligence artificielle qui va peut-être permettre l'IA de rompre l'isolement. La Moselle qui compte 33 000 seniors en perte d'autonomie. Le rapport sur la mobilité démontre que la douleur, la peur de chuter ou l'arrêt de la conduite isole immédiatement. Alors, et vous, à quoi ressemble votre retraite, à vous qui nous écoutez ce matin? Elle est active, elle est sportive, vous gardez du lien avec votre famille, vos amis, vous êtes connectés avec les outils numériques. On écoute Yolande qui prend le temps de profiter de la vie. Elle est au micro ici de Marion Becker.
5: Bonjour, je m'appelle Yolande, j'habite à Pâques, donc je suis retraitée, voilà un de mes plus grands bonheurs dans ce moment. Donc le matin, je ne me lève plus à 5h30, je ne suis plus frontalière dans les bouchons, je prends mon café tranquillement avec mon livre et mon chat, et voilà, c'est un des grands bonheurs de la vie dans ce moment. Là, ma famille est à 2h30, celle de mon mari à 6h d'ici, donc avoir le temps maintenant d'y aller régulièrement, prendre soin d'eux, prendre le temps aussi en semaine de rencontrer les gens qui ne travaillent plus non plus, donc ça aussi c'est un grand privilège, je ne peux attendre les week-ends pour faire quelque chose, d'avoir moins de monde quand on se promène, dans les magasins également.
10: Alors comment rompre l'isolement des personnes âgées? Quelle place donner aux aidants et aux proches dans le maintien à domicile? On va tenter de répondre à toutes ces questions tout à l'heure dès 9h, dont ici c'est vous dans un petit peu plus de 10 minutes.
11: À tout à l'heure, Jérémy. Enfin oui, même à tout de suite. Vous pouvez d'ailleurs téléphoner dès maintenant au 03 87 52 13 13 au lieu d'attendre 10 minutes, comme ça vous serez les premiers. C'est Benabar, elle danse sur ici.

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0: Danse Benabar sur votre radio ici. Il est 9h10, on file sur la route. Michael est avec nous et nous apporte des compléments d'informations concernant cet accident qui s'est produit sur l'A31. Bonjour Michael.
1: Oui, bonjour Fred.
0: Bonjour, nous vous écoutons.
1: Donc moi je suis dans le sens donc du coup Thionville-Metz et on est à l'arrêt de temps en temps, ça roule quand même un petit peu, mais on est quand même à l'arrêt depuis Guélange.
0: D'accord, alors c'est un accident qui implique un véhicule de transport public, il y a un poids lourd, un véhicule léger et un bus qui sont accidentés. Une voie est concernée au kilomètre 322, on est à hauteur de Richemont. La voie la plus à droite et la bande d'arrêt d'urgence sont impactées dans le sens descendant. Donc pour le moment on n'a pas plus d'infos concernant cet accident sur l'autoroute A31, mais c'est très sympa de nous avoir téléphoné, Michael, pour nous donner ce complément d'information. Bah, écoutez, bonne route à vous.
1: Bah, merci, et puis bah, au pire, je vous rappellerai une fois que j'aurai passé le carambolage, du coup.
0: Exactement. Bonne route, soyez prudents. 8h51. Alors, c'est le moment de retrouver notre invité. C'est David Donnelly qui est avec nous ce matin, cofondateur de RNK, organisateur de l'Euromarathon de Metz. Metz, donc, qui va se mettre au rythme des baskets et des kilomètres. L'Euromarathon qui revient le week-end prochain, hein, vendredi, samedi, dimanche, avec une nouveauté cette année, le semi-marathon. Alors, il y en aura vraiment pour tous les coureurs, du 10 km au 42 km, évidemment, sans oublier les relais avec les enfants. On en parle avec vous, David Donnelly. Bonjour.
2: Bonjour.
0: L'Euromarathon revient donc dans quelques jours. Qu'est-ce que vous avez imaginé pour cette édition 2026 et qu'est-ce qui change cette année?
2: Eh ben, écoutez, vous l'avez dit, hein, ce qui change principalement par rapport aux éditions précédentes, c'est l'apparition pour la première fois de la distance semi-marathon, qui est la distance intermédiaire par excellence, comme son nom l'indique, entre moins difficile, moins quand même contraignant et qui nécessite moins de préparation que le marathon. Mais quand même, 21 km, c'est pas donné à tout le monde, donc c'est une distance très prisée par les gens. On voit bien le phénomène de la course à pied qui continue de s'étendre partout sur le territoire français. De plus en plus de gens qui courent, hommes comme femmes, et donc qui vient de plus en plus bien se tester sur des distances plus longues. Donc on a souhaité ajouter au programme traditionnel ce semi-marathon pour cette année, qui va être la principale nouveauté. La deuxième qu'on peut citer, c'est que le village sera sur un site qui sera nouveau, centré sur le centre des congrès à côté de la gare, le centre des congrès Metz-Robert Schumann, donc qui va nous permettre d'avoir un accès directement sur ce formidable espace qui est le centre des congrès, le musée Pompidou-Metz, l'esplanade, et puis proche de la gare et des arènes, pour nous faire, je pense, j'espère, un formidable point névralgique pour cette édition 2026 de l'Euromarathon Metz.
0: Le parcours permet de découvrir, là vous venez de citer quelques lieux près de la gare, mais plusieurs lieux emblématiques. Qu'est-ce que vous avez voulu montrer de la ville et de l'Eurométropole d'ailleurs à travers ce parcours que vous avez dessiné?
2: Alors, l'Eurométropole est très grande, on ne peut pas l'emprunter en entier, mais enfin on essaye d'aller emprunter le plus possible le territoire de l'Eurométropole. L'Eurométropole de Metz étant le propriétaire de l'événement, qui souhaite bien sûr qu'on aille le plus possible sur le territoire. Donc on va aller sur une petite dizaine de communes, et puis pour ce qui est de Metz, sur les différents formats, on va essayer de d'emprunter le plus possible l'ensemble du territoire, et notamment le 10 km à Ganis qui aura lieu en milieu de matinée dimanche, qui va lui se concentrer sur l'hypercentre de la ville, de la magnifique, formidable ville de Metz, permettant de passer devant tous les endroits emblématiques de la ville au travers de cette distance relativement courte, quoi qu'il faut quand même se les faire, de 10 km. Le marathon comme le semi-marathon passeront eux également dans un lieu emblématique et qui devrait marquer le passage des coureurs sur la fin du parcours, et je parle du stade Saint-Symphorien qui sera emprunté. Donc on va traverser ce stade, passer le long de la pelouse pour tous les coureurs, que ce soit du semi ou du marathon, à quelques kilomètres de l'arrivée, qui va, j'en suis certain, constituer un moment magique, et puis un dernier coup de boost pour lancer le dernier effort avant les derniers hectomètres pour l'arrivée.
0: Merci David Donnelly, je rappelle que vous êtes cofondateur de RNK, organisateur de l'Euromarathon de Metz. Vous retrouvez évidemment toutes les infos sur internet disponibles, et on aura l'occasion bien sûr de vous en reparler sur Ici Lorraine. David, passez une bonne journée, merci d'avoir été avec nous ce matin.
2: Merci à vous aussi, bonne journée, bonne semaine.
0: Bonne journée et bon préparatif.
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0: avec la consultation de notre médecin. C'est Gérald de Kerzec qui vient nous parler ce matin des toilettes. Enfin, on prend le cap des toilettes. Hein. Et plus précisément, il est question de la couleur de nos urines. Et elles en disent long sur notre santé, docteur. Bonjour.
4: Bonjour à toutes et à tous. Alors, tout le monde regarde discrètement au moins une fois par jour. Et vous avez raison, parce que la couleur des urines, c'est un petit peu un indicateur de santé gratuit, disponible 24 heures sur 24, sans rendez-vous. On peut en faire un vrai nuancier digne d'un magasin de peinture. Allez, on va faire la visite. Le jaune pâle, la couleur paille, c'est la couleur idéale. Finalement, vous êtes probablement bien hydraté. Transparent, ah, probablement rien de grave, mais peut-être que vous buvez un peu trop et boire de façon excessive peut déséquilibrer le sang. Jaune foncé, ambré, vous manquez d'eau, direction le robinet ou la bouteille d'eau. Jaune fluo, alors là, il y a des vitamines du groupe B, notamment la vitamine B2 qui va colorer les urines. C'est orange, alors ça peut être là aussi des vitamines, la vitamine C, certains médicaments, une déshydratation et plus rarement un problème de foie ou de voie biliaire. Rouge ou rose, alors pas de panique, si vous avez mangé des betteraves ou des myrtilles ou de la rhubarbe la veille, ça peut être ça, mais ça peut être aussi du sang, et là on va consulter, la première des causes c'est l'infection urinaire. Brun foncé, couleur thé ou cola, il y a certains aliments, les fèves, là aussi la rhubarbe, il y a certains médicaments qui donnent cette coloration des urines, et puis il y a la destruction du muscle, si vous avez fait un effort très intense, un marathon là ce week-end, et que vous avez les urines un peu foncées, voire brun foncé, il faut consulter, c'est peut-être un problème musculaire. Vert ou bleu, le plus souvent c'est des colorants ou des médicaments, et puis ça peut être trouble blanchâtre ou mousseux de façon permanente, bah là il faut consulter bien évidemment, il va falloir faire une analyse d'urine.
0: Alors, comment s'y retrouver? Quand faut-il s'inquiéter et que faire au quotidien?
4: Première règle, boire suffisamment, 1,5 litre par jour. C'est pas parce qu'on est en automne qu'on s'arrête de boire, surtout s'il fait chaud, si on fait du sport. Pas besoin de se transformer en aquarium si vos urines sont jaune pâle, c'est gagné. Deuxième règle, la couleur est un indice, pas un diagnostic. Donc ce qui compte, c'est ce qui persiste, c'est la tendance, c'est pas juste une fois. Donc on en parle à son médecin, et ce qu'il doit faire consulter quand même, c'est du sang visible, surtout si c'est après 50 ans, des urines foncées associées à des yeux ou une peau un peu jaune, c'est un ictère par exemple, ou des urines mousseuses avec des jambes gonflées, là on va regarder du côté des reins, ou encore des urines troubles avec des brûlures ou des envies fréquentes d'aller faire pipi, bah ça il faut penser bien sûr à l'infection urinaire. Et on file aux urgences quand il y a beaucoup de sang ou de caillots, quand il y a une impossibilité à uriner ou quand il y a de la fièvre. Là, ça n'attend pas. Et si vous êtes diabétique ou hypertendu, votre médecin surveille de toute façon toujours vos reins avec le bilan sanguin et urinaire. C'est un peu comme un contrôle technique des reins. Allez, aujourd'hui on parlait des reins, on parlera bientôt du foie. D'ici là, portez-vous bien.
0: Et bientôt, ce sera demain. Merci docteur de ces explications. Bon début de journée et bon courage si vous êtes dans les embouteillages, notamment ceux qui sont en train de se former sur l'autoroute A31 dans le sens descendant à hauteur de Richemont. Il y a eu un accident qui s'est produit sur l'A31. J'ai été ravi de vous retrouver à la télé sur France 3. Mais vous restez avec nous, vous qui écoutez la radio, parce que les infos de 9h, c'est dans quelques secondes.
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0: 8h59, Jérémy K. Il est avec vous comme chaque matin sur votre radio ici, et c'est vous qui prenez le relais, Jérémy.
7: Exactement, et aujourd'hui nous allons parler de nos aînés, de nos parents, de nos grands-parents. Alors en France, il y a un chiffre qui fait froid dans le dos, 2 millions de personnes âgées souffrent aujourd'hui d'isolement. Elles sont coupées de leurs proches, tout simplement de leurs voisins du monde, et on va tenter de briser ce silence entre 9h et 10h à l'occasion de la Semaine Bleue qui est lancée à Metz, une initiative nationale dont la marraine est Roselyne Bachelot. C'est la 75e édition, entièrement placée sous le signe de l'intergénérationnel. Alors, comment bien vieillir chez soi en Moselle? On va tout vous dire dans un instant.
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7: Bon début de semaine, merci d'avoir choisi Ici Lorraine en ce lundi 5 octobre, il est 9h. Le journal est présenté par François Pelleret. François, les mobilisations de lycéens ont repris en Moselle.
8: Oui, nous sommes toujours avec Emma Vauglimaxi d'ici Lorraine. Vous êtes à Metz devant le lycée Cormontaigne. Les routes sont coupées tout autour, hein, dont le pont des Morts. Les policiers ont pris position, Emma. La situation reste calme de part et d'autre ?
9: Oui, ils ont été repoussés par policiers, d'abord vers le pont des Morts et maintenant vers le square du Luxembourg. Les lycéens n'ont pas réussi à bloquer le lycée Cormontaigne. Pourtant, ils sont très très nombreux. Il y a plus de 500 lycéens réunis dans les rues de Metz. Ils viennent de Cormontaigne, mais aussi de Faber, hein, lycée fermé aujourd'hui à cause de la mobilisation. Les policiers et CRS ont fait bloc devant l'établissement. Ils ont évacué les quelques poubelles que les lycéens avaient regroupées et depuis, ils les repoussent toujours plus loin. À part quelques pétards, le rassemblement est plutôt calme. Aucune bombe lacrymogène n'a encore été tirée, même si dans le square du Luxembourg, ça risque de se compliquer un petit peu plus. Devant moi, les jeunes sont en train de courir et se cachent entre les arbres. J'entends aussi quelques cris, mais toujours pas de gaz lacrymogène.
8: Emma Vauglimaxi en direct du lycée Cormontaigne à Metz. La circulation des bus et des métis est déjà perturbée sur le réseau Le Met. 7 établissements en Moselle ont opté pour les cours à distance. Vous trouverez la liste sur ici.fr. Et dans son arrêté préfectoral, le préfet de la Moselle interdit dans 10 villes de Moselle la détention de tout objet qui pourrait se transformer en arme. On pense à des produits inflammables, des feux d'artifice. À Belfort, il y a une plainte contre un policier pour tentative de meurtre après l'interpellation compliquée dans un ruisseau. Le policier en question avait ensuite été tabassé à terre. Pour ça, un lycéen de 17 ans est en détention provisoire, mis en examen, tout comme un autre de 15 ans qui est mis en examen mais laissé libre sous contrôle judiciaire. Et à Tours, une plainte pour violence par personne dépositaire de l'autorité publique. Un garçon de 16 ans a perdu un œil dans une manifestation, peut-être victime d'une balle de défense de type LBD. Une enquête est confiée à la police des polices. Des enseignants et personnels d'établissement ont été victimes de violences la semaine dernière parce qu'ils se trouvaient au mauvais endroit au mauvais moment ou parce qu'ils essayaient d'éteindre des feux allumés par certains manifestants. Isabelle Béjin-Mansuire représente les proviseurs. Elle est secrétaire en Lorraine du syndicat des personnels de direction de l'éducation nationale.
10: Nous sommes préoccupés. Certains de nos collègues, des membres de nos équipes dans certains établissements ont été agressés. Alors plus parce qu'ils se trouvaient sur les lieux que parce qu'ils étaient visés personnellement. En tout cas, c'est ce que je veux croire. L'envie aujourd'hui, c'est vraiment que nos lycéens reviennent dans les lycées. S'ouvre aujourd'hui, le hasard du calendrier fait que s'ouvre aujourd'hui la semaine de la démocratie scolaire et on compte bien pouvoir profiter de cette semaine pour échanger avec eux et entendre leurs revendications qui sont parfois très légitimes.
8: Isabelle Béjin-Mansuire, qui était l'invitée d'ici Lorraine à 8h moins le quart. Elle est secrétaire en Lorraine du syndicat des personnels de direction de l'éducation nationale. Un automobiliste mort sur l'A4 ce matin dans la Meuse, à Ville-en-Wèvre. C'est entre Jarny et Verdun. L'autoroute est coupée toujours dans le sens Paris-Metz.
7: Un motard est mort samedi soir à Créange en Moselle-Est.
8: Une sortie de route, seul, aucun autre véhicule impliqué. Le pilote a percuté un mur, il est mort sur le coup. Il était âgé de 29 ans. On apprend ce matin que deux joueurs de foot de l'AS Nancy Lorraine sont mis en examen et placés en détention provisoire pour viol en réunion. La plaignante est une jeune femme de 22 ans qui dénonce des faits commis fin septembre, dans la nuit du 25 au 26 septembre.
7: Le patron d'En Envol, condamné à verser 15 000 euros au fondateur du Mondial Air Ballon.
8: Et Philippe Buron-Pilâtre, reconnu comme victime de rupture abusive de pourparlers. En Envol avait pris la suite de l'événement de Montgolfière sur l'aérodrome de Chambly. Mais plutôt que de racheter l'événement, le créateur d'En Envol, qui est par ailleurs dirigeant de la société ABC Presta, avait subitement mis fin aux négociations. La carrière de Robert Pires sera au cœur de l'indice Egraoli ce soir sur Ici Lorraine, votre émission 100% Grenat, consacrée aux plus illustres des joueurs du FC Metz, parce que ça sera demain son jubilé à Saint-Symphorien. Donc rendez-vous après le journal de 18h avec Thomas Jean-Georges et ses invités. Il y aura notamment Pierre Théobald qui vient de sortir un livre sur la fameuse saison 97-98 où le FC Metz avec Robert Pires a terminé deuxième de première division.
7: Et puis demain entre 9h et 10h, ici c'est vous spécial, où vous pourrez témoigner également sur ce que vous rappelle la venue de Robert Pires au FC Metz en compagnie de Sylvain Castendutch, capitaine de l'équipe Grenoble au moment où Robert Pires était à Metz. Je pense que ça va être une belle émission qu'on va vivre ensemble demain.
8: Ça sera une grande journée demain puisqu'il y aura aussi un 18h-20h en direct de Saint-Symphorien.
7: Et voilà, demain. Une journée dédiée, vous l'aurez compris, au jubilé de Robert Pires.
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8: On a encore 3 jours de douceur. Hein.
7: Ouais, la page de l'été indien va se tourner à partir de mercredi, selon les prévisions de Météo France. François, que le retour de la pluie enfin attendue, cette pluie qui va enfin s'installer pour plusieurs jours consécutifs en attendant. Chaleur et soleil encore d'actualité aujourd'hui, même si c'est encore un peu couvert ce matin. Après la fraîcheur du réveil, vous pourrez à nouveau faire tomber la veste cet après-midi. Doudoune le matin, puis t-shirt pour la deuxième partie de journée. Concernant les températures, elles affichent de 11 à 13 degrés actuellement. 24 attendus à Sarrebourg, Metz, Thionville, 23 à Longwy, Bouzonville et Verdun. Au meilleur de ce lundi 5 octobre. C'est extrêmement délicat sur la 31 actuellement. Si vous y circulez avec un carambolage qui s'est déroulé tout à l'heure entre un poids lourd, une voiture, un bus, on est dans le sens descendant à hauteur de Richemont. La voie de droite est neutralisée. Actuellement, on note un ralentissement de 3 km et ça impacte fortement le trafic également sur la 30 dans les deux sens de circulation. Et puis, vous le disiez, François, le secteur de la rue de Paris, à Metz également, où les CRS sont en train de s'installer suite aux manifestations lycéennes. Et pour le coup, la circulation est neutralisée également.
8: C'est loin d'être le seul secteur parce qu'en fait, la circulation des bus est métisse. Hein, tout le réseau Le Met est déjà perturbé à cette heure-ci.
7: Bon, si vous avez des précisions en tout cas à nous apporter, on fera le point dès qu'il le faut sur l'antenne d'ici Lorraine jusqu'à 10h au 03 87 52 13 13.
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7: Et ce lundi marque le coup d'envoi de la Semaine Bleue, une initiative nationale qui se décline également à Metz pour cette 75e édition. Parce que c'est vrai que bien vieillir chez soi, c'est extrêmement important. Il faut tout un écosystème, la famille, les voisins, mais aussi la technologie. Alors comment concilier les outils connectés et la présence humaine? Est-ce que les boutons d'urgence, les capteurs d'alerte peuvent remplacer un sourire, une discussion, des aidants? On va mettre les aidants également au cœur du débat ce matin. Si vous êtes aidant, c'est le moment de témoigner. 03 87 52 13 13. Alors pour échanger sur les événements qui vont se dérouler cette semaine à Metz, Doane Tran sera avec nous dans un instant en studio. Elle est conseillère déléguée en charge des seniors. Elle sera accompagnée par Julie Gautuet de la compagnie Mavra qui va participer à la représentation théâtrale qui va se jouer à l'Arsenal de Metz ce vendredi entre 15h et 16h. Alors vous qui nous écoutez ce matin chez vous, constatez-vous cet isolement chez vos voisins, vos proches ici en Moselle? On attend vos appels dans Ici c'est vous.
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7: En attendant un petit détour sur la route pour penser aux auditeurs qui sont sur les bouchons ce matin, voici un grand tube signé Bernard Lavillier. Nous sommes en 1988, voici On the Road Again pour vous souhaiter un excellent début de semaine. À l'écoute d'Ici Lorraine, 9h08.

0: Un amoureux de la Lorraine, de notre territoire, de la vallée de la Fensch aussi. On se souvient de son soutien aux ouvriers de la métallurgie, notamment Bernard Lavillier, on the road again.
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0: L'édition 2026 de la Semaine Bleue se déroule à Metz jusqu'au 11 octobre pour mettre à l'honneur les retraités, les seniors. Alors chaque année, plus de 1000 à 1200 événements sont officiellement recensés partout en France. C'est Roselyne Bachelot qui est la marraine officielle de l'édition 2026. Alors selon une étude de l'INSEE, la Moselle compte actuellement environ 33 000 seniors en perte d'autonomie. C'est un chiffre qui devrait grimper à 42 000 d'ici 2050. Ça fait quand même plus 30%. L'augmentation est encore plus critique chez les 85 ans et plus, où l'on prévoit un bond de 64% de la dépendance dans la région. Alors pour évoquer cette semaine bleue qui se déroule à Metz jusqu'au 11 octobre, j'ai le plaisir d'accueillir Doane Tran. Bonjour Doane.
3: Bonjour Jérémy.
0: Merci d'être avec nous ce matin. Julie Gauthier est avec nous également en studio. Elle représente la compagnie Mavra. Bonjour Julie.
4: Bonjour.
0: Alors vous allez proposer un spectacle de théâtre vendredi à l'Arsenal de Metz avec des seniors. Ça sera entre 15h et 16h. On évoquera cette pièce, évidemment, afin d'échanger sur le regard des personnes âgées, notamment sur la solitude, l'isolement. Doane, un mot également concernant ce chiffre de l'isolement pour les plus de 85 ans. Comment est-ce que, dans une ville comme Metz, on prend ce chiffre? Est-ce que c'est des actions concrètes déjà pour régler ces soucis?
3: Oui, merci Jérémy de m'avoir invité déjà.
0: Avec plaisir.
3: Et donc, en effet, l'isolement, c'est ce dont souffrent vraiment nos aînés. Avant-hier, il y a eu donc un séminaire par rapport à l'isolement. On sait que un senior sur 10 vit isolé, en fait. Et à Metz, nous avons le chiffre des gens de plus de 65 ans, c'est 1 sur 5. Donc, il faut prendre ça en considération. Et nous, on est ville amie des aînés, à la belle, au niveau platine, qui justement fait que on s'occupe de nos aînés dans tous les domaines.
0: Qu'est-ce qui fait qu'on devient labellisé ville pour les aînés?
3: En fait, on a une politique très réfléchie par rapport à nos aînés. On ne pense pas à nos aînés que par une maladie ou parce qu'ils sont vulnérables. On pense à eux aussi pour tout ce qui est culture. On a un pass par rapport à cela. On pense à eux quand il faut s'amuser, se déplacer, habiter. Donc en fait, c'est une politique générale qui fait qu'on est labellisé.
0: Alors lors de cette semaine bleue qui se déroule avec Ici Lorraine jusqu'au 11 octobre, on va pouvoir notamment assister, c'est le cas cet après-midi, à une conférence sur la mémoire. Il y a également des séances de cinéma collectives, interactives, où les seniors vont pouvoir participer. Et puis également cette pièce de théâtre avec vous, Julie Gauthier, et la compagnie Mavra. Comment se prépare ce type de projet avec des seniors? C'est une préparation qui se fait depuis longtemps?
4: Oh oui, c'est un projet vraiment au long cours. Alors c'est un projet qui est vraiment... Qui est vraiment bien pensé, puisque l'appel à projet a été lancé par la ville de Metz, donc le CCAS, donc le Centre commun d'action sociale, en lien avec le pôle culture. C'est un appel à projet qui a été ouvert sur proposition en fait des seniors qui voulaient, c'est eux en fait qui ont fait remonter ce désir à la ville de travailler, enfin de créer quelque chose de drôle pour parler en fait des préjugés liés au vieillissement et à l'âgisme.
0: Alors c'est quoi ces préjugés justement?
4: Justement, pour en savoir plus et pour ne pas...
0: Spoiler. Vous allez voir vendredi à l'Arsenal.
4: Voilà, mais non plus pour ne pas parler à leur place non plus. Nous sommes allés à leur rencontre l'été dernier, en 2025, et on a passé des heures à les écouter, à les enregistrer justement sur ces préjugés qui du coup nourrissent l'écriture du spectacle qu'ils vont jouer vendredi.
0: On va en reparler évidemment de cette pièce de théâtre que vous allez proposer, Julie Gauthier, avec la compagnie Mavra. Et vous qui nous écoutez en tout cas ce matin en Moselle, est-ce que vous constatez un isolement fort parfois chez vos voisins, chez vos proches? Vous vous occupez peut-être quotidiennement d'un proche âgé ou malade si vous êtes aidant. Est-ce que vous avez encore le temps de penser à vous, à votre santé, à vos loisirs? On attend en tout cas vos messages au 03 87 52 13 13. Ici c'est vous, c'est votre magazine Vie Quotidienne. On va se retrouver juste après Pierre Demar. Je pense à vous, et on pense à vous tous les jours.

0: Pierre Demar avec Je pense à vous sur votre radio locale, ici Lorraine, 9h18. En tant que senior et retraité, trouvez-vous qu'il est facile au quotidien de maintenir, lorsque on est isolé, des échanges évidemment, de sortir, de profiter des activités? On en parle ce matin à l'occasion de la semaine bleue qui se déroule à Metz avec ici Lorraine jusqu'au 11 octobre. On attend également vos témoignages. Est-ce que vous participez, vous, à des activités culturelles, à des échanges? Est-ce que vous êtes sensible à l'opération de la semaine bleue? On attend vos témoignages au 03 87 52 13 13. C'est possible au standard auprès d'Anne-Sophie et sur WhatsApp. À tout de suite.
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0: Par la ville et son centre communal d'action sociale. C'est une semaine qui propose plein de rendez-vous gratuits sur inscription pour bouger, apprendre, échanger. Doan Tran, notamment une place achetée, une place offerte pour les plus de 60 ans au centre Pompidou. C'est important de ramener les seniors vers la culture. Il y en a qui sont détachés véritablement de la vie culturelle.
1: Non, justement, la culture fait toujours partie du domaine préféré des seniors. Et du coup, je pense que la sortie au Loli dimanche, donc une place, acheter une place offerte, ce sera un succès fou. Je crois que des inscriptions sont déjà pleines, je pense.
0: Alors c'est vrai que la ville de Metz a repensé totalement sa politique envers les seniors pour intégrer ce besoin vital de lien social, et cela au-delà des simples soins médicaux, parce que les soins médicaux, c'est pas suffisant finalement pour accompagner une personne âgée.
1: Non, pas du tout. Nous, on a la politique du bien vieillir. Donc, bien vieillir, pour nous, ça va au-delà de ne pas être malade quand on est âgé. C'est aussi de s'ouvrir à l'autre, la culture, quand on vient de dire, mais aussi avoir des liens sociaux, des liens avec d'autres seniors. Et aussi, on parle de l'intergénérationnel. C'est très important pour moi, parce que si les personnes âgées ont quelque chose à transmettre. Et ce, dans les deux sens. Les jeunes aussi ont des choses à leur apprendre, et on vit dans une société, donc du coup, intergénérationnelle. C'est important de le dire.
0: Et d'ailleurs, cette question de transmission, de lien intergénérationnel, elle est abordée dans la pièce Julie Gauthier que vous allez présenter. Alors, c'est réservé aux seniors vendredi après-midi, 15h-16h à l'Arsenal, mais c'est une pièce qui va se jouer après pour tout le public. Il y a des dates qui sont prévues dans les prochaines semaines.
2: Oui, exactement. Alors, la première mondiale du spectacle qui s'appelle donc On est encore là, qui est donc écrit à partir des témoignages et des histoires des seniors et qui sera joué par les seniors, sera réservé donc pour les seniors dans la représentation de vendredi à l'Arsenal. Mais nous avons le bonheur de pouvoir proposer aussi aux seniors de poursuivre l'aventure avec deux représentations au mois de novembre. La première aura lieu le 10 novembre au théâtre Bernard-Marie Coltès, et la dernière le 19 novembre à 18h30 à l'Agora, dans le cadre de l'inauguration du festival RTT. Donc on en est particulièrement heureux.
0: Julie, avec la compagnie Mavra, vous allez sur le terrain à la rencontre des gens. Ce chiffre de 2 millions de seniors isolés en France, est-ce que ça résonne dans votre processus de création, justement ?
2: Oui, alors bon, la compagnie Mavra ne fait pas que, on va dire, des projets avec des seniors, mais on les voit dans les salles, on les voit quand on travaille en territoire. La compagnie est implantée en Meuse, à Commercy. On voit bien, en fait, aussi dans les communes, en fait, dans lesquelles on travaille, dans nos publics, dans nos spectateurs, dans les ateliers aussi de pratiques amateurs. Bien sûr, ils sont très présents et très actifs.
0: Et vous disent quoi, justement, quand ils sont sur scène, quand ils répètent avec vous, quand ils montent sur scène pour présenter le spectacle? J'imagine qu'ils doivent être dans un état un petit peu de stress à quelques jours de la première. Ce sont que des seniors de Metz et alentour?
2: Oui, ce sont des seniors de la ville de Metz, qui vivent tous et toutes à Metz, dans des quartiers différents. Mais oui, ils ont une excitation à l'idée de présenter ce projet au public et de monter sur la scène, qui est très palpable.
0: Vous allez tenter d'autres aventures avec d'autres seniors, peut-être de Metz, proposer d'autres représentations, d'autres spectacles?
2: Pour l'instant, en fait, le projet est cadré en fait comme ça, ouais, jusqu'à cette fin d'année 2026. Et puis ensuite, on verra. Ça dépendra aussi. C'est une question aussi de, comment dire, d'opportunités, d'occasions et de demandes, ouais, en fait, de la part des seniors, bien sûr.
0: Bon, en tout cas, vous qui nous écoutez ce matin, qui êtes peut-être à la retraite, est-ce que vous aimeriez monter sur scène comme ça pour un spectacle, jouer devant des centaines de spectateurs? Et quelles sont vos activités pour garder ce lien, éviter l'isolement? On en parle en tout cas dans Ici c'est vous, au 03 87 52 13 13. On attend vos messages, évidemment, sur WhatsApp et au standard auprès d'Anne-Sophie. Ce sera juste après Blue, un peu de douceur pour vous accompagner en ce lundi matin. Voici Sorry Seems to Be the Hardest World. Bienvenue, on est ensemble jusqu'à 10h.

0: Alors je vous ai annoncé Blue, mais bien entendu il y a eu ce duo avec Elton John. Là c'était la chanson originale, Sorry Seems to be the Hardest Word, sur Ici Lorraine. Il est presque 9h30.
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0: Le coup d'œil sur les conditions de circulation de ce lundi matin, avec de nombreux secteurs impactés par les manifestations lycéennes. C'est le cas notamment rue de Paris, près du lycée Cormontaigne. La rue est coupée à la circulation. Il y a de nombreuses rues du centre-ville qui sont impactées. C'est peut-être le cas également à Thionville, à Forbach. Dites-le nous au 03 87 52 13 13. Et puis toujours cet accident, ce carambolage pour être plus précis, qui implique un bus, un poids lourd et un véhicule à hauteur de Richemont. Si vous êtes dans le sens descendant, il s'est déroulé peu avant 9h sur la voie de droite et je note encore un ralentissement d'environ 3 km dans le secteur. Est-ce qu'il y a d'autres difficultés sur la 4? Oui, un accident qui s'est déroulé à Ville-en-Wavre, voilà, pour être précis. Si vous êtes dans le sens Paris-Strasbourg, là également vous risquez de rencontrer quelques difficultés. S'il se passe quoi que ce soit, en tout cas en ce lundi, vous nous appelez. Le standard Ici Lorraine est ouvert pour vos conditions routières. Bonne route.
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0: Et on continue d'échanger à vos côtés, dont Ici c'est vous, sur le coup d'envoi de cette semaine bleue, 75e édition, qui se déroule à Metz aux côtés de Julie Gauthier de la compagnie Mavra, et puis Doan Tran, adjointe au maire. Alors vous vous occupez de la vie inclusive, des liens avec les personnes âgées, des liens intergénérationnels. C'est une mission que vous portez avec beaucoup de cœur, Doan, d'ailleurs, au quotidien.
3: J'essaye, en tous les cas, Jérémy, de porter cela avec le cœur, parce qu'on ne peut pas faire autrement avec des personnes aussi sensibles que sont les personnes âgées.
0: Alors, cette semaine bleue, elle est particulièrement importante, évidemment, pour la vie des seniors ici à Metz et plus largement en Moselle. Quelles sont justement leurs interrogations, vous qui allez à leur rencontre, Doan? Qu'est-ce qu'ils vous disent, ces seniors? Quels sont leurs questionnements par rapport à l'isolement et puis aussi un peu aux nouvelles technologies? Parce qu'il en sera question lors de cette semaine bleue.
3: En effet, donc les personnes âgées d'abord me disent par rapport à l'âgisme. L'âgisme, c'est cette forme de discrimination à l'endroit des personnes âgées que l'on trouve partout dans nos expressions. Entre guillemets, on dit les vieux sont ceci, les vieux sont cela. Donc contre l'âgisme. Et aussi le fait qu'ils se sentent isolés parce que ils deviennent un petit peu des êtres invisibles. Vous voyez, on les invisibilise parce qu'ils sont âgés. Donc là, ils sont aussi très sensibles à cela. Et surtout, ils veulent avoir une vie, tout simplement, comme nous tous. Voilà, c'est ça, bien vieillir.
0: Julie Gauthier, avec la pièce de théâtre qui va se jouer vendredi après-midi, vous essayez justement de casser ces idées reçues.
4: Oui, mais d'où le titre de la pièce, On est encore là. C'est vraiment aussi une revendication pour aussi raconter leurs histoires et jouer au présent. Et dans cette diversité aussi de personnes et d'individus, c'est-à-dire que les seniors, c'est certes une catégorie, mais c'est surtout des individus, des personnalités, des caractères, des envies. Et c'était important aussi de montrer que ce sont des personnes toutes différentes, avec chacune son caractère, ses envies et son sens de l'humour. Et
0: justement, le caractère, c'est important d'en avoir, même quand on est senior. Voilà, il faut toujours avoir ce petit trait d'humour qui fait du bien.
4: Oui, second
0: degré.
4: On s'est vraiment rendu compte, on le savait déjà, mais là, ensemble aussi, c'est très... de jouer ensemble, en fait, cette aventure. C'est vraiment une aventure sur le long cours, une aventure collective avec une vingtaine de seniors au plateau. C'est vrai que chacun a besoin de trouver sa place aussi pour pouvoir participer, s'exprimer, prendre ses marques et jouer avec les autres.
0: C'est important de garder le goût du jeu aussi, de rester finalement un grand enfant, j'ai envie de vous dire.
4: C'est surtout ce projet, en fait, il leur a permis aussi de retrouver ce plaisir-là, en fait. Et le théâtre, c'est vrai que c'est quand même un excellent terrain de jeu.
0: Alors, message de Magali envoyé sur le WhatsApp d'Ici Lorraine qui nous dit: bonjour Jérémy, moi j'ai 74 ans, j'ai un cancer en rémission, mais je me suis jamais laissé aller. Le lundi et le jeudi, je m'occupe bénévolement d'un atelier couture pour une quinzaine de dames. Le mardi, je fais partie d'un club de marche. Le mercredi, je m'occupe de mes enfants. Le jeudi, couture. couture, le vendredi piscine, le samedi course. Bon, elle se repose quand même le dimanche, Magali. Mais quelle vie. Et Magali, elle a une vie sociale plus riche que la mienne, en tout cas, je tiens à vous le dire. Et je suis très heureuse de mon emploi du temps. Bonne émission, bisous à tous. Voilà, nous dit Magali sur le WhatsApp d'ici Lorraine.
3: Alors, c'est excellent.
0: Si vous êtes comme Magali, vous avez une riche activité associative, quelles sont justement vos activités pour garder le tempo à la retraite? On attend vos témoignages au 03 87 52 13 13. Écoutez justement ceux de Yolande, ça devrait vous donner le sourire. Tiens.
2: Bonjour, je m'appelle Yolande, j'habite à Apac, hein, donc je suis retraitée. Voilà un de mes plus grands bonheurs dans ce moment. Donc le matin, je ne me lève plus à 5h30, je ne suis plus frontalière dans les bouchons, je prends mon café tranquillement avec mon livre et mon chat, et voilà, c'est un des grands bonheurs de la vie dans ce moment. Là, ma famille est à 2h30, celle de mon mari à 6h d'ici, donc avoir le temps maintenant d'y aller régulièrement, prendre soin d'eux, prendre le temps aussi en semaine de rencontrer les gens qui ne travaillent plus non plus, donc ça aussi c'est un grand privilège de ne plus attendre les week-ends pour faire quelque chose, d'avoir moins de monde quand on se promène, dans les magasins également.
0: Et voilà, Yolande, c'est un bel exemple en tout cas d'une retraite qui se passe bien, parce qu'il y a aussi des belles histoires et des seniors, voilà, qui prennent le temps de vivre. On a envie de vous entendre ce matin, vous faites comme Yolande, comme Magali, vous témoignez dans Ici c'est vous, et on se retrouve dans moins de 3 minutes.
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0: Juste après Renaud pour vous accompagner en musique, c'est un grand classique aussi, ça va chanter La Mère à Titi sur Ici Lorraine, il est 9h35.

0: Renaud, la mère à Titi, sur Ici Lorraine, il est 10h20.
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0: C'est le coup d'envoi de la semaine bleue à Metz, avec notamment la ville de Metz, le CCAS, bien entendu, au cœur de cette manifestation consacrée aux seniors, aux retraités. Jean-Claude est avec nous ce matin, Marly. Bonjour Jean-Claude.
3: Bonjour, comment allez-vous?
0: Ben ça va, et vous? Alors vous aviez envie de témoigner, Jean-Claude?
3: Parce que je suis handicapé presque à 100%.
0: Oui.
3: Hein, j'habite dans une maison senior.
0: D'accord.
3: Et moi, ce qui me tient vraiment sur les jambes, c'est moral d'enfer. C'est-à-dire que quand je rentre dans un bus ou quoi que ce soit, je parle avec des gens sympas et tout, je les fais rire, même quand je vais dans un magasin. Et ça, c'est la solution la plus extraordinaire, et là c'est une drogue très très calmante, d'avoir le moral. Si on n'a plus le moral à un certain âge, on est foutu. Je veux dire, moi j'ai de la chance de pouvoir marcher encore avec un ordinateur. J'espère que ça va durer jusqu'à temps de mes jours, mais je pense que c'est très important de garder le moral. Tout se passe dans la tête.
0: Est-ce que vous vous sentez, Jean-Claude, isolé avec ce handicap à 99%? Est-ce que vous pensez qu'il y aurait des efforts à faire en la matière?
3: Je pense qu'il pourrait en avoir, mais bon, c'est peut-être aussi un petit peu compliqué, qui dépend de la personne en question, finalement. Parce que, bon, l'handicap, tout le monde a des handicaps plus ou moins sérieux ou pas, mais il faut dire par là-bas, il faut quand même tenir compte que la personne en question peut souffrir d'autres choses.
0: Oui.
3: Parce que, comme je vous ai dit, c'est beaucoup le mental qui compte. Et si on a le mental et le moral dans le cerveau,
0: ça fait la différence.
3: Ça doit fonctionner. C'est le principal de ces cas-là. Moi, qui suis ancien sportif, je suis bien placé pour le savoir. Si on a un moral d'enfer,
0: on tient le coup.
3: Moi, pour le moment,
0: vous faites des activités, Jean-Claude, tout de même, malgré ce handicap. Qu'est-ce qui vous permet de vous divertir au quotidien?
3: Pardon?
0: Qu'est-ce qui permet de vous divertir au quotidien? Vous avez quand même des activités qui vous permettent de vous changer un petit peu les idées?
3: Bah, disons que j'ai une aide à domicile, quelquefois on va se promener, on va derrière dans la forêt, on va dans des magasins, je me change les idées. Et j'aime bien avoir le contact avec les gens. Et les gens rient parce que je les fais rire. Et un jour, il y a un monsieur qui m'a dit, moi j'aimerais bien être comme vous, avoir le moral. Mais je dis, monsieur, le moral, c'est le meilleur médicament qui existe au monde. Gardez le moral et tout ira bien.
0: Il devrait être remboursé par la sécurité sociale, le moral, le sourire, la bonne humeur. Vous avez quel âge, Jean-Claude?
3: Ah
0: je me permets. Hein.
3: J'ai 73 ans.
0: 73 ans. Bah, merci de nous avoir apporté du sourire ce matin sur l'antenne d'Ici Lorraine. Et puis continuez, partagez cette joie de vivre. Voilà, malgré le handicap, vous continuez de bouger. Et ça, c'est un très beau témoignage. Merci à vous, Jean-Claude. À bientôt, bonne journée, au revoir. Doane, le témoignage de Jean-Claude, c'est ce qu'on a envie d'entendre finalement, malgré parfois les épreuves de la vie, les galères de santé, on garde ce moral et puis surtout l'envie de partager avec les autres, et c'est la meilleure solution pour rompre l'isolement finalement.
4: C'est très positif justement d'avoir ce moral-là, et c'est pour ça que je voulais insister sur le fait qu'il ne faut pas mettre des personnes âgées comme une catégorie à part, en fait. Et ils sont là, ils sont essentiels, et comme vient de dire ce monsieur, il fait rire tout le monde, en plus. Donc, franchement, ils ont plein de choses à nous apprendre, à transmettre, et j'adore
0: leçon.
4: Ça.
0: Ouais, c'est une belle leçon de vie, et des leçons, je pense qu'on va en recevoir durant cette semaine bleue qui se déroule à Metz, consacrée aux seniors ou aux retraités. On va se retrouver, tiens, après Sylvie Vartan, l'amour, c'est comme une cigarette, pour vous accompagner en musique sur Ici Lorraine. Passez une très bonne matinée, il est 9h43.

0: L'amour, c'est comme une cigarette, c'est pas moi qui le dis. Sylvie Vartan, sur Ici Lorraine, il est 10h moins le quart. On continue d'échanger sur cette belle opération en partenariat avec Ici Lorraine jusqu'au 11 octobre, la semaine bleue, une semaine d'animation, de rencontres intergénérationnelles pour soutenir nos aînés, nos seniors. Alors, si vous faites peut-être partie des gens qui vont participer à la semaine bleue à Metz, quelles sont vos activités pour garder la forme? Quel lien gardez-vous avec vos proches? Ça, c'est important de maintenir le dialogue. 03 87 52 13 13, on se retrouve juste après ça.
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0: Il y aura de plus en plus de personnes dépendantes à partir de 85 ans en Moselle dans les prochaines années. C'est donc très très important de se sensibiliser face à différents sujets. Évidemment, l'isolement, garder le contact, maintenir une vie associative. On en parle en tout cas ce matin dans Ici c'est vous avec Doan Tran qui est adjointe au maire, qui s'occupe justement de nos aînés, de nos seniors. Alors c'est important de signaler, Doan, que toutes les animations de cette semaine seront gratuites. Hein.
12: Exactement. C'est gratuit pour toutes les personnes âgées et personnes seniors et les retraités.
0: Et puis, les bénévoles sont au cœur également de cette semaine bleue. Alors, il y a beaucoup de personnes âgées qui sont bénévoles dans des associations. D'ailleurs, on se rend compte quand on sort à Metz et quand on a des liens, tout simplement des échanges avec ces associations.
12: En effet, les personnes âgées sont des bénévoles extraordinaires. Mmh. Sans eux, la ville de Metz ne pourra pas marcher, ne pourra pas faire toutes les manifestations que l'on fait. Ils sont toujours là.
0: Julie Gauthier avec la compagnie Mavra, vous aussi vous allez proposer ce spectacle de théâtre vendredi. Comment s'est passé rapidement le casting avec les seniors en quelques mots ?
13: Oh, bah, il n'y a pas eu véritablement de casting. En fait, il a fallu. Ce qui a pris du temps, en fait, c'était vraiment de dérouler le projet pour les rencontrer, pour les écouter et leur proposer, en fait, de continuer dans l'aventure pour celles et ceux qui en avaient le plus envie. Et donc, ils se sont inscrits, très volontairement. Et donc, ils sont plus de 20 personnes qui seront au plateau de l'Arsenal vendredi.
0: Nos seniors seront sous la lumière de l'Arsenal Jean-Marie Roche vendredi à 15h. Et puis, Julie, vous nous le disiez tout à l'heure, c'est une pièce qui se jouera également à l'Agora dans quelques semaines.
13: Oui, au théâtre Bernard Miricoltès le 10 novembre et à l'Agora le 19. Et là, ce sera vraiment ouvert à tous et à toutes. Donc, on vous invite à venir voir et à venir soutenir l'aventure et les seniors sur scène.
0: Et en plus, ce n'est pas forcément réservé aux seniors. Il y a beaucoup d'humour intergénérationnel. Donc, tout le monde pourra se sentir concerné, bien entendu. 10h-10, bonne matinée. Tiens, ça va nous rappeler la Coupe du Monde de football, ça. Shakira et Burna Boy. Voici Die Die pour la musique d'Ici Lorraine. 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

0: Shakira qui a son propre stade à Madrid pour ses différents concerts. Si vous avez l'occasion d'aller en Espagne, c'est quand même quelque chose. Die Die sur Ici Lorraine à 9h54. Let's go.
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0: Les seniors, nos aînés, nos retraités sont à l'honneur à l'occasion de cette Semaine Bleue, une initiative nationale qui se décline à Metz jusqu'au 11 octobre. Et c'est vrai que la ville de Metz est riche en clubs seniors, il y en a plus de 14. Et Émile, justement, est avec nous. Bonjour Émile.
3: Bonjour.
0: Alors vous occupez d'un club de seniors, c'est ça ?
3: Oui, alors je voulais profiter de la présence de Anne Tran pour la féliciter pour tout ce qui se fait dans son service. On parlait tout à l'heure de la forme des personnes, l'entretien, les liaisons, ne pas perdre de contact. Le CCAS organise aussi des choses formidables. Moi, je le vois au niveau de notre club. Il intervient, par exemple, pour faire des activités qui agissent sur la mémoire, mais qui sont sous la forme de jeux. Il y a, par exemple, le Quidiball, il y a la Boscia, et ils ont un animateur Christophe qui se fait ça avec magnifique. Et dans les clubs, je voudrais pas qu'on dise que les anciens restent trop chez eux. C'est vrai qu'ils ont tendance, mais une fois qu'ils ont connu des gens qui sont dans un club, c'est quelque chose qui marche formidablement. Nous, dans notre club à Metz-Vallières, ça s'appelle le club des joyeux aînés de Vallières, on a 117 membres.
0: Ah oui.
3: Et on fonctionne tous les mardis et vendredis de 13h à 17h. Il y a un petit goûter, etc. Mais on fait pas que du goûter. Les gens ont des fois le cliché...
0: C'est du lien social, finalement, Émile, que vous maintenez au quotidien.
3: Eh ben oui, parce qu'on permet aussi aux gens de refaire des choses qu'ils ont perdu l'habitude de faire. Par exemple, on a créé un atelier cuisine qui s'appelle les potes popotes. Eh ben, dans 15 jours, on sera 85 à manger des pommes de terre rôties. C'est des gens de 85 ans, 90 ans qui ont préparé ça.
0: Bon, Émile, pendant que vous ferez la popote, il faudra mettre Ici Lorraine. On compte sur vous, hein.
4: Et il faudra m'inviter, Émile.
3: Marc Grandmontagne est venu l'année dernière.
0: Ben
3: quand
0: voilà.
3: On parle des relations intergénérationnelles. Et ben on était dans un camping et il y a une classe de l'école Leval qui a passé toute la journée avec nous autour de jambon à la broche à faire des jeux, des échanges de jeux entre générations. Et la journée s'est terminée avec la visite d'une ferme à Charlieu-Radour.
0: Ouais. Ben c'est la preuve, en tout cas, que la vie sociale des aînés est riche à Metz. Et puis, on remercie en tout cas Émile qui s'occupe du club de seniors de Metz-Vallières d'avoir été avec nous ce matin. Et à très bientôt sur Ici Lorraine. Émile, prenez soin de vous, surtout.
3: Merci beaucoup.
4: À merci bientôt. Émile.
0: Merci beaucoup. Merci Julie Gauthier, la compagnie Mavra et Doan Tran également. Adjointe au maire, évidemment, vous occupez des seniors, des aînés avec beaucoup de cœur. On a pu le remarquer en tout cas depuis ce matin 9h. Profitez bien de cette semaine bleue qui se déroule à Metz avec Ici Lorraine. Vous avez tout le programme d'ailleurs à retrouver sur ici.fr. Tout l'or des hommes, voici Céline Dion avant les infos.

0: Est-ce que vous faites partie de ces chanceux qui on peut applaudir Céline Dion à la Plénitude Arena? On a vu des images, des vidéos. On a vécu ça par procuration, ça nous fait du bien de la revoir sur scène. Vous restez avec nous, Nathalie Mignon va arriver pour Ici ça marche dès 10h. C'est le rendez-vous des initiatives locales qui marchent et qui vous donnent le sourire. Alexandre Legros, il est président de l'association Les Sentinelles des Champs qui œuvre pour la protection de la faune sauvage à Richard-Ménil en Meurthe-et-Moselle. Il sera au micro de Nathalie juste après les infos.
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0: Bienvenue à vous, tout pile 10h. On marque un point sur l'actualité de ce lundi 5 octobre avec vous, François Pellerin.
2: Metz à nouveau agité ce matin par les manifestations lycéennes. La police a à nouveau fait usage de gaz lacrymogène, notamment devant le pont d'accès à l'île du Solcy, pour repousser les élèves. Il y a eu une interpellation. C'est un jeu de chat et la souris avec les policiers, Emma Voglimaxi.
3: Oui, comme vendredi ou jeudi dernier, les lycéens sont maintenant dans le centre-ville. Ce sont les policiers qui les dirigent de rue en rue avec des charges. Après être passés donc sur le pont des Morts, le square du Luxembourg, le quai Paul Vautrin, ils sont maintenant au niveau de Roi Georges. Et il y a d'ailleurs de nouveaux groupes de lycéens qui sont en train de rejoindre la manifestation. Jusqu'ici, le rassemblement était plutôt calme, mais des jeunes ont utilisé des chaises d'un café pour essayer de faire un barrage place de la République. Résultat, ils ont été repoussés encore plus loin par des tirs de bombes lacrymogène. Pour l'instant, il y a eu au moins une interpellation d'un lycéen, mais ça ne décourage pas les jeunes. Régulièrement, il y a des face-à-face avec en première ligne souvent le même jeune garçon qui crie en boucle « On est dans nos droits », un drapeau français à la main.
2: Et à vous écouter, on imagine bien, Emma Voglimaxi, que tous les bus et métis du réseau Le Met dans l'agglomération Messil ont des parcours perturbés et déviés. 7 établissements en Moselle ont opté pour les cours à distance. Vous trouverez la liste sur ici.fr. Le projet de loi casseur-payeur sera examiné au Sénat dès le 27 octobre. Le calendrier est accéléré. Son principe est de rendre responsables collectivement tous les participants à une manifestation, de les faire payer, leur faire payer les dégâts, même s'ils ne sont pas directement les auteurs. Accident mortel ce matin sur l'A4 dans la Meuse. Un automobiliste de 24 ans a été percuté par un camion, éjecté du véhicule à 7h à Ville-en-Wèvre, dans le sens Paris-Metz. 2 autres personnes sont blessées. L'autoroute est toujours coupée dans ce sens ouest-est. 2 footballeurs de l'AS Nancy-Lorraine sont accusés de viol en réunion par une jeune femme de 22 ans. Les faits auraient été commis dans la nuit du 25 au 26 septembre. Il y a suffisamment d'éléments pour les mettre en examen, les placer en détention provisoire. On ne connaît pas le nom de ces 2 joueurs.
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2: Et avec vous, Jérémy K.
0: Du soleil, ça va continuer encore pendant quelques heures pour les journées d'aujourd'hui et de demain. 15 degrés en moyenne ce matin, retour de la pluie dès mercredi et pour plusieurs jours consécutifs. Voilà, la nature en a bien besoin. Pour cet après-midi, on fera tomber la veste. C'est un peu la tradition, le matin on se couvre, l'après-midi on se dénude un peu. Les températures seront comprises entre 21 et 23 degrés.
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10: installer des caméras, connecter des nichoirs dans des clochers, dans des bâtiments agricoles, dans des granges réhabilitées. C'est la bonne idée de mon invité. Il s'appelle Xavier Legros. C'est le président des Sentinelles, de l'association Sentinelles des Champs. Bonjour Xavier.
11: Bonjour Nathalie.
10: Vous aimez regarder en live les oiseaux ?
11: Oui, c'est une passion.
10: Les chouettes effraies en particulier, hein ?
11: Alors pour l'instant, les chouettes effraies, on a aussi d'autres espèces qu'on observe aussi régulièrement, qu'on a observées sur Nancy là dernièrement, mais en ce moment c'est les chouettes. Ouais.
10: On parlera de Blanche des Clochers et de son nichoir connecté avec mon invité Xavier Legros jusqu'à 11h sur Ici Lorraine.
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10: Peu de douceur dans ce monde de brut, ça fait du bien et ce sera le cas dans votre émission. Ici, ça marche. Voici Thelma Houston, donc Live Busy Sway.

0: Ah, c'est les années 70, hein, c'est Disco Don't Leave Me This Way, Thelma Houston, vous l'écoutez sur Ici Lorraine.
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0: Mon invité Xavier Legros, c'est le président de l'association Les Sentinelles des Champs, leur président et créateur de cette association, on y reviendra dans un instant. Xavier Legros qui a eu la bonne idée, il y a quelques mois maintenant, d'installer des caméras dans des nichoirs, dans des nids de chouettes effraies. Alors le premier a été installé dans un clocher. Clocher de quel village d'ailleurs, Xavier ?
2: Alors, si on parle des chouettes effraies, c'est le clocher de ma commune, donc de Richard Ménil.
0: Richard Ménil, voilà. Et comment s'appelle ? Elle a un petit nom, la chouette qui niche dans votre clocher ?
2: Alors, on l'a baptisée Blanche.
0: Blanche des clochers.
2: Blanche des clochers, parce que le nom latin en fait de l'effraie des clochers, c'est Tito Alba. Alba signifiant blanche. Et puis c'est un oiseau, voilà, qu'on voit bien la nuit, même quand il fait bien noir, on voit bien ses ailes blanches, son plumage, donc Blanche est venue tout naturellement.
0: Pourquoi filmer une chouette, d'ailleurs plus que ça, puisque vous connectez, il y a une box hein, qui est installée maintenant dans ce nichoir. Quel est le but de ce projet ? C'est simplement de regarder en continu un oiseau ou il y a quelque chose derrière ?
2: Alors, pour remettre les choses dans leur contexte, disons que pour l'instant, l'installation n'est pas encore finalisée. Je vais la finaliser sur la fin de l'année pour qu'elle soit opérationnelle au printemps, donc lors de la prochaine nidification des chouettes. Et l'objectif de départ, en fait, c'était déjà, en fait, il y en a plusieurs. Le premier objectif, c'était déjà de préserver cette espèce qui est un petit peu fragilisée en France parce qu'elle subit énormément de désagréments, on va dire.
0: On les a chassés, en fait, ces oiseaux, pour le dire simplement, des clochers, on n'en voulait plus.
2: Alors on n'en voulait plus parce que enfin c'est pas vraiment les frais qu'on ne souhaitait plus avoir, c'était notamment les salissures occasionnées par les pigeons qui squattaient énormément les clochers d'église à l'époque et la plupart des clochers d'église en France ont été grillagés pour empêcher l'arrivée massive des pigeons et tous les désagréments que ça peut engendrer. Et de ce fait, on a aussi condamné justement l'habitat, un des habitats principaux de l'effraie des clochers, qui s'est retrouvé en perdition, je dirais, puisque du coup, elle avait beaucoup moins de sites pour nidifier.
0: Donc l'idée, c'est quoi ? C'est d'expliquer aujourd'hui dans les communes qu'il faut enlever les grillages, qu'il faut laisser se réinstaller ces oiseaux-là, et puis les comprendre grâce aux caméras ?
2: C'est ça. Alors le but, c'est de pouvoir redonner des sites de nidification à cet oiseau. Alors le but, c'est aussi, c'est pas forcément d'enlever les grillages. Il y a des techniques maintenant qui permettent de conserver les grillages justement pour éviter le retour des pigeons, par exemple. Je l'expliquerai un petit peu plus tard. Mais le deuxième objectif, c'est de sensibiliser la population justement à une époque où la biodiversité est vraiment très très mal menée. Et le but de l'association, voilà, de mon association, les Sentinelles des Champs, c'est aussi de sensibiliser tout le monde, c'est-à-dire les enfants, les scolaires, la population en général, à la préservation et à admirer en fait ces animaux qui sont vraiment extraordinaires et qui rendent, sans qu'on s'en rende compte justement, qui rendent des services capitaux à l'humanité, je dirais. Et malheureusement, aujourd'hui, ça passe un petit peu en second plan. C'est pour ça que j'essaie de les mettre en avant avec un nichoir connecté, par exemple, pour montrer aux gens, voilà, que ces oiseaux sont nos voisins. Ils habitent juste à côté de chez nous. Et puis, ils ont une vie, voilà, ils posent pas de problème. Ils rendent même plus de services qu'autre chose.
0: Ah, ma question est très naïve. Hein, Xavier Legros, à quoi ça sert un oiseau? À quoi ça sert une chouette effraie? Alors, il y a le côté bucolique, bien sûr. Dans beaucoup de livres, il y a la représentation de la chouette. D'ailleurs, on sait jamais si c'est une chouette, un hibou. On voit vaguement à quoi ça ressemble installé dans un clocher. Mais à quoi ça sert? À autre chose que de la beauté pure? Ça a vraiment une utilité biologique, écologique?
2: Ah oui, tout à fait. De toute façon, toutes les espèces qu'on a sur la planète, toutes les espèces animales, d'insectes, etc., ont un intérêt écologique absolu. Disons que j'aime bien cette image où si vous voulez, je place l'homme en haut d'un château de cartes. On est assis sur le sommet d'un château de cartes et chaque espèce, en fait, qui est juste en dessous de nous, que ça soit l'effraie, que ça soit même le moustique, la guêpe, n'importe quel animal sur la planète a son intérêt. Il suffit d'en retirer un et au fur et à mesure, le château de cartes va se fragiliser. Et un beau jour, c'est l'homme qui pâtira de...
0: C'est pas très solide, un château de cartes, effectivement.
2: C'est pas très solide, on s'en rend pas compte parce qu'on a tous nos vies, nos quotidiens. Et en fait, c'est ça l'image que je voudrais donner par rapport à ça, de vraiment préserver ces espèces qui sont fondamentales. Quoi.
0: Il œuvre pour que le château de cartes ne se casse pas la figure. Xavier Legros, mon invité, le créateur et le président de l'association Les Sentinelles des Champs. On en parle avec lui jusqu'à 11h sur Ici Lorraine. Voici Patrick Fiori et Marc Lavoine. C'est leur nouveau titre à deux. Ça s'appelle Occupé.

0: Et si on s'occupait un peu des autres, un peu de la biodiversité, des oiseaux, on en parle ce matin avec mon invité Xavier Legros.
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0: Xavier Legros, le président, le fondateur des Sentinelles des Champs, une association, parce qu'on est rentré un peu par la petite porte, hein, Xavier, on va quand même le dire, qui est cette histoire de nichoir connecté, mais finalement le vrai sujet, c'est cette association que vous avez créée, c'était en 2022, c'est ça, il y a 4 ans maintenant?
6: Alors c'est ça, c'était en 2022, justement, bah, pour en revenir à la chouette, mais on va faire tout le débat sur la chouette effraie, hein. Elle est venue de plusieurs besoins, en fait, notamment d'accompagner les associations environnementales, ce que je faisais avant la création de mon association des Sentinelles des Champs.
0: Celles qu'on connaît comme la LPO, comme ces associations, oui, qui ont pignon sur rue. Oui.
6: Voilà, c'est ça, notamment bah, la LPO Meurthe-et-Moselle. Là, voilà, on a aussi d'autres associations qui travaillent sur le territoire. Je ne vais pas toutes les citer parce qu'il y en a beaucoup. Mmh. Et voilà. Et le but, en fait, c'était de créer une association qui permette d'accompagner justement les autres structures environnementales dans le cadre de la protection des espèces. Notamment, là, je vais faire une petite parenthèse. Si je reprends la thématique du busard cendré, qui est une espèce migratrice, voilà, qui vient nicher dans les parcelles agricoles pendant du mois d'avril jusqu'à peu près au mois d'août. Et disons que, pour pas me perdre en conjecture, voilà, j'ai créé l'association aussi pour avoir un statut. C'était beaucoup plus facile de pouvoir accompagner ces associations avec moi-même un statut associatif.
0: Alors quand vous dites accompagner les associations, qu'on comprenne bien, vous les accompagnez comment ? Qu'est-ce que vous faites pour ces associations ?
6: Alors au départ, moi j'ai fait une formation de télépilote de drone.
0: Ah oui.
6: Parce que c'est un besoin. En fait, aujourd'hui, c'est un besoin pour pas mal d'associations, justement, de pouvoir aller rechercher des espèces qui sont perdues au milieu des champs, des parcelles agricoles, etc. Le drone devient une machine quasiment incontournable, justement, pour aider à ces localisations. Et j'ai créé mon association dans un premier temps, justement, pour pouvoir les accompagner et puis me dire, voilà, pouvoir aussi bénéficier de subventions parce que l'acquisition de ces machines coûte extrêmement cher. Et puis, voilà, puis ma sensibilité pour l'environnement, la protection de la biodiversité.
0: Donc, pour en revenir au busard, vous cherchez leur nid, en fait, dans les champs avec vos drones.
6: Oui, c'est ça. Oui. C'est ça. En fait, il y avait des méthodes qui étaient beaucoup plus compliquées à l'époque où il fallait faire vraiment du repérage visuel, etc. Aujourd'hui, disons qu'avec les drones, bon, c'est très réglementé, très contrôlé. On ne fait pas non plus ce qu'on veut, bien évidemment. Mais avec les drones, on localise des nids de busard. Du coup, on améliore la localisation et la protection de beaucoup plus de nids, on va dire, donc on augmente leurs chances de survie.
0: À d'où vous vient cet amour pour les oiseaux, cet intérêt pour les oiseaux, Xavier ?
6: Depuis tout petit, en fait, j'ai toujours eu une passion pour l'environnement, la biodiversité, parce que voilà, je sauvais déjà des oiseaux en détresse quand j'étais gamin. Je les ramenais dans les parcs. J'habitais à Vendeuvre à l'époque et je trouvais des merles, je trouvais des moineaux, je trouvais des oiseaux abîmés ou qui étaient en perdition. J'allais les remettre au parc des loisirs, hein, qui est à côté des, ouais, Nations. Qui
0: maintenant, Richard Pouille.
6: Voilà, Richard Pouille. Et puis ça a grandi. Quand j'étais au collège, je faisais signer des pétitions.

0: Le meilleur moyen aujourd'hui en France de passer à l'action, c'est créer une association, de travailler dans le milieu associatif et puis de mettre les mains dans le cambouis, comme on dit.
1: Les oiseaux sont en danger aujourd'hui, il y a de moins en moins d'oiseaux, moins en moins d'espèces.
0: Oui, alors ça c'est flagrant, effectivement, on peut le noter. De toute façon, tous les ornithologues, les associations comme la LPO et bien d'autres, alarment justement la population sur la disparition des oiseaux. C'est une réalité, j'ai plus le chiffre exact en tête, mais c'est plusieurs millions d'oiseaux, quand je dis c'est des dizaines de millions d'oiseaux qui ont disparu sur ces 30 dernières années, d'après les comptages officiels. Et c'est un élément absolument indispensable pour le...
1: Qu'est-ce qui les fait disparaître? C'est les pesticides, c'est nos modes de vie.
0: Il y a plein de choses. C'est l'urbanisation, c'est la pression humaine qui s'exerce de plus en plus sur leur milieu, la disparition des habitats. Les oiseaux ont de moins en moins de zones d'habitat. Il y a des destructions des haies. En France, pour vous donner rien qu'un exemple, on détruit les haies, par exemple. C'est un point absolument vital pour la nidification, pour même les oiseaux. Si vous voulez, en France, on détruit environ chaque année 23 000 km de haies et on en replante très très peu, je crois que c'est de l'ordre de moins de 5 000 km.
1: Et là, c'est l'habitat des oiseaux.
0: Pour beaucoup d'espèces, pour les petits passereaux notamment, vous avez beaucoup de petits passereaux qui vivent dans les haies. Bon, ils vivent aussi dans les arbres, dans les bâtis, par exemple, comme les rapaces, comme les frais, par exemple, pour revenir sur elles. Mais les haies, c'est quelque chose d'absolument fondamental.
1: Donc on est tous responsables à notre petit niveau. On n'est pas responsable de la disparition en masse des oiseaux, mais des quelques oiseaux qui sont autour de nous quand on coupe une haie, tout simplement.
0: C'est ça. Et raison pour laquelle aussi on demande de plus en plus de ne pas tailler les haies en période de nidification.
1: Voilà, il y a des périodes, c'est vrai qu'on a tendance à l'oublier. Mon invité Xavier Legros, c'est le fondateur, le président de l'association Les Sentinelles des Champs. On en parle avec lui jusqu'à 11h sur Ici Lorraine. We all are one, on écoute maintenant Jimmy Cliff sur Ici Lorraine.

0: Et vous l'écoutez sur Ici Lorraine.
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0: Xavier Legros, c'est le président, le fondateur des Sentinelles des Champs. On en parle avec lui jusqu'à 11h. Alors Xavier, dans cette émission, on fait, on va dire, le tour de Lorraine des initiatives solidaires avec Ilan Malka. Il nous emmène aujourd'hui en Moselle-Est, dans un lieu qui remplit plusieurs fonctions écologiques et sociales.
2: Lutter contre le gaspillage alimentaire et favoriser l'insertion professionnelle, voilà deux belles missions, et ce sont celles de la conserverie naborienne qui est située, comme son nom l'indique, à Saint-Avold. Bonjour Barbara Siegenfuhr.
3: Bonjour.
2: Alors vous êtes situé 8 route du Puy à Saint-Avold. On va commencer donc par la première mission. Vous récupérez donc des produits invendus que vous retravaillez pour lutter contre le gaspillage alimentaire.
3: Oui, c'est exactement ça. Donc chez nous, on part d'un constat. Un fruit qui n'a pas été vendu n'est pas forcément un fruit à jeter. Donc la conserverie naborienne, c'est une structure qui a pour mission assez simple de valoriser les fruits et légumes qui sont invendus. Alors là, actuellement, on a un premier fournisseur qui est Carrefour à Saint-Avold.
2: Et alors, qu'est-ce que vous en faites de ces produits ?
3: Alors les produits, dans un premier temps, on va les trier. On regarde surtout la qualité du produit et sa capacité à être transformé en conserve. On fait des confitures, des compotes, des chutneys, des ketchup, des sauces tomates et des tartinades.
2: Et alors, vous avez été formé pour ça ?
3: Oui, c'est ça, avec une maître confiturière qui est Brigitte Lepelletier, qui nous a appris à travailler en fait surtout sur les confitures, à respecter le fruit, à ajouter un minimum de sucre et travailler sur une cuisson lente au chaudron. Nous n'ajoutons pas de colorants dans nos conserves, pas d'additifs. Donc on essaye vraiment de travailler dans le respect des fruits et légumes avec des recettes simples et artisanales.
2: Pourquoi c'est important pour vous de lutter contre le gaspillage alimentaire ? Qu'est-ce qui a fait que vous vous êtes mobilisé sur ce sujet-là ?
3: Alors du coup, il faut quand même savoir que c'est assez effarant quand on voit la quantité qui est gaspillée. Donc ça part vraiment d'un constat qui est aujourd'hui alarmant.
2: Qu'est-ce qui fait que ces produits-là sont invendus ? Par exemple, ces fruits invendus, on sait pourquoi ils sont invendus ? C'est une question de présentation ? Ils sont peut-être moins beaux que les autres ?
3: Alors il peut simplement y en avoir trop sur le marché, être arrivé à maturité rapidement, avoir un défaut d'aspect ou ne plus correspondre aux critères de vente habituels. Par exemple, l'esthétique.
2: Et alors donc, deuxième mission, favoriser l'insertion professionnelle. Alors là, ça concerne votre mode de recrutement. Racontez-nous.
3: Oui, donc on emploie des personnes qui sont éloignées de l'emploi, en contrat à durée déterminée d'insertion. On leur offre un travail afin de les remettre sur le marché de l'emploi. Alors ça peut être de 18 à 70 ans. Des personnes qui n'ont par exemple jamais travaillé, qui ne maîtrisent pas forcément le français. On est en lien avec Pôle emploi notamment, les CCAS, les missions locales. Alors actuellement on en a 4.
2: Et là encore, pourquoi est-ce que c'est important pour vous de favoriser l'insertion professionnelle ? Ça, tout ça, le gaspillage alimentaire, l'insertion professionnelle, c'est des combats que vous portez en vous depuis longtemps ?
3: Oui, de base je suis d'une formation dans le social et pour moi c'est vraiment on va dire une passion de pouvoir contribuer donc à l'insertion des personnes, à l'évolution tout au long de leur parcours.
2: Merci à vous Barbara Siegenfuhr.
3: Merci à vous. Bonne journée.
0: Barbara, qui est la gérante de la conserverie, qui lutte donc contre le gaspillage alimentaire en travaillant des fruits et des légumes invendus et qui œuvre pour l'insertion professionnelle. On voit Xavier qu'il y a des gens qui s'engagent, il y en a partout sur le territoire. Ça vous parle particulièrement parce que dans une autre vie, vous avez travaillé dans l'alimentaire.
4: Oui, tout à fait. J'ai travaillé il y a quelques années dans le secteur alimentaire et donc la question du gaspillage de nourriture, je la connais bien, hélas. Et je sais qu'à une époque, on n'hésitait pas, même avant des dates, ce qu'on appelle aujourd'hui les DLUO, date limite d'utilisation optimale, à retirer des produits des rayons alors qu'ils étaient encore parfaitement consommables. Déjà à l'époque, ça me faisait sortir les yeux des orbites, si je peux dire, parce que les grandes surfaces s'en vantaient en plus, à dire regardez, nous ici, on retire les produits avant leur date de péremption parce que pour vous garantir une fraîcheur optimale. Je trouvais ça absolument scandaleux déjà à l'époque, quand on sait aujourd'hui qu'il y a beaucoup de gens qui meurent de faim, qui n'arrivent pas à boucler les fins de mois et à se nourrir. Donc bravo pour ce type d'initiative, je ne peux qu'encourager. Bien évidemment.
0: Et comme dans votre cas, on voit bien que ça passe aussi par l'éducation du citoyen que nous sommes. C'est-à-dire que on a envie d'avoir de beaux fruits, alors que finalement le fruit un petit peu plus moche, moins calibré, est tout aussi bon.
4: Ah oui, tout à fait.
0: Et c'est une question d'éducation.
4: C'est une question d'éducation. Aujourd'hui, on est dans une société où tout doit être parfait, le plus beau possible, avec une présentation irréprochable. Or, regardez, quand vous êtes dans un potager qui est cultivé en bio ou sans pesticides, les fruits, les légumes, ils ont tous une drôle de tête. Les pommes sont un peu déformées avec des points dessus, et ça n'empêche pas d'être même souvent meilleur que ce qu'on trouve sur les étals des supermarchés.
0: Xavier Legros est mon invité, c'est le fondateur, le président de l'association Les Sentinelles des Champs. On en parle avec lui jusqu'à 11h sur Ici Lorraine.
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0: On va faire un petit point circulation en ville, puisque vous le savez, les manifestations étudiantes ont repris un petit peu partout en Lorraine. Alors, c'est quand même dans l'ensemble globalement plus calme que vendredi dernier, mais on suit les choses avec attention. Tiens, par exemple, à Nancy, au lycée Georges de la Tour, les élèves sont confinés et il est difficile de circuler autour du lycée Georges de la Tour sur les hauteurs de Nancy. Ce matin, alors j'aurais bien aimé confirmation de cette information. Le MET, les transports urbains de la ville de Metz ont été bloqués aux alentours de 9h30, 9h45. Est-ce que c'est toujours le cas maintenant? N'hésitez pas à appeler votre radio ici pour nous le dire. Il n'y a plus aucun bus qui rentrait dans le centre-ville de Metz. Donc n'hésitez pas à nous dire si c'est toujours le cas également avec des manifestants autour du lycée Cormontaigne à Metz. C'est plus calme sur Toul. À Lunéville, par contre, des difficultés autour des établissements scolaires. Il y a beaucoup de monde à Lunéville ce matin, c'est plus calme à Sarreguemines, à Forbach également. Voilà, on vous tiendra au courant tout au long de cette journée sur Ici Lorraine.
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0: Et nous parlons oiseaux jusqu'à 11h sur Ici Lorraine avec mon invité Xavier Legros, c'est les Sentinelles des Champs.
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0: Michel Sardou en chantant, vous l'écoutez sur Ici Lorraine.
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0: Les nichoirs des rapaces sont entrés les deux pieds dans le 21e siècle grâce à Xavier Legros et les nichoirs connectés. C'est, on va dire, le beau projet de l'association Les Sentinelles des Champs, fondée par Xavier. Alors, vous m'expliquez pendant la chanson, Xavier, que votre but, c'est de connecter un maximum de nichoirs de différentes espèces de rapaces, hein, on est d'accord, essentiellement?
3: Oui, tout à fait. Alors, essentiellement les rapaces, parce que bon, on arrive bien à les suivre, notamment, voilà, c'est ce que je vous expliquais, Nathalie, il y a quelques minutes. On a fait le suivi, notamment, des faucons pèlerins, d'un couple de faucons pèlerins sur Nancy, là, cette saison 2026. On a pu voir, quasiment en direct, la ponte des œufs, la naissance des petits, le nourrissage des petits, tout ça, dans un premier temps, c'est pas juste du voyeurisme, hein, ou du télé-réalité, loin de là, hein. Le premier objectif, c'est déjà de faire un suivi vraiment scientifique, donc d'avoir exactement les dates de ponte en fonction du climat, des températures, des choses comme ça, date de ponte, date des naissances, etc. Donc ça, c'est vraiment un but scientifique, parce qu'on travaille aussi avec le Muséum d'Histoire Naturelle de Paris, donc c'est vraiment très très carré et réglementé. Et le second temps, en fait, voilà, bah, c'est ce que je disais au début de l'émission, c'est sensibiliser avec la population, les enfants, etc., tout le monde avec un but pédagogique.
0: Comme la télé Cigogne qui est à Saralbe et qui marche. Tous les ans, on suit les aventures de ce couple de cigognes.
3: Ouais, c'est extraordinaire. J'adore. Moi, je vais
0: regarder. Même,
3: ah oui, j'y vais régulièrement. Je vais régulièrement regarder nos petites cigognes. Voilà, voir ce qu'elles font. C'est vraiment sympa.
0: Maurice et Mélodie, hein, pour ceux qui ne suivraient pas cette télé à cigognes depuis quelques années à Saralbe. Alors, c'est le moment du portrait chinois, Xavier. On essaie de vous connaître un petit peu mieux. Est-ce que vous êtes plutôt Nancy ou plutôt Metz?
3: Nancy.
0: Pourquoi?
3: Bah parce que je suis né à Nancy.
0: Ah oui, c'est une bonne raison.
3: Et puis voilà, j'aime bien ma ville, j'aime bien tout l'environnement de Nancy, les communes aux alentours. Donc désolé pour nos amis messins, mais je connais un petit peu moins Metz. Voilà, j'y vais un petit peu moins souvent, mais Nancy, ouais, Nancy.
0: Mirabel ou Quetch?
3: Mirabelle.
0: Il y a des oiseaux dans les mirabelliers, propres aux mirabelliers?
3: Ça arrive, on a des espèces par exemple comme les tourneaux sansonnets, par exemple, ouais. Le merle, qui viennent régulièrement picorer les mirabelles, ils ont bien raison.
0: Donc ils sont essentiellement en Lorraine, parce qu'on rappelle que 80% de la production de mirabelles mondiale, elle est chez nous.
3: Elle est chez nous.
0: Voilà.
3: Elle est chez nous.
0: Quiche avec ou sans fromage?
3: Alors, désolé pour les puristes, bah, mais moi oui. Je dirais avec.
0: Donc c'est pas une quiche Lorraine si c'est avec du fromage.
3: Non, mais c'est bien.
0: C'est bien gras.
3: Moi, là, c'est bien gras.
0: Bon, votre endroit préféré en Lorraine, Xavier?
3: Alors moi j'en ai plusieurs, j'en ai pas qu'un. Je vais faire très vite parce que sinon on peut en parler pendant des heures. J'ai un petit coin coup de cœur que je connais depuis que je suis tout bébé, parce que j'étais en poussette quand j'y allais avec mes parents. C'est la chapelle Notre-Dame des Pauvres à Brabois.
0: C'est sur les hauteurs, hein, près du CNRS par là.
3: C'est ça, voilà. C'est exactement. C'est à côté du CNRS. C'est un petit endroit qui est très paisible. On se sent déconnecté de la réalité quand on est là-haut et on a une vue absolument imprenable sur tout le bassin de Nancy. C'est absolument magnifique.
0: Et vous m'avez dit plusieurs.
3: Alors, le deuxième, bien évidemment, bah, c'est le jardin botanique de Villers-lès-Nancy, le jardin Jean-Marie Pelt. Là, c'est pareil, c'est une bulle d'oxygène, c'est une bulle de déconnexion dans ce monde de brut, je dirais. Quand on est au milieu du jardin botanique, on est complètement déconnecté de la réalité et on en a. Moi, perso, j'en ai besoin.
0: Il y a des oiseaux dans le jardin botanique Jean-Marie Pelt?
3: Oui, il y a des oiseaux. En dehors, voilà, des espèces botaniques, on rencontre aussi beaucoup d'oiseaux, parce que c'est vraiment un poumon vert au cœur de l'agglomération nancéenne. Et les oiseaux, voilà, s'épanouissent quand même pas mal. Il y a aussi des nichoirs, justement, pour parler nichoirs, qui sont installés là par mes collègues et amis de la LPO. Et puis, voilà, pour protéger aussi ces espèces.
0: Qu'est-ce que vous utilisez comme mot lorrain?
3: Alors... Il y en a un que j'utilise souvent, bah ça va pas tarder à arriver en plus, c'est Sakai. Et là, je fais un petit coucou à mon épouse, elle se reconnaîtra, elle comprendra pourquoi.
0: Sakai.
3: Voilà. Oui. Et sinon, clencher.
0: Les spats, vous n'utilisez pas le mot spats?
3: Non.
0: Ça, c'est plus mosellan.
3: Oui, c'est plus mosellan.
0: C'est ça, des oiseaux.
3: J'ai rien contre les mosellans. Hein.
0: C'est plutôt intéressant, parce que moi, je suis mosellane et je le revendique.
3: Pardon.
0: Alors, quelque chose qui va relier peut-être tous les Lorrains. Quelle est votre Madeleine de Proust lorraine? Est-ce qu'il y a quelque chose de très lorrain en vous, Xavier?
3: Je dirais ma Madeleine de Proust, voilà, justement, moi c'est, alors c'est vraiment perso, parce que c'est mon enfance. Moi je suis né à Nancy, j'ai habité très longtemps à Vendeuvre et j'y ai des souvenirs absolument, c'est, je dirais presque, c'est les meilleurs souvenirs de mon enfance, de mon adolescence que j'ai passé ici à découvrir un peu la Lorraine, sa région, avec mes parents, enfin voilà.
0: C'est pas une période, c'est un endroit. C'est ça votre Madeleine de Proust.
3: Ouais, c'est ça. C'est plus une période. Je dirais, c'est quand même la période de mon enfance, voilà, qui revient quand même souvent à la surface.
0: Et j'aime bien me replonger. Vous faisiez la Saint-Nicolas peut-être?
3: Oui, c'est ça. On fêtait beaucoup la Saint-Nicolas. C'était important. Je trouve que d'ailleurs, c'est même si la Saint-Nicolas continue en Lorraine, mais c'est une tradition qui ont tendance à se perdre un petit peu. Et je trouve ça dommage. J'ai l'impression qu'il y avait plus de ferveur et de conviction quand j'étais gamin dans les années 70-80 qu'aujourd'hui où c'est devenu un peu plus commercial. Malheureusement, il y avait un peu plus de chaleur, de profondeur dans ces fêtes, notamment la Saint-Nicolas.
0: Si ça peut vous rassurer, dans les villages, dans le mien, en tout cas, c'est très très vivant encore, ouais. la Saint-Nicolas.
3: Heureusement que ça se perpétue.
0: Et ça se transmet en tout cas. Est-ce qu'il y a un Lorrain, alors un contemporain ou un Lorrain historique, que vous auriez aimé rencontrer?
3: Oui, alors j'ai deux Lorrains. J'en ai un malheureusement qui a disparu, c'est Jean-Marie Pelt. Ouais. Et Jean-Marie Pelt, voilà, qui a donné donné son nom au jardin botanique, j'y reviens, de Villers, parce que c'est une personne qui a vraiment beaucoup œuvré pour l'environnement, pour l'écologie d'une manière générale. Et c'est quelqu'un, voilà, c'est un Mosellan qui était vraiment investi dans ses missions. Il a travaillé avec le gouvernement et il a fait plein de choses. Hein, j'avais le fonds européen pour la biodiversité, etc. Et vraiment, c'est quelqu'un que j'aurais vraiment beaucoup aimé rencontrer.
0: Qui était en avance sur son temps, parce qu'aujourd'hui, on parle d'écologie, c'est à la mode, on va dire. De son temps, c'était moins évident quand même, d'amener ces sujets-là, on va dire, dans le débat public.
3: Oui, c'est ça. C'était un visionnaire, je dirais. Mmh. Et c'est dommage, peut-être disparu trop tôt.
0: Et le second, c'est qui?
3: C'est Vincent Munier.
0: Ah bah oui, c'est la troisième fois dans cette émission en un mois d'existence qu'on me cite Vincent Munier.
3: Oui.
0: Le photographe donc.
3: Le photographe et puis le passionné de nature qu'on connaît bien. Moi Vincent, je le connais pas personnellement à regret. J'ai rencontré son papa déjà, donc Michel, il y a quelques mois de ça, à Déclic Nature à Blainville. Mais Vincent, je l'ai jamais rencontré et j'aimerais vraiment le rencontrer un jour et puis qu'on discute. Par contre, je pense qu'il faudrait y passer 2-3 jours parce que ça serait intarissable.
0: Il ne photographie pas que des panthères, il photographie des oiseaux aussi. Il photographie le grand tétras d'ailleurs.
3: Oui, le grand tétras, effectivement. Des Vosges. Les Vosges, ouais. Effectivement. Et puis.
0: Bon, on vous connaît un petit peu mieux comme ça. On voit un peu mieux qui vous êtes. C'est mon invité Xavier Legros, jusqu'à 11h avec son association Les Sentinelles des Champs. Vous l'écoutez sur Ici Lorraine. Voici WhatsApp, les Four Non Blondes.

0: Phone on Blonde. C'est leur seul succès, c'est incroyable quand même. What's up, vous l'écoutez sur Ici Lorraine.
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0: Un tour de France des initiatives positives dans Ici, ça marche. Alors, c'est une préoccupation de tous les Français. C'est le prix du carburant qui est toujours aussi haut, avec un impact sur notre quotidien, comme par exemple pour les loisirs des enfants. Alors, un club de foot a mis en place une solution grâce à une application qu'ils ont eux-mêmes créée. On va dans la Sarthe avec Robin Bernot.
6: À une demi-heure de voiture du Mans, un club de foot a créé sa propre application de covoiturage face à l'augmentation des prix du carburant.
7: Ah oui, bah c'est génial, c'est bien, c'est vachement bien, c'est une fort bonne idée.
6: Je me suis rendu sur le terrain de l'association sportive de Brette-les-Pins lors d'un entraînement des U15. Alors il y a des ballons, des cônes, des chasubles, un entraînement en somme toute assez classique en soi, ou presque, car désormais, les joueuses et leurs parents disposent d'une nouvelle application.
8: Aujourd'hui, on est sur une application full web.
6: Nicolas Marceau, éducateur des U15, est à l'origine de la création de l'appli qui permet aux parents de mutualiser les trajets et économiser du carburant.
8: On va sur le prochain match. Si je vais dessus, ici je peux voir les personnes qui sont présentes, si elles vont au stade ou pas. Et si je valide ici, par exemple, Lise, elle vient, elle sera rendez-vous à Brette et je peux choisir le nombre de personnes présentes dans la voiture. Elle a 3 places dans la voiture en plus de elle et sa mère. C'est plus simple.
6: Rassembler les trajets, une idée particulièrement bienvenue alors que les prix du carburant sont toujours très hauts, surtout lorsqu'il faut aller à 30 ou 40 km de chez soi un week-end sur deux.
8: Si vous prenez aujourd'hui une voiture, vous emmenez 4 personnes, 5 personnes, vous arrivez vite à 25-30 € de carburant, juste pour les loisirs des enfants.
6: Autre point positif, en plus de permettre aux parents de faire des économies, l'application développée par Nicolas, qui travaille dans l'informatique, a aussi permis de recréer du lien.
9: Je l'ai déjà vu, les gens ils habitaient à 300 mètres côte à côte et ils se connaissaient pas et depuis ils sont amis.
6: Amis et parfois même au-delà, me racontait Fabrice Desormes, le président de l'association sportive de Brette-les-Pins.
9: Bon, je vais pas rentrer dans les détails, même plus qu'amis, des fois vous passez du bon temps entre les personnes. Voilà, je trouve ça important.
6: Alors ici dans la Sarthe ça marche, mais qu'en pensent les premiers intéressés?
8: Gauche, droite, allez on travaille les articulations.
6: Je suis allé demander à Faustine, elle a 15 ans, elle était en plein entraînement sur le terrain et m'a expliqué que l'application lui avait sauvé son dernier match.
10: Comme samedi dernier, on a eu un imprévu de dernière minute et j'ai pu trouver un covoiturage très vite. Et du coup, c'est super important d'avoir ça parce que sinon, tu peux pas aller au match en fait.
8: Allez les filles, vous avez tout le demi-terrain.
6: Aujourd'hui, pour beaucoup de parents, covoiturer pour emmener les enfants au sport est devenu un nouveau réflexe. Une solution qui permet de recréer du lien, mais aussi et surtout de réduire les frais.
0: Et puis pour avoir quasiment en direct le prix de vos carburants, il y a l'application ici avec le petit onglet service et vous verrez la carte de France du prix des carburants. Voici M Pokora quand même.

0: triste sur une séparation d'El Pokora. C'est quand même, vous l'écoutez sur Ici Lorraine.
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0: On arrive à la fin de cette émission. Xavier Legros est mon invité. C'est le président, le fondateur de l'association Les Sentinelles des Champs. Quel est votre coup de cœur, Xavier?
3: Alors mon coup de cœur, ça va naturellement au parc animalier de Sainte-Croix, à Rhodes. C'est un endroit pareil. C'est un endroit magique où vraiment on prend soin des espèces. C'est différent d'un zoo parce qu'en fait c'est un parc et l'intérêt d'un parc comme celui de Sainte-Croix, c'est de travailler avec d'autres parcs en Europe notamment pour créer des échanges et développer ou prendre des mesures pour la protection de certaines espèces. Dernièrement, c'est ce que je vous disais, pour faire très très vite, il y a eu un programme de réhabilitation et de réintroduction de la chouette de l'Oural, donc qui est une espèce qui est pas forcément en bonne santé, et le parc de Sainte-Croix a bien travaillé pour ce programme.
0: Et on salue Laurent Singer et ses équipes, hein. C'est vrai que on est très très fiers de ce parc animalier au cœur de la Lorraine, le parc Sainte-Croix. Votre actualité, on va, pour avant de se quitter, y revenir, Xavier, on a démarré par ces nichoirs connectés dans le clocher de Richard Ménil. Mmh. Vous aviez lancé une cagnotte Ulule qui a très bien marché. Donc quand est-ce que sera mis vraiment en place la caméra 24-24 et la diffusion de la vie de la chouette?
3: Alors, pour faire très vite, ça sera au printemps, donc mars-avril plutôt 2027, période qui de la prochaine nidification, si tout va bien, de notre couple.
0: Et là, il y a un autre nichoir qui va être connecté, qui est à côté de Saint-Tré, dans la commune de
3: Voynemont.
0: Et c'est dans l'école maternelle.
3: Et c'est dans l'école maternelle où se trouve un nichoir pareil que je suis depuis quelques temps maintenant. On va y mettre une petite caméra pour que les tout petits de l'école maternelle puissent voir en direct l'évolution des chouettes qui sont juste au-dessus d'eux.
0: Et pour vous tenir au courant, bien allez sur le site de l'association des Sentinelles des Champs, ALSDC.fr.
3: Voilà,
0: ALSDC.fr. Merci beaucoup, Xavier. Continuez. C'est extraordinaire ce que vous faites pour les oiseaux.
3: Merci, Nathalie.

0: Burning Heart sur votre radio, ici Lorraine, Survivor, ça démarre fort, hein, ce rendez-vous, le grand quiz dans quelques minutes après l'info de 11h.
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0: Excellent lundi, nous sommes le 5 octobre 2026 et il est 11h. L'information, Natacha Cadur. Bonjour Natacha.
2: Bonjour Raphaël, bonjour à tous. La mobilisation lycéenne ne faiblit pas en Moselle et dans le pays haut avec plusieurs tentatives de blocage ce matin, notamment à Metz, aux abords du lycée Cormontaigne, une manifestation qui s'est déplacée vers le centre-ville et qui a entraîné des difficultés de circulation, notamment pour les transports en commun. Un jeune a été interpellé à Forbach. Des tensions devant le lycée Blaise Pascal avec une cinquantaine d'élèves mobilisés. 7 lycées de Moselle ont opté pour les cours à distance aujourd'hui. Vous avez la liste sur notre site ici.fr. Depuis le début de ce mouvement lycéen, une centaine de gardes à vue ont été comptées en Moselle, dont 81 pour des mineurs, en grande majorité inconnues de la justice, d'après le parquet. 68 d'entre elles ont donné lieu à des réponses pénales, des stages de citoyenneté ou des passages devant le juge des enfants avec contrôle judiciaire. 2 majeurs sont par ailleurs placés sous contrôle judiciaire strict. Selon le président de la région Grand Est, Franck Leroy, les dégradations dans les lycées ont déjà coûté 2 millions d'euros depuis le début du mouvement. Une journée nationale de mobilisation est attendue demain, que des syndicats appellent à rejoindre.
0: Un accident mortel a eu lieu sur l'A4 à hauteur de Ville-en-Veuvre, entre Verdun et Jarny.
2: Oui, ça s'est passé ce matin vers 7h dans le sens Paris-Metz. C'est un poids lourd qui a heurté une voiture et c'est le jeune conducteur du véhicule âgé de 24 ans qui est décédé dans l'accident. 2 autres victimes dont le pronostic vital n'est pas engagé ont été hospitalisées à Verdun. L'accident a nécessité une coupure de la route et de nombreux ralentissements. 2 footballeurs de l'AS Nancy-Lorraine sont en détention provisoire après avoir été interpellé pour viol en réunion, accusé par une jeune femme de 22 ans. Les faits auraient été commis dans la nuit du 25 au 26 septembre dernier. Les 2 joueurs en question ont été placés en garde à vue mercredi dernier. Le parquet confirme leur mise en examen.
0: La justice donne raison au fondateur du Mondial Air Ballon.
2: Oui, Philippe Buron-Pilâtre, qui a été reconnu victime de rupture abusive de pourparlers dans le cadre des négociations avec la société En Envol, qui avait pris la suite de ce grand rassemblement de montgolfières sur l'aérodrome de Chamblay-Bussières. En Envol est condamné à verser 15 000 euros à Philippe Buron-Pilâtre. Plutôt que de racheter l'événement, son créateur avait subitement mis fin aux négociations.
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2: On retrouve du soleil aujourd'hui, Raphaël.
0: Mais oui, carrément, avec des températures au-dessus des habituelles pour la saison. C'est ce que nous rappelle et précise Météo France. 22 à 25 degrés à Metz, Forbach, Thionville, Sarreguemines, Longwy ou Sarrebourg. Une journée bien ensoleillée, vous l'avez dit. Quelques petits nuages, mais discrets. Un ciel bien étoilé pour cette nuit. 7 à 12 degrés pour les températures. Ça nous rappelle qu'on est bel et bien en automne. Et puis demain, mardi, le soleil règne en maître du matin au soir. Température entre 22 et 26 degrés. Je vous dis à tout à l'heure. Midi. Pour d'autres informations sur la route, ça circule globalement bien pour l'instant. Si ça coince, vous nous passez comme toujours un coup de fil au 03 87 52 13 13. Vous êtes les bienvenus. À ce même numéro de téléphone, vous pouvez nous laisser des messages également sur notre WhatsApp 03 87 52 13 13.
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0: On s'envole directement vers notre grand jeu, nouvelle semaine d'aventure qui démarre pour ce grand quiz. On s'envole, je le dis pas tout à fait par hasard. Je vous donnerai le cadeau de cette semaine après téléphone. Le jour s'est levé. Le jour...

0: J'ai toujours une pensée en écoutant ce titre pour téléphone, bien sûr, et la fin du groupe surtout. Ce titre marque la fin de cette belle aventure. Ils se sont séparés en avril 1986, alors que ce titre était devenu un véritable tube, présent longtemps encore dans le top 50. Le jour s'est levé, c'était le groupe Téléphone.
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0: Ravi de vous retrouver les amis pour ce 11h midi, le grand quiz avec un joli cadeau cette semaine encore. 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Concrètement, comment faire? Eh bien, vous allez participer à ce grand quiz. 3 questions par candidat. 2 bonnes réponses suffisent. Vous avez un joker. Le joker vous donne droit à 3 possibilités de réponse. Alors, à utiliser une seule fois. Il faudra jouer finement. Là, pour l'instant, ce que je vous demande, c'est de vous inscrire au 03 87 52 13 13. Le cadeau, je vous en ai parlé. Les questions. Une question autour de la musique. Une question autour de l'actu locale, de la culture locale. Une question autour de la culture générale. 3 questions, 2 bonnes réponses suffisent. Je compte sur vous, 03 87 52 13 13. C'est Anne-Sophie que je salue au standard qui accueille vos appels. Et j'en profite pour saluer également un nouveau venu dans l'équipe pour quelques semaines. C'est Anthony qui réalise l'émission. Voilà, il s'installe avec nous 3 mois, tu m'as dit Anthony. Hein, voilà, pour 3 mois, c'est super qu'ils viennent comme ça, ici et là, dans les différents radios du réseau Radio France et notamment le réseau ici. Et ça, c'est une bonne région, une bonne radio. Allez, vous nous appelez 03 87 52 13 13. Je compte sur vous.
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0: Elle a lâché le micro pour la chanson. C'est Evelyne Thomas. Non, je rigole, vous savez, celle de la télé, c'est pas la même du tout. Mais c'est vrai que le nom peut prêter à confusion. Elle, ça fait longtemps qu'elle cartonne avec ce titre. Evelyne Thomas, ça s'appelle High Energy. C'est à vous. High.

0: titre qui a cartonné quand c'est sorti en 1984. Ça s'est même placé à la première place du classement des Hot Dance Club Songs. En septembre 84, c'était Evelyn Thomas, High Energy.
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0: Trois questions, deux bonnes réponses suffisent. Il y a un joker que vous pouvez utiliser une seule fois sur l'une des questions. Première candidate, Sonia. Je rappelle que nous jouons cette semaine pour une carte cadeau de 400 euros avec Luxair. Et votre radio, ici, Lorraine, un vrai coup de pouce, peut-être pour prendre des couleurs au soleil. C'est Sonia, notre première candidate à Saint-Julien-les-Metz. Bonjour Sonia.
3: Bonjour Raffaello.
0: Comment ça va?
3: Ça va très bien.
0: Vous avez fini vos courses?
3: J'ai fini mes courses.
0: Bon, ben oui, ben il faut de temps en temps les remplir un petit peu le frigo. C'est ce qu'on m'a dit, hein. Vous avez dit ça au standard Anne-Sophie, et du coup, comme on travaille en équipe, elle m'a dit, voilà, elle vient de terminer ses courses et elle va jouer avec toi. Voilà. Trois questions, vous connaissez le principe du jeu, une question musicale, une question de culture générale, une question autour de notre actu locale ici, alors actu ou pas forcément, en tout cas une question Lorraine. Vous connaissez un petit peu, vous êtes fidèle du Grand Quiz?
3: Oui, je suis fidèle, ça c'est
0: bon,
3: vrai. Oui.
0: Bon, ça c'est très bien. Vous avez déjà gagné un cadeau ou pas, Sonia, récemment?
3: Récemment, non.
0: Non, d'accord. Elle est concentrée, elle est déjà dans le starting block. On y va, je rappelle que vous avez un joker que vous pouvez utiliser une seule fois. Première question, c'est parti.
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0: Vous êtes calée en musique, Sonia?
3: Moyen,
0: mais là ça va être donné. Ça commence bien cette semaine. Qui chante la poupée qui fait non?
3: Non.
0: On n'a même pas eu le temps d'envoyer le chrono. Effectivement, c'est une première bonne réponse. C'est bel et bien Michel Polnareff. Vous savez quand c'est sorti ça ou pas?
3: Dans les années 60.
0: Ouais, écoutez, je dis que c'est OK, puisque c'était 66, c'est une bonne réponse. Deuxième question, on y va.
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0: Soyez attentifs, Sonia, la réponse est pratiquement dans la question. Quel miel de la région vosgienne à appellation d'origine protégée, donc AOP, de quel miel s'agit-il donc donné grâce à ces arbres vosgiens?
3: Le miel vosgien.
0: Il faut un peu plus de précision. Vous voulez le joker peut-être? Trois propositions. Alors vous avez dit, vous là commencez à me donner beaucoup de réponses. Est-ce que vous voulez utiliser le joker ou pas?
3: Donnez-moi le joker.
0: Voilà, on y va. Est-ce que c'est le miel de lavande? Est-ce que c'est le miel des glaciers? Ou est-ce que c'est le miel au sapin des Vosges?
3: Ben voilà, le miel de sapin.
0: Des Vosges, c'est la bonne réponse. On était pas loin, mais il fallait quand même la totalité de la réponse. Le miel au sapin de Vosges. Butiné dans les forêts vosgiennes, un miel sombre, très peu amer, et qui a évidemment beaucoup de goût. Vous êtes fan de miel ou pas trop, Sonia?
3: Oui, j'aime bien le miel.
0: Eh bien écoutez, vous avez en tout cas la possibilité peut-être de déguster, de découvrir du miel d'ici de notre région ou d'ailleurs, puisque vous participez à notre grand tirage de fin de semaine avec ce cadeau incroyable, 400 euros en carte cadeau avec Luxair. Voilà, c'est pas encore gagné Sonia, hein, mais vous faites partie du chapeau des participants. Et voilà, participantes en l'occurrence.
3: Vendredi, c'est long. Hein.
0: Oh, mais ça passe vite. Faut prendre chaque chose.
3: Il est vrai que le temps passe vite.
0: Ça passe trop vite. C'est vrai que c'est bientôt Noël, vous imaginez?
3: Oh mon Dieu.
0: Ah, vous connaissez mon deuxième prénom alors? Je vous fais un gros bisou, Sonia. Je vous dis à bientôt.
3: Pareillement, Raffaello. Belle journée.
0: Merci à vous aussi. Au revoir. Vous continuez à nous appeler 03 87 52 13 13. Le Grand Quiz se poursuit jusqu'à midi.
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0: 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Le standard est ouvert. Voici Adèle Castillon, Été avec toi.

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6: 11h24, c'est le grand quiz et la musique qui s'installe également avec Eddie Mitchell, s'il vous plaît. Tu peux préparer le café noir. Quel gros souvenir!

0: 84 ans hein, pour Eddy Mitchell et quelques belles chansons en héritage. Tu peux préparer le café noir, on fait partie. Merci beaucoup, monsieur Schmoll. Il y a eu Couleur Montalo sur la route de Memphis, pas de Boogie Woogie. Il a participé, bien sûr, à la chanson des Restos. Enfin voilà, plein de titres qui nous restent. Merci beaucoup, monsieur Eddy.
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0: Avec Hélène à Montbronne. Bonjour, Hélène.
3: Bonjour.
0: Comment ça va?
3: Très bien.

0: très beau. J'étais au potager, il y a plein de choses à faire.
1: Ben oui.
0: Voilà.
1: Ben c'est super. Vous êtes en plus dans un parc magnifique, en tout cas dans l'espace, hein, le parc naturel des Vosges du Nord, c'est ça, hein?
0: Oui, c'est super joli, quoi. Mais ouais. Faut pas trop le dire.
1: Pourquoi faut pas le dire? Bah, attendez, on peut être fiers de notre région.
0: Oui, oui, non, mais que pas trop de gens ne viennent.
1: Ah
0: quoi,
1: oui, voilà. Je comprends, ouais, ouais. Mais bon, ça va, dans le Beecherland, vous êtes tranquille quand même, vous en faites pas. Hein.
0: Ouais, c'est sympa, c'est sympa.
1: Je vous charrie un peu. Et vous êtes pas loin du musée Lalique, qui était fermé, je crois qu'il réouvre bientôt, ou c'est peut-être déjà fait?
0: C'est déjà fait, oui, c'est déjà fait.
1: C'est réouvert depuis peu, alors, c'est ça?
0: Oui, 15 jours, 3 semaines, je crois.
1: Ouais. Bon, super, un magnifique musée du verre, art déco, art nouveau, enfin, à voir absolument. Ouais. Alors, 3 questions, vous connaissez le principe du grand quiz
0: oui,
1: ou pas?
0: Oui.
1: Oui. C'est comment le principe, racontez-moi.
0: Bah, 3 questions, la musique, sur une chanson ou de la musique, la deuxième sur la troisième, une actualité régionale.
1: Voilà.
0: Ou un lieu.
1: Ouais.
0: Et celle du milieu.
1: Culture générale.
0: Attendez, culture générale, oui. Ouais.
1: Alors, vous savez quoi, on a compliqué un peu, hein, des fois on les mélange. Hein. Donc, vous avez donné un ordre, c'est vrai, mais finalement, ça peut très bien changer. Là, en l'occurrence, ça va être local, musique et culture G, pour vous donner votre plateau. Je avoue, Hélène. On y va, on lance le chrono?
0: Allons-y.
1: Ouais. Je vous rappelle simplement, parce que vous l'avez pas dit, mais c'est vrai que c'est important, 2 points. Déjà, vous jouez cette semaine pour 400 euros de cartes cadeaux offertes par Luxair et votre radio ici Lorraine. Ça, si vous avez envie de bouger un petit peu, ça va vous donner un vrai coup de pouce. 400 euros peut-être pour vous vendredi par tirage à 11h50. Et puis l'autre point que je voulais dire, c'est qu'il y a un joker. Donc si vous avez un peu une hésitation sur une des questions, vous demandez le joker. Et dans ce cas-là, je vous fais 3 propositions, ce qui devrait simplifier un petit peu la réponse. Voilà. Est-ce que tout est clair, ma chère Hélène?
0: Tout va bien.
1: On y va, c'est parti.
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1: Dans quelle ville mosellane, on vous aide bien là déjà, hein, se trouve le parc Walligator?
0: Oula.
1: Oula.
0: Oula, oui, c'est
1: oula.
0: Je prends le joker.
1: Allez. Et vous avez raison. Est-ce que c'est Metz? Est-ce que c'est Mézières-les-Metz? Ou est-ce que c'est Pont-à-Mousson? Vous voulez que je refasse les propositions?
0: Non, c'est pas Pont-à-Mousson, ça c'est sûr, c'est juste après Metz. On va dire Mézières-les-Metz.
1: Mais oui, mais vous avez raison, c'est ça qu'il faut dire, c'est la bonne réponse. Bon, okay. Vous n'avez pas connu alors le Big Bang Schtroumpf à l'époque ou Walibi, non?
0: Non.
1: Vous
0: n'êtes
1: jamais venu, bah, remarquez, ça fait loin. Hein. Vous avez quoi comme parc dans votre secteur, dans le secteur de Beach?
0: On a Sainte-Croix.
1: Le parc Sainte-Croix.
0: C'est totalement différent.
1: Ouais, c'est vrai.
0: Avec des animaux, des...
1: Et il y a le brame du cerf en ce moment encore, hein.
0: C'est juste, oui.
1: Vous l'entendez jusqu'à chez vous, à Montbrun ou pas?
0: Pas du tout.
1: Pourquoi vous rigolez? Ça vous paraît...
0: C'est quand même loin, hein.
1: Ça fait loin. D'abord, c'est jamais, vous savez, quand un cerf est... Hein, enfin, voilà, quoi. Bon, OK.
0: Ouais, il a beaucoup maigri, hein, souvent.
1: Ah oui, bah, ça, c'est vrai que ça fatigue.
0: Eh ben, oui.
1: C'est comme dans la vraie vie, ma chère Hélène.
0: Oh là là.
1: Allez, deuxième question.
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1: Ah, question musicale. Quelle chanteuse a sorti « Je serai... » ta meilleure amie.
4: Je resterai ta meilleure amie. Je serai là.
0: Ça pourrait être Jennifer. Ou Laurie, une des deux.
1: Oui, non mais... Alors là, ou pourquoi pas Mylène Farmer, ou la Moudalida.
0: Non.
1: Bon, je suis désolé, je ne peux pas la valider. C'est bel et bien Laurie, mais vous avez d'abord dit Jennifer.
0: D'accord.
1: Ouais.
0: Ok.
1: Eh bien, il faudra repasser, hein, un peu comme Jennifer. Jennifer a repassé. Bon, je la place celle-là, je la glisse dans les blagues déjà faites. Troisième question, ma chère Hélène, attention, restez concentrée, elle est hyper simple, on y va.
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1: Parce que je rappelle que 2 bonnes réponses suffisent. La question, la voici. Quel roi était le roi soleil, surnommé le roi soleil? Il s'agit de...
0: Louis XV.
1: J'ai pas entendu la réponse.
0: Louis XV, pardon.
1: Ah bah non, alors non, je peux pas, c'est Louis XIV. Mais voyons. Je vous ai aidé quand même, j'aurais fait style, j'ai pas entendu, comme ça, hop, ni vu ni connu. Mais là, je peux pas faire plus. Vous revenez jouer cette semaine?
0: Ça marche, je le rappellerai.
1: Vous réessayez, ça marche. Je suis désolé pour vous. Je vous fais des gros bisous. Et je vous dis à très bientôt. Merci, au revoir Hélène, du côté de Montbronne. Vous êtes fidèle maintenant sur le 90.3, par exemple, parce qu'il y a une fréquence dans le secteur. Nouvelle fréquence, il y en a plusieurs hein, dans différents coins de la Moselle et c'est tant mieux. Quelques messages, non, pas de messages, on y va directement sur la musique.
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1: Ah, je croyais qu'on avait déjà les messages, mais ça va venir un peu plus tard. Pour l'instant, c'est du soleil dans la nuit. C'est joli, ça aussi, c'est Gérard Blanc. Et vous, vous continuez à nous appeler 03 87 52 13 13. Pour l'instant, uniquement Sonia de Saint-Julien-les-Messes de sélectionner. Qui sera le prochain ou la prochaine? C'est peut-être vous. 03 87 52 13 13. Je vous rappelle qu'il y a 400 euros de cartes cadeaux cette semaine, offerts par Luxair et votre radio. Radio ici Lorraine. On vous donne un beau coup de pouce, peut-être pour vos prochaines vacances. Et on attend vos appels, c'est Anne-Sophie qui décroche. Et en attendant, voici Gérard Blanc. Je

0: On se donne du soleil dans la nuit. C'était Gérard Blanc sur votre radio. Ici Lorraine.
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0: Info route avec ce rappel dans le sens descendant sur l'A30. Un véhicule en panne à hauteur de Hucange. Il est sur la bande d'arrêt d'urgence. Vous restez vigilant quand même dans le secteur de Longwy vers Metz. Restez prudent. Et puisqu'on a un tout petit peu de temps, notez que sur le secteur de Villers-la-Montagne, des travaux sont effectués par le département en ce moment. Ce qui entraîne la fermeture des bretelles de sortie de l'échangeur de Villers-la-Montagne sur la RN52, dont les deux sens de circulation. C'est depuis ce matin 7h et ce sera jusqu'à ce jeudi. Jeudi 16h, il n'y a qu'à suivre les déviations qui sont en place.
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0: 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Voici une pure merveille musicale, ça va faire du bien aux oreilles, ça on monte un peu le volume avec la voix de Teddy Swims.

0: J'adore cet artiste, je suis pas le seul. Teddy Swims, c'était Lose Control.
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0: Bah oui, c'est moi et c'est toute une équipe. Il y a Anthony, je le rappelle, la réalisation de cette émission. Anne-Sophie également qui accueille vos appels. Natacha tout à l'heure pour l'info de midi. C'est toute une équipe à votre service. Et nous avons Kevin avec nous. Coucou Kevin.
3: Bonjour.
0: Comment ça va?
3: Bah ça va.
0: Ça va. C'est quoi le rythme de ce matin? Il y avait boulot, repos, c'est...
3: Ouais, j'étais au travail ce matin.
0: Et là, vous êtes rentré déjà?
3: Là, j'étais en train de rentrer.
0: Bon, eh ben, vous avez fait une petite pause, vous avez bien raison. Le grand quiz, 3 questions, une culture générale, une locale, une musique, ça peut être dans un sens ou dans l'autre. 2 bonnes réponses suffisent, je rappelle qu'il y a un joker, ça veut dire que ça vous laisse droit à 3 possibilités de réponse si vous trébuchez sur une question. Mais il n'y a que 1 joker parmi ces 3 questions. Le cadeau de cette semaine, vous jouez pour peut-être repartir avec 400 euros de carte cadeau offerte par Luxair et votre radio ici Lorraine. Vous avez des idées déjà de voyage ou pas pour l'instant Kevin?
3: Non, non, pas spécialement.
0: Vous regarderez, il y a vraiment de quoi faire. Helsinki, Copenhague, qu'est-ce que j'ai vu? Tirana également en Albanie, enfin il y a plein de vols. Ça peut être plus ou moins loin, notez qu'il y a 400 euros de coup de pouce. C'est toujours sympa quand on a envie de prendre un petit peu l'air. On y va pour la première question?
3: Ok, c'est parti.
0: C'est parti.
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0: Oui, on est curieux. Quel fromage italien à pâte dure est râpé sur les assiettes de pâte? Il y en a plusieurs, mais il y en a quand même un qui est très connu.
3: Parmesan.
0: C'est une bonne réponse. Effectivement, Parmigiano Reggiano. Première bonne réponse. Alors, il y a d'autres fromages, bien sûr, hein, mais c'est quand même celui qui est le plus souvent utilisé. Deuxième question.
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0: Quel petit gâteau traditionnel nancéen est créé par 2 religieuses à la Renaissance? Vous pouvez avoir le joker hein, si vous hésitez.
3: Joker.
0: Ok, est-ce que c'est la Madeleine? Est-ce que c'est le financier? Ou est-ce que c'est le macaron? La Madeleine, le financier ou le macaron?
3: J'aurais dit le financier.
0: C'est pas la bonne réponse. C'était le macaron créé par par sœur Marguerite et sœur Marie-Élisabeth. La recette des sœurs macarons est toujours secrète. Il y a la troisième question pour peut-être marquer le deuxième point.
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0: Question musicale. Quel groupe chante Wouldn't It Be Nice? Je vous le laisse un petit peu pour que vous l'ayez en tête. Vous avez une idée? Réfléchissez bien.
3: Pas, j'aurais dit peut-être Beach Boys.
0: Mais oui, c'est une bonne réponse. Les Beach Boys, effectivement. Eh bien, ça vous fait 2 points. Super, Kevin, vous faites partie des participants pour vendredi le grand tirage pour ces 400 euros potentiels de cartes cadeaux avec Luxair.
3: Ah ben, c'est cool.
0: Comme vous dites, c'est cool. C'est exactement ça, c'est carrément cool. Je vous souhaite une belle journée. À très bientôt peut-être et à vendredi si ça se fait. Ça marche?
3: Vraiment, à bientôt,
0: merci.
3: Bonne journée.
0: Merci, au revoir.
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0: Toujours à vos côtés, avec toute une équipe, bien sûr, au 03 87 52 13 13. En ce moment, c'est le grand quiz. Tout à l'heure, dès midi, et Nora Malagré. On vous doit bien ça, entouré de plein de collègues. Audrazo, Valère Coréard, Gérald Kierzek ou encore Pierre Fabre. Mais ce sera tout à l'heure, à midi.

0: Bailar Calypso, Eli Medeiros sur votre radio ici Lorraine.
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0: Et Anne Ajeuf, on est en Meurthe-et-Moselle. Coucou Anne.
3: Oui.
0: Mais oui, c'est à vous que je parle, Anne. Bonjour.
3: Bonjour.
0: Comment ça va, Anne?
3: Ça va très bien, je suis en forme.
0: Je parle plus fort parce que vous êtes loin, hein, vous êtes en Meurthe-et-Moselle.
3: Oui, en Meurthe-et-Moselle, c'est ouais.
0: Ça. Qui c'est qui dit derrière? C'est qui? C'est votre mari?
3: Vous l'avez dit, on n'est pas loin de Metz.
0: Mais bah oui, je vous charrie. Je vous charrie. Par contre, ma chère Anne, je vais vous demander un truc. Est-ce que vous pourriez enlever le haut-parleur du téléphone? Parce que je vous entends pas très bien.
3: Je vais l'enlever.
0: Allez-y, enlevez-le pour voir ce que ça donne.
3: Oui,
0: est-ce que c'est mieux?
3: C'est
0: il fait
3: mieux
0: quoi
3: comme ça?
0: Il fait, ouais, bon, je sais pas. Il fait quoi comme temps en ce moment, Jeff?
3: C'est bien. Pourtant, c'est bien ensoleillé, hein.
0: C'est bien, c'est mieux. Là, la qualité sonore est nettement mieux. On va jouer. Trois questions, deux bonnes réponses suffisent. C'est le grand quiz. Vous avez un joker. Ça vous donne droit à trois propositions de réponse dans ce cas-là pour simplifier un petit peu. Et donc, une question locale, une question de culture générale, une question de musique. Qui c'est qui est à côté de vous pour vous aider? Comment il s'appelle, monsieur?
3: C'est Ferrari, Patrick.
0: Non, votre prénom, le... Oh ben on a total. Patrick. C'est Patrick, voilà, comme ça me suffit. Allez, on y va, première question.
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0: Anne, quelles sont les trois couleurs dominantes du drapeau lorrain?
3: Le drapeau lorrain, couleur dominante. Il y aurait du bordeaux, du jaune... Et éventuellement...
0: Du quoi?
3: Blanc ou noir?
0: Bon. Le gras ou du... Vous voulez des propositions ou pas?
3: Oui, mais si je prends déjà les propositions... Bon, allez-y, va.
0: Allez. Le jaune, rouge et blanc. Le bleu, blanc et rouge.
3: Jaune, rouge et blanc.
0: Ou le vert, rouge et violet. Oui. Vous avez dit jaune, rouge et blanc. C'est la bonne réponse, effectivement. Avec sa bande rouge sur fond jaune et les trois alérions blancs. C'est une première bonne réponse. Deuxième question, culture générale.
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0: Anne, dans la mythologie romaine, qui est le dieu de la guerre?
3: Le dieu de la guerre, c'est...
0: Mythologie romaine, attention. Hein.
3: C'est...
0: Oui. C'est... Allez, donnez-moi...
3: J'ai déjà utilisé mon joker.
0: Ouais, bah oui. Vous me... Allez, donnez...
3: Parce que j'ai le blanc, le dieu de la guerre, on va dire... Non.
0: Non, mais dites-moi un truc, là, je peux pas aller plus loin, attention.
3: Ah, je suis désolée.
0: Eh bien, alors, vous dites... Mais faites-moi une proposition. Donnez-moi...
3: Mais si, on l'a entendu
0: Donnez-moi...
3: C'est l'émotion.
0: Eh oui, ben je comprends. Donnez-moi un mois de l'année. Je vous donne un petit coup de pouce. Un mois de l'année. Allez-y.
3: Un mois de l'année.
0: Vite. Bon, ben on ne peut pas aller plus loin.
3: Mars.
0: Mais oui, que c'est Mars. Exactement, c'est Mars.
3: C'est trop tard.
0: Eh oui, c'est trop tard, mais il y a une troisième question, mon ami. Ah oui. Alors, c'est vrai qu'en Grèce... Non, mais attendez, il y a la troisième question, ma chère Anne.
3: Ah bon, d'accord.
0: Oui.
3: Il y a la troisième question.
0: Oui, on voit que vous suivez bien le jeu. Hein. On y va, question musicale.
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0: Ça va être super facile. Qui chante Waka Waka?
3: C'est comment elle s'appelle? Shakira.
0: C'est la question que je vous pose.
3: Shakira.
0: Oui, c'est une bonne réponse. Ah, vous me faites rire, Anne. Vous avez l'air toute perdue. En plus, Patrick, il vous dit des bêtises, j'ai l'impression. Il a dit qui? Il pensait à qui, lui? Il a dit Patricia Cass?
3: Non, mais il n'avait pas trouvé de toute façon. Mais moi, j'ai reconnu tout de suite.
0: Ben oui, on peut remettre un petit bout. Tiens, Anthony de Shakira, ça me plaît bien, ça. Écoutez.
3: Oui, moi remettre... aussi, j'adore.
0: Ah oui, on va remettre un bout, allez. Excellent, ça.
3: Voilà.
0: Bon, ben c'est super. Vous êtes sélectionnée, ma chère Anne. Bravo, vous faites partie des participantes pour le grand tirage de vendredi 11h50. Ça marche comme ça?
3: D'accord. Ok, c'est comme ça. Ben,
0: ouais.
3: Je vous remercie.
0: Ça marche.
3: Je vous souhaite une bonne journée.
0: Essayez de commander un téléphone pour Noël. Tiens, Anne, ce serait sympa. Ça peut être une belle idée de cadeau pour vous.
3: Pourquoi? Il n'est pas bien, mon téléphone. Il ne vous entendait pas bien.
0: Ah vous de comprendre ce que vous voulez, ma chère Anne. Je vous fais un gros bisou.
3: Merci,
0: à vous, à Patrick et à toute l'équipe du côté de Jeuf qui est fidèle, bien sûr, à Ici Lorraine. Allez, retour du Grand Quiz, ce sera demain à partir de 11h sur votre radio Ici Lorraine, 11h midi. Trois questions, deux bonnes réponses suffisent. Voici Manager tout de suite, c'est Daryl Hall et John Oates.

0: Manager Daryl Hall, John Oates, les années 80, c'est tous les jours sur votre radio à partir de 20h, 100% années 80.
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0: Tout est dit avec ces quelques mots. Actu locale, musique et bonne humeur. Actu locale dans un instant avec la mobilisation lycéenne qui se poursuit. On fera le point en Lorraine. Musique avec Zaz qui s'installe tout de suite. On ira et la bonne humeur. Ben, j'espère qu'on la partage avec vous tous les jours sur votre radio. 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On ira jusqu'à l'info avec ce titre de Zaz.

0: ira, c'est la chanteuse Zaz. On ira s'envoler avec Luxair. 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Le Grand Quiz, trois questions. 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Et je vous rappelle que vous avez un joker qui vous permet donc d'avoir trois propositions dans ce cas pour faciliter un peu votre réponse. Retour demain, 11h midi pour ce Grand Quiz. Et pour le tirage, pour ces 400 euros de carte cadeau offerts par Luxair, ce sera vendredi, 11h50.
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0: Excellent lundi à toutes et tous, il est midi. Le journal est présenté par Natacha Cadur. La mobilisation lycéenne se poursuit en Lorraine, Natacha.
2: Oui, près de 500 élèves s'étaient donné rendez-vous devant le lycée Cormontaigne de Metz ce matin, qui ont joué au jeu du chat et de la souris avec les forces de l'ordre. La manifestation s'est déplacée vers le centre-ville, empêchant en partie la circulation des transports en commun. Un jeune a été interpellé. À Forbach, une cinquantaine d'élèves se sont rassemblés devant le lycée Blaise Pascal. Si les tensions se concentrent sur les rapports entre certains manifestants et la police, les personnels enseignants sont parfois eux aussi pris à partie. Isabelle Béguin-Mansuit représente les proviseurs. Elle est secrétaire en Lorraine du syndicat des personnels de direction de l'éducation nationale et elle se dit préoccupée.
3: Nous sommes préoccupés. Certains de nos collègues, des membres de nos équipes dans certains établissements ont été agressés, alors plus parce qu'ils se trouvaient sur les lieux que parce qu'ils étaient visés personnellement. En tout cas, c'est ce que je veux croire. L'envie aujourd'hui, c'est vraiment que nos lycéens reviennent dans les lycées. S'ouvre aujourd'hui, le hasard du calendrier fait que s'ouvre aujourd'hui la semaine de la démocratie scolaire et on compte bien pouvoir profiter de cette semaine pour échanger avec eux et entendre leurs revendications qui sont parfois très légitimes.
2: Isabelle Béguin-Mansuit, secrétaire du syndicat des personnels de direction de l'éducation nationale. Le ministère indique qu'aujourd'hui 413 établissements sont perturbés. Depuis le début de ce mouvement lycéen, une centaine de gardes à vue ont été comptées en Moselle, dont 81 pour des mineurs. 68 ont donné lieu à des réponses pénales. Vous avez le détail sur notre site ici.fr, ainsi que le suivi de ces rassemblements. Demain, c'est une journée nationale de mobilisation qui est attendue, que des syndicats appellent à rejoindre.
0: Deux footballeurs de l'AS Nancy-Lorraine placés en détention provisoire pour viol.
2: Oui, les faits aurait été commis dans la nuit du 25 au 26 septembre dernier. C'est une jeune femme de 22 ans qui les accuse. Les deux joueurs en question ont été placés en garde à vue mercredi et le parquet confirme leur mise en examen pour viol en réunion. Un accident mortel a eu lieu sur l'A4 à hauteur de Ville-en-Veuve, entre Verdun et Jarny, ce matin dans le sens Paris-Metz. C'est un poids lourd qui a heurté une voiture. Le jeune conducteur du véhicule, âgé de 24 ans, est décédé dans l'accident. Deux autres victimes dont le pronostic vital n'est pas engagé ont été hospitalisés à Verdun. C'était il y a une semaine l'événement dans les rues de Metz avec la visite historique du pape Léon XIV. Celle-ci a suscité une grande émotion chez les fidèles et au-delà. Mais pour certains, le sujet des violences sexuelles au sein de l'Église n'a pas été assez considéré. Le pape Léon a bien reçu des victimes à huis clos lorsqu'il était à Lourdes, mais il a réaffirmé dans l'avion qui le ramenait de France au Vatican que le problème venait avant tout d'individus isolés, alors que beaucoup dénoncent des violences systémiques. C'est le cas de Dominique, qui a été victime dans son enfance dans un établissement religieux catholique de Moselle. Il pense qu'il y a encore du chemin à faire, surtout dans le diocèse de Metz.
4: J'ai écrit à Monseigneur Ballot en fin d'année 2025 en lui disant qui j'étais, ce qui m'était arrivé, et en lui demandant une cérémonie mémorielle pour toutes les victimes du diocèse. Pas spécialement pour moi, j'ai dû le relancer. Il m'a répondu au printemps 2026 en disant qu'il ne souhaitait pas faire de cérémonie parce que des victimes du diocèse de Moselle lui avaient dit qu'il ne souhaitait pas de médiatisation. Mais il ne s'agit pas de médiatisation, il s'agit d'une cérémonie, c'est tout. Ça permettrait de ne pas oublier. En fait, c'est comme une pierre qu'on apporte à un édifice pour réparer. Donc, il s'agirait de faire une cérémonie simple, sans faste, comme ça a été fait dans d'autres diocèses en France, à Rouen et par exemple également à Marseille, où le cardinal Aveline a dévoilé une plaque en mémoire des victimes au mois de juin 2026. Je trouve qu'il y a des évêques plus courageux que d'autres.
2: Ce témoignage, vous pouvez le retrouver en intégralité et en longueur sur notre site ici.fr avec un article qui revient sur cette question.
0: Un lundi, c'est Graouli 100% Robert Pires ce soir sur votre radio ici Lorraine entre 18h et 19h.
2: Et oui, parce que ce sera demain le jubilé à Saint-Symphorien avec une liste impressionnante de grands joueurs autour de la star du FC Metz des années 90. Invité notamment ce soir Pierre Théobald qui vient de sortir un livre sur la saison 97-98 qui a abouti à cette deuxième place de première division.
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2: Des belles éclaircies aujourd'hui, Raphaël.
0: Carrément, ensoleillé aujourd'hui, ensoleillé demain également. Température 22-25 pour aujourd'hui. Demain jusqu'à 26. Cette nuit de 7 à 12 degrés. Écoutez, un temps voilà, comme on aime, hein, un peu frais la nuit et relativement agréable en journée. Restez prudents sur les routes et autoroutes. On nous signale un véhicule à l'arrêt à hauteur de Haut-Concours sur la 4 de Strasbourg vers Paris. Restez prudents, kilomètre 315 à hauteur de Haut-Concours. L'infotrafic toujours au 03 87 52 13 13. On retrouve Enora Malagré et toute son équipe.
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7: Et bonjour à tous, bienvenue dans votre nouveau rendez-vous quotidien entre 12 et 13 heures. Ça s'appelle On vous doit bien ça, on est là pour vous rendre service. Ici on parle bon plan, on parle de comment éviter les arnaques, on parle santé, animaux. On est là encore une fois pour vous rendre service et je ne suis pas toute seule pour faire cette émission. Moi je m'appelle Enora Malagré, je suis avec, oh là là, mon capitaine dans la tempête, Aude Razo, Madame Anti-Arnaque. Coucou Aude.
8: Coucou, coucou tout le monde.
7: Vous avez passé un bon week-end, ma Aude?
8: Oui, vous aussi je crois.
7: Oh. J'ai guinché, je dois bien vous le dire. J'ai tournoyé la jupette. Voilà, ça c'est dit. Gérald Kirzek, notre
9: bonjour.
7: Médecin.
9: Bonjour Gérald. Qui ouvre les yeux tout ronds comme ça, ça veut dire quoi?
7: Non, j'ai guinché, j'ai dansé le swing, etc. Faut pas parler de moi, on s'en fiche, mais enfin j'ai dansé. Et vous, vous avez dansé Gérald Kirzek ce week-end?
9: Non, mais j'aurais pu danser parce que je suis allé parler santé mentale et santé physique à Valenciennes. Et finalement, la danse, c'est un excellent moyen de préserver tout ça.
7: Il est reparti à peine à midi 6. Et vous allez d'ailleurs nous parler santé mentale aussi un peu plus tard dans l'émission.
9: Oui, on démarre les semaines de la santé mentale.
7: Exactement, docteur. Ma chère et tendre amie, notre merveilleuse journaliste Elsa Wolinski, coucou.
10: Bonjour tout le monde.
7: Elsa, vous allez nous parler de la santé mentale des jeunes
10: les
7: tout à l'heure.
10: Tout à fait.
7: Et j'irai le meilleur pour la fin. Oh. Valère Coréard, monsieur Bonplan, coucou.
11: Salut
7: Valère.
11: Salut Enora, bonjour à toutes et tous.
7: Vous avez passé un bon week-end?
11: J'ai passé un aussi bon week-end que vous, mais j'ai pas dansé.
7: Non, vous avez fait beaucoup de sport.
11: Exactement.
7: C'est un malade du sport. Alors, nous allons parler d'un gros dossier aujourd'hui, entre autres, hein, vous l'avez compris, le démarchage téléphonique. Ça continue, ça nous empoisonne la vie. Et pour cela, nous allons recevoir, je vous le présente dans un instant, un éminent collègue de 60 millions de consommateurs. 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Ah oui, et pardon, c'est vrai, ma chère réalisatrice Céline qui me disait ça dans l'oreille. Et vous pouvez aussi nous laisser des messages vocaux et nous appeler tout au long de l'émission, 0810 055 056. C'est lundi, ça se sent, je suis désolée. Et comme l'a fait d'ailleurs, qui nous a laissé un message vocal aujourd'hui, eh bien c'est Siam, on l'écoute.
12: Bonjour, c'est Siam de Gironde. Je voulais savoir si l'endométriose est héréditaire. Merci.
7: Alors là, vaste sujet que malheureusement je ne connais que trop bien. On va vous répondre, cher Siam, dans une trentaine de minutes. Juste petite parenthèse, l'hystérectomie, quand on se fait retirer l'utérus, c'est pas un remède à l'endométriose. On en parlera avec le docteur Kirzek dans un instant. Allez, on y va, on démarre l'émission. Il est midi 8 sur Ici. Je l'ai dit en préambule, gros dossier aujourd'hui sur le démarchage téléphonique, c'est insupportable. Moi-même, j'en subis les conséquences. On va recevoir notre ami journaliste Adriane des 100 Isidoro. Bonjour Adriane.
8: Bonjour Anora.
7: Vous y consacrez un large chapitre dans 60 millions de consommateurs. C'est insupportable. Il y a des lois pourtant et ça continue.
8: Et oui, une loi est entrée en vigueur là cet été tout juste, qui est censée interdire le démarchage, mais ça continue et ça hérite vraiment nos lecteurs. Alors ça continue parce que il y a un certain nombre de démarcheurs qui continuent à appeler de manière totalement illégale. Et puis il y a aussi des exceptions. Donc si vous avez un contrat en cours avec une société, donc si vous êtes abonné à un forfait téléphonique, pendant la durée du contrat, vous pouvez être appelé par le professionnel. Ça, c'est totalement normal. Il peut démarcher dès lors que son appel a un lien avec l'objet du contrat. Il peut pas vous parler de porte ou de fenêtre, quoi. Si c'est un opérateur téléphonique. Et puis autre exception, et elle est bonne à donner aussi, si vous achetez un objet en neuf dans une enseigne. Pendant la durée, pendant la protection commerciale, pendant la durée de la garantie commerciale, ce professionnel pourra vous appeler pour vous démarcher. Mais ce sont les seules exceptions à laquelle, quand même, s'en ajoute une toute dernière. Il y a certaines entités qui profitent d'un régime d'exception, la presse, pour des questions de pluralisme, et puis les associations aussi qui peuvent vous démarcher pour des causes caritatives.
7: D'accord, Audrazo.
2: Alors ça, effectivement, ce sont pour les exceptions, mais il y a tout le reste. Ah, pourquoi les appels indésirables continuent? J'ai vérifié, c'est l'article qui est le plus lu encore ce matin sur votre site internet 60 millions de consommateurs. Oui. Vous dites que vous avez eu une avalanche de témoignages et de réactions. C'est ce qui est écrit dans l'article. Ils disent quoi, les gens?
8: Les gens sont dépassés, ils sont irrités. Je peux vous citer un mail qu'on a reçu.
7: Si vous êtes irrité, dépassé, je reprends les mots de notre invité, 0810 055 056, posez-nous des questions, on a les réponses.
8: Ah oui, on a lancé un appel à témoignage, plus de 500 personnes ont écrit à la rédac, c'est quand même assez conséquent. Et en fait, ces gens-là dénoncent un harcèlement, jusqu'à 10 appels par jour.
7: Oh là là.
8: Alors, si vous voulez, je peux vous donner un exemple. C'est abominable, nous écrit Vincent. Depuis des mois, je reçois des appels intempestifs, quotidiens, automatisé. À chaque fois, je fais une déclaration dans signal.conso.gouv.fr, mais je n'ai pas de retour. Cette semaine, je me suis fait appeler 10 fois depuis X numéro. Aidez-moi. Les gens n'en peuvent plus, quoi.
7: Valère Coréard.
11: Cette semaine, donc, ce lecteur a été appelé 10 fois. Démarchages intempestifs, on en reçoit encore tous. Mais qu'est-ce qui se passe, en fait? Les entreprises n'appliquent pas la loi. Elles s'en fichent.
8: Alors, je pense que la majorité des entreprises l'appliquent, mais vous savez, il y a toujours quelques récalcitrants, ils font beaucoup de bruit, ils sont très embêtants, et donc, au mépris de la loi, ils continuent à harceler les gens au téléphone.
2: Il y a eu quand même des tentatives successives pour limiter le démarchage. On a eu Bloctel en 2016, vous vous souvenez, Bloctel?
7: Oui, bien sûr.
2: Une liste d'opposition au démarchage.
7: Est-ce que vous pouvez redire ce que c'est Bloctel?
2: Bloctel,
7: peut-être,
2: liste d'opposition au démarchage, oui. Ça n'a pas marché du tout.
7: Ouais.
2: Je pense qu'on est tous d'accord là-dessus. 2020, démarchage pour la rénovation énergétique a été interdit. LOL, qui n'a pas reçu, dernièrement des appels, isolation, pompe à chaleur, panneaux solaires, etc. 2022, interdiction du démarchage pour le CPF, le compte personnel de formation. Vous vous souvenez, celui-là, ça a été un cauchemar. On recevait des appels tout le temps. 2023, interdiction du démarchage les week-ends et jours fériés. Bon, en fait, on peut faire une liste très longue de toutes les tentatives. Donc là, énième tentative, là, cet été, avec interdiction du démarchage sans notre consentement. Mais il faut faire quoi, en fait, Adrienne de Saint-Isidoro? Il faut taper plus dur au portefeuille de ceux ne respectent pas la loi.
8: Bien, très bonne question. Alors en 2020, comme vous le dites, les amendes ont été relevées considérablement, donc à 375 000 euros d'amende. Ça peut aller jusqu'à même 500 000 en cas de démarchage sur des personnes en situation de faiblesse. Et ça s'accompagne de 5 ans de prison. Donc, j'allais dire, les sanctions, elles sont là. Maintenant, il faut les faire appliquer.
2: C'est pas appliqué, en fait.
8: Et c'est là où le bât blesse, en fait, parce que on a l'impression que l'État est un petit peu dépassé. En tout cas, c'est ce qui revient dans les commentaires qu'on revient. Les gens déplorent un manque de moyens crucial, quoi. C'est-à-dire qu'en fait, il faudrait pouvoir tracer tous les appels, les adosser à des noms, des personnes physiques, et ensuite mettre en place des sanctions. Et là, pour l'instant,
7: on est loin du compte.
8: Ouais.
7: Gérald Kierzek, vous aviez une question, je crois.
9: C'est insupportable, on l'a tous vécu, mais j'ai quand même l'impression que ça va mieux. C'est-à-dire que depuis quelques mois, j'en reçois beaucoup moins. Avant, c'était de l'ordre de 2 ou 3 par jour, à tel point que dès qu'il y avait un numéro fixe, en fait, on répondait plus, quoi. Un 02, un 03,
7: oui,
9: ou même un 09.
7: Oui,
9: moi, je répondais même plus. Et j'ai l'impression, en tout cas, c'est pas qu'une impression, ça s'est calmé.
7: On va d'ailleurs vous donner des solutions après pour éviter tout ça.
8: Alors, parfois, il y a une solution technologique qui s'impose elle-même. C'est-à-dire que si vous avez avez certains téléphones, ça peut être le cas des Google Pixel, de certains Samsung Galaxy ou de certains téléphones Apple. En fait, par défaut, ils vont réussir à filtrer tout un tas d'appels. Mmh. Et ça, c'est grâce aux constructeurs.
9: Donc c'est eux qui filtrent en fait, c'est pour ça que je les vois plus.
8: En identifiant la récurrence des préfixes invasifs et qui vont tout simplement filtrer les appels et ce qui permet de réduire le nombre d'appels. Il y a d'autres leviers où on y reviendra peut-être.
7: Ah bah j'espère qu'on va y revenir, évidemment, qu'on va y revenir dans un instant. Merci beaucoup à vous, en tout cas, Adriane, d'être avec nous pour parler du démarchage téléphonique. On va vous dire comment se protéger, quelles erreurs, en gros, à éviter juste après. Abba, Waterloo. Ouh, ça va me réveiller un peu, ça va pas faire de mal. En ce lundi, dans On vous doit bien ça sur ICI.

0: ABBA Waterloo sur votre radio ici, il est midi 16.
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0: 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Et oui, c'est votre nouveau rendez-vous quotidien depuis la rentrée. On est ensemble jusqu'à 13h. On vous rend service dans cette émission, du moins on essaye. Là, on est en plein cœur du dossier des démarchages téléphoniques qui nous enquiquinent la vie, qu'on a envie de tabasser son téléphone tellement on n'en peut plus. Et grâce à notre collègue de 60 millions de consommateurs, Adrian San Isidoro, on est en train de détricoter tout ça. Et on va accueillir une auditrice qui fait un peu les frais, je crois, tout ça, Nathalie, qui nous appelle de Guichen, je crois, c'est ça. Bonjour Nathalie.
2: Oui, bonjour Enora.
0: Bonjour, vous êtes inscrite sur Bloctel et malgré la nouvelle législation, vous continuez de recevoir ces satanés appels publicitaires,
2: oui.
0: Nathalie.
2: Oui, tout à fait, oui. Tout à fait, et je ne sais pas trop vers quoi me tourner en fait,
0: parce je me doute
2: c'est
0: bien.
2: Là que c'est insistant quoi.
0: Mais c'est-à-dire vous en avez combien par jour ou par semaine?
2: Oh, bah, ça m'arrive surtout période de midi et le soir quoi.
0: Oh là là. Bon alors comment on peut l'aider Nathalie là, très concrètement?
3: Eh ben, en fait il existe des applications de blocage, donc vous avez Truecaller par exemple, vous avez Orange.
0: Truecaller
3: Truecaller, C-A-2-L-E-R.
0: Ouais, comme, attendez, vous pouvez réappeler distinctement?
3: Oui bien sûr, Truecaller. T-R-U-C-A-2-L-E-R. Vous avez Orange Téléphone Anti-Spam, qui fonctionne aussi chez les autres opérateurs, hein, c'est quand même bon à savoir.
0: Ouais.
3: Ou encore le fameux Ça Raccroche.
0: Ah, bah ça, c'est notre passion, c'est grâce à Audrazo qu'on a découvert Ça Raccroche. Non, mais, pardon, ça fonctionne très bien ce Ça Raccroche.
3: Ouais, hein. Paraît-il, en tout cas, selon les témoignages qu'on a reçus à la rédaction.
4: Je confirme moi aussi que ça marche quand même très très
0: moi,
4: bien.
0: J'en ai
4: ça,
0: pratiquement
4: ça filtre pas tout, mais ça filtre très bien.
3: Ouais. Et alors, en plus, c'est une appli qui a été développée par un Français indépendant, donc bon, ça fait. Voilà.
0: Cocorico, ça fait. C'est bien.
3: Et puis, dans le même genre, vous avez aussi le préfixe bloqueur qui connaît un certain succès, donc à télécharger. Alors, les choses qu'on peut faire aussi pour éviter que nos numéros se retrouvent dans les internets, si je puis dire, c'est il faut vraiment éviter de le laisser quand on le peut dans les formulaires web, parce qu'en fait, vous savez, vous voulez émettre un devis, vous voulez faire ci, vous voulez faire là. Et ben en fait, ces informations, elles sont aspirées et réutilisées par des courtiers en données. Ouais. Qui vont en fait les revendre à des sociétés qui vont vous démarcher sans prendre la peine de prendre votre consentement.
0: Valère.
5: Adrien, pour bien être clair quand même sur ce que vous nous dites depuis tout à l'heure, c'est que l'État est impuissant, en tout cas il n'a pas les moyens de faire appliquer correctement la loi, et c'est donc aux citoyens, aux consommatrices, aux consommateurs, de trouver des solutions par nous-mêmes, avec des applications, en filtrant, etc. Ah oui. C'est
3: ça ? Ce qu'on appelle une emplâtre sur une jambe de bois, cette critique a été formulée à l'encontre de l'État, elle a été faite par l'ex-sénateur Jean-Pierre Verzelen, qui lui-même a porté le texte de démarchage et mis en question la capacité de l'État à faire appliquer la loi. Vous voyez, donc, même au plus haut niveau, on se pose cette question. Donc, on attend quand même, avec une certaine
0: fébrilité,
3: une certaine impatience, les annonces des futures sanctions qui vont tomber, et on espère qu'elles seront nombreuses.
0: Et qu'elles soient vraiment dissuasives. Audrazo.
4: Et vous avez parlé des applis pour bloquer ces appels intempestifs. Il y a aussi le premier coup d'œil, aussi l'appel de démarchage. C'est un 0162, c'est un 0377, c'est un 0948. Il y a la liste sur Internet. Si vous tapez les premiers chiffres des appels de démarchage, je ne dis pas que des fois on vous appelle avec un 06 et on vous démarche, et ça, ils n'ont pas le droit, c'est interdit. Mais en tout cas, si vous avez un 0162, 0377, 0,318, 0,948, 0,949, tout ça c'est du démarchage. Vous le savez.
6: C'est pour ça que je réponds.
4: J'ai pas fait tout.
0: Attention, pas tous en même temps.
4: Vous allez sur Internet et vous tapez numéro de démarchage, les premiers chiffres, etc. Vous allez avoir toute la liste en fait.
0: Parce qu'il y a aussi des 07, très facilement. On se dit que c'est un nouveau numéro de portable.
7: Et puis la conséquence, c'est que c'est rare maintenant qu'on appelle avec un fixe, mais du coup, tous les gens qui appellent avec un fixe, on les prend plus. C'est des conséquences très concrètes.
0: Exactement.
4: Et Adrienne de San Isidoro, vous parliez de formulaire web sur lequel il ne faut pas laisser nos numéros. C'est quoi ces formulaires web? Exactement, de quoi vous parlez?
3: En fait, quand on vous demande de laisser votre numéro de portable, si vous avez le choix de...
4: Quand on achète quelque chose?
3: Quand on achète quelque chose, quand on demande des informations, vous voulez télécharger un livre blanc, n'importe quoi sur Internet, et que vous avez la possibilité de ne pas le laisser, parce que parfois, malheureusement, c'est une obligation, et c'est embêtant, mais parfois, on n'a pas le choix, parfois, on l'a, et dans ce cas-là, il faut éviter de le donner. Parce
7: quand c'est facultatif, effectivement, il ne faut pas le donner.
4: Ça ne l'est pas toujours.
7: Moi, je fais ça en soirée aussi. Je ne donne pas toujours. Ou je dis appeler le 15.
6: Ouais, c'est ça. Aude Razo.
4: Qu'est-ce qu'on doit faire si on reçoit un appel de démarchage illégal? Vous en avez déjà un petit peu parlé. Est-ce qu'il faut le signaler? Mais est-ce que ça sert vraiment à quelque chose de signaler ces numéros?
3: Oui, alors, en fait, ce qui est important, c'est de conserver les preuves. Donc, le numéro de téléphone, les dates, les heures des appels, et de signaler sur signal.conso.gouv.fr. Alors, est-ce que ça sert à quelque chose? Oui, parce que ça aide quand même à documenter la fraude, puisque quand on fait ce signalement, c'est immédiatement envoyé à la répression des fraudes, et donc il va agréger toutes ces plaintes, produire des dossiers touffus, et peut-être remonter les centres d'appels frauduleux, les filières qui vous enquiquinent toute la journée, pour enfin être à la hauteur et coller les amendes qui correspondent, en fait.
6: Adriane, vous restez avec nous. Si vous avez des questions, chers amis, ça se passe au 0810 055 056. Un peu plus tard dans l'émission, on parlera santé mentale et endométriose, mais pour l'heure, on écoute Indochine avec Victoria. Il est midi 22 sur votre radio. Ici, on est ensemble jusqu'à 13h.

0: Indochine, Victoria sur votre radio ici. On est ensemble jusqu'à 13h les amis.
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0: On vous doit bien ça. Et oui, on vous doit bien ça, on est là pour vous rendre service. Je le rappelle, on est ensemble jusqu'à 13h et c'est votre nouveau rendez-vous quotidien sur votre radio. Ici, on va parler santé mentale dans un court instant. On va parler aussi un petit peu endométriose, cette maladie qui touche une femme sur 10. Mais pour l'instant, on parle toujours du démarchage téléphonique, parce que malgré la loi, on continue d'être saoulés, enquiquinés par ces gens qui nous appellent plusieurs fois par jour. Et nous recevons d'ailleurs Itelvina, qui nous appelle de Bayonne. Coucou d'ailleurs les amis de Ici Pays Basque.
2: Bonjour toute l'équipe.
0: Bonjour, vous allez bien?
2: Oui, je tenais à vous remercier parce que votre émission elle est géniale.
0: Oh, merci.
2: Pleine de bonne humeur et ça fait du bien.
0: On espère en tout cas parce que les temps sont durs, la rentrée est vraiment pas simple. Donc si on peut vous apporter un peu d'infos et de la bonne humeur, et ben voilà. Enfin, en tout cas, on estime qu'on vous doit bien ça. Alors, Itelvina, on vous appelle sur le fixe et sur le portable. Vous, c'est les deux, mon colonel.
2: Alors, voilà, c'est ça. Alors quand je suis à la maison et quand je suis au travail aussi, c'est pareil.
0: Oh là là.
2: Alors si je réponds pas à la maison et que je suis pas loin, on va dire, on m'appelle en suivant sur le fixe. Et au travail, c'est exactement pareil parce que je regarde les numéros parce qu'ils s'affichent. Et donc, j'ai beau leur dire que les démarchages, c'est interdit et compagnie, ils n'en ont rien à faire. Alors, comment on fait pour pas qu'ils appellent à la maison?
0: Eh oui, c'est ce qu'on était en train de vous proposer, des solutions. Adriane, qui est avec nous, notre collègue de 60 millions de consommateurs, qui y consacre d'ailleurs un large dossier. Procurez-vous ce merveilleux magazine parce qu'il y a des vraies solutions. Adriane.
3: Oui, écoutez, là, dans ce cas-là, il faut absolument installer des applications de blocage. Mais la question, c'est finalement comment ces appels qui vous arrivent sur le fixe arrivent aussi sur le portable.
0: Mais c'est ça.
3: Et oui, c'est-à-dire que quand ils ne rentrent pas par la porte, ils essayent de rentrer par la fenêtre, tout simplement. Et ça, c'est possible parce qu'en fait, ils récupèrent les données issues de fuites de données. Partout, malheureusement, aujourd'hui, sur les sites gouvernementaux, sur les sites commerciaux. Et donc, ils récupèrent ces données sur le dark web. Et dedans, vous avez le fixe, vous avez le portable. Et pourquoi se priver de l'un ou de l'autre quand on a les deux?
4: Et alors on a Marie qui témoigne sur le WhatsApp de l'émission et qui dit elle c'est l'inverse. Elle dit que en fait elle reçoit l'appel sur le téléphone portable et qu'elle bloque et ensuite

0: elle reçoit l'appel sur le téléphone fixe. Donc ça montre bien qu'ils ont les deux, en fait, hein, tout simplement. C'est exactement ce que nous dit Itelvina.
1: Valère Coréard.
2: Oui, chère Enora.
3: Non, mais...
4: Moi, j'avais une question. Sinon,
1: pour vous, Aude, en fait, vous qui nous dites tout le temps, justement, faut faire très attention à pas donner son téléphone, enfin tout ça. C'est comme ça que c'est qu'ils réussissent finalement.
0: C'est ça. En fait, c'est les fuites de données dont parle Adriane.
1: Oui,
0: effectivement, en fait, dès que vous laissez votre numéro de téléphone quelque part, quelqu'un peut le récupérer. Il faut le dire. Il peut y avoir un escroc derrière qui va siphonner un site, le pirater. C'est comme ça qu'on dit, les piratages informatiques.
1: En fait.
0: Et ils vont récupérer ces données. Et effectivement, c'est une des manières qu'ils ont de récupérer les numéros. Et c'est pour ça qu'ils ont les appels, les téléphones fixes. Et portable, ils ont les deux, ils ont votre
1: mais
0: nom aussi, ils ont plein de choses.
1: Mais ouais. Gérard Kierzeg.
5: Question bête, mais à chaque fois, je me demande si c'est un vrai humain ou si c'est un faux humain, un disque ou je ne sais quoi.
1: Ça, c'est la grande question que tout le monde se pose.
2: Oui. Alors, parfois,
0: ça dépend.
2: Parfois, c'est des bots. Malheureusement, c'est des robots en fait qui vont automatiser des appels à
5: des bots,
2: à l'infini.
5: Des robots, oui.
2: Ouais,
5: pas des bots.
2: Non, pas en croco. En robot. Et donc, ils vont automatiser des appels et à un moment, ça va tomber sur vous et voilà. Mais ça ne veut pas forcément dire qu'ils auront récupéré votre numéro. C'est simplement qu'ils passent des milliers et des milliers et des milliers d'appels.
1: Merci beaucoup à Nathalie. Merci à Itelvina. Continue de réagir au 0810 055 056. Mais pour l'heure, c'est l'actu dans toutes vos régions grâce aux 44 locales de votre radio ici. À tout de suite.
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1: Et oui, bonjour, midi 32. On est en direct jusqu'à 13h. Vous l'avez compris, c'est votre nouveau rendez-vous quotidien. On essaye de vous rendre service avec sérieux et bonne humeur. Et on espère qu'on y parvient. C'est votre antenne. Hein. Appelez-nous 0810 055 056. Vous avez des questions, ça tombe bien. On a les réponses. Surtout Valère Coréard aujourd'hui.
2: Surtout aujourd'hui,
1: qui
2: oui,
1: est
2: c'est
1: en
2: vrai.
1: Très grande forme. Et puis, vous pouvez aussi nous laisser des messages vocaux. Encore sur ce numéro WhatsApp 0810 055 056. C'est gratuit comme l'a fait Siam aujourd'hui.
14: Bonjour, c'est Siam de Gironde. Atteinte d'endométriose et adénomyose, je me suis fait opérer d'une hystérectomie totale. Ma fille a 14 ans et je m'inquiète pour elle. Je voulais savoir si l'endométriose est héréditaire. Merci.
1: Alors, un vaste sujet, et je serai évidemment accompagnée pour y répondre du docteur Kierzek. Moi, c'est une maladie que je connais bien. J'en ai beaucoup parlé dans les médias. J'ai écrit un livre à ce sujet. La seule chose que je peux vous dire, Siam, c'est qu'on ne sait pas grand-chose sur l'endométriose. Il y a autant d'endométriose que de femmes. Et ce qu'on ne sait pas, c'est qu'on ne sait pas si c'est héréditaire ou pas. Pourquoi ? Parce qu'il n'y a pas assez de sous pour la recherche. On commence à s'y atteler. Il y a quelques chercheuses et quelques chercheurs, notamment à l'Institut Pasteur que je salue chaleureusement, qui essaye de comprendre l'endométriose qui existe depuis la nuit des temps, qui touche une femme sur 10 et qui est la première cause d'infertilité. Vous parlez d'ailleurs d'hystérectomie. Je vais juste faire un petit rappel. L'hystérectomie, c'est quand on se fait retirer l'utérus. Ça n'est pas un remède à l'endométriose, n'est-ce pas, docteur Kierzek ? Ça ne veut pas dire que l'endométriose va faire dodo pour autant.
5: Ah ben non, surtout que l'endométriose, par définition, elle est souvent en dehors de l'utérus aussi. C'est du tissu utérin, mais qui est ailleurs, qui peut être dans les poumons, dans le tube digestif. Donc on voit bien que si on enlève l'utérus, ben on enlève une partie, mais on peut pas enlever les morceaux d'utérus qui sont ailleurs, de tissu utérin et qui sont inflammatoires. Et
1: pour parce répondre... qu'en gros, l'endométriose, docteur, pour très, vraiment simplifier pour nos auditrices, nos auditeurs, c'est cette membrane autour de l'utérus qui se liquéfie au moment des règles. Et sauf que chez nous, au lieu de se liquéfier vraiment, ça devient un peu comme de la glu qui va se coller sur les ligaments utérosacrés, sur la vessie, parfois même dans des cas très
5: dans
1: extrêmes,
5: le poumon, dans le poumon, dans le cerveau, à cause c'est de très l'endométriose. Rare.
1: Et c'est pour ça que ouais, ça inflame tout le corps et que ça donne des crises douloureuses folles. Voilà, en gros, c'était pour refaire
5: et
1: un petit schéma.
5: Pour répondre à la question, est-ce que c'est génétique ? J'allais dire non et oui. Alors non, parce qu'il n'y a pas un gène de l'endométriose, voilà. Mais il y a des gènes de l'endométriose. Et surtout, quand on regarde les familles, si votre maman a été atteinte d'endométriose, bah, la fille a 4 à 8 fois plus de risques d'avoir de l'endométriose. Donc on voit bien qu'il y a un terrain génétique. On ne comprend pas tout, effectivement, dans cette maladie. Il y a une prédisposition génétique, probablement. Et il y a plusieurs gènes impliqués, certains commencent déjà à être identifiés et ça sera une des voies de recherche, hein, aussi bien pour diagnostiquer, dépister, mais aussi pour traiter éventuellement. Et l'hystérectomie, donc non, c'est pas la solution. Et le message à passer, c'est notamment aux jeunes filles qui ont des règles très douloureuses, ou moins jeunes filles d'ailleurs, qui ont des règles très douloureuses, qui les empêchent d'aller au travail, à l'école, etc. Non, c'est pas que les règles, il faut aller chercher plus loin, ouais. Faire
1: l'échographie, l'IRM,
5: aller voir un centre spécialisé.
1: Exactement.
5: Et ne pas s'arrêter, il y a une errance diagnostique et ne pas s'arrêter à « Ah ben non, si t'as mal, c'est parce que c'est tes règles. »
1: Exactement. Et n'hésitez pas à vous tourner vers les associations de patientes. 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Elles sont là pour vous. Merci beaucoup Siam. On y consacrera aussi évidemment beaucoup plus de temps dans une autre émission grâce à notre ami, le docteur Kierzek, qui nous fait la joie et l'avantage d'être là tous les jours ou presque.
5: N'en faites pas trop.
1: J'en ai fait un peu des caisses, c'est pas faux. Je retire. Alors, je voudrais remercier surtout notre cher ami de 60 millions de consommateurs, le grand journaliste Adrian San Isidoro, parce qu'on a parlé démarchage téléphonique. Si vous avez des questions, ça se passe au 0810 055 056. Une dernière chose, un dernier conseil à prodiguer à nos auditrices et nos auditeurs.
2: Bah, écoutez, ne donnez pas vos données quand vous avez la possibilité de ne pas le faire. Surtout, installez les applications
1: on
2: pour bloquer.
1: On peut rappeler 3-4 applis.
2: Mais oui, absolument. On va avoir ça raccroche. Préfix bloqueur ou encore Orange téléphone anti-spam qui marche absolument chez tous les autres opérateurs.
1: Valère Correa, qui cette fois-ci a quelque chose à dire.
15: Non, si vous me permettez de rappeler une chose, c'est que les gens qui nous appellent quand c'est pas de l'IA, hein, quand c'est des vrais gens, en fait ils y sont un peu pour rien. Et c'est vrai que
1: faut
15: souvent,
1: pas les insulter, les
15: exactement,
1: pauvres.
15: On peut leur expliquer gentiment, les éconduire comme on dit gentiment, mais en restant dans le respect, parce que ces gens-là sont en train de faire un métier qui est, je pense, assez difficile.
1: Très ingrat et très désagréable. Merci beaucoup, Adrian. Prenez grand soin de vous. Revenez quand vous voulez, vous êtes éminemment sympathique. Il est 12h37, on va écouter Julien Doré avec Paris Seychelles sur votre radio ici. On est ensemble jusqu'à 13h, ça s'appelle On vous doit bien ça.

0: Julien Doré, Paris-Séchelles, sur votre radio ici.
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0: Et oui, on vous doit bien ça. On est là pour vous rendre service. Et si vous avez des questions, c'est au 0810 055 056. Cette semaine, c'est la semaine d'information autour de la santé mentale. Mon cher confrère, pardon, j'avais envie de dire ça, c'était mon rêve. Le docteur Gérald Kirzek.
3: Docteur Malagré.
0: Oh là là, ça m'émeut, j'en ai les poils. Je ne suis malheureusement pas médecin. Vous, oui, et vous allez nous parler de la santé mentale. Elsa Wolinski aussi, dans un instant, qui nous parlera de la santé mentale chez les jeunes.
3: Grande cause nationale, ouais, 2026, pour la deuxième année consécutive. Ouais. C'est dire qu'il y a du boulot, ou alors qu'il ne s'est rien passé la première année. C'est peut-être aussi une solution, c'est pas faux. Ouais. En tout cas, c'est un sujet majeur, on le voit après le Covid. Il y a vraiment eu, avant et après le Covid, un adulte sur cinq qui a dans sa vie, au cours de sa vie, un problème de troubles psychiques. 53% des gens qu'on interroge en leur demandant est-ce que vous avez eu de l'anxiété, des symptômes un peu dépressifs dans les 12 derniers mois, répondent oui. Ça veut dire une personne sur deux dans l'année qui a précédé a un problème de santé mentale. Et le problème, c'est que la majorité n'ont pas consulté, ne veulent pas consulter. Il y a un grand tabou autour de la santé mentale.
0: On parle si de quoi? Et si je peux me permettre, plus les hommes qui me consultent encore, oui, moins que les femmes être... parce qu'ils ont peur et qu'ils ont... Oui,
3: et puis il y a l'image, il faut être fort.
0: C'est ça.
3: C'est un signe de faiblesse. En fait,
0: exactement,
3: non, c'est pas un signe
0: pauvres,
3: de faiblesse.
0: Ouais,
3: d'abord,
0: ouais,
3: quand on voit que tout le monde est concerné, parce que forcément, quand on voit des chiffres comme ça, ça veut dire que tout le monde est concerné, de manière réactionnelle ou pas, de manière avec une composante génétique ou pas. Il y a plein de circonstances dans la vie, il y a plein de facteurs, y compris des maladies physiques aussi qui peuvent générer des troubles de santé mentale, et les troubles de santé mentale qui génèrent des maladies physiques. C'est-à-dire qu'on peut pas déconnecter le corps et l'esprit. Et ça, c'est vraiment quelque chose d'extrêmement important, parce que quand on a une maladie physique, on va consulter. Ben, quand on a une maladie mentale, pourquoi on va pas consulter?
0: Oui,
3: surtout
0: sûr.
3: Que les choses peuvent être imbriquées. Alors, après, la question, c'est de quoi on parle? On peut parler tout simplement de petits troubles, parfois du sommeil, de troubles un peu de l'humeur, des choses qui sont un peu anodines ou qu'on passe sous silence. On peut aller jusqu'à la maladie psychique, la bipolarité par exemple, la schizophrénie, qui sont des maladies beaucoup plus lourdes, et puis la dépression nerveuse, bien sûr, qui est quelque chose d'extrêmement répandu.
4: J'avais juste une petite question. En fait, quand vous dites il faut consulter, mais on consulte qui? Qu'est-ce qu'on peut dire aux gens, justement? Qu'est-ce
3: médecin,
4: qu'on peut leur conseiller?
3: Généraliste. Le premier
4: d'abord.
3: Interlocuteur, ça doit être son médecin généraliste, bien sûr, parce que il va éliminer d'abord un problème physique, parce que des troubles du sommeil, un trouble de l'humeur, des maux de tête, une irritabilité, un changement de comportement, ça peut être quelque chose de physique. On va vérifier votre taux de sucre, on va faire un scanner cérébral, on va faire une prise de sang, parce que ça peut être un problème qu'on appelle somatique. Et puis après, lui va vous orienter vers un psychiatre, un psychologue, les deux n'étant pas pareils. Le psychiatre, c'est un médecin qui va pouvoir vous prescrire des médicaments, qui va faire aussi, pourquoi pas, une thérapie sur le plus long terme. Le psychologue n'est pas médecin, ne vous prescrira pas de médicaments, mais peut bien sûr vous aider. Ce qui est important, c'est de repérer les signes d'alerte. De l'insomnie, un changement de comportement, une baisse d'énergie, une perte d'envie, tout ça, un isolement, tout ça, ça peut être individuellement pas très grave, et c'est pas pour ça que vous avez un trouble de santé mentale.
0: Pardon, en revanche, je me permets, vous n'êtes pas fou. Vous savez,
3: bien
0: ce
3: sûr.
0: Mot qu'on met
3: bien
0: un
3: sûr.
0: Peu n'importe comment.
3: Et c'est pas parce qu'on va voir un psy qu'on est fou.
0: Voilà, ça peut être un problème chimique. Et puis vous n'êtes pas seul. Continuez après, Valère Correa aura une question.
3: Des troubles du comportement, une consommation d'alcool, de tabac, ouais. Plus que d'habitude, ou comportemental avec les écrans, les jeux, etc. Alors individuellement, c'est pas très grave, mais quand il commence à y avoir une accumulation de petits signes comme ça, dans l'entourage, ça doit vraiment être un signe d'alerte et engager la conversation. Parce que là, on n'ose pas là aussi
0: et
3: en
0: oui,
3: parler à quelqu'un.
0: Sûr.
3: On n'ose pas aborder le sujet sans culpabiliser, sans juger, mais juste tendre une main.
0: Valère.
5: Oui, je voulais juste rappeler la définition de la santé mentale, parce que ça permet de se situer, c'est celle de l'OMS. C'est un état de bien-être qui nous permet de faire face aux sources de stress de la vie, de réaliser notre potentiel, de bien apprendre et de bien travailler, et de contribuer à la vie de la communauté. Et c'est important de la rappeler, cette définition, parce qu'elle permet de se situer, est-ce que je suis là-dedans ou en dehors, et donc sinon j'ai un problème.
3: Après, c'est normal d'avoir tous des petits coups de mou, hein. C'est l'automne, il y a moins de lumière, on a repris le boulot, etc. Mais quand ça a un impact sur votre vie sociale, vous n'arrivez plus à y travailler, ou vous travaillez la boule au ventre, ou quand il y a vos relations sociales, il y a un repli, etc. Effectivement, ça devient problématique, et c'est là où il ne faut pas hésiter à consulter. Alors après, on peut prévenir les troubles de santé mentale aussi. Et quand je disais que le physique et le mental, ils sont indissociables, un bon sommeil, par exemple, une bonne alimentation, moins de produits ultra transformés. Mmh. Il y a des études assez fascinantes qui montrent que les gamins qui boivent des sodas ouais. ont plus de syndromes anxio-dépressifs.
0: Okay.
3: On diminue les sodas, eh bien on diminue leurs troubles anxio-dépressifs. Or, chez un ado, qu'est-ce qu'il va faire? Il va s'enfermer dans sa chambre, il va se mettre devant les écrans, il va se gaver de soda en disant, ça ira mieux. Et généralement, on lui dit, fais-toi plaisir. Tiens, non, c'est pas lui faire plaisir, au contraire. Il y a, en termes d'hygiène de vie, l'activité physique, bouger, le sport, c'est fondamental. Parce que tout ça, ça va générer des changements physiques dans le bon sens du terme et sécréter de la sérotonine qui est l'hormone du bonheur.
0: Vous avez des questions à poser au docteur Kierzek, ça se passe au 0810 055 056. Hein, vous le savez, on est là pour vous. On va continuer de parler santé mentale. En attendant, on va écouter Johnny Hallyday, Gabriel sur votre radio ici. Il est midi 45, dis donc, ça passe vite.
2: Gabriel.

0: Johnny Hallyday, Gabriel sur votre radio. Ici, on est ensemble jusqu'à 13h.
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0: Et ça s'appelle On vous doit bien ça, c'est votre nouveau rendez-vous quotidien. On parlait santé mentale avec le docteur Kierzek, qui a encore une petite chose à nous dire et pas des moindres.
3: Premier secours en santé mentale. On connaît tous les gestes d'urgence, les massages cardiaques, la méthode Emlich, etc. Bien, il existe des formations PSSM, premier secours en santé mentale, délivrées par des associations. Ben là, c'est de vous donner un peu les gestes, les choses à faire, les choses à dire pour pouvoir venir en aide à quelqu'un qui ne va pas bien, détecter, orienter, c'est vraiment l'objectif. Et puis un numéro, je voudrais vous donner le 3114, qui est le numéro d'information 24 heures sur 24 de prévention du suicide. Donc ça peut être important. Évidemment, il y a toujours les numéros d'urgence, le 15, mais le 3114, c'est un numéro important à connaître.
0: Merci docteur Kierzek. Et puis on a parlé en début d'émission du démarchage téléphonique qui nous empoisonne la vie. On a développé plein de solutions pour vous que vous pourrez retrouver dans le podcast, évidemment sur ici.fr. On vous doit bien ça. Nous avons un auditeur aussi qui avait une dernière question à nous poser, Benoît, qui appelle via Ici Pays Basque. Bonjour Benoît.
4: Oui, bonjour Enora, bonjour à tous.
0: Ça va, Benoît ?
5: Bonjour.
4: Ça va, merci, ça va très bien.
0: Alors vous avez des appels tous les jours aussi, hein ? On n'en peut plus.
4: Ah oui, mais tous les jours, là, j'ai eu encore un 07 ce matin. Cet après-midi, je pense que je vais avoir un 02 ou un 04 qui va m'appeler. Hein. Maintenant, je vais faire les pronostics parce que c'est tout le temps, c'est horrible. J'entendais dire qu'il ne fallait pas laisser son numéro de téléphone sur certains sites quand on faisait des devis, des choses comme ça, mais ce n'est pas toujours évident. Mm-hmm. Moi, ce que je ne trouve pas normal, c'est que parfois, on nous dit « Voulez-vous laisser votre numéro de téléphone, être contacté, etc. ?» Mais ce n'est pas toujours le cas. Et ce qui m'inquiète le plus, c'est que le président Macron voulait faire interdire le téléphone au moins de 15 ans. Franchement, je ne sais pas comment il va pouvoir protéger les jeunes, alors que rien que ça, déjà, le gouvernement n'est pas capable
6: les réseaux sociaux, Benoît.
0: Ouais, c'est encore un autre système.
6: Benoît, on peut peut-être faire un petit rappel de toutes les applications qui existent
0: vous aider pour
6: bloquer ces appels intempestifs. Comme ça, peut-être vous n'auriez pas reçu, Benoît, ce petit 07 de ce matin. Dans le WhatsApp de l'émission, très plébiscité, c'est Sarah Croche, toujours. Alors, visiblement, vous êtes fan de Sarah Croche. Marie-Christine l'a installé, a dit que c'est super. On a aussi, c'est Pascal aussi qui l'a installé. Alors, vous en avez d'autres. Alors ça, c'est chouette. Merci beaucoup. On a Céline qui nous dit que son fils lui a installé l'application BlockCall, donc BlockCall. Elle dit que ça marche très bien. On a aussi, alors attendez, parce qu'il y a beaucoup de messages. Je remonte le fil. Isabelle qui, elle, a installé Skipple Shield et elle est très contente aussi visiblement. On va mettre une petite liste sur ici.fr, comme ça vous aurez ça à disposition et on espère que vous en recevrez moins.
0: Est formidable, hein, c'est la communauté qu'on est en train de créer parce que vous donnez aussi des conseils via notre WhatsApp 0810 055 056. Merci, vous aussi, vous nous rendez service. Juste après une petite pause, Elsa Wolinski nous parlera santé mentale chez les jeunes. À tout de suite.
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0: On est encore ensemble pour quelques minutes, ça passe tellement vite sur votre radio ici, ça s'appelle On vous doit bien ça. Il y a énormément de questions sur le 0810 055 056, sur le démarchage, on continue d'y répondre en antenne, ne vous inquiétez pas. Et aussi sur l'endométriose, je vous le rappelle, nous consacrerons une large émission à cette maladie qui touche une femme sur 10 avec le concours du docteur Kirzek. Mais pour l'heure, on parle encore de santé mentale avec notre journaliste Elsa Wolinski.
5: Alors oui, quand on parle de santé mentale des jeunes, ça peut nous paraître un peu abstrait. D'ailleurs, Gérald l'a dit, c'est vrai que c'est depuis le Covid qu'on parle de santé mentale. Avant, nous, quand on était plus jeunes, personne n'en parlait. Donc on a aussi un peu tendance à se dire, bah, avant on faisait sans, alors pourquoi ? Et puis on s'en est bien sorti. Alors moi, j'ai envie de vous dire, bah, non, en fait, on s'en est pas très bien sorti, vu le nombre de gens qui sont chez le psy aujourd'hui, justement. Alors, il serait bon d'ouvrir les yeux sur nos adolescents qui sont autour de nous, et les chiffres, vraiment, témoignent de leur malaise. Près d'un lycéen sur 5 présente aujourd'hui un risque important de dépression et 15% déclarent avoir déjà fait une tentative de suicide. Les filles sont particulièrement touchées. Alors pourquoi ? Parce qu'évidemment, il n'y a pas qu'une seule explication. La pression sur le corps, les réseaux sociaux, les violences, le harcèlement. Mais au milieu de tous ces chiffres un peu qui font peur, qui sont désagréables, il y a une jeune femme dont moi je souhaitais absolument vous parler. Elle s'appelle Miel Abitbol. Elle a 19 ans. Près de 3 millions de personnes la suivent sur les réseaux sociaux. Et elle est devenue l'une des voix de la santé mentale des jeunes, justement.
0: Absolument.
5: Miel, elle sait de quoi elle parle. À 13 ans, après du harcèlement à l'école, elle est violée par le meilleur ami de son grand frère, qui était majeur. Elle n'en parle pas à sa famille. Et sa santé mentale s'effondre. Dépression, chute des résultats scolaires, troubles alimentaires, automutilation. En mars 2021, elle fait une tentative de suicide par médicament. Et c'est à l'hôpital que ses parents prennent conscience de ce qu'il se passe. À cette époque, Miel, elle va écrire à Emmanuel Macron. Elle va pas obtenir de réponse du président. Quelques années plus tard, elle va décider de transformer ce qu'elle a vécu, de transcender en fait son malheur en engagement. Avec son père et la psychiatre Claire Morin, elle va créer Link. Alors Link, c'est L-Y-Y-N-K. Une application de prévention autour de la santé mentale des jeunes. Alors, c'est pas la seule évidemment application à exister. Il existe aussi Jardin Mental ou encore Mind Day qui propose d'autres outils pour prendre soin de sa santé mentale. Mais quand Link est lancé par Miel et son papa et la psychiatre en septembre 2024, en moins de 24 heures, 150 000 téléchargements, 100 000 comptes sont créés. Énorme. Link devient numéro 1 de l'Apple Store en France, devant ChatGPT. C'est vous dire quand même ce qui se passe. Donc aujourd'hui, l'application compte plus de 400 000 utilisateurs. Ça décrit l'immense besoin des jeunes de trouver un endroit où déposer ce qu'ils ressentent. Sur Link, c'est justement ce qu'ils peuvent faire. C'est-à-dire, on dit, parce qu'il y a une espèce de kit de secours, si je vous explique un peu, pour les moments où ça ne va pas vraiment, avec des stratégies justement pour traverser une crise émotionnelle, des exercices de bien-être et des ressources. Mais surtout, le jeune peut choisir, c'est-à-dire qu'il peut aller, il peut choisir un adulte avec lequel il a du mal à discuter, il peut là dire, là sur cette appli, on peut échanger sans que ça soit en face à face. Mais Miel, qui n'est pas du genre à oublier non plus, à se faire oublier, qui avait donc écrit cette fameuse lettre au président de la République et lui avait pas répondu, a décidé de lui réécrire. Et cette fois-ci, il lui a répondu, il s'est excusé et il l'a invité à l'Élysée. Elle y a passé plus de 2 heures pour parler de la santé mentale et de sa génération. Et pourtant, aujourd'hui, Miel dit encore, rien n'a changé. Alors, qu'est-ce qu'on peut faire ? Ce qu'on peut faire, c'est déjà en parler. Parce que quand je vous parle, moi, de santé mentale, ça peut paraître, pour les jeunes, ça peut paraître abstrait. Mais en fait, on parle de qui ? On parle de nos jeunes. C'est peut-être votre fille, c'est peut-être votre fils, votre neveu, votre petite-fille. Alors peut-être même, d'ailleurs en ce moment, ils sont en train d'écouter. Enfin, si vous êtes en train de vous regarder,
0: c'est pas grave.
5: Non, mais en tout cas, si vous êtes en train de nous écouter, c'est peut-être quelqu'un qui est proche de vous. Donc, en tout cas, faites attention. Je vous rappelle juste plusieurs numéros que vous pouvez avoir. Il y a Fil Santé Jeune au 0800 235 236, un numéro gratuit et anonyme pour les 12-25 ans qui ont besoin de parler. En cas de harcèlement et de cyberviolence, il y a le 30 18. Et pour les étudiants en difficulté, le 3040, un nouveau numéro national lancé cet été.
0: Merci beaucoup Elsa Wolinski. Et si vous êtes grand-mère, si vous êtes maman, n'hésitez pas à parler de miel, si vous êtes papa et grand-père aussi. Elle est formidable cette jeune fille. 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Bonjour Thomas.
10: Bonjour Nora, bonjour l'équipe.
0: Vous appelez de Valence, bonjour. Ici Drôme, Ardèche, et c'est gagné Thomas !
11: Bravo, ouais, super !
0: Eh oui ! On est là pour booster hein, votre pouvoir d'achat tous les jours, tout au long de l'année, et on est ravis de le faire. Vous le méritez, et en plus, on vous doit bien ça. Gros bisous Thomas, prenez soin de vous. Merci beaucoup à toute l'équipe. Dans un instant, c'est le trésor de nos régions. Moi, je vous dis à demain, et le trésor de nos régions, ça se passe avec Emeline Ferry, chers amis. Et demain, je vous le rappelle, on parlera des aidants. Grande émission, très très importante. On aura d'ailleurs une association vraiment.
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0: Et merci d'écouter la radio ici, il est 13h. Les informations, Emeline Ferry.
12: Bonjour et bienvenue dans le 13h de nos régions à la une. Aujourd'hui, évidemment, le cri de détresse des lycéens. Plus de 400 établissements bloqués ou perturbés ce matin à la veille de l'acte 3 de la mobilisation. On va en parler avec le SNES-FSU, syndicat enseignant, qui va descendre dans la rue avec les élèves pour réclamer de meilleures conditions d'enseignement. On entendra aussi les parents d'élèves. Certains sont inquiets. Et puis, on vous emmène à Créteil. C'est là qu'a démarré la contestation il y a maintenant 2 semaines. Le carburant, le prix des courses, la difficulté à se loger et le nombre de bénéficiaires des Restos du Cœur qui augmente. Vous entendrez tout à l'heure le témoignage de Océane. Témoignage de Océane qui fait partie des bénéficiaires des Restos du Cœur. L'association publie une étude aujourd'hui. Elle estime qu'une personne sur 10 aura recours à l'aide alimentaire dans la prochaine décennie. Le Nutri-Score va-t-il devenir obligatoire sur les emballages alimentaires? Des scientifiques le réclament avec une pétition. 100 000 signatures déjà sur le site de l'Assemblée nationale. Et puis, les supporters et les joueurs sont sous le charme de Zizou à la tête de l'équipe de France de foot. Ils rêvent maintenant d'une victoire à domicile, peut-être ce soir, on l'espère, contre la Belgique. Les cours ont repris ce matin dans de nombreux lycées. La classe a parfois été un peu perturbée après plusieurs jours de mobilisation des lycéens. Mais il y a encore 413 établissements bloqués ou perturbés ce matin en France, selon le ministère de l'Éducation. Et l'image marquante de la matinée, c'est à Paris, le lycée Vauquelin, dans le 13e arrondissement. Un départ de feu, des tirs de mortier et des élèves confinés. Vous étiez sur place, Marie Bouéda, racontez-nous.
13: Eh bien, quand je suis arrivée, les vitres de la porte de l'établissement étaient brisées. Le plastique, 2-3 poubelles fondues et des vélos disposés au milieu carbonisé. Premier blocus ce matin pour ce lycée des métiers de la chimie qui stocke des produits dangereux. L'approviseure Carole Zerbi était sur place très tôt, dès 7h.
14: Là, on a vu un groupe très organisé hein, qui a mis des poubelles devant l'établissement, qui a mis le feu à ces poubelles après avoir déversé un liquide inflammable hein, qu'on a senti. Les casseurs qui étaient là, il y a eu une espèce de convergence avec les élèves qui passaient par là et qui avaient peut-être aussi envie d'en découdre. Mais c'est pas eux, c'est pas mes élèves qui ont commencé.
13: Elle dit qu'il y a eu 3 assauts, ce sont ses mots. Et à un moment, des élèves et des professeurs se trouvaient dans le lycée et ont dû être confinés.
14: Ça a été très effrayant pour les élèves et les personnels qui ont assisté en fait à la mise à feu, aux coups et au déchaînement de violence.
13: J'ai aussi croisé Yara, une lycéenne de 17 ans qui participait au blocage.
15: La police sont arrivés, ils ont commencé à courser des petits. Au lieu de nous calmer, ça nous a encore plus énervés. Ils ont commencé à mettre le feu, parce que moi j'étais contre ça. Mais je vous mens pas, on était obligés face à la police pour les éloigner un peu et pour nous laisser parler.
13: Elle regrette que l'approviseur lui ait enlevé ses pancartes sur lesquelles la lycéenne avait écrit plusieurs messages comme « La police plus présente que nos profs » ou encore « On veut un parcours sûr, pas un Parcoursup.
12: Et ce lycée à Paris restera fermé toute la journée. Dans le Pas-de-Calais, on apprend qu'un lycéen de 15 ans a été blessé ce matin. À Lens, sa main a été arrachée selon le préfet. Il est gravement blessé, mais ses jours ne sont pas en danger. Ce n'est donc que le début d'une semaine qui va être tendue. Le ministre de l'Enseignement supérieur a dit ce matin craindre un embrasement national. Le gouvernement cherche à contenir le mouvement. Le Premier ministre Sébastien Lecornu a envoyé un courrier hier soir à ses ministres avec des pistes pour répondre à la colère des lycéens. Qu'est-ce qu'il leur dit, Hélène Terzian ?
16: Une feuille de route de 2 pages adressée à ses ministres concernés par la mobilisation lycéenne. Sébastien Lecornu y dresse 5 chantiers. D'abord, assurer les cours. Dès aujourd'hui, ils devront reprendre partout où la sécurité le permet, écrit le Premier ministre, qui demande que dès cette semaine, chaque académie traite prioritairement les remplacements de professeurs pour absence de longue durée. Autre chantier, améliorer les locaux. Une réunion doit se tenir demain avec les présidents de région qui ont la responsabilité des lycées, mais aussi mieux organiser les journées de cours, rendre Parcoursup plus transparent et mieux prendre en compte la parole des lycéens. Le Premier ministre demande des décisions et leur financement avant la fin du mois. Une manière pour l'exécutif de reprendre la main alors que le gouvernement se dit concentré, vigilant sur la journée de demain, acte 3 de la mobilisation à laquelle se joint une intersyndicale de l'éducation nationale.
12: Le courrier du Premier ministre qui tente d'apaiser la colère, alors est-ce que c'est le cas ? Eh bien on pose la question à Sophie Vénétité, secrétaire générale adjointe du SNES-FSU, syndicat enseignant. Bonjour.
17: Bonjour.
12: Et merci d'être avec nous. Votre réaction à cette feuille de route dressée par Sébastien Lecornu, il a pris la mesure, selon vous, de l'ampleur de la crise ?
17: Alors c'est une feuille de route qui arrive tardivement. Ça fait maintenant 10 jours que la mobilisation a commencé. Donc il y a un début de réponse qui est très tardif et surtout qui ne prend pas complètement la mesure de l'ampleur de la mobilisation. On en est à un stade où une feuille de route qui donne des résultats dans 3 semaines, ce n'est pas possible d'avoir cette réponse-là. Il faut des réponses immédiates et surtout il ne faudra pas se contenter d'une lettre postée sur le réseau social X. Il faut y mettre très vite des éléments budgétaires en face. C'est comme ça qu'on esquissera une sortie de crise. C'est en mettant dès les prochains jours quelques solutions concrètes et immédiates avant de poursuivre après les discussions, notamment dans le cadre du débat budgétaire.
12: Il y a quand même un début de calendrier, des annonces quand même concrètes, par exemple sur le remplacement des profs absents. C'est pas suffisant.
17: Écoutez, pour remplacer les profs absents, encore faut-il avoir des remplaçants. Ça paraît d'une logique implacable, mais ce n'est pas celle de l'éducation nationale aujourd'hui, puisque au moment où je vous parle, on a très peu de remplaçants disponibles, à tel point qu'à la rentrée, des absences qui étaient prévisibles, comme des congés maternité, n'ont pas été remplacées, parce qu'on manque de remplaçants. Donc, c'est là qu'on voit que Sébastien Lecornu, manifestement, n'est pas un expert des questions éducation nationale, mais il y a une solution sur cette question du remplacement. C'est de recruter, de renouveler très vite les contrats des professeurs contractuels. Il y en a un certain nombre qui ont vu leur contrat non renouvelé à la rentrée. Les rectorats les connaissent, savent où les trouver. Si leur contrat est renouvelé dans les prochains jours, ils seront disponibles pour faire des remplacements la semaine prochaine et à la rentrée des vacances de la Toussaint. Alors certes, ça a un coût, mais ça permettra, là pour le coup, d'être vraiment efficace sur la question des remplacements sans se contenter d'une lettre sur un réseau social.
12: Ça, ce sont vos priorités. Vous serez demain en grève, vous serez dans la rue avec l'intersyndicale et les lycéens. Si le gouvernement n'entend pas votre colère, qu'est-ce qui va se passer ensuite ?
17: D'abord, là, il y a ce qui va se passer demain. C'est une mobilisation importante à laquelle nous, on s'est joint pour en appui des lycéens, parce que, bien évidemment, on se retrouve dans un certain nombre de revendications, mais aussi quelque part pour apporter notre appui, notamment en termes de sécurité des mobilisations, des manifestations. On sait que la présence d'adultes peut faire diminuer la tension et on voit bien que c'est un enjeu quand même très important. Il faut vraiment que les manifestations et les mobilisations se passent dans le calme. La répression policière doit cesser. Et toutes les violences envers les personnels et les élèves doivent cesser. On fera le bilan de cette mobilisation demain soir, mais ce qui est certain, c'est qu'il devra y avoir des réponses demain soir ou mercredi, en tout cas dans les prochains jours de la part du gouvernement, sans quoi la mobilisation continuera d'une manière ou d'une autre d'ici les vacances.
12: Merci beaucoup Sophie Vénétité, enseignante dans un lycée en Essonne et secrétaire générale adjointe du SNES-FSU.
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12: Dans ce climat de contestation qui tourne parfois à la violence, on a vu ce lycéen blessé dans le Pas-de-Calais. Beaucoup de parents s'interrogent, faut-il laisser son enfant aller manifester? Comment garantir sa sécurité s'il va en cours? Pas mal d'inquiétudes chez les parents que vous avez rencontrés au salon de l'étudiant à Toulouse, Romain Biteau.
18: Calma est bien au courant que le mouvement va reprendre.
6: Parce qu'ils partagent entre eux, ils ont des...
19: Vous avez des groupes, c'est ça?
20: Ouais, ça en parle beaucoup, ouais. Ça envoie des vidéos et tout.
18: Son fils, Mustapha, en terminale à Théodore Rosen, un lycée du centre-ville de Toulouse, il discute sur des groupes Snapchat.
21: Ça dit quoi là pour lundi et mardi alors?
20: Que ça va faire encore pire.
18: Mustapha ne participe pas au blocage, il le jure, mais ça ne rassure quand même pas sa maman.
6: Je vais le renvoyer en cours, mais je suis pas sereine. Il va y retourner, mais dans un climat pas tranquille en fait.
18: Et ce qu'elle voit à la télé ou sur les réseaux sociaux, des poubelles brûlées, des établissements incendiés, des charges de CRS, ne l'aide pas à avoir l'esprit tranquille.
6: Il peut se faire agresser, et derrière il peut avoir un coup perdu, une bombe lacrymogène.
18: Les lycéens de retour aussi à Bellevue. Marie va prendre des nouvelles de son fils Hippolyte toutes les heures.
22: On est en contact avec lui en permanence, sur le téléphone, pour savoir est-ce que tu rentres, est-ce que tu rentres pas. Tu restes pas devant les grilles, tu reviens, voilà, donc on est en contact avec eux. Mais oui, effectivement, on est en contact parce que ça inquiète.
18: Papa me confie ne pas encourager ni dissuader sa fille d'aller manifester. Il la laisse faire son choix, mais avec toujours deux mots d'ordre, pas de violence et prudence.
12: Témoignage de parents inquiets au micro ici Occitanie. J'accueille maintenant Mustapha Ocelik. Bonjour.
23: Bonjour à tous.
12: Vice-président de la FCPU, la Fédération des conseils de parents d'élèves. Tous les parents se posent la question ces jours-ci. Est-ce que vous allez encourager les enfants, les lycéens, à aller manifester, à aller participer au blocage?
23: Ce qu'il faut savoir, c'est que les lycéens, c'est aussi des personnes responsables. Ils forment à la citoyenneté. Ils ont une représentation qui a été accueillie notamment par le ministre vendredi. Et c'est à eux, effectivement, de prendre la décision de savoir s'ils continuent le mouvement ou pas. Et c'est en fonction des revendications et s'ils sont entendus, reconnus, surtout écoutés. Et maintenant, la balle est dans le camp du ministère et du gouvernement. Si ils souhaitent, effectivement, que cette manifestation ou ce mouvement s'arrête, c'est des revendications légitimes qui doivent être transformées en actes avant tout.
12: On l'entend, vous soutenez ce mouvement, vous serez demain dans la rue, aux côtés des lycéens et aux côtés des enseignants. Vous n'avez pas peur que le mouvement dégénère? On voit des violences, on voit des jeunes blessés?
23: Au contraire. Ce qu'il faut savoir, c'est que les parents d'élèves, en tout cas représentants dans les établissements ou dans les conseils d'administration, étaient déjà présents, à la fois pour apaiser, à la fois pour faire de la médiation et en même temps sécuriser. Et pour celles et ceux qui souhaitaient que ça soit le personnel ou les élèves accéder aux établissements, les parents d'élèves étaient là pour accompagner notamment tout ça. Le fait que des adultes soient présents sur le terrain, accompagné auprès des enfants, ça permet aussi de faire de la médiation, de la désescalade et surtout le message, c'est l'apaisement. Sauf que si on souhaite finalement, puisque le souhait des parents d'élèves et des lycéens, c'est de pouvoir rentrer à l'école et de pouvoir continuer leur scolarité, mais avec des conditions, et ces conditions, c'est le ministère ou en tout cas le gouvernement qui pourra les donner. Donner les garanties.
12: On entend selon vous la nécessité d'avoir aussi des adultes dans les cortèges demain. Qu'est-ce que vous répondez tout de même à ceux qui estiment que les dégâts, les violences provoquées par certains jeunes sont de la responsabilité des parents? Le principe de casseur-payeur aussi que le gouvernement veut mettre en place?
23: C'est pas le fond du message. Le fond du message aujourd'hui, c'est une revendication, une colère finalement, et en tout cas une demande de reconnaissance des lycéens. Les lycéens l'ont dit également à la sortie, notamment de la réunion avec le ministre, il peut y avoir finalement des mouvements extérieurs ou des personnes extérieures au mouvement qui sont là également avec une volonté finalement de casser ou de dégrader.
12: Des jeunes qui se font dépasser par le mouvement.
23: C'est possible également, mais ce que l'on dit, c'est que toute forme la plus légitime d'expression, la plus légitime, ne peut ni banaliser la dégradation, parce que la dégradation, c'est aussi l'établissement dans lequel ces jeunes vont pouvoir étudier par la suite. Et nous sommes persuadés, en tout cas en tant que parents, que ces jeunes lycéens qui ont une expression légitime d'une inquiétude à la fois sur leur avenir, mais sur leurs conditions d'études, leur objectif n'est pas là de casser. Leur objectif, en tout cas, c'est d'être entendus, reconnus. Et finalement, la réponse à leurs attentes, c'est aussi les revendications de la FCPE qui l'a toujours été. Je ne vais pas rappeler les revendications, ou en tout cas légitimes des lycéens, mais je peux vous donner un chiffre. 10% quasiment d'heures d'enseignement n'ont pas été assurées dans les collèges et dans les lycées. Ça représente plus de 10 millions d'heures finalement perdues. Ça veut dire qu'il y a des choses qui peuvent être faites rapidement, sauf qu'il faut y mettre le budget derrière et la réponse ne peut venir que du ministère et du gouvernement.
12: Merci beaucoup Mustapha Ousselik, représentant de la FCPE, d'avoir été avec nous dans ce 13h de nos régions. On continue de parler de la colère des lycéens parmi les motifs, ça les parents le constatent chaque jour quand le réveil sonne bien trop tôt, ce sont les journées à rallonge avec des emplois du temps souvent inadaptés pour les jeunes. Alors est-ce seulement un ressenti? Alexis Morel a posé la question à des spécialistes et effectivement Alexis, la France se distingue sur cette question de l'organisation du temps scolaire.
3: Autant, voire plus d'heures de cours que nos voisins européens, mais une année scolaire bien plus ramassée en France. Résultat, le temps passé en classe est chez nous très concentré.
4: Ça veut dire qu'on va avoir des journées les plus longues d'Europe pour les adolescents.
3: Stéphanie Mazza, chercheuse en neuropsychologie.
4: Avec une amplitude 8h-18h, à cela vous ajoutez aussi du travail personnel.
3: De grosses journées peu adaptées au rythme biologique des ados, estime le psychiatre Pierre-Alexis Geoffroy.
7: Naturellement, il est difficile pour un adolescent de se coucher avant 23h et ils ont besoin de 10 à 11 heures de sommeil, donc avec des cours qui commencent vers 8 heures, ils sont en privation chronique de sommeil. Toutes les études montrent que l'école avant 8h30 est délétère pour leur santé.
3: Une grande amplitude et des emplois du temps plus complexes depuis la réforme du lycée. Au sein d'une même classe, les élèves ont des spécialités différentes, difficiles de tout synchroniser et donc impossible d'éviter certains trous en cours de journée, explique Christelle Kaufmann, proviseure à Albi, élue du syndicat SNPDEN.
19: Ça crée des trous du fait de la multiplicité des groupes auxquels appartiennent les élèves. Et c'est vrai que pour un parent qui constate qu'il y a 2 heures de trou dans l'emploi du temps, il nous dit, mais c'est facile, vous remontez ça. Mais oui, pour votre enfant, c'est possible. Mais pour celui qui fait un autre enseignement de spécialité, ça n'est pas possible.
3: L'an dernier, la Convention citoyenne sur les temps de l'enfant a bien proposé une réforme du rythme scolaire. Proposition restée lettre morte pour l'instant.
12: Et voilà des jeunes épuisés et en colère. La crise couve depuis longtemps et c'est à Créteil, dans le Val-de-Marne, qu'elle a éclaté il y a un peu plus de 2 semaines. Tout est parti d'un lycée qui est désormais très calme, Valentin Dunatte.
24: C'est comme s'il n'y avait rien qui s'est passé. On reprend comme à la rentrée.
25: En effet, les cours ont repris dans ce lycée à l'origine de ce mouvement qui, au départ, n'était pas un mouvement lycéen. Le jeudi 17 septembre, des personnels du lycée, enseignants et vie scolaire, se mobilisent contre des postes non pourvus. Ils sont rejoints le lendemain par des élèves avant un blocage il y a 2 semaines, le lundi 21 septembre, où des députés La France Insoumise se rendent sur place.
26: Louis Boyard, il est venu et... Comment il s'appelle ?
27: Clémence Guettet.
26: Exactement, Clémence Guettet.
25: Ce jour-là, une délégation est également reçue au rectorat avant que 2 jours plus tard, la situation ne dégénère. Des tirs de mortiers d'artifice sont tirés dans l'établissement. Sabrine et Sonia assistent à cette scène.
26: Et d'un coup, on entend un pas. Hein ? C'est quoi ? Un deuxième boom et la explosion, étincelle. On était allés à 3 mètres.
28: Et le lendemain, on n'a pas eu cours parce qu'il y a eu une alerte à la bombe dans le lycée, donc il y avait plein de CRS, etc.
25: Le mouvement change ensuite d'échelle et de nature. Et le lundi 28 septembre, le ministre de l'Éducation nationale annonce que les postes de proviseur adjoint, directeur de la formation et infirmière sont remplacés.
28: C'est quand même grâce aux mortiers, genre on est obligé d'en venir à pas une sorte de violence, pas une violence énorme, mais quand même, pour se faire entendre.
25: Une version que conteste le ministre de l'Éducation qui explique que la décision de recruter ces personnels avait été prise avant ces événements.
26: Bah nous on se dit, on a un lycée, en fait, on va faire révolter la France au final.
25: Reste que les moyens d'exprimer les revendications posent problème à de nombreux élèves.
29: Parce que nous, c'est pas l'image qu'on veut renvoyer. On veut juste que ça change, mais pas de cette façon-là.
30: On peut se faire entendre sans faire de violence, hein, je pense. On vient pour étudier et faut être sérieux, hein, c'est tout.
31: C'est ce que vous avez réussi à faire ici, finalement.
30: Exactement, on a réussi à se faire entendre et voilà, je pense que là, l'année va bien se passer et voilà, tout ça, c'est arrêté. Hein.
25: Ce qu'on entend là, ce sont donc des lycéens qui veulent pouvoir apprendre dans de bonnes conditions après une mobilisation portée par des revendications très concrètes, mais dont l'ampleur les dépasse désormais largement.
12: Le ministre de l'Éducation nationale, Édouard Geffray, se rendra en début d'après-midi dans un lycée des Yvelines. Il va s'entretenir avec des proviseurs en visioconférence.
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12: La détresse des lycéens, c'est un sujet qui vous fait réagir dans les isoloirs ici. Vous le savez, on vous donne la parole directement à quelques mois de l'élection présidentielle pour connaître votre regard sur l'actualité et sur les grands enjeux à venir. Alors, il faut avoir au moins 18 ans pour participer. Ce sont donc des adultes qui parlent dans l'isoloir. Bonjour Mathilde Lansker.
0: Bonjour.
12: Ils partagent leur optimisme ou leurs préoccupations sur ce sujet.
0: Oui, avec un regard qui peut être parfois positif. C'est le cas de Marie, elle vient de Dijon. Et ce qui la rend optimiste, c'est ça.
5: Beaucoup de personnes tentent de se mobiliser pour toutes les conditions qui sont difficiles en ce moment. On voit quand même des lycéens notamment qui osent manifester, qui osent bloquer. Enfin voilà, c'est, je pense, une bonne chose de voir que des jeunes peuvent prendre la relève.
0: Une bonne chose donc pour Marie, c'est un petit peu moins le cas pour Gilbert. Il travaille dans le domaine de l'éducation.
8: Le fait que notre jeunesse soit instrumentalisée et clivée m'inquiète beaucoup. Pour l'éducation à la citoyenneté, c'est pas une façon d'exprimer ses revendications, qu'elles soient légitimes ou pas. Mais l'expression et le débat nécessitent une expression un peu plus sereine et donc les mouvements m'inquiètent un peu.
0: Et puis il y a ceux qui nous parlent d'investissement, c'est le cas d'Étienne. Il vient de Dordogne et selon lui, on ne parle d'éducation que quand les jeunes bloquent leur lycée et c'est dommage.
9: L'éducation, c'est le capital futur d'une société et je trouve qu'on n'en parle pas assez, qu'on n'investit pas assez, qu'on perd trop. Pour moi, ça devrait être un sujet déterminant et de ce sujet d'éducation découle beaucoup d'autres.
0: Et il n'est pas le seul, hein, Étienne, à nous dire qu'il faut investir dans l'éducation de nos jeunes. C'est quand même une priorité qui revient très souvent dans l'isoloir et même avant le début du mouvement des lycéens.
12: Merci beaucoup Mathilde Dansker. Et si vous, à la maison, vous avez aussi des choses à dire, eh bien, vous trouverez sur ici.fr la carte des isoloirs ici. Il est accessible par exemple cet après-midi dans les locaux de la station ici Normandie à Rouen, jusqu'à vendredi à la station ici Belfort-Montbéliard. Et puis demain matin, votre isoloir se déplace au sommet de l'élevage de Cournon d'Auvergne.
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12: Emeline Ferry. Il est 13h19. Dans les prochaines minutes, on va vous parler de ce chiffre dramatique. Une personne sur 10 aura recours à l'aide alimentaire au cours de la prochaine décennie, d'après les Restos du Cœur. Une pétition lancée pour rendre le Nutri-Score obligatoire dans les rayons du supermarché. Et puis ce soir, Zizou et l'équipe de France de foot qui espèrent une victoire contre la Belgique. La pauvreté gagne du terrain en France. Enseignement tiré de cette étude publiée aujourd'hui par les Restos du Cœur. On y apprend notamment que la précarité résidentielle a bondi de 62% depuis 2018. La difficulté à se loger qui touche notamment les familles monoparentales. Les mamans solo sont nombreuses à demander de l'aide aux Restos du Cœur, comme ici à Rueil-Malmaison en région parisienne. Écoutez leurs difficultés au micro de notre reporter ici, Marie Boueda.
10: Avant, Océane donnait aux collectes des Restos du Cœur. Aujourd'hui, elle en bénéficie.
11: Je me suis jamais dit que la situation allait basculer et que du jour au lendemain, j'allais perdre tout ce que j'avais.
10: Trois enfants à charge qu'elle élève seule. Elle vient de perdre son entreprise, ne touche pas le chômage, rembourse un crédit.
11: J'ai du mal à retrouver du travail. Parce que quand je cherche du travail, on me dit que je suis trop qualifiée. Quand je postule à des emplois, j'ai beaucoup de contraintes parce que je dois faire les dépôts d'école, les sorties ou après l'étude. Je peux pas travailler le week-end. Enfin, je me dis juste que c'est un mauvais passage. Et au début, mon fils il m'a dit mais c'est honteux de venir ici. J'ai honte.
10: C'est toi qui as dit ça ?
11: Ouais. Et puis maintenant, il m'accompagne.
10: Elle regarde son fils. Luca sourit timidement. L'ado de 14 ans mûrit un peu plus vite que les enfants de son âge.
11: Ça change un peu. Avant, c'était pas comme ça, mais bon. Bah, on avait plein de cadeaux. Je suis déjà grand pour des cadeaux, mais bon, ça va.
10: Au fond du centre, des paniers destinés à une soixantaine de familles, préparés par une bénévole.
11: Des compotes, un peu de pois chiches ou lentilles, font des purées.
13: Oui, il y a une grande différence.
10: Pourquoi ?
13: Parce que là, les prix sont augmentés.
10: Gaillet aimerait reprendre son travail d'auxiliaire de vie, mais impossible de trouver une crèche pour sa fille de 18 mois.
13: Ils m'ont dit d'attendre. Donc du coup, j'attends.
14: On a beaucoup plus de mamans seules qu'avant, avec deux ou trois enfants.
10: Dominique est responsable du centre.
14: Il y a au moins 30% de personnes logées par 115 qui sont en hôtel. Dans une chambre d'hôtel avec des enfants, pas de commodité, juste une bouloir. Vu l'exiguïté de leur pièce à vivre, les enfants ne savent pas jouer. Donc nous, on axe aussi notre action sur les apprendre à évoluer et apprendre des jeux collectifs.
10: Ils ont donc ajouté un coin dans la salle avec pâte à modeler, crayons de couleur. Et il y a 2 ans, on a bien profité.
12: Et quand chaque euro compte dans le budget, difficile en ce moment de boucler les fins de mois avec la flambée des prix des carburants. Il faut parfois trouver des alternatives pour ne pas utiliser sa voiture trop souvent. À Beauvais, dans l'Oise, gros succès pour le covoiturage. Surtout que l'agglomération a mis en place un partenariat avec l'entreprise Daily depuis 5 ans. La collectivité finance à hauteur de 800 000 euros par an un dispositif de covoiturage où les conducteurs sont rémunérés, les voyageurs ne payent rien. Un système tellement incitatif que la collectivité a presque du mal à suivre, Flore Catala.
4: Sur la petite aire de covoiturage de Beauvais, le jour se lève sur un balai de voitures et dans chaque véhicule, souvent le même refrain.
6: J'avoue que je suis passé très récemment au covoiturage.
7: Ça fait 3 semaines.
15: C'est la première semaine en fait. Moi, c'est la première fois que je covoiture.
16: Ça fait 10 jours.
4: Ils sont très nombreux, les nouveaux covoitureurs. Plus 60% de trajets enregistrés cette année par Daily, la plateforme.

0: cette offre de mobilité à part entière.
1: Même si ça coûte cher, c'est moins cher qu'une ligne de bus pérenne. C'est quand même un service qui est offert aux gens à domicile-travail.
0: Un nouveau genre de transport en commun peut être mieux adapté que les autres aux contraintes des ruraux comme des urbains.
2: Reportage signé Flore Catala.
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4: Emeline Ferry.
2: Direction la Dordogne pour vous raconter la polémique qui secoue la ville de Bergerac. Lors du dernier conseil municipal, les élus ont voté pour baptiser une école Irène Sapir, du nom d'une rescapée de la Shoah. Tous ont voté pour, sauf trois, les trois conseillers municipaux du groupe RN. Ce qu'ils reprochent à cette rescapée de la rafle du Veldiv engagée contre le racisme et l'antisémitisme, c'est son engagement politique, Jeanne de Butler.
5: À 89 ans, Irène Sapir intervient toujours dans les écoles. Elle a suivi le vote du conseil municipal à distance.
6: Il me faisait de la peine, ce monsieur qui a lu son truc. Ce qu'il sait de moi, c'est que je suis communiste et que je suis d'origine juive. Que je suis une rescapée d'un massacre immonde. S'il était vraiment républicain, il aurait voté. C'est la démonstration que le Rassemblement National est un parti qui rejoint ce contre lequel j'ai toujours lutté.
5: Cela n'a absolument rien à voir avec ses origines juives, répond Christian Gérard, l'un des trois élus Rassemblement National. Pendant le Conseil, il a justifié leur vote par l'engagement d'Irène Sapir au Parti communiste, mais surtout parce qu'elle a toujours refusé de serrer la main aux élus RN lors des commémorations.
7: Qu'on soit bien clair, on aurait voté pour si Madame Sapir n'avait pas mené ce combat, et encore maintenant, contre notre parti, qui est un parti républicain, un parti comme les autres. On méprise notre mouvement, qui est quand même le premier parti de France, et je pense que c'est pas donner un bon exemple aux enfants qu'elle représente en disant que ben non, on n'est pas un parti légitime.
5: Christian Gérard affirme aussi que si les trois voix des élus RN avaient fait que l'école ne soit pas baptisée Irène Sapir, ils auraient voté pour.
2: Les trois élus Rassemblement National assurent aussi qu'ils souhaitaient initialement s'abstenir, mais face à ce qu'ils appellent un pugilat pendant le conseil municipal, ils ont donc décidé de voter contre. C'était un reportage ici Périgord. Vous avez pris l'habitude de le regarder en attrapant un paquet de gâteaux, de chips ou une boîte de conserve en faisant vos courses au supermarché. Le Nutri-Score, ce petit indicateur coloré qui vous informe sur la qualité des aliments, eh bien, quatre scientifiques experts en nutrition aimeraient le rendre obligatoire. Ils ont lancé sur le site de l'Assemblée nationale une pétition qui a déjà récolté 100 000 signatures. En réalité, ces auteurs, leur but, c'est de peser dans les débats sur le budget de la sécurité sociale. On vous raconte tout ça sur notre site ici.fr. Ils connaissent un gros succès depuis le mois de juin, quand leur remboursement a été voté. Remboursement à hauteur de 65% par l'assurance maladie. On parle des médicaments anti-obésité, Mounjaro et Wegovy. Eh bien, leur efficacité pour perdre du poids n'est plus à démontrer. Mais on apprend aujourd'hui, avec une étude, qu'il existe aussi de gros effets secondaires et de soucis qui arrivent chez certains patients. Ces médicaments provoquent notamment une chute de cheveux. Séjour de match pour les Bleus, l'histoire d'amour continue entre les supporters et Zidane, le nouvel entraîneur de l'équipe de France du foot. Il ne manque qu'une victoire à domicile pour parfaire le tableau, peut-être ce soir, contre la Belgique au Stade de France. Quatrième journée de Ligue des Nations, dernier match d'un rassemblement de 15 jours à Clairefontaine. Zizou en tire déjà beaucoup de positifs.
8: Il y aura des changements, ça c'est sûr. C'est notre quatrième match. Il faut pas non plus faire n'importe quoi. Et c'est bien de pouvoir utiliser tout le monde. Donc on va faire des changements intelligents et surtout pour être compétitif pour ce match-là. On est tous concernés, tout le monde est important dans cette équipe. Et moi, c'est ce que j'ai envie de transmettre à mes joueurs. C'est de dire qu'il y a beaucoup de concurrence. Enfin, voilà, les joueurs le savent, mais je vais compter sur tout le monde. L'important, c'est bien préparer notre match et surtout faire ce que l'on a envie de faire sur le terrain, être à l'aise. Je crois que jusqu'à maintenant, je suis très satisfait de ce que j'ai vu, de l'état d'esprit, et ça c'est le plus important pour moi.
2: Zinedine Zidane, France-Belgique, c'est donc ce soir, on espère ne pas avoir le seum à la fin du match. Coup d'envoi à 20h45 et vous suivrez la rencontre en direct avec les commentaires de nos journalistes sportifs ici, en direct sur notre site donc ici.fr et sur la chaîne YouTube de l'émission. De notre radio ici. Il est 13h28, c'est la fin de notre 13h de nos régions. Merci beaucoup d'être à l'écoute de votre radio locale. La musique vous accompagne cet après-midi. Je vous souhaite une bonne journée. Je vous dis à demain pour une grande émission.
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12: Et toutes les heures, des bons plans. Tenez votre radio locale ICI qui vous emmène dans les salles de cinéma avec un film ICI qui va sortir dans quelques jours, mercredi, le 7 octobre, La Maison de nos rêves, avec Camille Aguilar, Chantal Latsou et Kev Adams.
3: On l'achète, c'est la maison de nos rêves. Vous savez pas depuis combien de temps on attend cette maison.
13: Et on signe.
3: Félicitations.
7: Toutes mes félicitations.
14: Oh, j'ai besoin de m'étirer un peu. Après mon jogging.
7: Je suis redevenue mondaine depuis que j'ai de l'argent. Enfin, depuis que j'ai votre argent.
12: La voix de Chantal Latsou en compagnie de Camille Aguilar et Kev Adams. C'est l'histoire, vous l'avez compris, d'un jeune couple qui pense avoir trouvé la solution miracle pour acheter la maison de leur rêve. Une maison en viager, la dame est mourante, sauf une fois que le contrat est signé. Kev Adams, Chantal Latsou et Camille Aguilar, la bande-annonce est sur ICI.fr.

heureux de vous accompagner cet après-midi sur Ici Lorraine avec Michel Delpech. Dans les prochaines minutes, vous allez faire la rencontre d'une personnalité lorraine. Elle est peintre officielle de la gendarmerie. Elle s'appelle Redpan Astolfi. Vous entendrez cet artiste qui évolue dans un cadre très spécifique dans un instant sur Ici Lorraine. Mais juste avant, j'ai pour vous Vanessa Paradis et Bruno Mars sur Ici.

0: Elle sera le 7 novembre en concert à la Rocale. Vanessa Paradis sur votre radio ici Lorraine. Tous les jours, Ilan Malka, vous avez des Lorrains inspirants, motivants, originaux à votre micro. Et ce lundi, vous êtes en compagnie d'une artiste qui évolue dans un cadre très spécifique.
1: Est-ce que vous saviez que l'armée et la gendarmerie avaient leur peintre officiel? Nous sommes justement avec l'une de ces artistes originaire de la Meuse. Bonjour à vous, Redpal Nastolfi.
2: Bonjour.
1: Peintre officiel de la gendarmerie, qu'est-ce que ça signifie précisément?
2: Alors en fait, ça signifie que déjà on a passé un concours et qu'on a été retenu. Et l'idée, c'est de pouvoir mettre en valeur en fait l'institution militaire par son dessin, sa sculpture, son art, de représenter la gendarmerie d'une façon un petit peu différente de celle qu'on a l'habitude de voir, c'est-à-dire par les arts.
1: Et alors, qu'est-ce que vous faites comme type de réalisation pour la gendarmerie, par exemple?
2: Ça va être des illustrations sur le thème qu'on me donne. Ça peut être l'histoire des gendarmes célèbres, ça peut être une image pour une promotion, pour une école. J'ai travaillé aussi avec l'école de Montluçon, où là on a mis en avant les différentes spécialités en fait des gendarmes.
1: Alors vous travaillez pour la gendarmerie partout en France, hein, pas spécialement dans le Grand Est. Est-ce qu'il y a des réalisations dans ce cadre dont vous êtes particulièrement fier?
2: Eh ben, je dirais celle de Pont-Montluçon que j'ai fait donc cette année pour les 50 ans de l'école. Alors, elle représente en fait les élèves à la fois en tenue de combat et en tenue vraiment traditionnelle des élèves, et ensuite les spécialités qu'ils pourront choisir par la suite, la gendarmerie départementale, la garde républicaine ou la gendarmerie mobile. C'est des panneaux qui font 3 mètres de haut sur 6 mètres de large et qui accueillent en fait tous les gens qui passent par l'école. C'est vrai que de pouvoir être à l'accueil de cette institution-là et de représenter en fait l'école, c'était un vrai plaisir.
1: En quoi c'est important pour vous de soutenir cette institution de la gendarmerie? Ça a une signification particulière pour vous?
2: C'est marrant parce que moi je suis illustratrice, c'est vraiment tout ce qui est histoire et patrimoine. J'ai jamais été à la base réellement dans le moule et dans l'environnement gendarmerie. J'ai pas de famille qui est ni gendarme, ni de près, ni de loin. Mais j'ai connecté avec la gendarmerie de deux façons différentes. Du coup, en commençant à entrer avec le musée juste après le Covid à Melun, donc le musée de la gendarmerie. Et puis, en même temps, moi, j'étais élue dans mon village et j'ai eu la possibilité et la nécessité même de travailler avec les gendarmes, donc plutôt dans l'opérationnel. Donc, j'ai eu à la fois un lien avec la gendarmerie en tant qu'élue et en tant qu'illustratrice. Et du coup, ça a renforcé une connexion qui est un petit peu spéciale.
1: En tout cas, vous êtes une femme de défi, vous êtes artiste autodidacte, vous avez aussi été maire d'une commune, Montfaucon d'Argonne, dans la Meuse. Qu'est-ce que cette expérience vous a appris?
2: Oh, beaucoup de choses. C'est une expérience extrêmement intéressante, surtout pour moi qui travaille en indépendante depuis de nombreuses années. Ça m'a appris beaucoup de choses, aussi l'humilité de voir comment on peut des fois essayer de composer avec les gens, parce qu'on doit travailler avec des gens avec lesquels on n'est pas forcément toujours d'accord. Et puis arriver voilà à faire naître des projets concrets, que ce soit une crèche, une boulangerie, vraiment essayer d'avoir un impact le plus positif possible sur les gens.
1: Merci à vous Redpal Nastolfi.
2: Merci beaucoup, au revoir.
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0: c'est du live. Hein. Je vous souhaite une très belle après-midi à l'écoute de votre radio locale ici Lorraine. Bon plan, info locale et bonne humeur, sans oublier la musique qui vous accompagne sur ce début de semaine. Lewis Capaldi est à suivre juste avant votre journal de 14h.
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1: Je vous souhaite un très bon début de semaine. Bon lundi avec nous. Merci de nous avoir choisi tout de suite le journal. Il est tout pile 14h.
2: La main arrachée. Un lycéen de 15 ans a été gravement blessé ce matin à Lens, dans le Pas-de-Calais. L'adolescent blessé lors de heurts avec la police en marge du blocage d'un établissement. Le préfet indique qu'une compagnie de CRS avait été déployée devant ce lycée pour maintenir l'ordre. L'IGPN, la police des polices, est saisie. Et la colère continue de se faire entendre dans plusieurs centaines d'établissements du pays. Plus de 400 toujours perturbés, même si les cours ont repris dans de nombreux lycées. Avant, une grande nouvelle journée de mobilisation demain. Le ministre de l'Éducation nationale, Édouard Geffray, se rend cet après-midi dans les Yvelines pour s'entretenir avec des proviseurs. Une personne sur 10 aura recours à l'aide alimentaire au cours de la prochaine décennie. Chiffre alarmant dévoilé par une étude des Restos du Cœur publiée aujourd'hui. Autre enseignement de cette enquête, la précarité résidentielle, c'est-à-dire la difficulté à se loger, qui a bondi de 62% depuis 2018. À 6 mois de l'élection présidentielle, c'est le dernier jour pour vous inscrire si vous voulez participer à la primaire de la gauche social-démocrate pour dire qui vous voulez voir mener la course à l'Élysée entre Raphaël Glucksmann, Jérôme Guedj, Ségolène Royal, Olivier Faure et Emmanuel Morel. Le premier tour aura lieu en ligne vendredi et samedi. Comptez entre 10 et 15 euros pour participer. Objectif, une victoire à domicile. Les Bleus et leur nouveau sélectionneur Zinedine Zidane espèrent un succès ce soir 20h45 au Stade de France. Ce sera la 4e journée de la Ligue des Nations de foot.
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1: Une journée ensoleillée en Lorraine, ça fait du bien, un peu de vent, quelques nuages, mais pas de pluie à l'horizon. Les températures, il faut compter 22 à 25 degrés, on relève 23 degrés du côté de Metz, Verdun ou encore à Longwy. Un temps calme et propice pour observer les étoiles la nuit prochaine, très peu de vent et les températures en revanche elles vont baisser. Il faudra compter entre 7 et 9 degrés en Lorraine pour la nuit prochaine et 12 degrés dans le secteur de Dabo.
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0: Karen Young sur votre radio ici Lorraine. Dans un instant, trois chansons françaises à la suite. Gold, Les Innocents, mais aussi Joseph Kamel et Vita. Joseph Kamel qu'on aura l'occasion de retrouver dans la région le 8 décembre. Ce sera à l'amphi de Yutz. On n'écoute jamais juste après ça. Restez avec nous.
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0: Vous écoutez un classique des années 80 avec Gold, Ville de Lumière sur Ici Lorraine. Juste avant d'écouter Bonnie Tyler, Ici Lorraine s'occupe de vous donner des bons plans juste à côté de chez vous.
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0: Avec un bon plan, tenez jusqu'au 11 octobre, puisque le parc ferme ses portes très bientôt, le parc merveilleux à Bettembourg, avec des animaux, notamment des petites chèvres, que vous allez pouvoir

pouvoir découvrir, caresser. Et puis 5 loups ibériques à observer sur place. Alors il faut savoir que vos enfants, là, sur les prochaines journées d'automne et peut-être même de beau temps, vont pouvoir passer une journée magnifique à bord d'un bus, d'un avion Luxair, d'un hélicoptère, d'une ambulance aussi. Alors pas de panique, hein, ce sont des reconstitutions en bois. Et en jugé par les cris, les rires des enfants, ils avaient l'air plutôt heureux dans ces installations à découvrir jusqu'au 11 octobre au Parc Merveilleux de Bettembourg, qui porte bien son nom d'ailleurs, puisque le tarif est très accessible pour les familles. 15€ pour les adultes, 10€ pour vos enfants de 3 à 14 ans. Et pour vos enfants de moins de 3 ans, l'entrée est gratuite. Et là, vous allez pouvoir rester dès 9h30 toute la journée sur place. Le Parc Merveilleux.

0: Les Cool and the Gang sur Ici Lorraine. Info locale, musique et bonne humeur partout en Moselle. Il vous reste un tout petit moment pour aller à la Foire internationale de Metz, 91e édition de la FIM, qui va fermer ses portes tout à l'heure à 17h. Allez y faire un tour pour découvrir la belle exposition sur le Pacifique, mais aussi sur cet illustrateur lorrain que vous connaissez forcément, même si son nom vous dit pas grand-chose, Jean Morette, ici.fr. On vous a mis toutes les infos sur cette nouvelle édition de la Foire Expo de Metz, mais il faut se dépêcher parce que ça ferme en fin d'après-midi. Dans un instant, le journal de 15h sur Ici Lorraine et votre playlist pour vous accompagner.
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1: Merci de votre fidélité. Bon lundi avec Ici Lorraine, le journal tout de suite à 15h. Bienvenue.
2: Manifester, c'est une liberté qui se respecte et qui se protège, assure le ministre de l'Éducation nationale à la veille d'une nouvelle journée de mobilisation des lycéens. Édouard Geffray, cet après-midi, dans un établissement de banlieue parisienne, selon lui, 24 lycées ont été incendiés ou saccagés depuis le début du mouvement. Exemple à Paris, où des élèves ont été confinés pendant plusieurs heures ce matin dans leur établissement, après des tirs de mortier et des départs de feu. Selon la proviseure, ce sont des jeunes cagoulés qui ont attaqué le lycée. À Lens, dans le Pas-de-Calais, c'est un adolescent de 15 ans qui a été grièvement touché ce matin. Sa main a été arrachée lors de heurts devant un lycée, mais ses jours ne sont pas en danger selon le préfet. Ils sont accusés de viol en réunion. Deux footballeurs de l'AS Nancy-Lorraine, club de Ligue 2, sont mis en examen et placés en détention provisoire. La plaignante, 22 ans, dénonce des faits commis il y a 10 jours. Les deux mis en cause sont des jeunes de la réserve. Le prix Nobel de médecine décerné à un chercheur américain et à deux Allemands récompensés pour leurs travaux sur la mémoire. Ils étudient les canaux ioniques activés par la lumière et l'optogénétique. En résumé, comment les cellules nerveuses façonnent les souvenirs, les émotions et les comportements dans le cerveau. Après le match nul contre l'Italie, l'équipe de France de retour au Stade de France ce soir, 20h45, une rencontre contre la Belgique en Ligue des Nations de football. Une nouvelle rencontre pour les Bleus et leur nouveau sélectionneur Zinedine Zidane.
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1: Une journée ensoleillée en Lorraine, ça fait du bien, un peu de vent, quelques nuages, mais pas de pluie à l'horizon. Les températures, il faut compter 22 à 25 degrés, on relève 23 degrés du côté de Metz, Verdun ou encore à Longwy. Un temps calme et propice pour observer les étoiles la nuit prochaine, très peu de vent et les températures en revanche elles vont baisser. Il faudra compter entre 7 et 9 degrés en Lorraine pour la nuit prochaine et 12 degrés dans le secteur de Dabo.
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1: Ed Sheeran sur Ici Lorraine. Passez une belle après-midi, un bon début de semaine avec nous. Pour la suite, eh bien, ce sont trois chansons françaises que je vous propose. Richard Cochian, Pierre Bachelet, Mylène Farmer sur Ici Lorraine. Elle s'apprête à sortir un nouvel album studio le 30 octobre. Il est particulièrement attendu. On découvre un premier extrait dans les prochaines minutes sur Ici. Restez avec nous.
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0: écoutez Richard Cochiante sur Ici Lorraine, juste avant Zazie et Dépêche Mode. On vous en dit plus sur les bons plans partout dans la région.
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0: Vous écoutez Ici Lorraine et les Foraigneurs. Tenez, ça démarre dans quelques jours avec Ici Lorraine, le nouveau spectacle du metteur en scène lorrain Damien Fontaine qui se tiendra du 9 octobre au 15 novembre prochain à l'église Saint-Joseph de Montigny-lès-Metz. 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Vous restez avec nous, le journal de 16h se rapproche et la musique que vous aimez aussi. Passez une belle après-midi.
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1: Bon début de semaine à l'écoute d'Ici Lorraine. Je vous remercie de votre fidélité. 16h, le journal, tout de suite avec la rédaction d'Ici.
2: Lycéen a eu la main arrachée par une grenade ce matin à Lens, dans le Pas-de-Calais, grièvement touché, mais ses jours ne sont pas en danger, selon le préfet. L'adolescent de 15 ans a été blessé lors de heurts avec la police en marge du blocage de son établissement. L'IGPN, la police des polices, est saisie. À Aix-en-Provence, l'enquête avance après qu'une passante a été blessée à l'œil jeudi, touchée par un projectile en marge des manifestations des lycéens. Un mineur de 17 ans, soupçonné d'avoir jeté une pierre, a été identifié grâce à la vidéosurveillance. Il est en garde à vue. Et demain, les lycéens et les enseignants dans la rue. Acte 3 de ce mouvement de colère. Le ministre de l'Éducation nationale assure que c'est une liberté qui se respecte et qui se protège. Toujours mobilisés pour réclamer une loi intégrale et un budget à la hauteur, les associations féministes et de défense de l'enfance manifestent une nouvelle fois ce soir. Appel à se rassembler devant de nombreux tribunaux dans le pays. Et à Paris, un cortège ira de la place Vendôme jusqu'à l'Assemblée nationale. Il a déjà conquis le public et la cerise sur le gâteau pour Zidane, le nouveau sélectionneur des Bleus. Ce serait une victoire à domicile. C'est le scénario qu'on espère ce soir à 20h45, match de Ligue des Champions, de Ligue des Nations de foot, pardonnez-moi, face à la Belgique. Plus de 30 ans à jouer les plus grands tubes d'Indochine. L'heure de la retraite a sonné pour le bassiste du groupe, Marc Elliard, 68 ans. Il l'annonce sur Instagram. Il remercie le public pour cette formidable aventure.
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4: On finit la journée avec très peu de nuages dans le ciel mosellan, ainsi que des températures pour la nuit entre 7 et 9 degrés. Demain, nous serons mardi, le 6 octobre. Le soleil va dominer du matin au soir. Côté température, il fera à peine plus chaud qu'aujourd'hui. 23 à 26 degrés du côté de Sarreguemines, Verdun, Sarrebourg ou encore à Metz. 22 degrés sur les Vosges mosellanes.

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1: Boulevard Désert et Carbone sur votre radio locale ici Lorraine, c'est une nouveauté. Chaque jour, Vianney Huguenot nous raconte l'actu de l'histoire dans la région avec l'un des sujets les plus commentés actuellement, l'essence et plus largement notre indépendance énergétique. Et ça vous rappelle notre colline de Sion, Vianney.
2: Vous avez raison, c'est l'un des sujets les plus commentés, mais aussi l'un de ceux qui inquiètent le plus le pouvoir, craignant, excusez le jeu de mots facile, une flambée de contestation aboutissant à un mouvement durable, un peu comme les gilets jaunes. Et ce qui fait aussi l'objet d'un débat sur notre autonomie énergétique. On connaît les atouts de la France en la matière, notamment l'électrique avec le nucléaire, mais il y a eu des tentatives pour renforcer cette autonomie, y compris avec le pétrole, mais oui. Alors aujourd'hui, les puits de pétrole en France, ça pèse pas lourd, et c'est essentiellement en Île-de-France et dans le Sud-Ouest. Mais il y a eu aussi la Lorraine, avec des tentatives plutôt bancales, on va dire les choses comme ça. La première, elle date de 1978, Pierre-Louis Maubeuge, un géologue originaire de Saint-Clément, dans le Lunévillois, lance une opération avec la Replore, c'est une société qu'il a créée, Replore, c'est-à-dire recherche et exploitation du pétrole en Lorraine. Et il crée un premier forage, à 300 mètres dans le sous-sol de Forcelles-Saint-Gorgon, on est près de la colline de Sion, à quelques pas de Vézelise. Et ça marche. Alors, c'est pas Dallas, hein, mais 11 pompes sont installées, produisant 14 000 tonnes de pétrole, et tout ça pendant 20 ans, jusqu'en 1998.
1: Et alors, Vianney, d'après plusieurs journalistes de l'époque, des pétroliers texans étaient même venus visiter les installations lorraines.
2: Oui, tout à fait, et d'autres experts racontaient que ça valait en qualité, hein, les pétroles bruts légers du Moyen-Orient. En tout cas, ça va capoter pour plusieurs raisons, et probablement la plus importante étant le manque de moyens financiers pour investir, car ce sont des installations extrêmement coûteuses. Si vous voulez faire un petit conseil en passant, si vous voulez faire une petite balade ce week-end, ben vous pouvez aller à Forcelles-Saint-Gorgon. Il reste un Derrick, hein, alors pas l'inspecteur, hein, le Derrick système de forage. C'est en bord de route, comme un monument commémorant un Lorrain ingénieux et talentueux, Pierre-Louis Maubeuge, qui meurt en 1999, 12 ans avant qu'une société australienne, Elixir Petroleum, ne s'intéresse à nouveau au sous-sol lorrain. On est en 2011. Et cette société affirme qu'elle a identifié 40 projets de forage en Lorraine et décline des chiffres hallucinants. Des réserves d'hydrocarbures pouvant fournir 165 milliards de barils de schiste. Alors, j'étais surpris, j'ai relu deux fois le chiffre et puis je suis allé le vérifier ailleurs. Le journal Le Monde, le 16 septembre 2011, cite le même chiffre, mais la presse reste très dubitative. France Info titre en même sur le mystère du vrai faux pétrole lorrain.
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0: The Motors sur votre radio locale ici Lorraine. Bon, on est en octobre, Halloween se rapproche tout doucement, ce sera la fin du mois. 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Allez, vous restez avec nous. Le dernier single de Florent Pagny arrive dans les prochaines minutes sur Ici Lorraine.
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0: Vous écoutez ici Lorraine et les Rita Mitsuko pour votre début de semaine. Pour ne rien manquer des bons plans, des idées de sortie partout dans le département de la Moselle, vous pouvez compter sur nous.
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0: Et toutes les heures, des bons plans. Tenez votre radio locale ici qui vous emmène dans les salles de cinéma avec un film ici qui va sortir dans quelques jours, mercredi, le 7 octobre, La Maison de nos rêves, avec Camille Aguilar, Chantal Latsou et Kev Adams.
2: On l'achète, c'est la maison de nos rêves. Vous savez pas depuis combien de temps on attend cette maison.
3: Et on signe.
2: Félicitations.
4: Écoute, mes félicitations.
5: Oh, j'ai besoin de m'étirer un peu après mon jogging.
4: Je suis redevenue mondaine depuis que j'ai de l'argent. Enfin, depuis que j'ai votre argent.
0: La voix de Chantal Latsou en compagnie de Camille Aguilar et Kev Adams. C'est l'histoire, vous l'avez compris, d'un jeune couple qui pense avoir trouvé la solution miracle pour acheter la maison de leur rêve. Une maison en viager, la dame est mourante, sauf une fois que le contrat est signé. Kev Adams, Chantal Latsou et Camille Aguilar, la bande-annonce est sur ici.fr.
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0: Ici Lorraine avec Taylor Swift pour votre lundi après-midi. Les photos Instagram sont-elles vraiment le reflet de la réalité? C'est la question qu'on se pose cet après-midi. Comment ne pas devenir envieux quand on regarde les photos des autres parfois sur les réseaux sociaux? Eh bien c'est simple, dans l'humour en tube, Fred Ballard va nous apprendre à pouffer plutôt que de rager.
1: Elle s'est prise en photo au pied d'un jet privé sur le tarmac d'un aéroport. Elle a un sac Vuitton, des chaussures à 3000 et elle écrit « Merci ». La vie.
2: Alors c'est vrai que certaines mises en scène de photos nous rappellent que notre vie à nous est beaucoup plus moisie que celle des autres. On n'a pas tous les jours envie de dire merci la vie, mais la vraie vie sur les réseaux sociaux n'est pas toujours aussi étincelante que sur la photo.
1: La vie, c'est la vie qui habite ça, oui. Jean-Jacques Lavie, 78 ans. Il est dans l'avion miskin, il n'arrive même plus à bouger.
2: Il y a parfois un prix à payer pour une photo en loup-boutin au pied d'un jet privé. Donc finalement, une photo avec notre Jean-Miche torse-poil qui fait griller des saucisses au camping, c'est la vie aussi, mais avec des fous rires. Donc les selfies de filles sexy de dos en maillot, on zappe direct.
3: Elles se mettent de dos comme ça.
4: Vous voyez cette photo de connasse ou pas? Elle est partout sur Instagram, on est d'accord?
3: J'ai craqué, je vais vous dire la vérité, je l'ai faite.
4: Ouais.
3: Instagram, il a bloqué mon compte.
4: Parce que moi quand je fais comme ça, tu sais, quand je me mets en trois quarts comme ça, j'ai un bourrelet ici. Tu connais ou pas le bourrelet dorsal? Même tu peux ranger des trucs, tu mets des CD, des stylos.
2: Alors oui, si c'est pour faire du rangement à la maison et se taper des barres de rire, pourquoi ne pas tenter le selfie dodu de trois quarts d'eau, hein, idée poilante d'Inès Reg, validée par Gad Elmaleh, parce que les réseaux sociaux, c'est beaucoup mieux quand c'est rigolo.
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0: Mitchell sur Ici Lorraine. Vous restez avec nous dans un instant, des bons plans qui nous emmèneront du côté de Metz. Avec la Journée nationale des aidants, ce sera demain à l'hôtel de ville de Metz, un moment privilégié pour échanger, se ressourcer, s'informer aussi. Des ateliers pratiques, des rencontres avec des professionnels, des animations bien-être. On en parle d'ici 17h10. Juste avant, Tame Impala pour le retour de la musique. Nouveauté Ici Lorraine et votre journal de 17h.
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0: Vous écoutez ABBA sur votre radio locale, ici Lorraine.
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0: Passez un bon début de semaine et une très belle fin d'après-midi sous le soleil, il est 17h. Information locale, Natacha Cadur, bonjour.
2: Bonjour Nicolas, bonjour à tous.
0: Plusieurs mineurs interpellés en marge de manifestations de lycéens en Moselle.
2: Oui, des rassemblements se sont tenus aux abords de plusieurs établissements malgré les interdictions ce matin. Un jeune a été interpellé à Metz après un rassemblement devant le lycée Cormontaigne qui s'est déplacé ensuite vers le centre-ville. Quatre autres à Thionville, aux abords des lycées de la Bréquerie et Hélène Boucher. Trois gardes à vue sont en cours pour ces derniers. Trois interpellations également à Forbach et une à Saint-Avold, soit pour des violences, des outrages ou des dégradations. Ailleurs en France, un lycéen de 15 ans a eu la main arrachée par une grenade. Ça s'est passé à Lens lors d'affrontements avec les forces de l'ordre. Une enquête de l'IGPN, la police des polices, est ouverte. En tout, aujourd'hui, ce sont 413 lycées qui ont été perturbés par ces mobilisations, moins que vendredi dernier. Demain, c'est une journée d'action nationale qui est attendue, que des syndicats appellent à rejoindre. Une liberté qui se respecte et se protège, a déclaré Édouard Geffray, le ministre de l'Éducation nationale, mais qui rappelle que l'objectif est que les cours reprennent progressivement dès mercredi matin. Le syndicat national des personnels de direction de l'Éducation nationale dénonce quant à lui une situation explosive. Il se dit solidaire des revendications des lycéens.
0: Des pièces jaunes transformées en bons d'achat dans des supermarchés mosellans.
2: Il n'y a pas de petites économies en cette période de hausse des prix généralisés. Avant, on pouvait donner ces pièces jaunes. Désormais, on a tendance à les garder pour les transformer en bons d'achat. Cette idée, elle vient de l'entreprise Coinstar, qui a déjà installé des machines dans plus d'un tiers des hypermarchés français et près d'un quart des supermarchés. Et ça marche très bien chez nous, d'après Chloé Azibert-Yegda. Elle est la responsable marketing de Coinstar France.
3: C'est vraiment une région qui fonctionne bien. On a plus de 5 millions d'euros qui ont été récoltés l'année dernière dans le Grand Est. Et ensuite, la Moselle, c'est un des plus gros départements du Grand Est en termes de nombre de bornes. On a à peu près 21 bornes installées et plus de 1 million d'euros qui ont été récoltés en 2025. Je pense que c'est une région qui peut-être fait plus attention à ses dépenses, puisque c'est un service avant tout qui aide, on va dire, les Français à soutenir ses dépenses du quotidien. On va dire, dès lors que les habitants de la région sont au courant que le service est présent, on a d'un seul coup, voilà, plus d'utilisateurs qui sont sensibilisés à l'existence du service et qui vont se déplacer dans le supermarché spécifiquement pour venir déposer leurs pièces et faire leurs courses directement.
2: 1 euro déposé dans cette machine, c'est 1 euro de réduction et ça fonctionne avec toutes les pièces de 2 euros à 1 centime. En moyenne, les clients repartent avec un bon d'achat d'un peu plus de 20 euros. L'indice Egraoli replonge dans les années 90 ce soir et cette incroyable saison 97-98 à l'issue de laquelle les Grenats ont terminé deuxième de la Ligue 1 de football. 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
2: Il fait beau, Nicolas.
0: Oui, et les températures sont bonnes. 20, 23 degrés encore pour un début octobre. Températures qui descendent forcément le soir venu. On n'oublie pas quand même que l'automne s'est installé. On aura 6 à 9 degrés en moyenne sur le département de la Moselle. Et puis à nouveau, un soleil très généreux demain toute la journée. Température maximale comprise entre 23 et 25 degrés. Natacha, je vous donne rendez-vous tout à l'heure à 18h.
2: À tout à l'heure.
0: À tout à l'heure. Il y a un véhicule qui est en panne sur la N52 pour vous qui partez de Metz vers la Belgique à hauteur de Bréhain-la-Ville, véhicule qui est sur l'une des voies de circulation, ou du moins qui empiète sur l'une des voies de circulation. Vous restez prudent si vous êtes dans ce secteur. C'est la seule difficulté que vous pouvez rencontrer sur cette fin de journée. Évidemment, on est à votre écoute. N'hésitez pas à nous passer un petit coup de fil si vous souhaitez nous donner vos temps de parcours précis, difficultés sur nos routes et autoroutes en Moselle. Ça se passe par le standard, mais aussi par WhatsApp 03 87 52 13 13.
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0: Je vous souhaite une très belle fin d'après-midi avec nous. Tenez, dans un instant, vous entendrez le tout nouveau Axel Red.

Chanter pour elle, le nouveau Axel Red est à découvrir dans moins de 10 minutes sur votre radio locale ici Lorraine. On fera également à nouveau des points sur vos conditions de trafic et puis on évoquera ensemble le jubilé Robert Pires qui aura lieu demain à Metz au stade Saint-Symphorien. 23 000 billets vendus, un peu plus d'ailleurs pour cet événement que vous suivrez évidemment à la radio sur votre radio locale ici. Pour l'heure, voici My Life, Billy Joel, c'est un classique dans votre playlist ici. Passez un très bon début de semaine, une très belle fin d'après-midi.

0: Vous écoutez Billy Joel dans votre playlist ici Lorraine. Dans quelques instants, moi je vous en dirai plus sur la journée des aidants qui aura lieu demain à Metz à l'Hôtel de Ville. Un moment pour échanger, pour s'informer, pour découvrir aussi les dispositifs qui existent. Le programme de cette journée nationale à Metz à suivre dans les prochaines minutes sur ICI.
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0: Et demain, on vous en dira plus sur le jubilé Robert Pirès, qui aura lieu le soir même au Stade Saint-Symphorien à Metz. Trois équipes qui seront constituées avec plusieurs générations de légendes du football français et international. Plus de 23 000 billets ont déjà été vendus. Et pour cette occasion, rendez-vous demain à partir de 9h. Ici, c'est vous et Jérémy K avec Sylvain Kastendutsch, qui est l'invité demain matin. Il a été le capitaine de Robert Pirès au FC Metz de 93 à 98. Émission spéciale à ne pas louper. 9h-10h avec Jérémy K. Et puis également demain soir en direct du Stade Saint-Symphorien avec nos reporters sur place. Ça sera entre 18h et 20h pour vous faire vivre cet événement. On vous a mis déjà quelques infos sur notre site ici.fr et notre application mobile gratuite ICI. Le retour de la musique avec une nouveauté chantée pour elle, Axel Red sur ICI.
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Le tout nouveau single d'Axel Red sur votre radio locale ici Lorraine. Merci pour vos messages au 03 87 52 13 13. Alors vous passez par le standard, c'est vrai, mais vous passez également par notre messagerie WhatsApp. C'est le même numéro de téléphone pour envoyer vos messages et vos messages vocaux. Comme Sachkovski qui vient de nous envoyer à l'instant un message pour nous dire qu'il écoutait la radio du matin au soir, qu'il écoutait à la télé le matin et qu'il aime beaucoup. Il nous écoute dans la voiture là en ce moment. Très bonne musique. Il y en a d'autres qui arrivent de la bonne musique dans les prochaines minutes avec Alphaville notamment. Et puis il nous parle des jeux auxquels il a déjà gagné, qui sont fantastiques à la portée de tous les auditeurs. Voilà, Sachkovski qui nous souhaite une très belle soirée et merci beaucoup pour ce message. Les vôtres également au 03 87 52 13 13. Vous restez avec nous dans un instant. Des bons plans partout dans la région. Aujourd'hui, on va faire un coup de projecteur sur cette journée nationale des aidants qui se déroule demain 9h-17h à l'hôtel de ville de Metz. Nous serons avec Céline Geoffroy dans les prochaines minutes sur ICI. Le temps de la retrouver, voici Alphaville, une chanson qui vous rappelle peut-être de beaux souvenirs. Passez un très bel automne avec ICI Lorraine et un très beau début de semaine. Merci de nous avoir choisis. 17h15, bienvenue.

0: Big in Japan avec Alphaville sur votre radio locale ici Lorraine. Passez une très belle fin de journée. Un bon lundi soir avec chaque jour ses bons plans partout dans la région Lorraine. Et aujourd'hui, ce coup de projecteur sur cette journée nationale des aidants qui se déroulera demain toute la journée entre 9h et 17h à l'hôtel de ville de Metz. Céline Geoffroy, bonjour.
1: Bonjour.
0: Vous êtes responsable de la plateforme Répit 57. Alors, on va évoquer évidemment le programme de demain, l'importance aussi de cette journée nationale. Mais tout d'abord, ce sont quoi les missions de la plateforme Répit 57, Céline ?
1: La plateforme de Répit 57 a pour rôle, du coup, d'accompagner les aidants qui sont dans le besoin ou qui ont des demandes parce que être aidant, eh ben, c'est lourd au quotidien. On peut être aidant d'un proche en situation de handicap, d'un proche malade, senior, en perte d'autonomie. Et pour le coup, les aidants sont parfois, ça leur arrive un petit peu comme ça du jour au lendemain parfois. Et puis, ils peuvent être perdus entre tout ce qui existe et toutes les aides possibles pour eux en tant qu'aidants, en tout cas. Parce que en tant qu'aidant, on a besoin de prendre soin de soi pour pouvoir prendre soin de son proche.
0: Alors demain, vous nous donnez rendez-vous à l'hôtel de ville de Metz à partir de 9h. Ça va être toute la journée. Elle s'adresse à qui, cette journée des aidants, Céline ?
1: Cette journée est bien dédiée aux aidants, à tous les aidants qui peuvent venir sur Metz à l'hôtel de ville dès 9h. L'entrée est libre et gratuite et les aidants pourront y trouver des solutions, des aides pour améliorer leur quotidien. Parce que le matin et l'après-midi d'ailleurs, il y aura un forum des professionnels avec une trentaine de professionnels qui œuvrent en direction des aidants, de l'associatif, des dispositifs innovants, voilà.
0: Être aidant, c'est aussi avoir besoin d'une écoute, Céline. Cette journée, demain, à l'hôtel de ville, ça va être aussi peut-être l'occasion de parler, d'échanger, de s'informer ?
1: Tout à fait. Ça va être un grand moment d'échange parce que, comme je disais, il y aura une trentaine de professionnels qui seront présents. Il y aura l'équipe de la plateforme de Répit, il y aura le CCAS de Metz avec qui on organise cette journée, le département de la Moselle. Donc, il y aura tout un tas d'intervenants et professionnels pour répondre aux questions, en tout cas des aidants, ou pour les aider à trouver des solutions, parce qu'il existe effectivement des solutions. Et il y aura un gros moment l'après-midi, à 14h, une conférence de Marina El-Roubaé, qui est journaliste, conférencière, formatrice, et qui donnera une conférence sur la santé des aidants.
0: Voilà, donc salon d'information, conférence, il y a des animations aussi qui sont prévues demain toute la journée. Merci. Comme des ateliers immersifs notamment, Céline.
1: Oui, tout à fait. Immersif sur du sport adapté, sur de l'art-thérapie, sur des choses un petit peu, sur des casques virtuels pour appréhender un petit peu les choses autrement et pour vivre un petit peu que peuvent vivre les personnes en situation de handicap ou en perte d'autonomie. Donc, il y aura des ateliers, des animations, des surprises, un buffet, le temps de midi qui sera offert aux aidants également.
0: Elle est importante, hein, cette journée nationale, parce que demain, à l'hôtel de ville de Metz, Céline, on va pouvoir découvrir les droits, les dispositifs de soutien aussi qui existent. On est très peu informé finalement là-dessus au quotidien.
1: Exactement, puis il y a tellement d'aides différentes que parfois, comme je disais au début, les personnes peuvent être perdues. Donc l'idée, c'est de pouvoir se coordonner aussi entre tous les partenaires pour pouvoir apporter des solutions aux aidants et puis trouver la bonne solution.
0: Et vous la trouverez sans doute demain avec ces conférences, avec ce salon également. C'est la journée nationale des aidants. Rendez-vous dès 9h à l'hôtel de ville de Metz et jusqu'à 17h. Céline Geoffroy, merci beaucoup.
1: Merci à vous, bonne soirée.
0: Bonne soirée également. On rappelle que vous êtes responsable de la plateforme de Répit 57. Des bons plans chaque jour sur Ici Lorraine et également à retrouver en ligne sur ici.fr.
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0: Vous restez prudents ce lundi soir sur nos routes et autoroutes en Moselle et notamment sur la N431 puisque deux véhicules se sont percutés il y a quelques minutes à hauteur de Metz dans le sens Parc des Expos en direction de Metz-Est. Et en plus de ça, c'est sur les voies de circulation, en tout cas sur la bretelle de sortie de l'échangeur. Donc on reste prudent dans le secteur. Autre difficulté que vous pouvez peut-être rencontrer sur cette fin de journée, ce poids lourd qui est en panne sur la bande d'arrêt d'urgence à hauteur de Marieul. Là, on est sur l'autoroute A31 dans le sens montant. Il y a quelques légers ralentissements dans le secteur à l'approche de ce poids lourd qui est en panne. 03 87 52 13 13, on fait un prochain point trafic après Jennifer. Voici Mourir sur scène dans votre playlist ici Lorraine. Passez une très belle fin de journée avec nous.

0: nouveauté sur votre radio locale ici Lorraine. Jennifer, pour terminer votre journée. Jennifer qui avait remporté la toute première saison de la Star Academy en 2001. Et il va être justement question de la toute nouvelle saison de la Starac sur TF1 à découvrir dès samedi soir. C'est toute l'actu musicale avec vous, Émilie Mazoyer. Salut.
1: Salut tout le monde. Émilie, au rapport pour votre dose quotidienne d'actualité musicale. C'est l'anniversaire de Caroline Loeb aujourd'hui. Elle qui a fait danser la France en mode langoureux, paresseux, il y a pile 40 ans avec son premier tube.
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1: C'est la Watt, un phénomène, cette chanson qui avait même été citée par le président de la République François Mitterrand en 1987 à la télé, alors que le journaliste Yves Mourouzi tentait de le piéger en lui posant une question sur les tubes du moment. Et puis, si vous tendez l'oreille, vous entendrez les choristes sur le refrain de C'est la Watt, deux illustres et sympathiques personnages, la chanteuse Amina et l'humoriste de la bande Les Nuls, Dominique Farrugia. Caroline Loeb a 71 ans aujourd'hui. Bon anniversaire. La Star Academy, c'est reparti. Édition anniversaire pour les déjà 25 ans de la Starac qui tente de se renouveler en donnant une plus grande place aux artistes. Un directeur DJ très en vogue, Mossiman, un parrain qui sort son 5e album, Vianney, et un nouveau rôle de grande sœur de la promo donné aux chanteuses Eva et Adèle Castillon. Rendez-vous samedi soir pour la première, ce sera à 21h sur TF1. Renan Luce fête les 20 ans de son tube La Lettre en sortant La Suite, qui est, comme son nom l'indique, la suite de l'histoire de cet homme qui reçoit par erreur une lettre et qui tombe amoureux de son autrice. 20 ans plus tard, il raconte l'histoire à son fils en chanson. Laisse-moi.

La nouvelle chanson de Renan Luce, La Suite, en duo avec le chanteur Sanson, est disponible partout. C'est l'heure de la retraite pour Rod Stewart, 81 ans. Il a annoncé sur ses réseaux: le moment est venu de dire adieu à la vie sur la route. Après mûre réflexion et avec une grande tristesse, je dois annoncer que l'année prochaine sera ma dernière tournée. Fin de citation. Et dommage, Rod Stewart ne passera pas par la France. Mais il nous reste les tubes, ça c'est pour toujours.

Quel plaisir de réécouter Rod Stewart. Tenez l'invité ce soir dans Décibel avec vous, Émilie Mazoyer, dès 19h. Icar, il a écrit, co-composé le dernier titre de Céline Dion et il vient de sortir un album où il reprend des chansons de Jacques Brel, un artiste qu'il apprécie tout particulièrement. Icar dans Décibel, c'est tout à l'heure à partir de 19h, juste après le journal. La suite, un point sur vos conditions de trafic partout sur le département et Queen pour le retour de la musique à 17h30.

0: Queen sur votre radio locale ici Lorraine. Si vous aimez Queen, il y a un bel événement à la Rocale, One Vision of Queen. Ce sera le 14 février 2027 avec Marc Martel qui chante. C'est lui qui a prêté sa voix pour les parties chants du film Bohemian Rhapsody. Vous savez, le biopic sur Queen qui avait cartonné au cinéma. Marc Martel qui est le sosie vocal de Freddie Mercury, s'il vous plaît. 17h34, passez une très belle fin d'après-midi avec ICI. Bon lundi, bon début de semaine et bon courage pour vous qui êtes déjà dans les ralentissements, peut-être dans la galère pour rentrer tranquillement à la maison avec cet accident qui implique deux véhicules sur la N431. On est vraiment sur la bretelle de sortie de l'échangeur là entre le parc des Expos et la direction de Metz Est. Vous qui êtes en ce moment dans le secteur et d'ailleurs dans les deux sens de circulation, vous comptez 10 à 15 minutes de temps de trajet supplémentaire. Ça bloque sur cette portion de la N431. On attend vos précisions dès maintenant par téléphone, par le standard ou par WhatsApp. C'est le même numéro, 03 87 52 13 13. Pas d'autres difficultés majeures à vous signaler sur nos routes et autoroutes en Moselle. Juste la prudence pour vous qui passez dans le sens montant sur la 31. Il y a un poids lourd qui est sur la bande d'arrêt d'urgence à hauteur de Marieulles. Bon courage. On profite d'un temps très ensoleillé pour ce début de semaine avec encore 22 degrés pour les températures. Températures qui forcément redescendent le soir venu. 6 à 9 degrés en moyenne en Moselle une fois la nuit tombée. Que vous soyez à Coin-sur-Seille ou encore à Sarreguemines, Forbach et Verdun. À nouveau 23 à 25 degrés attendus demain au meilleur de la journée. Le tout sous un soleil généreux et ça du matin jusqu'au soir.
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0: Dans ce prochain quart d'heure, on va vous emmener au Luxembourg. Réduire les émissions de gaz à effet de serre, avoir moins de dépendance aux énergies fossiles, améliorer la qualité de l'air. La ville de Luxembourg, la capitale, lance une boîte à idées virtuelle pour le climat. Vous pouvez envoyer d'ailleurs vos petites propositions. Vous allez tout savoir après Jean-Jacques Goldman sur votre radio locale ici Lorraine. Christophe Maé, nouveauté arrive également dans moins de 5 minutes. Restez avec nous, c'est ici Lorraine.

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0: Il sera le 16 octobre au Galaxy d'Amnéville. J'espère que vous avez déjà vos places. Christophe Maé sur votre radio locale ici Lorraine. Il n'y a que de l'amour chez toi. C'est une nouveauté sur votre radio.

0: Notez la date, 16 octobre, hein, bah c'est dans quelques jours, pour aller voir Christophe Maé au Galaxy d'Amnéville. Il y a que de l'amour chez toi, c'est une nouveauté sur votre radio locale ici Lorraine. Dans un instant, je vous offre vos places pour le parc animalier de Sainte-Croix. L'automne s'est invité dans ce parc en pleine nature à Rhodes. 1500 animaux en semi-liberté, j'ai des entrées à vous offrir dans ce prochain quart d'heure. 17h43, on surveille les routes et autoroutes avec vous au 03 87 52 13 13. Je vous rappelle cet accident qui implique deux véhicules sur la N431. C'est à hauteur de Metz, dans le sens Parc des Expositions vers Metz-Est. On est pile sur la bretelle de sortie de l'échangeur. Et forcément, ça provoque des ralentissements assez conséquents ce soir. En moyenne, une bonne dizaine de minutes de ce que vous nous annoncez en ce moment et de ce que nous annoncent nos cartes. Il y a des embouteillages d'ailleurs à hauteur du Technopole. Paul, pour vous qui circulez en ce moment dans le sens Fey-Metz, il y a avec plusieurs véhicules accidentés. Les secours ne sont pas sur place. Merci beaucoup pour vos infos trafic dès maintenant par téléphone.
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0: Il est 17h44, le changement climatique est l'un des plus gros défis dans le monde, mais la ville de Luxembourg essaye de se préparer à l'avenir avec un plan climat. On file chez nos voisins tout de suite. Elle inclut les habitants du Luxembourg et les frontaliers dans ce projet. Je vous en dis plus dans un instant. Le but de ce plan climat, réduire les émissions de gaz à effet de serre, avoir moins de dépendance aux énergies fossiles, améliorer aussi la qualité de l'air. Et pour tenter de préparer l'avenir de la meilleure des manières, la ville de Luxembourg a lancé une boîte à idées virtuelle. Les habitants, les frontaliers, les visiteurs, les entreprises et même les simples citoyens peuvent envoyer leurs propositions à l'adresse suivante, planclimat.vdl.lu. Et parmi les principaux objectifs de la ville de Luxembourg, il y a ce souhait de réduire de 55% les émissions de CO2 d'ici 2030 par rapport à 2014. Alors comme ça, ça paraît énorme, mais c'est en bonne voie puisque depuis 12 ans, les émissions de CO2 de l'administration ont diminué de 28%. De son côté, la production d'électricité solaire sur le territoire de la capitale a été multipliée par plus de 5 depuis 2014. Parmi les changements majeurs, les bus, où justement 80% de la flotte municipale fonctionne désormais à l'électricité. Alors l'idée, c'est que la ville de Luxembourg montre l'exemple avec des actions concrètes, mais tout le monde doit y participer. Les citoyens, les institutions et évidemment les entreprises du Luxembourg. Alors, quelles sont vos propositions pour rendre le Grand-Duché plus écologique ? Toutes vos idées sont les bienvenues à l'adresse planclimat.vdl.lu.

Les Pretenders sur votre radio ici Lorraine. Merci de nous avoir choisis pour votre fin de journée. Fidélité récompensée d'ailleurs ce soir, puisque j'ai des entrées à vous offrir pour le parc animalier de Sainte-Croix. 1500 animaux qui évoluent en semi-liberté sur 130 hectares de nature préservée. C'est juste magnifique et encore plus avec ces arbres qui prennent des couleurs différentes à l'occasion de l'automne. Et puis de quoi découvrir surtout le brame du cerf jusqu'au 16 octobre. Le brame du cerf, c'est la saison des amours et c'est à vivre en ce moment au parc animalier de Sainte-Croix. Vous voulez vos places pour ce parc magnifique? On va jouer avec l'amour, justement. Dites-moi, quel est le groupe qui chante ce titre? Vous l'avez forcément, vous savez quel est le groupe qui chante cette chanson. Vous nous passez un coup de fil au 03 87 52 13 13. Il y a Sandrine qui est avec vous et qui décroche et a remporté ce lundi soir vos invitations pour le parc animalier de Sainte-Croix. C'est à Rhodes et c'est l'un des parcs magnifiques, d'autant plus que l'automne s'est emparé du parc animalier de Sainte-Croix et Halloween aussi. Voici Billy Ocean sur Ici Lorraine.

0: Vous écoutez ici Lorraine et Billy Ocean pour cette fin de journée partout dans la région.
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0: Pour vraiment bien terminer sa journée, vos invitations pour le parc de Sainte-Croix qui se gagne simplement en écoutant ici Lorraine. Bonsoir Daisy.
3: Bonsoir.
0: Vous nous appelez de Quédan-sur-Canner. Comment ça va?
3: Oui, ça va bien et vous?
0: Bah écoutez, ça va super aussi.
3: Super, je suis vraiment heureuse de vous avoir parce que c'est pas souvent que je participe en ce moment.
0: C'est vrai.
3: Je suis pas souvent là.
0: Ah bah écoutez,
3: mais
0: oui.
3: Oh là là, je suis vraiment ravie, d'autant que je suis jamais allée à Sainte-Croix et que
0: c'est
3: ça
0: vrai.
3: Va être une découverte.
0: Ah bah écoutez, avec grand plaisir.
3: On rêve d'y aller avec les enfants.
0: C'est à Rhodes et c'est vraiment un endroit magnifique. 1500 animaux qui évoluent en semi-liberté. Alors évidemment, Daisy, je vais vous laisser réécouter le petit extrait que je vous ai fait écouter il y a quelques instants.
3: Oui, bien sûr.
0: Puisque pour remporter ces invitations pour le parc de Sainte-Croix, on recherche un groupe qui a chanté notamment l'amour. Écoutez. En plus qu'il y a la saison de l'amour pour les cerfs, avec le brame du cerf qui se vit ces prochains
3: j'ai
0: jours.
3: J'ai entendu ça tout à l'heure.
0: Ah ouais, c'est impressionnant. Franchement, c'est impressionnant à voir et à entendre aussi. Daisy, d'après vous, quel est le groupe qui chante cette chanson, L'amour à la plage?
3: Le groupe Niagara.
0: Ben oui. Félicitations.
3: Merci
0: Daisy,
3: beaucoup à tous.
0: C'est top. Vous allez passer un bon moment au parc animalier de Sainte-Croix. 1500
3: Merci
0: animaux,
3: beaucoup.
0: La nature. Et puis en plus, en ce moment, je ne sais pas si vous le savez, mais c'est le retour des citrouilles, le retour des décors d'Halloween au parc animalier.
3: Oui, bientôt, c'est la fête.
0: Ah ouais, c'est vraiment magnifique. Daisy, profitez-en bien. Je vous embrasse à Quédange.
3: Merci beaucoup à vous. Je vous embrasse aussi. Merci à
0: tous. À très bientôt. Merci de votre fidélité.
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0: Je vous rappelle qu'il y a toujours en cours cet accident sur la N431 pour vous qui êtes dans le secteur entre le parc des Expos et Metz Est à hauteur de Metz sur la bretelle de sortie de l'échangeur. Deux véhicules qui sont percutés. On attend vos difficultés, vos précisions, peut-être vos infos routes également au 03 87 52 13 13. Prochain point route à suivre juste après le journal de 18h. À tout de suite.

0: a vendu 10 millions d'albums à travers le monde. Elle sera d'ailleurs au centre des congrès Robert Schumann de Metz le 25 octobre. Tina Arena sur Ici Lorraine.
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0: La suite, lundi c'est Graouli sur votre radio locale. Ce sera juste après le journal. Avec vous, Natacha Cadur. Bonsoir.
2: Bonsoir à tous.
0: Comment les lycéens parviendront-ils à se faire entendre?
2: C'est l'enjeu d'un mouvement national qui persiste depuis plusieurs jours, alors que la journée nationale de mobilisation est prévue demain. En Moselle, plusieurs rassemblements ont encore eu lieu ce matin à Metz, à Thionville ou encore à Forbach devant des lycées, accompagnés parfois de tensions, voire d'affrontements avec les forces de l'ordre. Ce que l'on retient, ce sont les violences et les dégradations, regrette l'un des lycéens qui participait à une mobilisation à Metz. Oscar, il est élève au lycée Georges de la Tour. Il en veut notamment aux politiques qui focalisent leurs critiques sur les casseurs.
3: C'est une manière de décrédibiliser notre mouvement, même par rapport aux casseurs en fait. Au bout d'un moment, il y a une violence qui est justifiée dans une certaine mesure, puisque c'est juste un ras-le-bol général. Et s'il n'y a que comme ça qu'on peut se faire écouter, on va continuer jusqu'à ce qu'on soit écouté. Enfin, juste on chie sur notre mouvement, juste en décrédibilisant. Et puis ils faisaient la même pour les gilets jaunes à l'ancienne, ils feront la même pour chaque manifestation en fait. Dès qu'ils veulent fermer les yeux sur un sujet, ils vont décrédibiliser le mouvement en parlant de violence, des trucs comme ça. Alors qu'en vrai, c'est une petite partie. Là, il y a 3 arrêts de bus qui sont pétés, il y a eu un petit feu, ouais, mais en fait, on est 300, genre, donc, c'est pas la majorité, de toute façon.
2: Un lycéen interrogé ce matin à Metz par Emma Voglimazzi. Chez nous, ce sont plusieurs mineurs qui ont été interpellés en marge de manifestation de lycéens. 14 gardes à vue comptabilisés aujourd'hui à Metz, dont 13 qui concernent des mineurs. 4 mineurs également interpellés à Thionville, 3 d'entre eux placés en garde à vue. 3 interpellations également à Forbach et une à Saint-Avold. Elles concernent soit des violences, des outrages ou des dégradations. Depuis le début de ce mouvement, 6 enquêtes de l'IGPN, la police des polices, sont ouvertes pour enquêter sur des blessures de jeunes manifestants. La dernière en date, c'est ce matin à Lens. Un lycéen de 15 ans a eu la main arrachée par une grenade lors d'affrontements avec les forces de l'ordre. La journée d'action nationale, c'est donc demain. Des syndicats appellent à la rejoindre. Aujourd'hui, ce sont 413 lycées qui ont été perturbés par des mobilisations. Une liberté de manifester qui se respecte et se protège, a déclaré Édouard Geffray, le ministre de l'Éducation nationale, mais il souhaite que les cours reprennent progressivement dès mercredi matin.
4: L'objectif, c'est que dès mercredi matin, les cours reprennent progressivement partout, mais évidemment qu'ils ne reprennent pas comme si de rien n'était. On ne va pas faire comme si c'était un passé. Donc, ce qu'on va faire, c'est très simple, c'est que nous allons demander aux chefs d'établissement, mais sous leur responsabilité, sur les modalités qu'ils choisiront, d'organiser tout simplement une reprise progressive des cours, échelonnée. D'abord avec les personnels, parce que les équipes ont été traumatisées dans certains endroits par les violences qu'elles ont subies, ou que leurs bâtiments ont subies. Et ensuite, un deuxième temps avec les élèves, pour là aussi, objectiver la situation et poser les choses. Autrement dit, entre mercredi et jeudi, il y aura un temps des professeurs et il y aura un temps des lycéens, pour permettre à la fois la reprise des cours et puis surtout pour permettre une expression objective, massive, débattue, construite de la situation propre à chaque établissement.
2: Le ministre de l'Éducation nationale, Édouard Geffray, vous retrouvez sur notre site ici.fr toutes les infos sur cette mobilisation des lycéens.
0: Un nouvel appel à se mobiliser pour les salaires en novembre.
2: Oui, les syndicats, la CFDT, la CGT et FO ont choisi d'appeler aujourd'hui à une journée de manifestation qui sera le 5 novembre prochain. Cette fois-ci donc pour défendre les salaires, les services publics et l'emploi. Ça concerne les salariés du privé, du public ainsi que les retraités. Un lundi, c'est Graouli 100% Robert Pires. Ce soir sur votre radio Ici Lorraine, tout de suite après ce journal, parce que ce sera demain le jubilé à Saint-Symphorien avec une liste impressionnante de grands joueurs autour de la star du FC Metz des années 90. Il reste moins de 500 places pour assister à cet événement demain. Les Bleus de Zinedine Zidane reçoivent ce soir la Belgique à 20h45 à l'occasion de la 4e journée de la Ligue des Nations. 3 jours après le match nul face à l'Italie au Stade de France. L'équipe de France, toujours en tête de son groupe, a déjà battu les footballeurs belges sur leur pelouse lors de la 2e journée. France-Belgique, c'est à suivre en direct sur ici.fr.
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2: Un coup d'œil au ciel, Nicolas ?
0: Oui, on a profité d'un beau soleil pour ce début de semaine avec des températures encore très agréables. Encore une vingtaine de degrés en ce moment sur le département, que vous soyez dans le secteur de Mézières-lès-Metz, de Bérennes-lès-Forbach ou encore d'Hayange et de Sarreguemines. Températures qui vont forcément redescendre le soir venu, 6 à 9 degrés en moyenne sur le département. Et puis à nouveau 25 degrés demain au meilleur de la journée, toujours sous un soleil généreux du matin jusqu'au soir. La route, vous restez prudent, deux véhicules se sont percutés à hauteur de Metz sur la N431. On est au niveau de la bretelle de sortie de l'échangeur, là entre le parc des Expos et la direction de Metz-Est. Ça provoque une dizaine, voire une quinzaine de minutes d'embouteillage et de ralentissement. Et puis ce véhicule qui est en panne à hauteur de Longwy, là cette fois-ci ça vous concerne entre la Belgique et la direction de Metz. On est sur la Nationale 52.
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0: 18h06, Thomas Jean-Georges, bonsoir.
6: Bonsoir Nicolas Bill.
0: Dans un instant, vous nous plongez ou nous replongez plutôt dans les années 90.
6: Ah oui, ça va faire du bien quand FC Metz était encore en Ligue 1, quand le FC Metz luttait pour le titre en Ligue 1. J'ai jamais connu ça, moi, avec les Grenats en Ligue 2 ou en Ligue 1. Si, en Ligue 2, si, je l'ai connu, mais en Ligue 1, non. Donc voilà, ça, on va se faire du bien à la veille du jubilé de Robert Pires.
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0: Génial, musique sur Ici Lorraine.
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0: Et à la veille du jubilé de Robert Pires au stade Saint-Symphorien, je vous propose ce soir une émission un peu particulière, puisque nous allons remonter le temps jusqu'à 19h. On va revivre la saison 97-98 du FC Metz, la dernière de Robert Pires sous le maillot grenat, et sans doute la plus belle du club à la Croix-de-Lorraine dans l'élite. Car les Messins, souvenez-vous, ont frôlé le titre pour 5 petits buts. Pour en parler, deux invités ce soir. Le journaliste Pierre Théobald, qui vient de sortir aux éditions des Parèges, FC Metz 1998, l'ivresse quand même. Bonsoir Pierre.
3: Bonsoir Thomas.
0: Et avec nous également l'ancien correspondant de l'équipe et de France Foot à Metz qui avait couvert cette saison, Jean-Michel Gaudron. Bonsoir.
4: Bonsoir Thomas, bonsoir Pierre.
0: Et bonsoir Jean-Michel. Vous êtes naturellement les bienvenus au 03 87 52 13 13 pour nous faire part de vos souvenirs de cette incroyable saison 97-98. Allez, attachez votre ceinture, on va se la jouer comme dans Retour vers le futur avec Doc et Marty. On monte dans la DeLorean d'ici Lorraine, direction l'été 97. Plantons un peu le décor. Il y a 29 ans, la France du foot s'apprête à accueillir dans un an le mondial. L'AS Monaco a été sacré champion de France quelques semaines plus tôt. Et l'AS Nancy-Lorraine vient d'être relégué en D2. L'élite passe de 20 à 18 clubs. Le FC Metz, lui, est devenu une valeur sûre du foot français avec cette Coupe de la Ligue remportée un an plus tôt en 96 et une cinquième place décrochée en championnat en mai 97. Alors Pierre, du président Carlo Molinari au coach Joël Muller, personne ne pressent ce qu'il va se passer durant cette saison 97-98, durant l'été 97 ?
3: Personne ne peut évidemment affirmer que le FC Metz va jouer le titre de champion de France jusqu'au bout. Après, ce que vous venez de rappeler, ça fait deux fois que le FC Metz se qualifie pour la Coupe d'Europe. Il y a cette victoire en Coupe de la Ligue. Il y a beaucoup de stabilité, beaucoup de continuité dans cet effectif, même si on va sans doute en parler, il y a des mouvements. Mais Metz, saison après saison, réussit à conserver un noyau dur et surtout réussit à conserver certains de ses meilleurs joueurs et un certain Robert Pires en fait partie.
0: Justement, on va en parler dans un instant. Et du côté des médias nationaux pour qui vous travaillez à l'époque, Jean-Michel Gaudron, est-ce que vous vous souvenez un peu comment était perçu le FC Metz à l'aube de la saison 97-98 ? Comme un outsider potentiel peut-être au titre ?
4: Oui, forcément, et surtout Metz était une équipe qui plaisait. Hein. Il y avait cette fameuse saison, deux saisons plus tôt, avec la chenille, avec la victoire en Coupe de la Ligue, l'explosion du duo Pires-Pouget, donc il y avait vraiment un capital sympathie qui était maximal. C'était en plus le deuxième club doyen en Ligue 1, hein. Je crois qu'ils avaient 66 saisons au total, 31 saisons consécutives, il n'y avait que Nantes qui avait fait mieux, donc clairement, oui, Metz était bien vu. Et d'ailleurs, petite anecdote, j'étais un des très rares correspondants locaux de l'équipe à disposer d'un laptop. À l'époque, c'était vraiment un outil de travail presque de luxe, ce qui montrait qu'au-delà du capital sympathie du club, il y avait vraiment une reconnaissance de l'intérêt journalistique de l'équipe et clairement cette saison qui se profilait, évidemment on ne devinait pas comment elle allait se terminer, mais bon, on sentait bien qu'il y avait potentiellement en tout cas quelque chose à faire, quoi.
0: Alors avant d'évoquer le début de ce championnat 97-98, un mot tout de même sur le recrutement estival, car il est aussi à l'origine de ce qui va se passer ensuite. Durant cet été 97, le FC Metz enrôle Mérieux, Lukic et Dany Boffin. Bernard Zénier, alors recruteur du club à la Croix-de-Lorraine, nous livre les détails de l'arrivée de l'international belge.
5: Et moi, j'avais été voir un match en Belgique pour voir un avant-centre belge que j'ai trouvé pas bon. Et dans le match-là, alors qu'il ne jouait pas beaucoup à ce moment-là à Anderlecht, il le faisait moins jouer, Dany Boffin. Et je rentre, je vais toujours voir le président et Joël, et je leur dis, il y a Dany Boffin, faut le prendre. Ouais, il a 32 ans. Et je dis, non, mais il est libre, mais il faut le prendre. Il arrête pas. Un très très bon joueur, milieu, il a 4 poumons, enfin bon, machin. Et 8 jours après, ou 10 jours après, j'ai vu mon Dany Boffin arriver au siège du club. Donc c'était pas trop mal comme pioche.
0: Le FC Metz, Bernard Zénier, son recruteur, ils avaient du nez à l'époque pour se renforcer, Pierre Théobald.
3: Ouais, la phrase de l'expression favorite de Bernard Zénier, c'est de dire que Carlo Molinari n'avait jamais le nez bouché.
0: Oui, il était jamais enrhumé.
3: Voilà, c'est ça, il est jamais enrhumé. Et l'autre illustration, c'est que certes, il y a Danny Boffin, mais ce que réussit également Bernard Zénier, il réussit un coup double en faisant venir Vladan Lukic et Frédéric Mérieux, qui à l'époque évoluaient l'un et l'autre au FC Sion. À l'origine, Bernard Zénier, il se déplace en Suisse pour aller superviser Vladan Lukic. Et puis, il y a Mérieux qui est également à l'entraînement et coup de bol. Zénier et Mérieux avaient joué ensemble, avaient porté le même maillot de l'Olympique de Marseille des années auparavant. Zénier en a touché un mot à Mérieux et quelques semaines plus tard, et Mérieux et Lukic arrivaient au FC Metz.
0: Alors Jean-Michel, le gros coup aussi du FC Metz durant cet été 97 finalement, c'est d'avoir réussi à conserver Robert Pires, qui était pourtant déjà très courtisé sur la scène européenne.
4: Et oui, bon, je pense qu'il y a aussi de la part du joueur le choix du cœur, hein. Il était encore assez jeune, il était en pleine ascension, en pleine explosion, il savait d'où il venait, et donc je pense qu'il a eu ce choix, c'est un petit peu la raison et le cœur qui en parlait en même temps. Et je pense que le président Molinari et sans doute aussi Bernard Zénier ont dû avoir les mots justes pour le convaincre. Mais clairement, oui, c'était évidemment pas une recrue, mais c'était clairement un élément un élément clé, un pilier de l'équipe telle qu'elle va se dessiner dans les semaines qui vont suivre, c'est clair.
3: Parce qu'il y a aussi permis de conserver Robert Pires, c'est l'année de Coupe du Monde et avec
0: oui,
3: la volonté.
0: Oui, il voulait rester pour être sélectionné.
3: Ça. Voilà, Robert voulait sans doute verrouiller sa place dans la liste d'Aimé Jacquet, et bien lui en a pris.
0: Allez, dans un instant, messieurs, la suite de ce voyage dans la saison 97-98 du FC Metz. On va attaquer le championnat tambour battant.
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0: Et on se fait un petit plaisir ce soir, hein, dans cette émission, à la veille du jubilé de Robert Pires. On se replonge dans la saison 97-98 des Grenats, quand les hommes de Joël Muller avaient fini deuxième du championnat. Alors, il y a 29 ans, la compétition démarre de la meilleure des manières, hein, pour le club mosellan. Les victoires s'enchaînent durant l'été 97, en plus contre des gros bras de la D1. Tiens, on va se réécouter d'ailleurs un petit extrait d'une célèbre émission dominicale Téléfoot, présente pour un Metz-Bordeaux à Saint-Symphorien.
9: Rodriguez qui passe Gralac, Rodriguez en force, il passe Gomis, frappe et but, 2-1 pour Metz, le premier but
0: de Bruno Rodriguez, l'un des héros de cette saison 97-98. Durant cet été, on le disait, Pierre, les victoires s'enchaînent et comme le dit Sylvain Castendutch dans votre livre, le FC Metz était clairement sur un nuage.
3: Ouais, ils étaient sur un nuage effectivement, avec un début de compétition complètement ahurissant. 5 premières journées, 5 victoires, en battant au passage Monaco à Monaco, Lyon à Lyon, le PSG à domicile. C'était la dernière ce soir-là de la tribune première avant démolition. Il y a eu cette victoire également contre Bordeaux. Bref, Metz réussit comme ça ce 5 sur 5 et même en lice pour battre un record avec 6 victoires consécutives. Malheureusement, il y a un petit coup d'arrêt, mais en tout cas, l'équipe reste invaincue jusqu'à la 9e journée. Rendons-nous compte quand même de la
0: performance. Quel début de saison. Et du côté de la tribune de presse de Saint-Symphorien, Jean-Michel, où vous étiez à chaque match, est-ce que vous vous dites avec les confrères de l'époque, tiens, il se passe un truc cette saison avec le FC Metz, est-ce que vous pressentez un petit peu les choses?
4: Bah, ça fait deux ans hein, que se passe un petit quelque chose hein, avec Metz, donc on est un petit peu sur la continuité. D'ailleurs, à titre personnel, j'ai paradoxalement presque plus de souvenirs de la saison 95-96, celle où vraiment le FC Metz éclate au grand jour.
0: Avec l'émergence des Pépé Fingard, oui.
4: Absolument, oui. Et l'émergence d'une ambiance exceptionnelle au niveau des tribunes de Saint-Symphorien. On a découvert des ambiances qu'on n'avait jamais vues avant et qu'on n'a pas revues souvent après, en tout cas après 98. Mais voilà, après, oui, ce début de saison 97-98, quand on voit Metz qui arrache la victoire à la dernière minute à Monaco grâce à Pires, quand on voit Philippe Gaillot, un défenseur, qui claque deux buts de folie, un pour éviter une défaite contre Rennes, l'autre pour contribuer à la victoire contre Cannes, oui, bah on se dit qu'à ce moment-là, il y a pas grand-chose qui peut arriver. Et puis même dans la foulée, après trois défaites en quatre matchs, mais ça arrive quand même à être champion d'automne. Bon là, j'anticipe un peu sur la suite de l'émission, mais ça veut dire qu'à ce moment-là, lui, il y a quand même quelque chose de fort qui se profile, quoi.
0: Alors justement, la première défaite du FC Metz, vous en parliez, Pierre, elle intervient. Tiens. Lors du derby de l'Est face à Strasbourg, le 5 octobre, deux autres suivront durant cette phase aller contre l'OM et face à Montpellier. Mais vous le disiez, Jean-Michel, à l'issue de la phase aller, le FC Metz est malgré tout sacré champion d'automne. Le RC Lens, qui va finalement remporter le titre, compte à ce stade, même stade de la compétition, 6 points de retard sur les Grenats. À cette époque, on est à la fin de la phase aller, Pierre Théobald, est-ce que le président Molinari parle ouvertement alors de la quête du titre, où il est encore, on va dire, un petit peu sur un nuage, en disant non, c'est pas possible, on va dégringoler au classement.
3: Alors, personne ne joue les faux modestes. En revanche, personne ne parle non plus du titre. Quand je dis que personne ne joue les faux modestes, c'est Joël Muller l'avait dit dès le départ. En fait, il visait une place dans les 6-7 premiers comme les saisons précédentes. Mais il dit, c'est en revanche, si ça se passe bien, rien ne nous oblige à ralentir. En l'occurrence, ça se passe, on ne peut mieux. Metz, cette année-là, termine avec 68 points, 34 points à l'aller, 34 points au retour. Vous avez dit qu'à l'issue des matchs aller, Metz avait 6 points d'avance sur le RC Lens. Faisons-nous encore plus mal après 7 journées, le FC Metz avait 10 points d'avance sur le Racing Club de Lens. C'est-à-dire qu'il n'y a personne ne regardait les nordistes à ce moment-là.
0: Effectivement. Et du côté de l'équipe et de France Foot, pour qui vous travaillez à l'époque, Jean-Michel Gaudron, est-ce que, on va dire, à la fin de la phase aller, vous sentez que les médias parisiens, entre guillemets, s'intéressent de plus en plus au FC Metz et vous commandent de plus en plus de papiers en disant Jean-Michel va à l'entraînement, va voir ce qui se passe du côté de la plaine de jeu Saint-Symphorien. Est-ce que les Parisiens sont étonnés de ce qui se passe et vous avez de plus en plus de boulot finalement?
4: Alors étonné pas forcément, mais oui, clairement, j'ai la chance de vivre une année exceptionnelle sur le plan professionnel. J'avais presque un sujet par semaine en moyenne et quand il y a eu l'emballement en fin de saison, c'était même un peu plus que ça. Je vais même vous dire quelque chose. À l'époque, donc j'étais correspondant, donc freelance, hein, j'étais pigiste, et j'étais parallèlement un salarié dans un média au Luxembourg. Eh bien, il y a eu deux mois dans cette saison, dans cette deuxième partie de saison, où le montant cumulé de mes piges était supérieur à mon salaire au Luxembourg. Donc, c'est vous dire qu'à quel point.
0: Il y en a eu du papier de Jean-Michel Gaudron.
4: Il hein, y en a eu du papier. Bon, les impôts sont au courant, donc je suis en règle de ce côté-là, mais clairement, oui, non, ça a été pour moi, ça a fait des semaines, des longues semaines de travail, mais bon, c'était passionnant. J'étais encore jeune à l'époque, donc c'était vraiment très chouette. Et oui, et puis bon, l'avantage aussi d'avoir cette casquette de correspondant à l'équipe France Football, médias nationaux, c'est clair que ça facilite aussi les contacts au niveau du club. Ça ouvre des portes et ça, on est toujours quand même plutôt bien reçu. Enfin, on est un été, en tout cas à l'époque, plutôt bien reçu. Donc voilà, ce qui fait que tout ça mis bout à bout, au niveau professionnel, c'est une saison de rêve, quoi, c'est clair.
0: Allez, on va aborder la suite de cette saison de rêve du côté du FC Metz dans un instant avec le décryptage de la phase retour et les premiers points bêtement perdus en route qui vont coûter cher. Mais avant cela, une nouveauté musicale sur Ici Lorraine, Teddy Swims qui chante Mr. No Hit It All. Et si vous voulez témoigner de vos souvenirs de cette magnifique saison, vous pouvez nous appeler 03 87 52 13 13.

0: Teddy Swim sur Ici Lorraine. Allez, on retourne comme promis en 98.
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0: Pour revenir sur les grands moments de cette incroyable saison du FC Metz, deuxième du championnat de D1, après une phase aller sur un petit nuage, l'hiver 98 va être un petit peu plus rude pour le club à la Croix de Lorraine, avec, je le disais, des points bêtement perdu, notamment à Cannes, qui était lanterne rouge à l'époque, si je dis pas de bêtises, un but partout, et surtout une défaite au Havre, 2-1. Comment on explique, Pierre Théobald, ce coup de mou de l'hiver 98 du côté du FC Metz?
3: Il y avait eu ce coup de mou aussi octobre-novembre. Oui. Il y a également janvier-février, une période peut-être un petit peu plus compliquée, mais finalement rien que de très normal. La défaite au Havre pour le livre, j'en ai pas beaucoup entendu parler en fait. Ce qui m'est beaucoup revenu, c'est ce match à Cannes,
0: stade de la Boca,
3: sur le terrain de la Lanterne Rouge, qui d'ailleurs la AS Cannes descendra en deuxième division. Pourquoi on en a beaucoup parlé dans le bouquin? Tout simplement parce que Metz a complètement le match en main. Metz mène 1-0, but de Pires. D'ailleurs, on est fin janvier et figurez-vous que c'est le dernier but inscrit par Robert Pires sous le maillot du FC Metz. Fin janvier seulement, alors qu'il en met 11 dans la saison. Donc toute la deuxième partie de saison, il est peut-être un peu moins efficace devant le but. Metz mène 1-0, tranquille, pépère, et égalisation de Cannes à la 86e avec un renvoi que se reproche encore aujourd'hui Cyril Cérézoum. Après, vous irez voir les images, il n'y a rien de scandaleux.
0: Mais Cyril, c'est pas un but de casquette.
3: Absolument pas, mais Cyril dit: je dois faire mieux, je peux faire mieux sur cette action. Il s'en veut beaucoup. Bref, égalisation d'un Mosellan, David Mazzonchini à la 86e pour la AS Cannes. Et ces points-là, lâchés en cours de route, j'en ai beaucoup entendu parler, au moins autant que la défaite contre Lens 2 mois après.
0: Oui, parce que si Cannes n'égalise pas, ça fait 2 points de plus et le FC Metz est sacré champion.
3: Et il n'y a pas discussion.
0: Effectivement. Et puis vient aussi le choc, Jean-Michel Gaudron, du 29 mars 98 à Saint-Symphorien. Lens, en pleine bourre, depuis le début de la phase retour, s'impose à Metz 2-0 grâce à un doublé...

0: pris évidemment psychologiquement grâce à cette victoire, mais ils l'ont pris très tôt dans le match. Metz n'était pas vraiment le FC Metz conquérant qu'on voyait habituellement.
1: Mais Mérieux n'était pas là, il était suspendu si je dis pas de bêtises.
2: Deux paramètres.
0: Oui, vas-y Pierre, vas-y, je t'en prie.
2: Deux paramètres, effectivement, l'absence de Frédéric Mérieux, vrai, faux, suspension, enfin une polémique qui a duré des jours et des jours, et finalement Carlo Molinari tranche en disant « Je ne veux pas d'une potentielle victoire entachée de suspicion, donc Frédéric Mérieux ne joue pas ». Ça, on s'en souvient tous. Ce dont on se souvient peut-être un petit peu moins, c'est que ce match contre Lens à domicile intervient quelques jours après un match amical de l'équipe de France en Russie, à Moscou, où Lionel Letizy est titulaire.
1: Et il fait une énorme boulette.
2: Voilà. Défaite 1-0 de l'équipe de France avec une boulette sur une passe en retrait de Franck Leboeuf, de Lionel Letizy. Ça lui coûte vraisemblablement sa place à la Coupe du Monde. Et Lionel le dit dans le livre, en fait, quand il revient à Metz pour disputer ce match au sommet contre Lens, il n'est pas traumatisé par ce qui vient de se passer. En revanche, il le dit, je ne suis pas dans les meilleures conditions. Et si vous revoyez les images, les deux buts de Drobniak, c'est vrai que Letizy a peut-être moyen de faire mieux et lui-même en convient.
1: Alors, les deux équipes sont au coude à coude et tout va finalement se jouer lors de la dernière journée du championnat, le 9 mai 98. Le FC Metz accueille Lyon, Lens se déplace à Auxerre. On se replonge, tiens, une nouvelle fois dans les archives de Téléfoot.
3: À Metz, le stade Saint-Symphorien est plein. Ils sont 20 000 Lorrains. Patrick Razurel, le directeur sportif, écoute le match d'Auxerre à la radio. Et ça part donc avec un premier coup franc de Mérieux en direction de Blanchard. En profondeur, Uras, le Lyonnais de la tête, Rodriguez. But !
4: Les Auxerrois, eux, sont tendus, ils ont du mal à prendre le match en main. Lachler, cependant, pour Lamouchi, Guy Varche, Lamouchi qui frappe et qui marque.
3: Le chiffre 13, 13 minutes. Patrick Razurel apprend la nouvelle à Carlo Molinari.
4: Dehu a vu Lachor dans l'espace, bon ballon pour Lachor qui va frapper et qui marque. Égalisation lensoise. Bien, les Lensois sont à nouveau en position de champion.
1: L'incroyable suspense de cette dernière journée de D1 en 98. Vous étiez naturellement au stade ce soir-là, Jean-Michel Gaudron. C'était invivable?
0: Oui, c'était très particulier comme ambiance. Forcément, ça me fait penser. Je crois même que le journaliste de l'équipe qui était venu de Paris ce soir-là avait titré quelque chose comme être une heure seulement. Enfin, en référence à la chanson de Brel, être une heure seulement, beau et con à la fois. Donc la Metz a été pendant une heure potentiellement champion de France jusqu'à
1: 39 minutes pour être précis.
0: Ah, un peu moins, d'accord. Autant pour moi. Mais voilà, donc j'ai rajouté la mi-temps, c'est pour ça.
1: Mais ça compte.
0: Voilà, montre en main, ça faisait à peu près une heure. Bref, c'était très très particulier comme ambiance et je retiens à la limite le match en lui-même, je ne m'en souviens pas forcément, mais ce qui s'est passé après le match, la célébration, je pense que Metz aurait été champion, il n'y aurait pas eu une célébration aussi forte. Il y avait vraiment la reconnaissance du public d'avoir vécu une saison, mais peut-être davantage de saisons consécutives absolument extraordinaires. Je me rappelle des larmes de Joël Muller, des larmes, je crois aussi du président debout là sur le carré présidentiel devant tout le terrain envahi par le public, et cette communion avec le peuple grenat qu'on a peut-être pas revu de cette intensité là trop souvent malheureusement depuis, et je crois que c'est un des symboles aussi de la saison, c'est cet aspect du rêve. Je pense que le FC Metz a fait rêver les gens, et le football c'est aussi une histoire de rêve, hein. On a rêvé en 76 avec Saint-Étienne, bon pas moi j'avais 6 ans, mais on a rêvé avec les Bleus en 82, et là on a rêvé avec le FC Metz en 98, et c'est vraiment ça aussi qui a couronné cette fin de match et cet envahissement de terrain. Bon, malheureusement le rêve tout éveillé, donc le réveil a été assez brutal dans les années qui ont suivi, mais
1: ouais, on y reviendra.
0: Savourons l'instant. C'est clair que ce soir-là, le Metz a fait le maximum, a rempli son contrat du soir même, ce qui a aussi justifié cette grosse célébration qui est venue derrière, et la nuit qui a été une nuit assez assez particulière, parce qu'il y avait cette déception.
1: Il y avait la déception, mais on a quand même fêté tout ceci du côté de la place d'armes, à la mairie.
0: Exactement.
1: Alors, je crois savoir, si je dis pas de bêtises, que vous, on a vu, les souvenirs de Jean-Michel sont encore vivaces. Mais vous, ce 9 mai 98, vous n'avez plus aucun souvenir de cette soirée-là. Pourtant, vous travaillez, je crois, ce soir-là.
2: Alors, pas sur le match, hein. Je bossais déjà, enfin, à l'époque, je bossais pour le Républicain Lorrain, mais oui, j'étais pas affecté au FC Metz. Moi, j'ai des souvenirs assez épars de cette saison. D'ailleurs, je suis même allé qu'une seule fois au stade.

0: une victoire 3-0 contre Auxerre. Pour moi, le suivi de cette saison, c'était à travers la lecture du Répu quotidienne, la lecture de l'équipe, et puis, ma foi, les images téléfoot le dimanche matin. Souvenons-nous quand même qu'à l'époque, ça s'arrêtait là. Et donc, on attendait le dimanche matin, on attendait Pascal Praud, c'est tout personnel, mais c'était quand même un petit peu plus agréable de l'attendre à ce moment-là qu'aujourd'hui.
1: Effectivement. Allez, on poursuit cette émission spéciale qui sent bon les années 90 dans quelques instants, mais avant cela... Un coup d'œil sur votre météo après encore une belle journée. Les températures cette nuit, attention, entre 6 et 9 degrés. Demain matin, l'ensoleillement est de nouveau au programme. Et le soleil va régner sans partage et va encore faire très très chaud pour un 6 octobre. Les températures seront comprises demain en Moselle entre 23 et 25 degrés. Un mot également sur vos conditions de circulation à 18h33. Bon, c'est du grand classique hein, pour tous ceux qui reviennent du Luxembourg. C'est dense, parfois ralenti entre Bettembourg et la frontière luxembourgeoise dans le sens descendant. Ça coince aussi dans la traversée de Thionville, dans le secteur de Terville. Attention, circulation également compliquée sur la 30 entre Famec et Uckange. Si vous constatez un souci, un bouchon, un accident, 03 87 52 13 13.
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1: Dans un instant, la suite de cette émission nostalgique consacrée au FCMS et à Robert Pires 197-98 à la veille de son jubilé. Mais avant cela, Étienne Dao des Heures Indous sur Ici Lorraine.

0: Après les heures indouf, le moment Grenat, bien entendu, sur Ici Lorraine, comme chaque lundi soir.
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0: Et ce soir, pour tous ceux qui nous rejoignent à 18h et quasiment 37 minutes, on se fait un petit plaisir à la veille du jubilé de Robert Pires à Saint-Symphorien. On revit l'incroyable saison 97-98 quand les Messins ont frôlé le titre de champion pour seulement 5 petits buts. L'une des plus belles pages du foot grenat que vous pouvez d'ailleurs revivre aussi dans le livre de Pierre Théobald qui est notre invité ce soir, FC Metz 98, l'ivresse quand même. Et puis on est aussi en ligne avec Jean-Michel Gaudron, un ancien journaliste de l'équipe et de France Foot qui a couvert ce championnat et le FC Metz il y a quasiment 30 ans. Bon messieurs, derrière cette magnifique saison des protégés de Joël Muller, il y a quasiment 30 ans, il y a aussi, j'ai l'impression, un vestiaire et une unie et une bonne bande de potes. Dans votre livre, Pierre, Fred Mérieux expliquait notamment qu'il y avait une sacrée cohésion dans l'équipe. Les joueurs arrivaient de bonne heure et ils repartaient assez tard de l'entraînement.
3: Ben vous connaissez l'antienne, hein, le groupe vit bien.
0: Oui.
3: Pour le coup, le groupe vivait effectivement très bien. C'est un groupe où il y avait des personnalités très différentes, des personnalités très fortes, dit Sylvain Castendeuge, des gens qui n'avaient pas leur langue dans la poche. Et pourtant, Sylvain, en tant que capitaine, n'a pas le souvenir d'avoir dû déclencher des réunions de crise pour recadrer les choses. Il y avait énormément de respect avec des tempéraments, je le disais, très différents, hein, entre les moines soldats de la défense, qui d'ailleurs était la meilleure du championnat l'année précédente et qui a fini deuxième meilleure défense en 98. Donc des moines soldats, à l'image de Philippe Gaillot, Sylvain Castendeuch, évidemment, des mecs hyper sérieux.
0: Chauffret Toys.
3: Et puis après, quand on montait un peu dans les numéros et qu'on avançait un peu sur le terrain, là, on avait des mecs qui peut-être profitaient un peu plus de la vie. Moi, je retiens une formule que m'a donnée Philippe Gaillot pendant l'écriture du bouquin. Et il faisait référence à son expérience de dirigeant. Et il disait, moi, j'expliquais aux joueurs que notre but, c'est de faire que 1 plus 1 égale plus que 2. Et il disait, cette année-là, au sein du vestiaire, c'est ce qu'on a réussi avec cette équipe de Metz 98.
0: Alors, un vestiaire, un groupe uni et pas de réel star, en fait. Robert Pires était bien sûr mis en valeur par l'équipe et France Foot, mon cher Jean-Michel, mais c'est pas quelqu'un qui tirait la couverture à lui, Robert Pires.
4: Ah non, pas du tout. Alors, plus humble et plus simple que Robert Pires, ça court pas tous les terrains de football, hein, même au sommet, même avec l'équipe de France, il a toujours été hyper accessible, il a jamais refusé la moindre interview, je crois pas l'avoir jamais vu se mettre en colère ou clasher, donc non, c'était un super client, comme on dit, en termes journalistiques, on savait qu'avec lui, on avait toujours l'écoute, et on pouvait l'interviewer quasiment n'importe quand. Non, ça fait vraiment partie des mecs bien de cette époque et je suis sûr que le jubilé de demain sera à la hauteur de ce mec bien, quoi.
3: Il y a quand même un moment de tension en fait avec Robert Pires.
0: Ah oui.
3: C'est en octobre-novembre justement où le FC Metz a un petit coup de moins bien. Beaucoup de rumeurs de transfert de Robert Pires en cours de saison. Le Real Madrid.
0: Au mercato hivernal.
3: Ouais. Le Real Madrid qui frappait à la porte quasiment tous les matins. Mais c'était la même chose pour la Juventus Turin avec Jocelyn Blanc. Et Robert qui prenait un peu une autre dimension. Et en octobre-novembre, Carlo Molinari trouvait que Robert Pires était peut-être un peu moins dans le coup et qu'il se laissait peut-être un petit peu trop aller à son statut de vedette. Et il a une charge hyper violente,
0: ce qui
3: ne ressemble pas du tout à Carlo Molinari, évidemment. En octobre-novembre, sortir d'un match à Nantes, un partout, Carlo Molinari considérait qu'il y avait peut-être mieux à faire. Et là, alors c'était pas Jean-Michel qui avait fait le déplacement à Nantes pour France Football, j'ai oublié le nom du journaliste qui était sur place. Et là, Carlo Molinari dit au mec de France Foot, allumez Robert Pires, parce que là il a un statut de star, maintenant il faut qu'il assume. Bon, vous inquiétez pas que Robert Pires a très vite réagi, puisque le match suivant c'était le match contre Toulouse, c'était le dernier avant le titre de champion d'automne, et évidemment Robert Pires a marqué.
0: Alors tiens, j'ai encore une autre anecdote là que vous allez nous faire partager, Pierre, peut-être qu'il s'en souvient aussi, Jean-Michel, pour parler un peu et évoquer cette incroyable cohésion et ce sacrifice permanent pour l'équipe. Quand Rigobert Song, en début de saison, après une trêve internationale, a tout fait pour pas manquer un match à Monaco. Ça vous parle, ça?
3: Pierre Théobel. Avec 15 transferts d'avion. Je crois qu'il arrive à 3 ou 4 heures du matin. Mais c'était un match, alors de mémoire, c'était pour la réception du Paris Saint-Germain, je crois.
0: Je crois que c'était Monaco.
3: C'était Monaco.
0: Ouais, un vendredi soir.
3: D'accord, ok. Ouais. Donc ça, c'était le match que remporte Metz, 3-0. Un match au cours duquel Metz met quand même 3-0 au précédent champion de France et reprend la première place à Monaco ce soir-là, à Saint-Symphorien. Mais effectivement, oui, Rigaud avait tout fait pour pouvoir être là à l'heure pour ce match.
0: Alors, ce qui est assez quand même marrant, c'est que le RC Lens qui a remporté ce titre affichait un peu aussi les mêmes valeurs. C'était un groupe sans réelle star, avec un entraîneur qui était besogneux, Daniel Leclerc, et puis un président qui commençait à se faire un nom, comme Carlo Molinari, le président Martel, quoi.
3: Oui, avec Gervais Martel qui a sans doute réussi son coup quelques jours avant le match contre Lens, quand il passe ce fameux coup de fil à Carmo Inari pour le dissuader de titulariser Frédéric Mérieux en prétextant une suspension héritée quelques jours plus tôt lors de la victoire contre l'Olympique de Marseille 3-2. Oui, c'est vrai que c'est des clubs très très semblables, des clubs amis, jumeaux peut-être. Et puis voilà, on peut retrouver plein de connexions, hein. Plus tard, Rigobert Song et Jocelyn Blanchard joueront à Lens. Frédéric Mérieux, quand il arrive à Metz, il vient de Lens notamment. Joël Muller entraînera le Racing Club de Lens. Il y a des va-et-vient comme ça entre les deux clubs.
0: Allez, dans un instant, la suite de cette émission, avec cette fois-ci la mise à l'honneur de trois hommes. Le président Molinari, l'entraîneur Joël Muller et bien sûr Robert Pires, qui fêtera son jubilé demain soir à Saint-Symphorien. Mais avant cela, on s'écoute un petit peu de musique. Alex Warren sur Ici Lorraine, Fever Dream. Et si vous voulez nous appeler toujours, hein, vous pouvez 03 87 52 13 13. À tout de suite.

0: Greg Souaren sur Ici Lorraine.
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0: 18h45 sur Ici Lorraine, on poursuit notre émission spéciale à la veille du jubilé de Robert Pires avec cette émission consacrée au titre honorifique de vice-champion de France obtenu par les Grenats en 98. Et Didier de Bertrange a passé un coup de fil au standard pour nous évoquer ses bons souvenirs de cette époque. Bonsoir Didier. Didier, êtes-vous là? Une fois? Deux fois? Trois fois? Didier nous a quittés, on va essayer de le retrouver d'ici quelques instants. On va parler, je voulais mettre en lumière aussi Carlo Molinari, le président Carlo Molinari, qui avait pris les rênes du club en 67. Pour lui, bien sûr, c'est l'apothéose, entre guillemets, de sa carrière. Ça reste un bon ou un mauvais souvenir pour le président Molinari, cette saison 97-98, Pierre Théobald?
3: Sa réaction, c'est à se taper la tête contre les murs. Est-ce que ça répond à votre question?
0: Ouh, oui, il l'a encore en travers de la gorge.
3: Ouais, toujours. Alors il y a cette situation un peu schizophrénique. Tout à la fois, il y a évidemment beaucoup de fierté de se dire le FCMS a réussi ça cette année-là et c'est tout à fait prodigieux. Et puis il y a évidemment la conscience, je pense, au coup de sifflet final le 9 mai 98 au soir.
0: On est passé à ça.
3: C'est ça. Carlo Molinari le sait très bien. C'est une chance unique que le FCMS vient de laisser passer.
0: On a retrouvé Didier de Bertrange? Non, il est toujours pas là. Bon, bah écoutez, Didier, retentez votre chance. 03 87 52 13 13. Jean-Michel, du côté de l'équipe et de France Foot, à l'époque, vous côtoyez naturellement énormément le président Molinari, au travers de vos reportages, de vos interviews. Et malgré les sommets, il était toujours sympa et chaleureux avec les médias. Hein.
4: Oui, sachant que les médias lui rendaient bien.
0: C'est un bon client aussi, hein, le président Molinari.
4: Exactement. C'est un monument déjà du football. Hein. Quand j'ai commencé à suivre le FCMS, j'avais à peine 20 ans et j'étais déjà impressionné par le personnage. Toujours bonhomme, toujours souriant, mais bon, qui savait aussi être très cassant quand il le fallait. Il avait parfois une colère froide. Je l'ai jamais non plus entendu forcément crier, même si je sais qu'il était capable de crier, mais il était capable aussi de pouvoir être très très dur dans les mots en gardant un ton toujours très calme et très posé. Donc oui, c'était vraiment un phénomène et aussi une générosité sans faille et toujours le mot pour faire sourire. Et puis d'ailleurs, j'ai une petite anecdote
0: par
4: rapport à ce côté générosité. Dans les années 90, Metz avait disputé son 1000e match consécutif en Division 1. C'était à l'occasion d'un déplacement à Angers. Et il se trouve que cette statistique-là, je l'avais été le premier à la publier quelques semaines plus tôt. Alors, j'avais aucun mérite, hein, j'avais juste additionner des chiffres dans une colonne. Il n'y avait pas encore de tableur Excel, mais j'avais pris mon stylo et j'avais fait l'addition. Et donc voilà, ce 1000e match pardon, consécutif en D1. Et donc, vu que le club avait été informé quelques semaines avant, parce que le club n'avait pas non plus cette statistique, ils ont eu le temps de préparer quelque chose autour de ce match, et notamment de faire broder un écusson spécial sur le maillot que les joueurs ont utilisé ce soir-là à Angers. Et bien, quelques jours après ce match, le président Molinari m'a offert un de ces maillots avec l'écusson brodé, puisqu'il m'a remercié d'avoir justement sorti des archives cette statistique. Et donc voilà, ça illustre très, très modestement, mais ça illustre sa générosité et cette bonhomie et ce côté très jovial qu'il a toujours accompagné. Quoi. Même maintenant, je pense qu'il est toujours comme ça.
0: Ah oui, je vous le confirme. L'emblématique président Molinari et le plus taiseux Joël Muller, hein, le coach messin de l'époque. Cette incroyable saison des Grenats, c'est aussi la sienne. Même si cette deuxième place lui laisse encore quelques petits regrets, je vous propose de l'écouter.
5: Finir deuxième, évidemment, c'est très frustrant, surtout dans les circonstances à Metz, mais maintenant, d'un autre côté, d'avoir vécu des saisons de ce niveau-là permettent d'avoir et de garder de bons souvenirs. Je vous dis, j'ai vécu des périodes avec les joueurs formidables, des matchs formidables, bon voilà, c'est ce que je garde surtout de cette période-là.
0: Joël Muller, dans une émission passée de lundi, c'est Graouli. Alors, il s'est d'ailleurs souvent comparé au cycliste Raymond Poulidor, Joël Muller, car quelques années plus tard, faut s'en souvenir, sur le banc Lensois, il a encore fini deuxième du championnat. Muller, c'était l'humilité avant tout, hein, Pierre Théobald.
3: Ouais, les joueurs aussi retiennent trois choses à son sujet. La première, je la pique à Philippe Gaillot. Philippe Gaillot dit il a 46 ans à ce moment-là, Joël Muller. Il dit c'était un coach qui arrivait à maturité cette année-là prioritairement. La deuxième, c'est Danny Beaufin qui le dit dans le livre. Il parle d'un sens tactique très fort. très très fort. Et bon, Dani, il a quand même 32 ans à ce moment-là, donc il a déjà un petit peu bourlingué quand même dans le foot. Et la troisième, c'est le gardien remplaçant André Biancarelli qui m'en a parlé et qui en a connu aussi des vestiaires et qui m'a parlé des causeries de Joël Muller. Il me dit c'était
0: passionnant,
3: incroyable. Il dit il réussissait à vous choper et à ne pas vous lâcher jusqu'à la fin de sa causerie, et pas une seule fois dans la saison, hein, 34 causeries. Biancarelli le dit avec ses mots, et vous me pardonnerez la petite vulgarité, il dit mais avec lui on ne s'emmerdait jamais. Donc j'en ai déduit que Biancarelli avait dû connaître des coachs avec lesquels il s'emmerdait copieusement, mais avec Joël Muller ça ne s'était jamais présenté.
0: Allez, on a enfin retrouvé Didier de Bertrange. Bonsoir Didier.
6: Oui, bonsoir.
0: Vous vouliez commenter, apporter peut-être un souvenir de cette expérience magnifique qui était la saison 97-98?
6: Oui, parce que j'ai eu la chance de la vivre, hein, et du début à la fin, c'était une saison magnifique.
0: Vous étiez abonné?
6: J'étais pas abonné, mais j'ai participé. Enfin, j'ai assisté à presque tous les matchs. Il y avait une superbe ambiance, comme on vient de dire. Il y avait une équipe, il y avait un état d'esprit. Il n'y a pas effectivement de vedettes. Il n'y a personne qui voyait il y avait forcément Pires qui était là parce qu'il joue en équipe de France. Mais il y avait une superbe équipe. Il y avait petit Louis, ça. Il y avait Danny Beaufin qu'on appelait la mobilette. Tout le monde était là. Il y avait une superbe ambiance. Et ce que je voulais dire, c'est que pour le cœur, pour les Lensois, c'était une année de Coupe du Monde. J'avais été voir Espagne Bulgarie au Stade Bollard à Lens, comme c'était un match de Coupe du Monde. Et pour les Lensois, il n'y avait pas photo. On était meilleurs qu'eux. On était des champions de France. Et ils étaient contents pour nous. Et enfin, ils étaient tristes pour nous parce qu'ils nous avaient pris le titre sur la fin. Et pour eux, on aurait dû être champions quoi qu'il arrive. Donc, dans le cœur des Lensois, on était champions de France. Vous voyez? C'était ce que j'ai retenu à l'époque de ce match-là. Et voilà. Et on a été champions, hein, au bout de 5 minutes quand on mène
0: quand Bruno Rodriguez marque et que
6: et la mouchi marque pour Auxerre. Auxerre Lens, il y a pas de match encore, enfin il y a pas de but encore à Auxerre Lens, et que Bruno marque au bout de 5 minutes, on a été champion de France, on va dire 5 minutes, enfin un peu plus, mais voilà, il y avait une superbe ambiance dans les tribunes, sur le terrain, une superbe équipe, et ça a été une saison magnifique.
0: Merci beaucoup Didier pour votre appel du côté de Bertrange. Bonne soirée à vous pour nous avoir partagé ce petit souvenir de la saison 97-98. Claire nous appelle également, je crois que c'est du côté de Féi, si je dis pas de bêtises. Bonsoir Claire.
7: Bonsoir, presque, c'est
0: Méhi. Ah, c'est Méhi, pardonnez-moi. Pour évoquer aussi cette magnifique saison 97-98, oui. Racontez-nous.
7: Personnellement, j'avais 17 ans. Et j'étais abonnée. Ma mère, mon père et mon frère, on était tous les quatre abonnés. Et c'est vrai que c'était magique. C'était une saison. On allait au stade toutes les semaines en ayant peur de pas gagner. Actuellement, on a peur de perdre. Et là, cette année-là, on y allait en ayant peur de pas gagner. Je me rappelle de ça. C'était une saison magnifique, en fait. C'était un rêve. Et malheureusement, c'est vrai que maintenant, c'est un peu plus dur. Mais oui, c'était vraiment une saison sublime. Bon, bah évidemment, Robert, voilà, demain, ça va être aussi une belle soirée, j'espère.
0: Vous allez au stade demain pour le jubilé?
7: Oui, évidemment, j'ai même trop de place. Enfin, c'est bon, j'ai trouvé des gens. Mais j'emmène mon mari qui est Lensois. Voilà. Comme quoi,
0: mais effectivement.
7: Ouais. qui me casse la tête à chaque fois qu'on en reparle. Ah, non, 98, c'est nous. Enfin, Lensois qui ne sait pas où est le Stade Bollard, mais qui se dit Lensois parce qu'il est du Nord.
0: Quoi. Ah, voilà. C'est facile comme raccourci.
7: C'est facile.
0: Merci beaucoup, Claire, pour votre appel.
7: Merci à vous.
0: Bonne soirée à vous. Et on se retrouve dans un instant pour la suite et la fin de cette émission. On va parler de Robert Pires.
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0: C'est la dernière ligne droite de cette émission pleine de nostalgie consacrée à la deuxième place du FCMS en 98 en D1, naturellement. Et l'un des artisans de cette magnifique saison fêtera demain soir son jubilé à Saint-Symphorien. Je veux bien sûr parler de Robert Pires, meilleur buteur et meilleur passeur du FC Metz hein, lors de cette magnifique saison. Ah, il fait non.
3: Oh, le meilleur buteur, c'est Bruno Rodriguez.
0: Ah oui, pardonnez-moi, il avait 13 buts et Robert Pires, 11 buts. Pardonnez-moi, je suis allé trop vite en besogne. Pierre Théobald, durant cette saison 97-98, sa dernière en Grenat, il a jamais déçu Robert Pires?
3: Alors, pas aux yeux de Carlo Molinari, eu égard à l'anecdote que je vous ai rapportée tout à l'heure. Non, il a jamais déçu. Moi, je retiens cette formule de Jocelyn Blanchard. C'était notre facteur X. Voilà. On a toute l'équipe a performé toute la saison. Il y avait beaucoup de qualité. Bon, parce qu'on n'a pas suffisamment peut-être souligné la qualité de jeu du FC Metz cette saison-là. Mais c'est vrai que Robert, c'était le détonateur, l'étincelle, celui qui savait déclencher et celui qui savait finir également. En témoigne ce but à Monaco qu'a évoqué Jean-Michel au mois d'août, but à la dernière minute d'une frappe lointaine, une reprise. Voilà, c'est Pires faisait à peu près ce qu'il voulait sur le terrain cette année-là.
0: Joël Müller disait, je crois, il savait dribbler, il savait passer, il savait marquer. Il savait tout faire.
3: Voilà. Et en plus, Metz avait réussi à le conserver malgré les appels du pied du Real Madrid. Imaginez.
0: Est-ce qu'on peut dire, Jean-Michel Gaudron, avec un certain Franck Ribéry, quelques années plus tard, que Robert Pires a été finalement l'un des tout derniers grands joueurs à avoir émerveillé le Stade Saint-Symphorien, selon vous?
4: Sur la durée, oui, certainement. Mais je pense qu'il a aussi illuminé Saint-Symphorien parce qu'il était aussi super bien entouré ou bien épaulé. Et je pense que Pires sans Pouget en 96, est-ce que ça aurait été le même festival? Pires sans Mérieux au Beaufin en 98, est-ce que ça aurait été le même? Il avait évidemment un talent incroyable, mais je pense que ça revient à ce que tout à l'heure on disait aussi sur ce côté collectif, sur le côté le vestiaire qui vit bien la saison, sur ce côté famille. Donc je pense que Pires a pu éclore et devenir ce qu'il est devenu aussi grâce à cet environnement qu'il a beaucoup soutenu et qu'il a beaucoup porté. Et ce choix qu'il a fait en début de saison de rester à Metz justement pour avoir du temps de jeu, pour pouvoir s'imposer à son poste en vue de la Coupe du Monde 98, c'est peut-être le meilleur choix qu'il ait fait en tout cas à cette époque-là. Et oui, clairement, c'est un des joueurs plus que phares de cette époque-là. Vous évoquez le parallèle avec Ribéry, la différence avec Ribéry, c'est que Ribéry, il est resté 6 mois.
0: C'est vrai.
4: Alors que Robert Pires, il était formé à Reims, mais il a commencé avec la réserve du FC Metz, il a pris petit à petit sa place en équipe première, et puis la fusée a décollé, on l'a plus arrêté. Donc oui, clairement, depuis Robert Pires, on a eu ponctuellement des très grands joueurs à Metz, mais de cette envergure-là, d'ailleurs, je pense que les sélections en équipe de France, après Robert Pires, il n'y en a pas eu des masques.
0: Ça, c'est certain, effectivement. Je le disais, demain, c'est la fête à Saint-Symphorien. Robert, il fait quand même venir d'anciennes stars du ballon rond. Vous avez vu la liste, Pierre Théobald, Marcel Desailly, Franck Ribéry, Didier Drogba, Samuel Eto'o. Sans dire long, peut-être aussi sur la personnalité du joueur qu'il a été.
3: Je pense que c'est quelqu'un qui a laissé un très bon souvenir partout où il est passé, dans les vestiaires, dans les médias, dans le cœur du public. Enfin, c'est un mec qui est quand même globalement très très très apprécié. Après, je vais reprendre ce que disait Vicente Lizarazu l'autre soir au micro de TF1. Bon, c'est dommage, quoi. Il fait le jubilé alors qu'on a tous 100 ans, quoi.
0: C'est vrai qu'il y en a certains qui auront peut-être des crampes hein, ce mardi soir après le match. C'est pour ça qu'il y a autant de joueurs aussi.
3: Pour pouvoir faire beaucoup de remplacements.
0: Il nous reste, allez, une minute d'émission. On va faire un peu de foot fiction, messieurs. Si le FC Metz avait finalement remporté ce titre de champion en 98, quelle aurait pu être la suite de l'histoire, Jean-Michel Gaudron, très rapidement?
4: Un petit coup de folie sportif. D'abord, Robert Pires reste à Metz. Le club renforce un peu son effectif. Et puis, dans la poule avec la Ligue des Champions, avec Dynamo de Kiev, Arsenal, le Panathinaikos, Metz finit dans les deux premiers et se qualifie pour le tour suivant, quoi.
0: Oh, oh là là, ça c'est le rêve émerveillé de Jean-Michel Gaudron. Pierre Théobald, voilà, si le FC Metz avait gagné le titre.
3: Bon, je suis de nature peut-être un petit peu plus pessimiste. Je ne sais pas, il y aurait eu la manne financière, évidemment, d'une qualification directe pour la Ligue des Champions.
0: Est-ce que le club aurait évité la relégation de 2002?
3: Après, je ne sais pas, parce que je pense que le club à ce moment-là arrivait au bout d'un système, d'un modèle économique en tout cas. Il n'y pouvait rien, il avait tiré le maximum de ses possibilités. L'économie du foot était en train de changer, la mondialisation, l'arrêt Bosman, etc. je pense qu'on atteignait certaines limites.
0: Pierre Théobald, je vous remercie pour votre participation à cette émission. Je vous rappelle qu'on peut vous lire en ce moment dans FCMS 98, l'ivresse quand même aux éditions du Parège. Merci aussi à vous, Jean-Michel Gaudron, et bonne soirée du côté du Luxembourg. Ce nouveau numéro de lundi, c'est Graoli, sera disponible d'ici quelques minutes sur notre site internet. Ne manquez pas demain soir notre émission spéciale Jubilé de Pires entre 18 et 20 heures. Le FCMS en Ligue 2 et avec Greg Proman, désormais à sa tête, revient lundi prochain avec le déplacement à Dijon.
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0: À suivre Décibel sur Ici Lorraine.
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0: Il est 19h sur Ici Lorraine. À suivre le journal présenté par Emeline Ferry. Bonsoir Emeline.
10: Un adolescent blessé, sa main arrachée par une grenade. C'était ce matin à Lens, dans le Pas-de-Calais, au milieu des heures, avec la police devant un lycée bloqué. Écoutez le récit de Vanessa Lamar.
11: Vers 10h30, la situation a dégénéré. 200 jeunes font face aux policiers et à la compagnie de CRS dépêchée en urgence sur place. Les forces de l'ordre et les pompiers essuient jets de pierre et tirs de mortier. Ils ripostent. Cette lycéenne est sous le choc. Elle a assisté à la scène.
12: Et ils ont commencé à venir, à s'approcher de nous et en lançant des fumigènes. Du coup, nous, on commence à courir. J'étais à côté du camarade qui s'est fait mal. D'un seul coup, il reçoit un gros truc dans sa main. C'était une grosse boule. Et d'un seul coup, ça explose. Il y avait plein de boules de chair qui a volé partout. J'ai failli vomir. Ils l'ont lancé sur lui. Il l'a pas ramassé. Tout le monde dit il l'a pas ramassé. Il l'a reçu dans sa main. D'un seul coup, ça a explosé dans sa main.
11: Pour faire la lumière sur les faits, Étienne Thieffry, le procureur de la République de Béthune, a saisi l'IGPN, la police des polices.
13: Alors, je vous parle, je ne suis pas en mesure de vous répondre. Si cet adolescent avait formellement récupéré une grenade qui a explosé dans sa main ou si la grenade aurait atterri sur lui.
11: Le préfet du Pas-de-Calais évidemment regrette cet accident, mais il estime que les forces de l'ordre doivent pouvoir se défendre. François-Xavier Loche.
14: Quand les policiers se voient projetés par une foule compacte de 200 personnes, soit des pierres, soit des mortiers d'artifice, ils ont la possibilité de se défendre, c'est un cadre de légitime défense, et de maintenir l'ordre public. Voilà.
11: Une cellule d'écoute et de soutien a été mise en place au sein de l'établissement.
10: Au total, depuis le début du mouvement, 190 élèves ont été blessés dans le pays. À la veille d'une nouvelle grande journée de mobilisation, le ministre de l'Éducation était cet après-midi en déplacement dans les Yvelines pour préparer la reprise des cours et pour tenter d'apaiser la situation, Marie Boueda.
15: Oui, dans une salle de classe où les tables et les chaises ont été rangées contre le mur, le ministre Édouard Geffray sort satisfait de sa discussion avec quelques élèves.
16: Il y a en réalité une envie d'école et une envie de mieux d'école. On voit bien, autour du remplacement des professeurs absents, autour des rythmes scolaires qui reviennent quand même très souvent.
15: Il annonce la sortie d'une plateforme dès ce soir pour que les lycéens écrivent leurs attentes et aussi un temps d'échange à partir de mercredi organisé par les proviseurs de tous les lycées. Albin, en terminale, a discuté avec le ministre.
17: Je dirais que c'est pas forcément prometteur, mais c'est très rassurant sur le fait qu'il est à l'écoute des différentes inquiétudes que certains lycéens peuvent avoir, notamment dans le lycée ou à l'extérieur.
15: Lui ne bloque pas, mais Eliès, si. Il a interpellé le ministre en sortant du lycée.
18: Certains lycéens ont été violents dans leurs revendications. Est-ce que c'est une mauvaise image du fait que la population se dira qu'il faut être violent pour être entendu?
15: Il n'est donc pas vraiment convaincu.
18: Le système, il est défaillant, on le sait maintenant, et ajouter des heures, faire du 8h-18h et ne proposer aucun moyen pour les revendications des lycéens. Je trouve qu'il y a un certain mépris de l'État pour les lycéens.
15: Ismaël, non plus.
19: Il y a une manière différente de continuer, pas par la violence. Et à force, comment la police elle répond, moi je dis ça va pas s'arrêter, ça va continuer, ça va s'empirer de plus en plus.
15: Et Édouard Geffray lui annonce que ce soir, que les blocages perdent en intensité.
10: Toutes les infos sur cette mobilisation lycéenne à retrouver sur ici.fr. Il est considéré comme le livre le plus lourd et le plus cher au monde. Et il a été volé, dérobé au Centre d'art contemporain d'Issoire, dans le Puy-de-Dôme. L'Apocalypse, un ouvrage précieux, illustré notamment par Salvatore Dali, 210 kilos avec une couverture en bronze. On a assassiné le patrimoine français, réagit son propriétaire sur ici.fr. Allez, direction le Stade de France pour le dernier match du premier rassemblement de la nouvelle ère Zidane, qui est désormais à la tête des Bleus. L'équipe de France de foot reçoit ce soir la Belgique. On va vivre la rencontre en direct sur ici.fr et sur notre chaîne YouTube avec les commentaires de Thomas Vichard de Ici Bourgogne. Bonsoir.
20: Bonsoir.
10: Trois jours après le match nul contre l'Italie, les Bleus veulent rebondir.
5: Oui, histoire de solder le premier petit accroc, c'est vrai, de l'ère Zizou. Des Bleus souvent dominateurs, mais qui ont eu pour péché mignon lors des trois premières rencontres de manquer d'efficacité. Trois buts marqués seulement, un seul encaissé. C'est donc l'un des enjeux de la soirée, s'offrir si possible un succès confortable. Ça passera peut-être par une nouvelle belle prestation de Michael Olise, impliqué sur tous les buts français de ce rassemblement. Mais l'attaquant du Bayern Munich sera-t-il titulaire ce soir ? Parce que l'équipe de France va à nouveau être très remaniée. Des changements sur toutes les lignes sont attendus. Un succès et les Bleus, en tout cas, seraient assurés de garder la première place de leur groupe, de se rapprocher de la qualification pour les quarts de finale. Un petit point seulement d'avance sur des Belges ce soir, privés de deux de leurs cadres. Yuri Tielemans et Kevin De Bruyne, les deux milieux de terrain, sont suspendus. Des Diables Rouges, d'ailleurs, défaits par cette même équipe de France. C'était il y a tout juste une semaine à Bruxelles. Et si la performance se répète ce soir, alors on pourra parler, c'est sûr, de très bons bilans pour ces quatre premiers matchs des Bleus version Zidane.
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21: On finit la journée avec très peu de nuages dans le ciel mosellan, ainsi que des températures pour la nuit entre 7 et 9 degrés. Demain, nous serons mardi, le 6 octobre. Le soleil va dominer du matin au soir. Côté température, il fera à peine plus chaud qu'aujourd'hui. 23 à 26 degrés du côté de Sarreguemines, Verdun, Sarrebourg ou encore à Metz. 22 degrés sur les Vosges mosellanes.
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10: Salut à toutes, salut à tous et bienvenue sur votre radio. Ici, c'est Décibel. Rendez-vous musique en direct et jusqu'à 20h. Ce soir, l'anniversaire d'un petit nouveau chez AC/DC. Bon, il est nouveau depuis 1980, mais vous savez ce que sont les fans hardcore. Ils ne pardonnent pas au petit nouveau d'être le petit nouveau. Donc voilà, Brian Johnson sera à l'honneur, donc AC/DC, à la fin de l'émission dans la séquence anniversaire. 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C'est l'album en version vinyle de notre invité de ce soir, Icar. Icar qui sort sa musique évidemment, mais est aussi aux manettes pour une chanson de Céline Dion que vous adorez. Bonjour, pardon. C'est définitivement Icar, l'auteur-compositeur des grandes voix francophones. Il a été choisi par Céline Dion. Donc pour ce bonjour, pardon, merci. On parlera de ça avec Icar, de sa tournée Résilience Tour et puis évidemment de son album Brel, où il rend hommage à Jacques Brel, car l'album est bien nommé. Avant d'accueillir Icar et avant de vous présenter notre coup de cœur du jour, on prend des nouvelles de Rod Stewart. Et je dois vous le dire, les amis, c'est l'heure de la retraite pour Rod. Eh bah oui, 81 ans. Alors il a annoncé sur ses réseaux, le moment est venu de dire adieu à la vie sur la route. Après mûre réflexion et avec une grande tristesse, je dois annoncer que l'année prochaine sera ma dernière tournée. Alors dommage, hein, Rod Stewart ne passera pas par la France, mais il nous reste les tubes. Ça pour le coup, c'est pour toujours. Un bon morceau de rock disco, Do You Think I'm Sexy, pour vous souhaiter la bienvenue dans Décibels.

0: murmure à la fin. C'est tellement sexy. Rod Stewart, Do You Think I'm Sexy? Bien sûr, baby, même à la retraite et même à 81 ans, il y a des choses qui ne changent pas.
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0: C'est l'heure du coup de cœur. Alors aujourd'hui, c'est vraiment une production indépendante, la Fanette Production, qui nous propose Fanny. Fanny, c'est une artiste qui est originaire du sud de la France. Elle est née à Marseille, elle a grandi à Nice, dans une famille de musiciens. Et elle a été, suite à une rencontre à Nice, la chanteuse et claviériste du groupe La Femme. Un peu les mêmes débuts que Clara Luciani, vous voyez. La Femme, ils ont toujours fait ça. En fait, il y avait les deux garçons qui étaient vraiment le pilier du groupe. Et puis après, des voix de chanteuses, des filles pour les accompagner sur scène. Il y en a plusieurs qui y sont passées, dont Fanny. Donc, ce qui lui a permis, évidemment, de faire des grandes salles, des scènes internationales, d'ailleurs, avec La Femme. Et voilà que Fanny écrit ses propres chansons, en français, s'il vous plaît. Et il y en a déjà trois qui sont sorties. Il y a la chanson des cigales, Monstre du soir, et puis celle que j'ai envie de vous faire découvrir ce soir, qui s'appelle Amour d'été. On est donc au tout début de la carrière de Fanny, mais je pense qu'elle va vous plaire, que vous soyez fan de Françoise Hardy, Lana Del Rey, même un petit côté Beatles. Elle est excellente, elle s'appelle

0: on est d'accord, elle a quelque chose, hein, cette jeune femme. Elle s'appelle Fanny. Et donc, trois chansons disponibles pour le moment. Amour d'été, que vous venez d'entendre, La chanson des cigales et Monstre du soir. Vivement, la suite. Et la suite, dans Décibel, ça se passe avec un garçon que vous connaissez bien, que vous aimez beaucoup. Sur tous les fronts, puisque en plus de signer le nouveau tube de Céline Dion, Bonjour, pardon, merci, il sort un album hommage à Jacques Brel. Il va tout vous raconter dans Décibel. A tout de suite.
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1: Je vous l'ai dit les amis, le garçon que nous recevons ce soir a beaucoup, beaucoup de choses sur le feu, de bonnes choses. Bonsoir Ricard.
2: Sur le feu, sur le cœur, bonsoir.
1: Comment ça va?
2: Bien, très très bien.
1: J'étais sûre que ce sur le feu allait pas passer direct.
2: Ouais, non, on les éteint les feux là, il faut les éteindre.
1: Les mots ont un sens avec Ricard et c'est ça qui est très agréable. On parlera tout à l'heure de cette magnifique chanson pour Céline Dion, Bonjour, pardon, merci, qui est un énorme succès. Mais parlons d'abord de ça.

0: Icare rend hommage à Jacques Brel dans le nouvel album sobrement intitulé Icare. Brel, tu dis Icare, Brel m'a appris à écrire. C'est à ce point-là.
1: Ouais, mais il ne sait pas.
0: Bah non.
1: Ouais, j'ai
0: c'est
1: commencé
0: à ce point-là.
1: Ah oui, moi, c'est parce que j'écoutais beaucoup de chansons françaises. Et il y avait Aznavour, il y avait Brassens, il y en avait tant d'autres, voilà, qu'on connaît, des légendes. Et lui, il avait, voilà, j'étais jeune, et cette passion-là, qu'il avait d'exprimer les mots avec des consonnes et d'appuyer tout. Ah, je trouvais que, genre, lui, il voulait qu'on le comprenne. Il voulait pas qu'on le plaigne. Il voulait pas être brillé. Il voulait, c'est l'enfant qui veut être compris par-dessus tout. Donc, je recopiais toutes ses paroles pour voir comment on conçoit une chanson. Parce que s'il y en avait un qui pouvait, moi, je voulais juste un enfant qui voulait être compris. C'est toujours le cas quand je fais une chanson. Je le fais, je fais ce métier pour être compris.
0: Pour être compris.
1: Pour être compris. Pas pour briller. Ça, c'est, ça s'en va, ça. Mais être compris, ça reste dans ton cœur quand t'es compris. Et ça compte. Et
0: Donc tu recopiais ses paroles.
1: Oui, tout. Et Amsterdam.
0: Et pour essayer de comprendre un système.
1: Dans le port d'Amsterdam, si il y a des marins qui chantent, Dream embrassé, j'ai vu qu'ils faisaient A, B, B, A, puis A, B, B, A. Et dans d'autres, ils faisaient A, B, A, B. J'ai dit, ah, c'est comme ça qu'on fait une chanson. Ouais, il n'y a pas la Starac au Sénégal dans les années 90.
0: Mais c'est comme ça qu'on fait une chanson, c'est surtout comme ça qu'on fait un poème.
1: Oui.
0: Compter les pieds, voir les rimes.
1: Absolument. Donc parce qu'il y a une métrique à respecter et le carcan des notes que qu'impose une chanson. Voilà. Donc lui, il faisait des poèmes qu'il mettait en chanson et c'est pour ça que j'ai été très vite un vieux chanteur. C'est que j'ai fait des poèmes. À 20 ans, je faisais des poèmes qui étaient des mises en chanson.
0: Et justement, là, t'as 15 ans de carrière maintenant, un paquet de tubes pour toi ou pour les autres d'ailleurs. T'as sorti 8 albums. T'as écrit ton bouquin, t'as fait plein de choses. C'est maintenant que tu déclares ta flamme à Brel en t'attaquant aux chansons les plus connues de son répertoire. Donc t'es vraiment pas un trouillard, hein. C'est que les chansons qu'on connaît.
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1: Avec des guitares électriques, bien sûr.
0: Pourquoi maintenant?
1: Parce que j'ai estimé avoir assez vécu, j'ai estimé assez avoir cassé mes dents pour avoir le droit de raconter les siennes.
0: Ouais.
1: Parce que il fallait une légitimité pour dire quand on n'a que l'amour, pour dire ne me quitte pas à son propre miroir et pas qu'à une personne qui nous a quitté. Parce qu'il y a plusieurs lectures d'une seule chanson. On a vu souvent rejaillir le feu, c'est le feu que j'essaie d'avoir à l'intérieur aussi. Cette flamme-là qui s'en allait par moments, cette confiance. Quand on a le temps d'avoir perdu des amis pour chanter Jojo, tu reprends Saint-Nazaire, je refais l'Olympia au fond du cimetière, nous parlons en silence d'une jeunesse vieille. Je peux pas le chanter à 20 ans.
0: Non.
1: Donc j'ai attendu, je l'ai jamais chanté nulle part, ni dans les télécrochets que j'ai fait. Alors que je suppliais et je remercie aujourd'hui les directeurs musicaux de l'époque qui m'avaient dit non, je n'avais pas cette maturité. Il fallait que je morde la poussière avant.
0: Il fallait que tu prennes aussi de l'épaisseur et que tu comprennes exactement ce qu'il voulait dire.
1: Et j'ai pris la peine et j'ai demandé un entretien qui a été merveilleux avec...
0: France Brel ?
1: Oui, à la Fondation.
0: Fille, elle est incroyable, sa fille. Elle est venue dans l'émission...
1: T'as pleuré quand tu l'as vue?
0: Non, mais elle m'a collé des frissons, parce que la manière dont elle parle de son père, d'ailleurs elle l'appelle Jacques, elle dit pas papa.
1: Non.
0: Tu sens que c'était un drôle de personnage.
1: Mais elle, quand tu arrives et que tu vois son œil clair, son petit nez et ses dents, l'ai vu, lui, s'il avait vécu, elle a 72 ans.
0: T'as raison.
1: Et je suis arrivé, je lui ai serré la main et ça m'a saisi, j'étais en larmes, elle a dit, apportez-lui des mouchoirs. Avec, tu vois, franche comme elle était, tu vois, apportez-lui du mot, ça fait tout le temps ça, ça fait pleurer quand on me voit. Et elle était exceptionnelle. Elle était exceptionnelle. Et moi, je pleurais, je l'ai vu, j'ai pleuré parce que, lui, c'était la mer du Nord, moi, c'était l'Atlantique au Sénégal et je rêvais d'Olympia. Il a construit mes rêves, Jacques. Il m'a fait boire de la bière dans l'ivrogne. En vrai, j'ai bu de la bière parce que Jacques Brel. J'ai fumé des clopes aussi parce que Jacques Brel. Erreur. Mais, c'est rien compte tenu de tout ce que j'ai appris auprès de lui, d'humanité, de regarder l'autre, de la loyauté, même s'il avait un rapport aux femmes qui étaient, d'époque, il avait, de ses trahisons. On va pas déboulonner les statuts et changer les statuts des gens, ça appartient à des époques, mais c'est quelqu'un qui avait cette fureur et aujourd'hui je pense que cette fureur plutôt que de la taire, dans les accordéons comme il allait dire, il murmurait l'ombre de ton chien dont ne me quitte pas, je le hurle, je mets les guitares électriques de Sébastien Chouard, on fait taper les batteries de Romain Sarron, on a mis des instruments de dingue, on a tout joué, ça veut dire qu'il n'y a pas une goutte d'IA, il n'y a pas une goutte de prod, de prog. Si le Wurlitzer n'était pas disponible, on attendait le lendemain qu'on nous l'amène au studio, on a fait à l'ancienne.
0: Mais ça sent Icare, Brel est disponible.
1: Ah ouais.
0: Et ça, c'est Vesoul.
1: Un petit trèfle à Take 5, tu entends.
0: À la basse. Évidemment,
2: Rebec. Ouais. T'as voulu voir Vierzon et on a vu Vierzon.

0: Gérard chante Brel. Et alors, pendant qu'on écoutait la chanson, il me disait « Oh là là, faut que j'attende un an pour faire ça en tournée. » Bah ouais.
1: Ah, bah, ça donne, moi, j'ai très très envie d'aller sur scène, le faire, de le transpirer, d'aller au bout de mon souffle. Parce que là, tout est enregistré live. Hein, ouais. Et quand on me disait, non, fais une phrase sur deux et on collera, je dis non.
0: Tu voulais chanter comme lui, dans les mêmes conditions
1: que lui. Parce qu'il en a marre dans la chanson. Il raconte cette forme-là. Voilà, il est à bout de souffle parce qu'il ne sait pas quoi faire pour la rendre heureuse. Ouais. T'as voulu voir ça, ça t'a plu. C'est cher et ça fait mal. À la fin, j'ai plus d'air. Il est à bout de souffle et c'est la réalité de cette chanson, quoi. Il vivait ses chansons.
0: Il est à gagner, cet album d'Icar, Icar Brel, son album hommage à celui qui

0: écrit un sacré tube pour Céline Dion. Ton album s'appelle Résilience. Oh mon Dieu, tu t'es fait tatouer le prénom de Céline sur le bras.
1: Ouais.
0: Tu es en train de me montrer.
1: Ouais, et les 300 km en Vendée aussi. En fait, c'est mon premier Olympia.
0: Je sais qu'il y a beaucoup de choses
1: sur ton
0: bras.
1: J'ai des moments qui sont des marqueurs de temps,
0: Céline,
1: et ça m'a marqué.
0: Céline, elle est dans ta peau.
1: Ouais, ça m'a marqué. Ça m'a marqué parce que je suis pas un fan hystérique de Céline depuis toujours. Je sais qu'elle a chanté pour moi une des plus grandes chansons d'amour qui soit, c'est Pour que tu m'aimes encore. Et au fur et à mesure que j'avançais en travaillant, je réfléchissais, je me disais, en fait, elle a marqué tous les temps de ma vie, de nos vies. Et c'est pour ça que finalement, ce retour sur scène était important. Et c'était important qu'il soit réussi parce que finalement, elle était garante, elle était gardienne des clés de beaucoup de nos souvenirs. Donc quand elle est montée la première fois sur scène, j'avais demandé à être tout devant, j'étais tout devant et c'était comme l'albatros de Baudelaire qui ouvrait ses ailes et qui reprenait sa place et dans nos cœurs et sur scène. Et ça m'a assis, j'étais soulagé, on était tous soulagés. Et elle chante de mieux en mieux chaque soir, c'est merveilleux. Oui, cette collaboration, elle est dingue, donc oui,
0: est-ce
1: je l'ai sur la peau.
0: Est-ce qu'elle te rend
1: fière ? Honnêtement, j'aime
0: cette
1: pas
0: cette collaboration. Je sais que c'est pas un truc.
1: Je peux pas m'enorgueillir de choses. J'ai du mal avec ça. Je dis pas que ça me rend fière. Je dis que j'ai beaucoup de chance d'être à ce moment, à cet endroit, et que parmi les milliers de chansons qui a été envoyées, elle ait compris ce message. Parce que plus que Icar qui écrit une chanson pour Céline et qui va faire le malin sur un plateau radio, c'est pas le sujet. C'était quel message ? C'était le message de résilience, le message de dire aux gens, à vos auditeurs ce soir, que quel que soit le mal qui vous entrave, quel que soit le mal du siècle que nous traversons, quel que soit ce que ce pays et les autres pays traversent, il y a un chemin, il y a une route de sortie. Ce n'est pas un puits, c'est qu'un tunnel. Et je vous le dis du fond de mon cœur, pour moi, être passé par mes propres nuits, parce que il y a des millions de gens, il n'y a pas que Céline, il n'y a pas que moi qui ai eu ma nuit. Chacun traverse sa nuit. Il y a des gens dans leur voiture qui rentrent du taf, qui se demandent comment ils vont joindre les deux bouts. Il y a une sortie. Et cette sortie passe par l'amour. Et c'est pour ça, il manque un vers à ce poème. Les mots sont simples, hein. Bonjour, pardon, merci. Il manque un vers à ce poème. Un mot qui nous unit. Bonjour, pardon, merci. Je t'aime. Elle était là, ma conviction. Et donc, oui, peut-être, je vais te confesser que je suis fier que ce soit ce message-là. Voilà.
0: Icar est l'invité de Décibel. À tout de suite.
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3: Avec un bon plan, tenez jusqu'au 11 octobre, puisque le parc ferme ses portes très bientôt, le parc merveilleux à Bettembourg, avec des animaux, notamment des petites chèvres, que vous allez pouvoir découvrir, caresser. Et puis 5 loups ibériques à observer sur place. Alors il faut savoir que vos enfants, là, sur les prochaines journées d'automne et peut-être même de beau temps, vont pouvoir passer une journée magnifique à bord d'un bus, d'un avion Luxair, d'un hélicoptère, d'une ambulance aussi. Alors, pas de panique, hein, ce sont des reconstitutions en bois. Ayant jugé par les cris, les rires des enfants, ils avaient l'air plutôt heureux dans ces installations à découvrir jusqu'au 11 octobre au Parc Merveilleux de Bettembourg, qui porte bien son nom d'ailleurs, puisque le tarif est très accessible pour les familles. 15 euros pour les adultes, 10 euros pour vos enfants de 3 à 14 ans et pour vos enfants de moins de 3 ans, l'entrée est gratuite. Et là, vous allez pouvoir rester dès 9h30 toute la journée sur place. Le Parc Merveilleux.
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0: Icar est notre invité et ce soir, on peut le dire, hein, l'auteur-compositeur des grandes voix francophones, parce qu'il y a Céline Dion, mais il n'y a pas que, hein, tu as écrit aussi pour beaucoup d'autres artistes. Et donc, tu as cette passion pour Jacques Brel que tu révèles dans cet album, Brel, où tu lui rends hommage, tu reprends ses chansons qui sont parfois de vraies pièces de théâtre.
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0: t'as voulu voir avec lui justement comment arranger les chansons. Certaines sont très guitare électrique, on l'a entendu tout à l'heure. D'autres sont très jazz, comme on vient d'entendre ces gens-là. Ça, c'est des décisions que tu as prises avec Pascal Obispo ?
1: En fait, nous avons partagé un duo récemment sur son album Héritage qui s'appelle ouais. Viens. Et pendant qu'on a enregistré ce duo-là, j'ai trouvé ça tellement délicieux dans la musique et je lui ai dit j'aimerais rendre hommage à Brel. Je lui ai dit s'il te plaît constitue-moi une team. Il a fait le sélectionneur, il a fait le Zinedine Zidane.
0: Oh, quoi. C'est Zizou.
1: C'est le Zizou. Il a fait Zizou. Il m'a dit alors là est-ce que tu veux plutôt jazz, plutôt rock. Et on a choisi chaque gars et on a eu des musiciens formidables. Max Pinto aux arrangements et au cuivre, Fred Nardin aux arrangements et au piano et au clavier, Romain Saron batterie, Zizou Sadki à la basse, contrebasse, Seb Chouard guitare, Yuri Benaïs au son. C'est une équipe de dingue que je n'aurais jamais débusqué moi-même. Ouais. Donc voilà, et c'est un bonheur de jouer ça. C'est de la vraie musique. C'est l'album de ma vie où j'ai fait de la vraie musique. Ça fait, genre, je pense, ça fait 20 ans que je fais bientôt ce métier. J'ai jamais eu autant de plaisir et de pression. Mais comme c'est tous des mecs qui lisent la musique et qui sont des jazzman, genre voilà, j'ai voulu faire l'air alors que j'avais pas l'air du tout. Tu vois, comme faut pas jouer les ceux qui savent lire les partitions
0: quand
1: alors que je ne sais pas lire les partitions. Donc j'ai dû niveler par le haut, quoi. J'avais une pression monstrueuse dans ce disque.
0: Icare, Brel est disponible. Franchement, allez l'écouter, vous allez être surpris et charmé. Mon cher Icare, c'est l'heure des choix cornéliens. Questions bêtes et réponses courtes. Si je te propose de faire revenir Brel contre 6 mois de ta vie, tu dis ok ou pas?
1: Oui. Pour l'éternité qu'il offrira à celle des autres.
0: Quand tu sais pas où aller, tu vas au nord, au sud, à l'est ou à l'ouest?
1: Ne bouge surtout pas.
0: Sport quand tu sais pas où aller. Solo ou sport collectif?
1: Sport collectif.
0: Tu préfères qu'on te coupe l'eau ou Internet?
1: Bah, couper Internet tous les jours, en fait.
0: C'est vrai.
1: Bah oui, avec l'eau, tu subsistes quand même. Sans Internet, tu subsistes sans eau, non.
0: Oui. Tu as fait cette aventure incroyable hein, sur les chemins de Vendée où tu marchais 25 à 30 km par jour. Je te demande donc aujourd'hui, en connaissance de cause,
1: on avait une besoin randonnée. D'eau
0: d'ailleurs, ouais. En tong, randonnée en tong ou randonnée en moonwalk?
1: Bah, randonnée en tong. Bah oui, comme les gens qui font les marathons à l'époque avec les sandales grecques. Ouais, c'est jouable, randonnée en tong.
0: Tu préfères faire Koh-Lanta ou Fort Boyard?
1: Ah, Koh-Lanta.
0: Koh-Lanta, tu
1: vois. Ouais, Koh-Lanta. Même
0: t'es taillé pour ça, toi.
1: Ouais, moi j'aime bien, mais j'aime pas le côté faut faire des magouilles pour pas être éliminé. Ouais. Il y a un autre, c'est The Island, là.
0: Oui.
1: Genre ça, on te lâche sur une île et tu te démerdes. Moi, si vous me lâchez 6 mois, vous revenez, j'ai fait un tennis, j'ai fait un petit padel, hein, je suis tranquille.
0: Il y a un resto.
1: Voilà. Je me débrouille. Voilà, j'ai pas de problème avec la solitude et avec les intempéries. Voilà, à bon entendeur.
0: Icare, régime ou dessert?
1: Un régime qui te permet de prendre des desserts. Ça veut dire avec une hygiène de vie qui, voilà, tout effort mérite une récréation. Faut pas se priver trop. Tu vois, là, je viens de courir 10 bornes avant de venir ici.
0: Ouais.
1: Je suis venu, je vais dîner léger et à la fin de la semaine, j'aurai droit à quelque chose que j'aime manger de qui fait pas du bien au corps, quoi. Un burger, quoi.
0: Pas mal, pas mal. Amour, passion ou amitié tranquille?
1: Oh là là, amour tranquille. Ça veut dire que, bah ouais, non, forcément, ça veut dire que les amours passion, c'est bien quand t'as ta carte 12-25.
0: Ouais. Hein,
1: 12-29, tu peux prolonger si c'est tu veux, si t'as le cœur. Et après, en fait, la paix du cœur, c'est d'être avec quelqu'un qui est ton ami et de l'aimer. C'est pas, la passion, ça va pas très très loin. Ça fait des bonnes chansons, c'est tout.
0: Parlant de bonnes chansons, on t'écoute. Amsterdam, Icare.
1: Mmh.
0: C'est parti, c'est sur ton album.
1: Une petite rêve aussi, ouais, quand après. Ça part. Une petite rêve que je te dirai. Donc,

0: là là !
1: Il faut oser, Icar, quand même, c'est fou. Je disais tout à l'heure que t'étais pas un trouillard. Parce que si t'avais été un peu trouillard, ce que t'aurais fait, c'est que t'aurais pris des chansons plus obscures de Brel, moins connues, en déclarant quand même ton amour à Brel, en allant chanter des textes magnifiques, mais que tout le monde ne connaissait pas par cœur, pour éviter la comparaison. Là, tu ne peux pas. Quand tu chantes Amsterdam, Les vieux amants, Quand on a que l'amour, Ces gens-là ne me quittent pas, tout le monde a la voix de Brel dans l'oreille. Est-ce que ça t'a fait peur à un moment ?
2: Ce qui m'a fait pas peur, mais c'est je savais que j'allais être confronté à ça. D'ailleurs, quand vous allez sur Instagram, j'ai fait une petite vidéo sur Ne me quitte pas, où j'exulte et je suis dans l'orage et je ne surjoue pas. C'est un jeu d'acteur. Je suis à fond dans le mec qui disjoncte complètement un peu. Il y a le Joker de Batman dans l'histoire. Okay. Tu vois, il est possédé. Et les gens, ça a fait beaucoup de discussions. Ah non, c'est insupportable. Ah non, c'est génial. Ah non, c'est insupportable. Et ça se discute. Et c'est bien.
1: C'est bien, t'es content.
2: Oui, mais il n'y a rien de pire que la tiédeur d'une reprise qui soit celle d'un karaoké. Tu vois, genre, donc là, c'est un parti pris. Oui, ça peut plaire. Oui, les gens ne peuvent pas y adhérer et c'est pas grave. Mais c'était ma vision. Ouais. En fait, moi, quand il dit l'ombre de ton ombre, l'ombre de ton chien, il le murmurait. Je l'aurais hurlé sous une fenêtre 14 boulevard Saint-Michel il y a 10 ans. Tu vois ce que je veux dire? Ouais, mon propre vécu. Ouais. Donc, c'est des choses que j'ai vécues. Et c'était ma vision des choses. Bah, évidemment, si tu chantes Brel comme Brel, t'es mort. Il n'y a que lui qui chante Brel comme Brel. C'est Brel.
1: C'est Brel. T'es fan aussi de Johnny?
2: Oui.
1: Et je trouve que dans ce disque, il y a des clins d'œil dans justement quand il y a les guitares électriques et même dans ta façon de chanter. Et alors je t'ai posé la question hors antenne, mais je te la repose à l'antenne parce que la question, ta réponse est intéressante. C'est déjà pas du tout incompatible l'amour de Johnny et l'amour de Brel, et qu'en plus ils se sont croisés et qu'ils s'aimaient bien.
2: Oui, il n'y a aucun amour incompatible de toute manière. Et oui, j'ai vu des interviews où il parlait de Brel avec le plus grand respect. Il disait qu'il l'adorait et qu'il l'aimait, et il avait chanté Ne me quitte pas à genoux dans un zénith. J'ai pas la date, donc je vais pas me tromper auprès des fans de Johnny, dont je fais partie.
1: Bisous les fans. Bah, oui, les fans de Céline, les fans de Johnny, les meilleurs du monde.
2: Mais Johnny nous manque. Johnny me manque beaucoup. Ouais. Johnny me manque sur le regard qu'il aurait porté sur notre société, sur sa capacité qu'il avait à unir les gens, alors que je ne l'ai jamais rencontré. Mais moi, il me rendait heureux, ce monsieur. Et sa version de La Quête au Trianon.
1: C'est de Ma Quête.
2: Donc voilà, donc je la chante à la fin en m'époumonant. Je ne sais pas si ce participe.
1: Il est correct.
2: Merci, il est validé en m'époumonant à la fin. Ouais. Parce que voilà, il y a deux, trois références à une vision que Johnny aurait pu avoir. Le Ne me quitte pas, quand je le hurle, je pense à Johnny avec les guitares électriques.
1: Ouais, ça s'entend.
2: Et La Quête aussi. Oui, à fond, non, je suis fan de Johnny Hallyday.
1: Donc voilà, c'est un album à tiroir, un album avec plein de surprises, un album avec, vous savez, les petits œufs de Pâques, comme ça. On fait « Ah, mais ça me fait penser à quelque chose !» Mais ça aussi, il est comme ça, Icar, il vous laisse des petites références qui ne sont pas envahissantes, mais qui sont là et voilà, qui vous plairont si vous allez écouter ce disque, ce que je vous recommande. Donc, on a parlé de ta chanson pour Céline Dion, « Bonjour, pardon, merci, je t'aime », n'oublions pas le « je t'aime ». On a parlé de cet album qui est disponible. Le Résilience Tour, c'est pour l'année prochaine. Entre-temps, alors, qu'est-ce qui va se passer, mon cher Icard ? Parce qu'on te connaît, toi qui as la bougeotte, tu es parti sur les routes devant des marchés pendant des kilomètres et des kilomètres et rencontré des gens. Tu as écrit un livre, Tout le monde naît avec des ailes. Est-ce que là, tu as un projet artistique sur lequel tu es et que tu as envie de nous dévoiler ?
2: Je vais prendre je sais même pas si c'est un risque, mais je parle avec mon cœur comme à chaque fois. En Vendée, j'ai vécu quelque chose d'exceptionnel. C'est-à-dire que j'étais parti faire une espèce de Forrest Gump de Compostelle. Moi, marcher, ça a sauvé ma vie, la course à pied, et je voulais remercier ce pays qui m'a accueilli ici quand je faisais mes études, quand je suis arrivé très jeune, à 17 ans. Et je pensais qu'on serait trois à marcher.
1: Non, vous étiez super nombreux.
2: On était des centaines et à la fin des milliers sur le dernier concert.
1: Très Forrest Gump, vraiment.
2: Ouais, et c'était exceptionnel. On a fait 300 kilomètres en Vendée.
1: À pied.
2: Et il y a ce chemin d'amour, là, encore dans notre pays est merveilleux. On est un formidable roseau. Et je suis pas très Eurovision, je suis pas très allé chanter de la dance et tout, voilà, mais j'ai envie de dire merci à mon pays. J'ai écrit une chanson qui est à moitié en anglais, qui est à moitié en français, parce que je veux que le reste de l'Europe aussi comprenne ce que j'ai à dire. Et là, je vous le dis, je vous le dis comme c'est sorti de mon cœur. Je ne sais pas où ça va aller, ce que je viens de faire, et si je vais me faire engueuler derrière, parce que j'en ai parlé à personne, nulle part. Mais j'ai écrit cette chanson, donc si les personnes qui s'occupe de l'Eurovision veulent bien me recevoir en entretien. voilà, moi je veux juste y aller avec une guitare et donner un message de paix et dire merci à notre pays et que je l'aime, ce pays. Voilà.
1: Très beau projet, Icare, les amis de France Télévisions, évidemment, qui écoutent régulièrement Décibels, et on leur enverra l'extrait, on leur fera savoir, et voilà. J'espère qu'on te portera bonheur.
2: Bah, c'est un message discret de paix et d'amour, tout simple.
1: C'est ce qu'on aime.
2: Ce Portugais qui avait fait un guitare-voix et qui avait gagné l'Eurovision, ouais. Juste, il y a des choses, on n'a pas besoin de les crier.
1: Non.
2: Il y a des messages qui sont forts juste dans le veau, dans le mot, dans le verbe. Tout n'est pas bon à être hurlé. Et dans un monde où il y a beaucoup de bruit, c'est bien d'apaiser un peu. Donc voilà, je viens humblement proposer ça.
1: Merci beaucoup.
2: Merci à vous.
1: À très, très bientôt.
2: Merci.
1: Le Résilience Tour, c'est l'année prochaine avec notamment 4 Olympias à Paris en septembre, octobre, novembre, décembre. Et puis des concerts partout en France, justement entre septembre et décembre 2027. Vous pouvez d'ores et déjà réserver. À très bientôt, mon cher Icare.
2: Merci de m'avoir reçu.
1: Merci.
2: Merci du fond du cœur.
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7: Je suis parti, juste à temps, t'en fais pas. 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
6: Originaire de Normandie, c'est à Concarneau que Grégoire Théry, alias Havre, a décidé de poser sa guitare. 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
2: 19h47, mon Dieu, mais il est grand temps de jouer au Blind Test. Ce soir, notre petit jeu nous emmène écouter des chanteuses pianistes qu'il va falloir reconnaître juste en écoutant les premières notes de leur chanson. À gagner, l'album d'Icar, son album dédié à Jacques Brel. Et je crois que j'ai Eric au téléphone. Bonsoir Eric.
3: Bonsoir Émilie, exactement, tu as Eric au téléphone, ouais.
2: Et Eric, tu es un grand fan d'Icar, et alors tu partages la vie d'une grande fan d'Icar, c'est ça hein ?
3: Une grande fan d'Icar, et on a nos places pour l'an prochain, donc à Tours, justement, ça doit être en novembre ou décembre, donc, et d'ailleurs je fais des gros bisous à ma petite chérie.
2: Ah ben nous aussi on l'embrasse, Tours c'est le 16 décembre, le concert de Icar, 16 décembre 2027. Voilà.
3: Voilà, il va falloir être patient.
2: Oui, mais alors, bon, on va patienter en écoutant cet album de Icar. Alors, c'est la version vinyle que nous vous offrons, parce que voilà, la vie est belle. Et pour gagner ce disque, il y a aussi Laurette qui est avec nous. Bonsoir Laurette.
4: Oui, bonsoir.
2: Bienvenue, c'est la première fois qu'on joue ensemble, Laurette.
4: Oui, Émilie, c'est la toute première fois.
2: Ah, ça me fait tellement plaisir. Eh bien, on va commencer avec une bonne nouvelle. Pour celles et ceux qui n'étaient pas encore au courant, je vous l'annonce, quand on joue au Blind Test de Décibel, on gagne au Blind Test de Décibel et vous tombez une très bonne semaine. Parce que non seulement vous avez gagné chacun un vinyle de Icar, Brel, donc, dont nous avons parlé avec lui. Mais vous avez aussi gagné chacun deux places pour aller au cinéma voir le nouveau film dont ici est le fier partenaire. C'est La Maison de nos rêves avec Chantal Latsou et Kev Adams. Voilà, Chantal Latsou qui sera d'ailleurs en fin de semaine invitée de la playlist de Décibel. C'est elle qui choisira les chansons samedi. Et donc voilà, vous avez gagné chacun un album et deux places de ciné. Pas mal, non ? Pour démarrer la semaine.
4: Mal, oui.
2: Bah, oui. On est là pour vous chouchouter. Voyez, on sait que le monde est compliqué en ce moment, donc quand vous venez ici, bah, sachez qu'on vous aime et qu'on vous le montre et en vous gâtant. Laurette et Eric, le disque c'est fait, le ciné c'est fait. On peut maintenant passer au jeu. Je vais vous passer des chansons et il va falloir retrouver le plus rapidement possible le nom des interprètes de ces chansons. Est-ce que vous êtes prêts à jouer ?
4: Je suis prête.
3: Ready to go.
2: Ready to go. Prête. Laurette, on y va. Première chanson. Dites-moi, qui chante ça ? Et c'est des chanteuses pianistes, donc forcément, ça commence par un peu de piano.
3: Eric.
4: Chanta.
2: Ah bah Laurette,
3: Juliette Armanet.
2: Alors c'est pas Juliette Armanet, Laurette me propose
4: Santa.
2: Santa, gagné. Allez viens.

0: chanteuse et pianiste, mais alors elle fait des trucs dingues avec son piano, elle le fait voler dans les airs, c'est incroyable ce qu'elle fait. Santa, c'est effectivement la bonne réponse donnée par Laurette, bravo. On continue avec nos chanteuses pianistes.
1: Eric.
0: Eric.
1: Véronique Sanson.
0: Oui.

0: quel suspense. Eric a un point, Laurette a un point. Donc même si tout le monde gagne à la fin, on ne sait quand même pas qui a gagné. C'est ça que j'adore. Dernière chanson, voici une chanteuse, alors qui sur scène ne joue pas forcément du piano, mais est une pianiste. On le voit très régulièrement dans les vidéos qu'elle partage sur Instagram.
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0: plus qu'un animal.
2: J'ai vu Angèle.
0: Oui, bravo.
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0: Chanteuse et pianiste. Eh ben j'aime bien, ça s'était bien réparti cette affaire. Laurette a trouvé, Eric a trouvé, et tout le monde a gagné. Et je vous remercie d'être venu jouer avec nous. Vraiment, merci beaucoup à tous les deux.
3: Merci à vous, merci beaucoup.
0: Vous revenez quand vous voulez, vous le savez, le Blind Test de Décibel, c'est tous les soirs du lundi au vendredi. L'album d'Icar, c'est gagné. Les places de ciné pour aller voir La Maison de nos rêves. C'est très drôle, avec Chantal Latsou et Kev Adams, avec votre radio ici. Et avant ça, avant d'aller au cinéma, il faut écouter une autre chanteuse pianiste. Oui, c'est important. C'était le thème de notre Blind Test. Eric l'a cité d'ailleurs tout à l'heure. Elle n'était pas dans le jeu, elle était à la fin. C'est la merveilleuse Juliette Armanet. Seule.

0: Ça, c'était sur le premier album de Juliette Armanet, Petit Ami. Ensuite, il y a eu Brûler le feu. Et je nous souhaite, pour 2027, un troisième album de Juliette Armanet. Ce serait trop bien.
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0: La chanson anniversaire du jour est pour Brian Johnson, le petit nouveau d'ACDC. Alors oui, il est arrivé dans ACDC en 1980. Suite à la mort de Bon Scott, mais voilà, pour tout un tas de gens, et notamment les fans de Bon Scott, il reste le petit nouveau, le chanteur remplaçant. Moi je l'adore, Brian Johnson a 79 ans aujourd'hui, bon anniversaire, back!

0: 46 ans, 1980, Brian Johnson rejoignait AC/DC. C'est son premier album avec eux, Back in Black. Avouez quand même que le petit nouveau, il avait du coffre. Allez, c'est terminé pour ce soir. Décibel, merci beaucoup d'avoir écouté l'émission. Merci à l'équipe, Diana Alcide, Sadika Raou, Iris Guitoni, Thierry Boffa et Mélodie Chaïb. Demain, on parlera de Ringo, un Beatle sympathique mais discret, avec Hervé Bourris qui a écrit un bouquin sur lui. À demain, les amis.
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4: Bonsoir à tous, salut et bienvenue, heureux de vous retrouver ce soir à 20h pour prendre le temps d'appuyer sur pause une heure chaque soir pour se détendre, pour rêver, pour voyager dans notre pays. Parce que vous l'avez entendu, il n'y a pas que Paris dans la vie chaque soir. Ce sont des invités, des univers aussi, des univers inspirants qui nous parlent de ces endroits en France qui ont marqué leur vie. Une carte postale géante qui va nous conduire d'ailleurs ce soir au cœur de vos initiatives. Nous irons dans la Vienne, mais aussi à Alençon pour découvrir ce que vous entreprenez et ce qui marche. Il n'y a pas que Paris dans la vie, c'est parti jusqu'à 21h. Ce soir, je reçois une réalisatrice et romancière. Son livre « Sur la plage abandonnée » est sorti fin septembre aux éditions Charleston. Elle est aussi cofondatrice d'un festival dont nous parlerons et dont la remise des prix aura lieu fin novembre. On lui doit les longs-métrages « Comme Thiébel »,« LOL » avec Sophie Marceau, « Une rencontre »,« Dalida »,« I Love America »,« La chambre des merveilles » ou encore « LOL 2.0 ». Ça, c'était cette année. Elle est scénariste et productrice également. Je reçois Lisa Azuelos.
5: Bonsoir.
4: Bonsoir Lisa.
5: Bonsoir.
4: Comment ça va ?
5: Ça va bien.
4: Alors ce qui est fou, c'est que vous sortez ce livre qui est un récit très personnel, à mi-chemin entre l'autobiographie et peut-être quelque part un peu romancé, mais il y aura forcément des correspondances évidentes avec le parcours que nous retraçons chaque soir, comme on le fait dans cette émission. On parlera évidemment de ce livre où vous parlez de votre enfance, de votre famille, de vos blessures, mais aussi de reconstruction à travers Saint-Tropez, qui est un vrai personnage, très clairement.
5: Ah, clairement, c'est vraiment un livre que j'ai voulu en miroir avec la ville de Saint-Tropez.
4: Ouais. Alors, je vous propose de revenir bien avant tout ça et de débuter par le commencement. Vous êtes né à Neuilly-sur-Seine. Je sais que c'est pas forcément une carte postale que vous retenez. D'ailleurs, vous n'avez même pas y vivre. Enfin, c'est parce qu'il fallait naître à ce moment-là quelque part et c'était ici, quoi.
5: C'était ici. C'était dans le 9-2, quoi. Voilà.
4: Bon, très rapidement, vous allez partir. Vos parents vont séparer. Hein. Je précise que vos parents se séparent, Marie Laforêt, et puis votre papa, qui est homme d'affaires juif marocain, Judas Azuelos.
5: Ouais.
4: Ils se séparent lorsque vous avez 2 ans. Dans un premier temps, vous partez en Suisse.
5: Oui.
4: Et ça encore, c'est pas un bon souvenir.
5: Non, c'est pas un bon souvenir. Il y avait beaucoup de lieux où on plaçait les enfants. Ça s'appelait des homes d'enfants.
4: Oui.
5: Et ça faisait partie de ces lieux où il y avait pas mal de tortures sur les enfants, où on les maltraitait énormément. Et ce qui est bizarre, c'est que beaucoup de gens de la haute société mettaient leurs enfants là-bas. Et nous, on était un peu obligés de se taire. Enfin, on était complètement obligés de se taire. On était terrorisé à l'idée de dire qu'on était maltraité, et du coup les parents quand ils venaient, on jouait la comédie comme si on était heureux, et après dès qu'ils partaient c'était l'horreur, quoi.
4: On vous demandait de jouer la comédie?
5: Ah oui, on nous demandait clairement. On disait, si jamais vous bougez, vous serez puni, vous aurez plus à manger, enfin bref, c'était...
4: Alors c'est une émission qui est résolument positive, et c'est vrai que j'ai pas forcément envie, et on va très vite accélérer, mais c'est important aussi d'en parler, de dire que ça existait,
5: bien sûr.
4: Que c'était aussi l'enfance des gens de votre génération, Lisa Azuelos.
5: Oui, beaucoup, on en a après beaucoup entendu parler, récemment avec Bétarame, avec des lieux comme ça. Enfin
4: évidemment.
5: Bon, maintenant on se rend compte qu'en fait on a été une génération... On a beaucoup dit de mal de notre génération qui a fait beaucoup de mal à la planète ou à je sais pas quoi, mais en fait on a été pas si bien traité que ça aussi dans notre enfance.
4: Avec votre frère Jean-Médi, vous allez enfin partir dans une autre maison pour enfants, cette fois dans un petit village de la Sarthe. Comment il s'appelle ce petit village ?
5: Les Aulnans.
4: Est-ce que c'est finalement votre naissance à ce moment-là ?
5: Disons que c'est une renaissance dans le sens où je suis beaucoup plus libre. Ce qui était extraordinaire dans ce petit village, c'est que c'était un tout petit village, on était 300 habitants, on était 12 dans l'école, ça comprenait donc du CP au CM2. Et quand on est dans un lieu unique pour faire école ensemble, on voit tout de suite qu'en fait, on connaît tous les enfants du village. 300 habitants, c'est vraiment très, très peu. Et on faisait tout à pied. Je pouvais me balader tranquillement. Enfin, c'était vraiment...
4: Qu'est-ce qui vous revient de cette école,
5: des visages ? Là, c'est la cour d'école. Alors, je suis retournée il n'y a pas très longtemps et, ouais. Et j'ai été étonnée, comme souvent, quand on est grand et qu'on revient sur un lieu où on a été petit. Je trouvais la salle de classe toute petite.
4: Exactement.
5: Alors que pour moi, c'était énorme.
4: Bien sûr.
5: Mais on avait une maîtresse qui était extraordinaire, qui nous faisait cours. Elle faisait cours des CP au CM2 dans la même journée. Donc moi, évidemment, j'avais les oreilles qui traînaient vers les grands, quoi.
4: Vous vous souvenez de son nom, d'ailleurs ?
5: Non, je ne me rappelle pas de son nom. Je me rappelle de ses robes, de comment elle courait, de son visage, mais je ne me rappelle pas de son nom.
4: Dans ce petit village, vous vivez au cœur d'un environnement qui est extraordinaire. J'imagine que c'est au cœur de la nature, des forêts, d'un contexte très agréable pour vous.
5: Oui, en fait, depuis, je connais vraiment beaucoup le nom des fleurs. Je sais ce que c'est que de manger un poulet qu'on vient de tuer. Je sais ce que c'est aussi que d'enlever la peau du lapin. C'était
4: quand on vit à la campagne, généralement, on apprend ça.
5: On apprend ça.
4: Ouais.
5: Et puis il y avait
4: le pyjama.
5: On enlève le. Ouais, c'est ça. On disait, on va enlever le.
4: On va enlever le pyjama.
5: Enlever le pyjama, ouais. J'adore la part. C'était comme ça. Bon. Et bon, moi, je détestais ça, évidemment. Je l'ai mis dans mon film I Love America parce que c'est vrai que c'est moi qui donnais à manger aux bébés lapins quand ils naissaient. Et puis quand il fallait les tuer, c'était beaucoup moins marrant. Et puis j'ai beaucoup parlé avec des vaches puisque c'était mes voisines de jardin. Elles broutaient dans le jardin d'à côté.
4: Mais là-bas, ce sont des endroits où la naissance de veaux, c'est un événement.
5: Ben, en fait, quand un petit veau est né, je m'en rappelle, j'étais tellement excitée que je suis partie courir parce que je voulais absolument voir le veau. J'attendais. Et puis, je suis tombée par terre et je me suis fait mal aux pieds. Je n'ai jamais pu aller voir le petit veau qui était en train de naître.
4: En tous les cas, c'est ce contexte-là où, pour ceux qui n'imaginent pas, le boucher vient avec son camion.
5: Oui.
4: La vie vient à vous, en fait.
5: Oui.
4: La bibliothèque, il n'y a rien dans
5: ce village. La caisse d'épargne.
4: La banque, donc.
5: Ouais.
4: Vous vous souvenez, voilà, de ces gens qui arrivaient à vous ?
5: Il y a une place du village et en fait, les camions venaient nous apporter de quoi vivre, en fait. Donc,
4: ouais.
5: À part les légumes, bien sûr, puisque ça, tout le monde cultivait ses légumes, à part le lait, le beurre, etc., puisque ça, on le faisait nous-mêmes. Et c'est vrai que je sais ce que c'est que la vie d'un tout petit village en France.
4: Vous alliez vous balader en forêt ?
5: Ouais,
4: vous aimiez,
5: beaucoup.
4: Voilà, vous ressourcez peut-être et vous retrouvez au cœur de cette renaissance.
5: Bah à l'époque, je savais pas que ça me ressourçait. Maintenant, quand je vais en forêt, ouais. Je reprends tout de suite les souvenirs bien heureux de cette époque-là. Et c'est vrai que je remarque ce que je remarquais à hauteur d'enfant, c'est-à-dire les petites violettes ou les petites jonquilles ou les choses comme ça qui étaient vraiment des réjouissances du printemps. C'était assez magnifique en fait la nature.
4: Elle est où votre forêt aujourd'hui ?
5: Bah c'est bien le problème. Je cherche ma forêt après avoir été la fille de la forêt. Je cherche ma forêt. J'y vais pas assez souvent, mais dès que je me retrouve dans un endroit où il y a une forêt, je suis apaisée.
4: Lisa, on est dans la Sarthe. On va continuer de se balader dans votre vie. On va rester un peu dans cette
5: ville. Faut préciser qu'il y a des rillettes dans la Sarthe et que moi j'ai été nourrie aux rillettes.
4: On va en parler.
5: On
4: va en parler parce qu'on s'intéresse aussi à la gastronomie, les régions, votre carte gastronomique. À vous. On va parler d'un hérisson.
5: Oui.
4: Oui, parce que justement, dans la revue des merveilles avec Benoît Prospero, vous allez nous présenter Benoît, une femme qui a un bac plus 8. Vous, Lisa, qui avez eu votre bac à 16 ans, précoce. Eh bien, cette dame, au bac plus 8, elle a décidé de consacrer sa thèse à un hérisson.
6: Et bac plus 8 est une thèse consacrée au hérisson. Avec ici Champagne-Ardenne, on vous présente Rose Delamarre, doctorante au CERFEU, Centre de Recherche et de Formation en Éco-éthologie à Boult-au-Bois. C'est dans les Ardennes. Alors d'abord, petit rappel.
7: Donc l'écologie, c'est l'étude de l'écosystème et des interactions entre toutes les composantes de l'écosystème, donc à la fois la faune, la flore et l'environnement. Et puis l'éthologie, c'est l'étude des comportements des animaux. Et donc l'éco-éthologie, c'est l'étude du comportement des animaux dans leur milieu naturel.
6: Et là où ça devient marrant, c'est que quand on écrit une thèse sur le hérisson, il y a une petite particularité.
7: Le hérisson est strictement nocturne, donc je travaille la nuit. Donc ma journée, elle commence vers 15-16 heures et elle se termine vers 4-5 heures du matin. Donc l'été, je suis en rythme nocturne. Je vais faire beaucoup de terrain pour pouvoir suivre les hérissons. Et après, l'hiver, il n'y a plus de hérissons. Donc moi, je suis au bureau et j'analyse toutes mes données.
6: Et donc une nuit typique, ça peut ressembler à quoi ? Juste un exemple.
7: Là, on a réussi à retrouver une femelle qu'on cherchait déjà depuis 2 semaines. Donc on a été très contents. On a pu lui remettre une balise bien rechargée, vérifier qu'elle allait bien.
6: Donc voilà, ça c'est un exemple de nuit parmi tant d'autres. Et c'est d'autant plus important que c'est quoi le périmètre de vie d'un hérisson ?
7: Un hérisson, ça peut parcourir sans problème 4-5 km par nuit. Et en général, si vous avez un hérisson dans votre jardin, en fait, il va dans tout le village.
6: Ici précisément ?
7: Mon hypothèse, c'est que en zone bocagère, comme il y a des haies et des prairies entre les villages, les hérissons vont plus facilement pouvoir circuler entre les villages, tandis qu'en plaine agricole, plutôt plaine champenoise, là, il y a beaucoup plus de monoculture, beaucoup moins de haies, donc un habitat qui est supposé moins favorable pour le hérisson. Et donc là, les déplacements entre les villages vont être plus compliqués.
6: Ah ben voilà. Et finalement, l'objectif, c'est quoi ?
7: L'objectif principal du chercheur, c'est d'apporter des connaissances dans un objectif plus tard d'orienter les plans de conservation. Par exemple, des associations ou des collectivités territoriales. Mais l'objectif principal du chercheur, c'est d'apporter des connaissances.
6: Et ainsi, prendre les bonnes décisions pour le bien de la biodiversité. Et ça, c'est une merveille. Merci Rose Delamarre, doctorante au CERFEU, Centre de Recherche et de Formation en éco-éthologie à Boult-au-Bois, c'est dans les Ardennes. Et merci, ici Champagne-Ardennes.
4: Merci Benoît Prospero. Vous saviez-vous, Lisa Zouelos, qu'un hérisson faisait 5 km par nuit ?
5: Non, il fait beaucoup plus que moi, un hérisson. Mais j'aime bien parce que les hérissons, en fait, quand ils naissent, ils n'ont pas de piquant. Et ouais. C'est une belle métaphore par rapport à l'enfant et sa mère. Parce qu'il doit être suffisamment proche pour pouvoir se nourrir et suffisamment loin pour ne pas se faire piquer. Et c'est intéressant.
4: Bah oui. Bah bien sûr. C'est très mignon en tous les cas, un hérisson. Restez avec nous, on ira à Saint-Tropez, mais avant d'aller à Saint-Tropez, on passera peut-être par la Baule, par Saint-Gervais, par le Mont-Saint-Michel, qui sont aussi des lieux qui comptent dans votre vie, qu'on retrouve pour certains dans ce livre que vous publiez sur la plage abandonnée, qui est un récit publié donc chez Charleston, Paradis perdu. Lisa Zouelos, c'est votre invité jusqu'à 21h.
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4: Et Julien Clerc qui nous rejoint avec Hélène, sur ICI.

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2: Avec mon invité Lisa Zuelos, réalisatrice, productrice, scénariste, femme de conviction, romancière, son récit sur la plage abandonnée est en librairie depuis le 24 septembre. On s'est baladé dans la Sarthe où elle a vécu une grande partie de son enfance, mais il y a plein d'autres lieux à découvrir ce soir. On pourrait parler du Mont-Saint-Michel. Oui. Je ne sais pas quand vous l'avez découvert, ce Mont-Saint-Michel, parce que je sais que récemment vous y êtes retourné. Ouais. C'est un souvenir d'enfant, d'adolescent, quand vous l'avez découvert la première fois?
3: Bah, la première fois, c'était assez extraordinaire. C'est même très émouvant d'en parler. Justement, j'étais avec cette dame qui nous gardait dans la Sarthe. Et puis, elle avait décidé de nous emmener faire un voyage pour qu'on connaisse autre chose, en fait. Puisque moi, je ne connaissais pas grand-chose quand j'étais petite. Et on part au Mont-Saint-Michel, et je sais que c'est la première fois que je fais du camping. Et on arrive là, et je sais que j'ai été tellement émue par la beauté de ce lieu. Pour moi, c'est un des plus beaux lieux de France, vraiment. L'architecture est sublime, fantastique. C'est là où j'ai appris aussi que Saint-Michel avait terrassé le dragon. Alors, c'est intéressant de savoir que terrasser le dragon, c'est pas le tuer, c'est vraiment faire en sorte que la bête animale sauvage qui crache du feu soit calmée, on va dire, par Saint-Michel. Voilà.
2: Il y a plein de symboles dans votre vie.
3: Oui.
2: Vous y êtes retourné, je crois, il y a quelques années, faire un pèlerinage.
3: Absolument.
2: Vous avez marché pendant des heures à marée basse, j'imagine.
3: En fait, je me suis fait avoir par un copain à moi qui sait que j'aime pas trop marcher, même si, en fait, j'adore ça. Mais bon. Et il me dit, écoute, à la fin du pèlerinage, on arrive au Mont-Saint-Michel et tu fais les deux dernières heures avec nous et on arrive à pied. Et je fais, mais c'est génial, ça. Et je pars donc en pèlerinage avec tout le monde. Et puis, on était dans les fameux prés salés, là où il y a les moutons qui mangent l'herbe salée qui leur donne cette texture si incroyable. Et puis, je voyais toujours pas le Mont-Saint-Michel. Ça faisait déjà deux heures de marche. Je dis, mais il est où? Il me dit, mais il est là-bas. Et là, je vois un point ridicule. Je dis, mais on va y aller à pied. Je dis, mais c'est hyper loin. Il me dit, mais non, t'inquiète pas. Et en fait, plus je marchais, plus j'avais l'impression qu'il ne se rapprochait pas. Et j'étais désespérée et j'ai eu tout un chemin comme ça de désespérance qui petit à petit m'a amenée à l'espoir. Et je crois que c'est ça le pèlerinage du Mont-Saint-Michel. Et en même temps, il y a cette peur parce que on marche sur le fond de la mer. Mmh. Donc je me disais, tiens, je marche sur le fond de la mer et aussi le fond de ma mère et le fond de la mer que je suis. Et c'est une autre impression que de marcher sur la terre, en fait.
2: Ouais.
3: Parce que c'est dangereux et à la fois c'est souple. Et c'était vraiment un moment magique. J'ai des images et des photos de ce moment hallucinant.
2: Autre image, la Haute-Savoie, Saint-Gervais-les-Bains.
3: Ouais.
2: C'est une copine qui vous conduit un peu là-bas. Elle louait une maison ou des appartements, en tous les cas. Vous découvrez le ski?
3: Oui.
2: C'est un endroit
3: en fait, je
2: ne
3: découvre pas le ski, puisque malheureusement, mon horrible pension en Suisse
2: oui, j'imagine aussi.
3: M'avait mis sur les skis très tôt. J'avais d'ailleurs failli mourir. Et donc je savais skier très bien et j'avais comme mes parents s'occupaient pas vraiment de moi pendant les vacances, j'étais tout le temps heureusement invitée par mon amie qui elle avait toujours besoin d'une copine avec elle, donc j'étais sa copine de vacances. Et on était à Saint-Gervais qui était en face de Méribel, je crois. Et puis bah c'était des vacances assez merveilleuses, c'était avec Bertrand Blier aussi, c'était l'époque où ils étaient ensemble et moi j'étais la copine de la belle-fille, voilà.
2: Vous avez confié à Katharina qui préparait cette émission que c'est là-bas que vous avez acheté votre premier soutien-gorge.
3: Ouais. En fait, c'est drôle parce que normalement ça devrait rester un lieu qui pour moi est synonyme de fondue, raclette et ski. Et je revois cette espèce de... À l'époque, il y avait des merceries, je crois que ça s'appelait. Ou des...
2: ouais.
3: Et on allait acheter... Je sentais que je commençais à avoir besoin, justement, parce que comme je faisais du ski, j'avais un peu les seins qui avaient poussé. Et je sentais que j'avais besoin d'un soutien-gorge. Et je n'osais pas en parler à ma maman, parce que j'étais vraiment pas assez intime avec elle. Ouais. Au contraire, la maman de mon amie, j'étais très intime. Et elle m'a dit, allez, je t'emmène acheter. Et c'était un soutien-gorge Chantel. Je ne sais même pas s'ils existent encore, mais...
2: Couleur claire.
3: Couleur chair, voilà. Je m'en rappelle encore de ce soutien-gorge.
2: Bon, je quitte le ski pour aller à la boule.
3: Oui.
2: Alors ça, la boule, vous allez en plus filmer. En tous les cas, on va retrouver la boule dans 15 août, hein, dont vous avez signé le scénario. La boule, ça c'est le lieu de l'adolescence, c'est le lieu des premiers émois, peut-être, des premiers amours. C'est une baie extraordinaire, je crois que c'est la plus belle, plus grande,
3: c'est la plus grande baie d'Europe. Oui. Bah, il se trouve que le hasard a fait que mon premier petit copain, donc mes premières vacances autorisées avec mon petit copain, mon père m'avait laissé partir avec lui. J'avais 16 ans. C'était à la boule. Mais c'était à la boule Les Pins.
2: Oui,
3: parce qu'il y a deux la boule. Il y a la boule Les Pins et la boule Escoublac. Voilà. Et du coup, j'ai rencontré la boule quand j'avais 16 ans. Et c'était vraiment c'est un lieu magnifique, la Baule, quand on y va l'été. C'est une baie extraordinaire, c'est une plage extraordinaire. C'est vraiment... voilà, ils ont un petit peu abîmé le front de mer. Ils ont fait le choix de mettre les immeubles devant la mer et les jolies maisons derrière.
2: Alors du coup, vous êtes team Pouliguen ou team Pornichet?
3: Ah ben, je suis plutôt team Pouliguen. Moi, j'adore les vieilles maisons et tout ça. Mais bon, je peux comprendre que pour le tourisme, c'est pas forcément ce qu'il y a de plus intéressant. Mais ce qui est drôle, c'est que mon ex-mari était de la Baule et du coup, j'y suis retournée. Et la Baule est vraiment une ville d'ancrage pour moi. J'adore la Loire-Atlantique. Bon, c'est les mêmes initiales que moi, L.A. Et j'adore LA,
2: C'est vrai, donc vous faites partie de ceux qui défendent que c'est en Loire-Atlantique.
3: Bah, c'est la Loire-Atlantique, la Baule, ça c'est le 44.
2: Ça c'est le 44, enfin, il y en a certains qui vont vous dire que c'est la Bretagne. Alors c'est la Bretagne historique.
3: Pour moi c'est la Bretagne aussi, hein. C'est, l'un n'empêche pas l'autre. Après, tout le monde a envie de se faire des guerres, selon là où il se trouve. Pour nous c'est des guerres inutiles, mais bon, sûrement que ça doit signifier des choses.
2: Qu'est-ce qui vous revient?
3: Bah, c'est la mer.
2: Ouais. Vous y alliez le soir, vous y alliez...
3: À la Baule, la mer le soir, déjà la journée, c'est pas facile parce qu'elle est souvent froide. Mais la mer le soir, c'est plutôt quand il fait très chaud. C'est pas à la Baule qu'on va à la mer le soir.
2: Non, le soir, vous alliez en boîte de nuit.
3: Oui.
2: À la Grange.
3: À la Grange, oui.
2: Elle existe toujours, cette boîte.
3: Et d'ailleurs, j'en profite, si jamais l'écoute, de dire bonjour à mon ami José, qui en a fait un lieu extraordinaire. Elle a fait démarrer tous les plus grands DJ du monde là-bas.
2: Et elle existe toujours, hein, d'ailleurs.
3: Elle existe toujours, oui.
2: Ça a servi de décor pour un film.
3: Ouais, pour 15 août,
2: Dans 15 août. Ouais. Donc vous alliez là-bas, hein, c'est vos années de boom, de fête.
3: C'est mes années de fête, oui, tout à fait.
2: Alors on parlait de la Bretagne, vous allez découvrir aussi la Bretagne, il y a Saint-Brieuc.
3: Oui.
2: Carnac.
3: Ouais.
2: À quelle occasion vous découvrez la Bretagne?
3: Toujours avec la même amie qui m'invitait tous les étés.
2: C'est sympa, parce que... vous avez une amie sympa.
3: Ah ben, j'avais une amie qui était génialement organisée pour les vacances. Il louait toujours des grandes maisons. Et puis, pour qu'elle ne soit pas toute seule, j'étais là. J'étais toujours un peu... C'est drôle, j'ai toujours été un peu l'amie d'une autre famille. J'ai toujours été en famille adoptive, en fait. C'est assez drôle. Et même après, je suis souvent l'amie d'un couple. Ou je suis toujours un peu la pièce rapportée, mais qui fait que, du coup, c'est moins glauque que tout seul.
2: Lisa Azuelos, à quel moment vous arrivez...
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2: Titre de votre livre. À quel moment vous arrivez à Saint-Tropez?
3: J'arrive à 15 ans. En fait, moi, j'avais fait le choix de partir vivre avec mon père. À l'âge de 12 ans, je quitte ma mère parce que je ne supportais plus de vivre avec elle. Et vice-versa, je crois. Et puis, il est invité à un mariage de son meilleur ami. Et son meilleur ami est le meilleur ami de Brigitte Bardot. Et du coup, il m'emmène à ce mariage. Je suis un peu son plus one de l'époque, hein, puisqu'il n'avait pas de femme attitrée. Et j'arrive au Club 55, puisque le mariage avait lieu au Club 55. Mmh. J'arrive sur cette plage avec ces gens qui étaient des adultes, mais qui se comportaient comme des ados, en fait, qui faisaient la fête. Il y avait évidemment les Gypsy Kings. Et je me suis dit, c'est ici que j'appartiens, les pieds dans le sable et en faisant la fête toute la nuit.
2: On va parler de Saint-Tropez dans un instant, parce que c'est un grand pan de votre livre, de votre vie,
3: de ma vie
2: encore
3: aussi.
2: Aujourd'hui. Je vous propose juste de partir un instant, on parlait de l'été, Lisa Azuelos, lutter contre la chaleur dans nos maisons a été compliqué. Catherine Quicandon, dans Ici, ça entreprend, vous nous proposez une idée pour éviter de repeindre ses fenêtres avec du blanc de meudon ou de les recouvrir avec une couverture de survie à la prochaine canicule.
5: À Mont-sur-Gaine, à moins de 50 km au nord de Poitiers, les températures extrêmes ont trouvé un adversaire.
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5: 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Ensuite, comment l'utiliser?
7: On recommande la pose à l'extérieur, si les conditions le permettent, bien évidemment, pour rester dans des conditions de sécurité correctes. Et sinon, en hiver, vous pouvez aussi le placer à l'intérieur pour conserver la chaleur. On a en fait une petite lame d'air entre le réflecteur et la vitre qui est donnée par l'épaisseur des ventouses, puisqu'il se fixe avec des ventouses. Et cette petite lame d'air plus l'aspect thermique du réflecteur permet vraiment d'isoler, que ce soit en hiver pour garder la chaleur à l'intérieur ou en été pour éviter qu'elle entre.
5: Au fait, avec ces réflecteurs, on est dans le noir. Ah bah oui, il faut choisir entre avoir trop chaud mais dans la lumière ou moins chaud mais dans l'obscurité. Et d'ailleurs, combien de degrés gagne-t-on ? 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
2: Merci beaucoup Catherine Quicandon, restez bien avec nous. D'ici 21h, on va continuer de se balader avec Lisa Azuelo sur la plage abandonnée. Le livre qui va nous conduire dans un instant dans un ancrage particulier pour elle, qu'est Saint-Tropez.
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2: Et voilà ce joli duo, Tame Impala et Jenny avec Dracula sur Ici.

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8: Elle est actrice, elle est productrice de cinéma, elle est scénariste, écrivaine. Lisa Zoellos est votre invitée depuis 20h. Elle partage son enfance, son adolescence à travers les lieux qui l'ont marqué, les lieux de sa réussite, ses moments de doute aussi, une enfance parfois cabossée, qui retrouve de la douceur dans la Sarthe, dans le Var, ou aussi en Loire-Atlantique. Continuons donc de nous balader avec Lisa. Au Saint-Tropez, il y a le mât ou le mas, c'est ça qu'on dit hein, généralement dans le sud, de l'horizon. Vous vous présentez dans le livre comme un lieu important de votre adolescence. Vous me parlez de votre Saint-Tropez, le Saint-Tropez que vous découvrez à l'époque, de ce mas, des plages, de ce que vous découvrez de Saint-Tropez, qu'on connaît tous, par image au moins.
9: Oui, alors mon père a eu envie d'acheter une maison à un moment, il a gagné un peu de sous. Et on nous a proposé ce mât de l'horizon qui appartenait avant à Sam Spiegel, qui était un très grand producteur de cinéma, qui a fait Docteur Jivago, Sur les quais, etc. C'était vraiment une maison où je me disais, waouh, en plus c'est là où Hollywood a fait son chemin. Voilà, donc j'ai eu la chance d'avoir une maison à Saint-Tropez pendant près de 40 ans. Et donc c'était la maison de famille. Et comme dans toutes les maisons, en fait, que ce soit à Saint-Tropez ou ailleurs, ce qui est important, c'est ce qui se passe à l'intérieur de la maison. En fait, c'est les dîners, les déjeuners, les disputes, les quand on fait le mur, parce que j'ai évidemment fait le mur. Et
8: pour aller où?
9: Pour aller en boîte, évidemment, pour aller au Café du Roi. À l'époque, il y avait que cette boîte-là. Maintenant, ouais. Saint-Tropez est devenu une grande boîte de nuit géante. Mais et du coup, j'ai découvert à la fois la beauté du Var, parce que on n'a pas l'impression comme ça, mais Saint-Tropez, c'est un lieu très préservé qui ressemble un peu à tout le Var. C'est une région qui est extraordinaire. Et y a tout ce qui est Lavandou, Canadelle, etc. Mais même
8: Grimaud,
9: la forêt du Don, etc. Enfin bon, il y a beaucoup de lieux. C'est très, très protégé, très préservé, en fait, contrairement justement à des lieux qui ont été beaucoup plus saccagés par l'urbanisme. Voilà, il y a une vraie connexion avec la nature. Et en même temps, il y a une connexion avec la nature.

0: de l'homme et des hommes en général, parce que Saint-Tropez, c'est un lieu où, eh ben, justement, de plus en plus de jeunes filles espèrent aller trouver un mari riche et de plus en plus de riches essayent de choper des jeunes filles. Donc c'est à la fois un lieu qui est divin, magnifique, protégé par un saint qui est donc Tropez, le saint Tropez, et en même temps un lieu de débauche, de déperdition, etc. Et moi j'aime bien naviguer entre les eaux extrêmement translucides de la mer le matin au réveil, parce que souvent j'y allais le matin, et puis les eaux beaucoup plus troubles du soir avec des poissons un peu plus requins, on va dire, voilà, à l'affût.
1: Mais vous avez aussi des souvenirs sensoriels. Le nougat.
0: Oui.
1: Le nougat chez Sénéquier.
0: Oui. Ben, en fait, comme je vous disais, j'ai une enfance un petit peu trouble et moche, dans des lieux moches aussi, de pensions terrifiantes. Et la première fois que j'ai eu vraiment accès à quelque chose qui ressemblait à de la douceur, de la beauté, c'est avec les parents de mon beau-père, le nouveau mari de ma mère de l'époque. Et elle m'a offert ce nougat, parce qu'elle était folle de ce nougat. Et c'est un nougat qui est particulier, parce qu'il n'est jamais dur. Il est tout mou, il est fait à base de miel, de d'amandes, de pistaches. Et il est entouré de pain azyme. Moi, pour moi, le pain azyme, c'était l'hostie, c'était ce qu'on mangeait dans les églises. Ouais. Et c'était pas relié forcément à la fête et à la joie. Et là-bas, j'ai découvert ce nougat qui symbolise pour moi, en fait, ce début de douceur dans ma vie.
1: C'est ce que j'allais vous dire. Tout est symbole, je vous l'ai déjà dit tout à l'heure.
0: Tout est symbole,
1: c'est
0: de
1: fou,
0: toute
1: ça.
0: Façon.
1: Vous en avez conscience.
0: Oui, et bon. Vous avez conscience que ici c'est un palindrome.
1: Bien sûr.
0: Moi j'adore les palindromes, ça me rend folle.
1: Bon, alors c'est le Saint-Tropez de votre enfance, mais ce Saint-Tropez, vous l'avez dit, vous allez y passer de très nombreuses années, jusqu'à 40 ans, c'est ce que vous disiez tout à l'heure. Vous avez passé...
0: Non, jusqu'à là, jusqu'à encore aujourd'hui. Oui, j'y retourne tous les ans, c'est mon lieu d'ancrage.
1: Passez votre bac à 16 ans, je l'ai dit tout à l'heure, vous inscrivez sciences de la gestion à Dauphine, à Paris. Je ne sais pas à quoi vous rêvez, mais bon, vous devenez gestionnaire de portefeuille avant de tout arrêter pour entamer la carrière que l'on connaît, qui est le cinéma. Il y a une rencontre, quel déclencheur, c'est Yvan Motion, qui est décorateur. C'est lui qui donne l'impulse, quoi, qui vous offre un premier stage.
0: Bah en fait, c'est mon amie chez qui j'allais tout le temps en vacances. Elle était très importante dans ma vie. Et du coup, elle me présente, parce qu'elle était devenue photographe de plateau entre-temps, et elle me présente ce décorateur, et il avait besoin, à l'époque, il avait l'idée de créer des studios de cinéma à Bordeaux. Il me disait, tu sais pas, mais il va y avoir le TGV, Bordeaux, ça va être à 2 heures de Paris, ça va être génial.
1: Il avait raison,
0: 30 ans trop tôt.
1: Exactement, ouais.
0: Et du coup, il m'a demandé de lui faire un business plan pour son studio. Bon, moi, j'étais incapable de faire un business plan, mais j'ai fait semblant de savoir de quoi il s'agissait. Et ça m'a permis de rentrer dans le cinéma, en fait. Bizarrement, je suis rentrée par cette porte-là.
1: Première pub à Lourdes, dans les Pyrénées, le papieté, il y a quelques jours.
0: Ouais.
1: Vous vous souvenez de votre première pub, première réalisation, donc?
0: Ouais, c'était avec Jean-Marie Perrier pour un produit qui s'appelle Old Spice, qui est un espèce de parfum, et on devait tourner un loup dans les Pyrénées. C'était très, très beau, mais évidemment, ce qui m'a marqué, c'est Lourdes. C'est l'énergie que j'ai sentie là-bas qui était miraculeuse, vraiment. Je pense que c'est pas pour rien que les gens y vont énormément.
1: Le cinéma change votre vie. Vous rencontrez Luc Besson, qui va vous acheter un scénario qui verra jamais le jour, si j'ai bien compris. Mais il vous conforte dans votre envie de continuer le cinéma. Et puis surtout, il va vous présenter celui qui deviendra le père de trois de vos enfants. C'est génial.
0: De mes trois enfants.
1: Enfin, de vos trois enfants, il n'y en a pas trop.
0: Il n'y en a pas eu d'autres, à ma connaissance.
1: C'est déjà beaucoup. Non, mais c'est... Parce qu'on est au début, là, la rencontre avec Besson, avec celui qui deviendra votre futur mari. Encore une fois, on a des choses qui vous changent totalement de carrière, même si vous avez à peine entamé la première, on est bien d'accord, pour finalement un destin qui se déroule devant vous.
0: En fait, j'ai eu la chance qu'ils me disent que j'étais douée pour l'écriture. Et je crois que dans la vie, il ne faut pas plus que ça. Enfin, en tout cas, dans une vie, il faut qu'il y ait quelqu'un à un moment qui vous dise un petit mot magique qui vous permette de croire en vous. Et si ce n'est pas un prof à l'école... Moi, j'ai été très encouragée par mes professeurs à l'école, bien plus que par mes parents. En fait, mes parents n'arrêtaient pas de me dire « tu fais de la merde, c'est nul ». Bon, bref. Mais mes profs à l'école et lui, au niveau du scénario qu'on avait commencé à écrire ensemble, ils m'ont dit « t'es vraiment douée pour ça ». Et ça m'a confortée dans l'idée que... Ben, ça allait être ma voix, ma décision, quoi. Mais au début, j'ai travaillé dans le cinéma parce que je savais pas trop quoi faire et j'ai vu qu'en fait, c'était pas si dur que ça de faire un film.
1: La suite, on la connaît, on va l'évoquer dans une poignée de secondes, avec quelques longs métrages que l'on connaît tous. Je vous invite à aller en Normandie. Je ne sais pas si vous connaissez cette région, Elisa Zoedos. Ça marche ici. Qu'en pensez-vous? Notre rendez-vous avec Robin Bernot, là-bas ça marche, alors pourquoi pas ici? Chaque jour, on vous présente des solutions et des initiatives inspirantes qui viennent de nos régions. Et aujourd'hui, on vous emmène dans une ville qui expérimente un dispositif pour lutter contre la précarité menstruelle. Reportage Robin Bernot avec Philippe Thomas.
0: C'est quoi la précarité menstruelle?
1: On va le découvrir.
0: Okay.
2: Dans l'Orne, plus précisément à Alençon, 6 lieux publics sont désormais équipés de distributeurs de protection périodique gratuite.
3: C'est vraiment une bonne initiative de mettre ça à disposition de tout le monde de la même façon.
2: La ville expérimente l'installation de 6 distributeurs en libre service dans différents quartiers de la commune, comme par exemple à la Maison des Solidarités, dans les deux médiathèques, au gymnase ou encore au centre social de la commune. Une initiative qui vise notamment les personnes qui rencontrent des difficultés pour acheter régulièrement ces protections périodiques. Alors ici à Alençon, ça marche, et vous? Qu'en pensez-vous? Je suis allé en discuter avec deux amies, Pauline et Hélène.
3: Bah, plutôt positif, ça permet aux femmes de tout âge avec tout budget entre guillemets de pouvoir accéder à la même protection que toutes, donc plutôt positif.
2: Pour rappel, aujourd'hui en France, la précarité menstruelle concernerait environ 4 millions de personnes dans le pays.
3: Oui, concrètement, c'est vrai que c'est quelque chose que j'ai jamais chiffré, mais oui, c'est maintenant il y a de plus en plus de solutions plus durables comme les culottes menstruelles ou là ce genre de choses qui existent, mais c'est vrai que ça a quand même un coût, donc tout le monde franchit pas ce pas-là, et donc oui, c'est un budget que je pense certaines qui ont moins les moyens ont bien connaissance parce qu'elles ont dû chiffrer ça.
2: Mais alors, une fois ce dispositif installé dans des médiathèques ou encore des gymnases, comment pourrions-nous aller plus loin et peut-être aider encore un peu plus?
3: Sur le principe, je dirais forcément plus de disponibilité pour plus de femmes, donc dans plus d'environnement, d'endroits publics, dans tout ce qui va être les entreprises, les entreprises où il y a beaucoup d'employés concernés, ou tout ce qui va être les gares, les endroits publics un peu accessibles à tous. Moi, je pense que les gares, ça pourrait être intéressant. Les mairies, pourquoi pas, dans une entrée de mairie de façon assez discrète, parce qu'il y a toujours aussi ce problème qui est... C'est toujours un peu gênant, alors qu'en soi, ça devrait pas l'être, mais on en parle de plus en plus librement, bien heureusement, mais c'est vrai que c'est le genre de truc qu'on aime bien se cacher un peu pour... pour acheter ça, ou voilà.
2: Désormais, à Alençon, en Normandie, la commune souhaite mesurer et quantifier l'utilisation de ces 6 distributeurs avant une éventuelle extension du dispositif.
1: On connaît votre engagement, votre côté militante, féministe aussi. Elisa Zoedos, vous avez envie de réagir. Et je le comprends.
0: Oui. Donc maintenant, je sais ce que c'est que la précarité menstruelle, parce que j'ai cru que vous aviez fait une erreur au début.
1: Non.
0: Et je suis toujours étonnée, j'entends cette jeune fille qui dit on a toujours honte, et c'est incroyable parce que dans tous les villages de France, on a des sublimes ornements pour parler de tous nos soldats qui sont tombés à la guerre, qui ont versé des monuments aux morts, qui ont versé leur sang pour la France. Et en fait, on pense jamais à que les femmes versent leur sang tous les mois pour la vie. Et c'est comme si le sang des morts avait plus de prix que le sang des vivants, en fait, et pour la vie. Donc j'aimerais bien qu'on change de regard sur les règles, tout simplement.
1: Lisa Zoedos, votre invitée sur la plage abandonnée, toutes les correspondances finalement entre ce livre et ce que l'on se raconte depuis 20 heures. On va continuer d'en parler sur ici, palindrome, d'ici 21h, à tout de suite.
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2: La guerre de toi aura pas lieu, le bras blanc, mon journal intime chez Jean-Claude Lattès ou encore Laissez-moi danser chez Stock, notre invité aime l'écriture. Il partage avec vous ce nouveau récit sur la plage abandonnée aux éditions Charleston. Je reçois la réalisatrice, scénariste et productrice et autrice, Lisa Azuelos. Vous aimez qu'on dise autrice, je peux dire auteur.
3: Bon, moi, franchement, je m'en fous.
2: Vous foutez de ce
3: côté-là. Voilà. Alors là, je suis plus pour les distributeurs gratuits de serviettes hygiéniques, auteur ou autrice, vraiment rien à foutre.
2: Bon, on pourrait parler de tous les tournages. Après, on connaît la carrière que vous avez eue. On pourrait parler de Comme t'y es belle en 2006 avec Michel Larocque, avec Oratica, avec Valérie Benguigui. Trois ans plus tard, l'important succès que vous connaissez avec LOL, avec Sophie Marceau. Cette année, il y a eu LOL 2.0. Je m'arrête juste sur la Chambre des Merveilles, parce que je trouvais ça rigolo par rapport à l'émission. Je crois que ça, on est en plein Covid, ça doit se passer en dehors de France. Vous pouvez pas vous déplacer.
3: Moi, j'accepte le tournage au départ parce que je me dis je vais voyager.
2: Oui, c'est cool, parce que vous adorez ça.
3: J'adore
2: aussi,
3: ça. Bien sûr. Donc, je me dis oh, c'est super, je vais aller au Japon, je vais aller, je vais aller en Écosse. Enfin bon, j'étais hyper heureuse.
2: Avec Alexandra Lamy et Muriel Robin.
3: Ouais. J'étais hyper heureuse de voyager. Et comme c'est le Covid, on peut plus sortir de France.
2: Bon. Et alors, vous allez faire un truc extraordinaire, c'est que vous allez choisir des régions de France, je vous laisse nous le raconter, qui vont représenter ces pays-là. Mais par exemple, si je prends le Portugal, bah comment, où est-ce que vous trouvez en France un endroit qui fasse un peu Portugal, quoi?
3: Ben, je suis allée justement dans le Var, hier, et je suis allée sur une plage abandonnée, en face du fort de Brégançon, d'ailleurs.
2: D'accord. Oui, je vois ce que c'est à peu près. Ouais,
3: et c'était magnifique, c'était complètement sauvage, mais en fait, vous savez, il suffit de... Au cinéma, les gens sont pas regardants. Il suffit de dire on est là, puis ils nous croient, quoi. Enfin, on peut, par exemple, comme t'es belle, j'ai filmé tout au Luxembourg, à part 5 jours à Paris, et on pense que tout le film a lieu à Paris. Donc,
2: dans ce film-là, La Chambre des Merveilles, l'Écosse, c'était en Bretagne.
3: Ouais, c'était en Bretagne.
2: C'est drôle. Dalida, vous l'avez tourné où? Un peu partout.
3: Ah, Dalida, j'ai tourné à Nice, j'ai tourné à Villefranche, qui était vraiment magnifique.
2: Côté Monaco.
3: J'ai tourné à Auvray, San Remo, puisque il y avait beaucoup de choses qui se passaient à San Remo. Et puis j'ai tourné à Paris aussi. Quoi.
2: Comment on filme la France? Vous vous faites des repérages avant un film?
3: Bah, c'est le meilleur moment. Bon, le problème du repérage, c'est que moi, ce que j'aime, c'est repérer le meilleur resto du coin, évidemment. Donc,
2: c'est comme ça que vous déterminez les décors de vos films.
3: En fait, pour moi, la France, c'est un terroir où l'on mange tellement bien et tellement différemment. Ouais. C'est-à-dire à Toulouse, on va pas manger ce qu'on mange à la Baule, on va pas manger ce qu'on mange dans les Pyrénées. On va pas. Enfin, c'est vraiment. Magnifique. Moi, j'aime, comme un bébé qui met tout à la bouche, moi, j'aime comprendre la France parce qu'elle a à m'offrir de ses plats, quoi.
2: Bah, racontez-moi, elle est où votre France gastronomique?
3: Malheureusement, elle est partout.
2: Elle est partout, d'accord.
3: Elle est partout.
2: Non, alors, il y a des choses que vous aimez bien.
3: Mon grand fantasme, là, que j'ai jamais accompli parce qu'on m'en a parlé, c'est en Aubrac. Il y a des grandes tablées au moment du printemps pour manger l'aligot. Dans les pâturages.
2: La truffade.
3: Ah non, mais ça, c'est mon rêve.
2: L'Aveyron, la Corrèze.
3: S'il y a des gens qui nous écoutent qui veulent bien m'inviter pour ça, c'est mon rêve. Voilà.
2: Bah, votre amie, elle n'a pas des connaissances là-bas, vu qu'elle connaît toutes les régions de France. Là.
3: Non, ça, c'est vraiment très particulier.
2: Vous connaissez un peu le Massif Central, justement, parce que là, on est en Auvergne, en Corrèze, en Auxerre.
3: Alors, je connais un peu, j'ai été tourner des petits spots vers la Corrèze, oui.
2: D'accord.
3: Et j'ai découvert, justement, plein de petits agriculteurs qui faisaient à la fois la crème de marron, qui faisaient à la fois une espèce de génépi local qui était sublime.
2: Mais prenez de la raclette tout à l'heure.
3: Ah bah la raclette, c'est...
2: Alors, on va où?
3: La raclette, je sais pas, avant il y avait un super resto à Paris, maintenant je sais pas où manger de la bonne raclette à Paris.
2: Quand vous allez à la montagne, vous allez où?
3: Bah, j'y vais plus parce que je skie plus en fait.
2: Ça vous manque?
3: Ça me manque, oui, c'est par manque de confiance dans mes jambes en fait.
2: Moi ça remue vite.
3: Hein?
2: Moi je vais pas skier depuis 10 ans cette année, mais je suis remonté tout de suite, je me suis inquiété quand même.
3: Voilà.
2: Bon, vous tournez dans toute la France des films, mais vous tournez aussi avec ces fameuses avant-premières.
3: Ah, ça c'est la merveille.
2: Je sais que vous adorez ça.
3: Ouais.
2: Des fois, les comédiens en ont un peu marre parce qu'ils répètent toujours les mêmes choses, l'exercice de l'interview, tout ça. Mais au-delà de ça, c'est la découverte des régions et des Français.
3: Ouais, c'est mon moment préféré quand je fais un film parce que sinon, un film, il n'existe pas. C'est de la lumière projetée dans une salle et moi, je ne suis pas dans toutes les salles où on projette le film et puis je ne peux pas parler aux gens après. Mm-hmm. Et quand je suis en avant-première, les gens restent et puis on peut parler, ils peuvent nous poser des questions. Moi, j'adore rencontrer les gens qui ont vu mon film. Et c'est très rare, en fait. Et quand on est en avant-première comme ça, on le fait, mais il paraît que c'est de moins en moins, en fait, les gens s'en foutent de plus en plus, quoi. Donc,
2: Est-ce que c'est pas l'occasion aussi de rencontrer des Français dont on parle peu, qu'on voit pas, hein, parce que c'est un peu la France d'en bas, comme certains disent. Hein.
3: Moi, c'est ce qui m'intéresse le plus, en fait, dans ce que je fais, c'est d'aller rencontrer toutes sortes de gens et de voir... par exemple, je me rappellerai toute ma vie, j'avais été présentée comme t'es belle à Rennes, je crois. Et bon, comme t'es belle, ça se passe quand même dans Paris, dans un milieu juif séfarade, où on parle des fêtes juives, etc. Enfin bon. Et puis je vois une femme... qui était très mode des travaux de l'époque, avec un espèce de petit pull en mohair, vraiment une femme de là-bas, qui avait environ 65 ans, enfin qui avait vraiment aucun rapport avec le film. Et elle vient me voir, elle me dit « c'est incroyable, on dirait que vous avez filmé dans mon salon ». Et ça m'a tellement touchée, je me suis dit « mais en fait, on croit qu'on fait des choses particulières, et en fait, en étant particulier, on est universel, c'est ce que j'essaie aussi de faire avec le livre ». En racontant ma vie, c'est pas pour raconter ma vie, c'est pour raconter la vie de tout le monde, en fait.
2: Alors justement, ce livre, bon, on l'a dit, les correspondances sont nombreuses. Vous y évoquez des conflits de famille, presque qualifiés comme des guerres, hein, d'ailleurs, dans ce que vous vivez très clairement. Et vous dites que vous vous autorisez aujourd'hui enfin à rire, je vous cite, hein, et à danser dans la lumière de cette Méditerranée qu'on a largement évoquée avec Saint-Tropez. C'est salvateur, ce livre.
3: Oui, c'est aussi parce que je me suis guérie de beaucoup de choses, parce que aussi mes parents sont morts et je peux dire un peu ce que je veux sur eux. Je ne sais pas si j'aurais eu le courage de le faire de leur vivant, j'avoue. En tout cas, j'ai mis ce que j'avais sur le cœur, mais c'est plus pour dire à quel point je les remercie de m'avoir donné la vie, plutôt que de dire « gnang gnang gnang, tu m'as fait mal ».
2: Sur la plage, à un moment donné, une vie à Saint-Tropez, est-ce que ce n'est pas le début d'un film ?
3: J'adorerais ce que livre. Ce soit. En fait, je l'ai écrit parce que je me suis dit, bon, je vais jamais réussir à faire le film que je veux faire sur Saint-Tropez.
2: Il est pensé un peu aussi comme ça, non ?
3: Pas du tout. Pas du tout. Et en fait, oui.
2: Parce que quand vous le lisez, il y a quelque chose de très cinématographique.
3: Oui, parce qu'en fait, Saint-Tropez est le personnage principal.
2: Oui, voilà, on a des images tout de suite immédiatement.
3: Il y a un lieu qui reste le même et autour, ça va de 1980 à 2026. Puisque ça finit avec mon petit-fils, puisque je suis devenue grand-mère cette année.
2: Vous faites plein d'allers-retours en ce moment, je crois, du côté de Marseille.
3: Ouais, parce que ma fille habite à Marseille, donc mon petit-fils habite à Marseille.
2: Ouais. On se parle de Marseille ?
3: Ah ouais, on se parle de Marseille.
2: Allez. Qu'est-ce qu'on mange à Marseille ? Des bonnes choses là-bas à Marseille.
3: Je suis allée chez Michel manger la meilleure bouillabaisse du monde. Hein. Qu'est-ce que vous voulez que je vous dise ?
2: Normal.
3: Ouais. C'était vraiment la meilleure bouillabaisse du monde. Et puis, bon, c'est drôle parce que Marseille, il y a un petit côté que je retrouve de Los Angeles. Alors peut-être que ça énerve les Marseillais purs et durs.
2: Vous allez loin là.
3: Mais il y a beaucoup là-bas de petits cafés très chichi, très matcha latte. Alors tout le monde se fout du matcha latte parce que c'est devenu la référence du truc un petit peu snob du matin. Mais c'est vrai qu'il y a beaucoup de yoga, les gens ils s'organisent ensemble pour aller nager. Moi j'adore nager même quand la mer est froide.
2: Vous allez où ? Les Stacks, Côte Bleue
3: Alors je suis jamais allée sur la Côte Bleue, mais il paraît que c'est ce qu'il y a de plus beau. J'adore le Cercle des Nageurs parce que c'est hyper à l'ancienne et que les piscines sont incroyables et sont à l'eau de mer. J'adore la plage des Catalans, c'est super pratique, même si c'est vraiment pas la plus.
2: David, là,
3: on ouais, c'est juste, voilà. Et puis j'ai été récemment sur la plage des Prophètes, c'était super. Et puis il y a mon ami qui a fait le Tuba Club tout au bout. Et ça, c'est vraiment un lieu magique.
2: Lisa Azuelo, c'est votre invitée. C'est quoi ce festival, Vertival? Vous en êtes cofondatrice.
3: Oui.
2: On s'en dit un mot parce que je crois que les inscriptions, c'est jusqu'au 15 octobre.
3: Absolument.
2: Donc là encore pour quelques jours. Remise des prix fin novembre, 27 novembre.
3: Je crois que c'est jusqu'au 15 novembre. Hein. On peut envoyer des films jusqu'au 15 novembre.
2: On va aller sur Internet, on va
3: aller vérifier.
2: Ouais. C'est un festival.
3: En fait,
2: voilà,
3: c'est un peu la nouvelle mode en Chine, aux États-Unis. C'est les séries sur téléphone. Ça, c'est un peu le. C'est un peu comme il y avait les romans photos dans ici Paris ou dans des vieux journaux de l'époque. Donc c'est des séries qui sont très rom-com ou très violentes. Bon, moi je préfère celle de la rom-com et ça se regarde sur le téléphone en format vertical. Et j'avais envie de créer un petit festival. Ce sera pour l'instant on n'a pas encore le lieu, mais je pense que ce sera dans l'école à l'écart.
2: D'accord. Voilà. Allez regarder sur Internet.
3: Sponsorisé par eux.
2: Si vous avez envie de regarder et de participer, surtout, vous pouvez encore le faire. Tiens, puisqu'on parle de festival, il y a eu le festival de l'Alpe d'Huez, on parlait de ski tout à l'heure. Festival de la comédie, c'était pour mon bébé. Hein.
3: Ouais.
2: Il y a eu
3: j'avais gagné le prix.
2: Ben là-bas. Oui, grand prix du festival de l'Alpe d'Huez. C'est sympa aussi. Voilà, une ville agréable. Le festival est très agréable, le festival de la comédie, mais vous n'avez pas skié là-bas, à l'Alpe d'Huez,
3: si,
2: en 2019?
3: Si, j'ai skié. En fait, le problème, c'est que la dernière fois que j'ai skié, j'avais le Covid et je ne le savais pas. Donc, je me suis trouvée extrêmement fatiguée. Je me suis dit, je ne skierai plus jamais. Donc maintenant, bon, je suis un peu réticente à retourner skier, mais c'est pas grave, je peux retourner à la montagne, manger des raclettes, et puis c'est tout.
2: Et oui, vous l'avez dit, vous aimez la raclette, vous aimez le cassoulet, du côté de Castelnaudary, la fondue savoyarde, l'Alsace aussi, la flamencus.
3: Oh là là.
2: Et oui.
3: Bah ça, c'est quand on va à Strasbourg, hein. Qu'est-ce qu'on mange bien, et puis à Lyon aussi, enfin bon, c'est...
2: Quel est le plus beau plan que vous ayez fait dans votre carrière, Lisa Zuelos, puisqu'on parle des lieux...
3: Ben, un plan cul.
2: Meilleure vanne.
3: Non, mais vous me l'avez. Vous me l'avez.
2: Elle est merveilleuse. J'ai jamais pensé à ça, mais je pense qu'on est en train de terminer l'émission. Je ne devais rien ajouter, si ce n'est magnifique. Magnifique. Une vie à Saint-Tropez, à Zuelos, sur la plage abandonnée. Le récit qu'on l'a quand même évoqué hein, depuis 20 heures. Je vous invite à le découvrir parce qu'il raconte vraiment de très belles choses. Puis je trouve qu'il est résolument positif. Très bonne vanne. Merci Lisa d'être venue.
3: Merci.
2: Vous reviendrez quand vous voulez.
3: Ok, vous faire des vannes.
2: Oui, Adam, avec plaisir. Non, mais continuez le parcours parce qu'on aurait pu encore s'en parler pas mal de temps. L'équipe en face de moi est sous la table. Merci beaucoup Lisa Zuelos. Okay. Belle soirée à vous tous et à demain. Ciao.
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2: Et Kylie Minogue a décidé de revisiter ce titre des années 60 de Locomotion sur ICI.

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1: C'est une excellente soirée, merci d'écouter. Ici, il est 21. Laurent Petit-Guillaume pour 100% 80, salut et à demain.
2: Bonsoir à tous, avant 22h vous allez peut-être avoir envie de chanter, voire de danser, vous allez peut-être voir surgir des souvenirs, tout est normal. C'est 100% années 80 et ça commence comme ça.

0: Opus, c'était Live is Life.
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0: Une chanson au destin exceptionnel. Opus, un groupe autrichien, l'enregistre en live en 1984 lors d'un concert en plein air et c'est le tube de l'été 85. Mais l'histoire ne s'arrête pas là. Le titre devient un hymne des grands rassemblements sportifs, surtout notamment grâce à un échauffement mythique de Diego Maradona jonglant au rythme de Live is Life dans le stade de Munich avant un match de la Coupe de l'UEFA. Et plus de 40 ans plus tard, eh ben c'est toujours le cas. La suite, c'est Al Jarreau, Boogie Down.

Céline Dion, Ne partez pas sans moi. Et quand on pense que certaines mauvaises langues doutaient qu'elle n'assure toutes les dates prévues sur scène à Paris, ils ne savaient sans doute pas que Céline est la plus grande et depuis bien longtemps. Alors je suis sûr que vous avez reconnu à l'instant la chanson qui lui a permis de remporter l'Eurovision en 88. C'était pour la Suisse et c'est la dernière fois qu'une chanson en français remporta ce concours. Eh oui. En 1987, trois chanteuses sous le nom de Charlie McCook sont numéro 1 à travers toute l'Europe avec Boys and Girls. Souvenez-vous.

0: 80, après quelques succès d'estime en Angleterre, il compose le plus beau slow des années 80. Bingo, c'est un méga succès. Mais ce sera le dernier. Et voilà une petite histoire de plus dans 100% années 80. Avant d'accueillir dans un instant quelqu'un qui n'a connu que des succès, Jean-Jacques Goldman arrive avec Encore un matin.
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0: Johnny Hallyday à l'instant avec Laura.
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0: Une merveille de déclaration d'amour d'un père à sa fille, et c'est encore le magicien de la chanson française Jean-Jacques Goldman qui offre ce titre à l'idole Johnny Hallyday. Ce sera l'un de ses plus grands succès, sorti en 86, et si vous êtes fan de Johnny, sachez que le biopic actuellement en tournage sortira le 30 juin prochain avec Benjamin Voisin dans le rôle de Johnny et Laura qui jouera sa propre grand-mère. Eh ouais. Encore de l'amour, toujours de l'amour, tout de suite Barbara Streisand, Woman in Love.

Why, c'était Bronski Beat. La vie d'une chanson, c'est parfois étonnant. 84, ce tube dénonce les violences homophobes. Un an plus tard, elle est utilisée dans un spot publicitaire pour vanter les mérites d'une célèbre 205. Et deux ans après, pour les PTT. Tout ça sans changer les paroles. Hein. Au moins avec l'italiano de Toto Cutugno, pas d'utilisation étrange. Un hymne pour célébrer les Italiens par un Italien.

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1: La soirée en chanson ne fait que commencer après 100% années 80. Dans un instant, c'est 100% chansons françaises. Je vous attends demain dès 21h. Belle fin de journée avec ici votre radio. Il est 22h.
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2: Saviez-vous que le titre Cassé de Nolwenn Leroy était destiné à un autre artiste ?
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2: Décembre 2002, Nolwenn Leroy remporte la Star Academy. Ce titre cassé cache un secret de fabrication étonnant. Écrit par Lionel Florence, le parolier notamment de Florent Pagny, le morceau n'était pas du tout destiné à la jeune bretonne. Il a été composé à l'origine pour Johnny Hallyday. Nolwenn Leroy le trouve d'ailleurs très adulte, peut-être trop pour son âge. Mais à l'époque, le choix est stratégique. Le mot cassé est une déflagration phonétique parfaite pour la puissance de sa voix.

0: Le pari est gagné. Le titre cassé de Nolwenn Leroy devient instantanément culte.
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0: Et du Django Reinhardt. C'est le look d'Axel, sa casquette de capitaine vissée sur la tête qui inspire à l'auteur Michel Ely cette histoire de marin solitaire très marquée par le film Querelle de Fassbinder. Mais Cargo, c'est surtout un alignement de planètes. Manu Katché à la batterie pour le groove, Jean-Paul Gaultier pour les costumes du clip, accompagné du regard de Jean-Baptiste Mondino à la réalisation. Un choc visuel tel qu'il sera le tout premier clip français diffusé sur MTV aux États-Unis.
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2: Y est comme tous les jours. Et pour découvrir des personnalités aussi du Pays Basque, grâce à Valérie Delos qui part un petit peu partout sur le territoire. Elle était à Hendaye, notamment il y a quelques jours. Elle prend le temps de discuter avec les gens qu'elle croise. Et aujourd'hui, c'est une rencontre qui nous replonge dans un monde de paillettes. Et c'est Lola Lou qui nous raconte son parcours assez incroyable.
3: Bonjour, je me suis appelée Lola Lou. J'habite au Pays Basque et j'ai 54 ans.
4: C'est votre nom d'artiste que vous souhaitez garder. Ça fait écho à une vie antérieure.
3: Tout à fait.
4: Vous êtes au Pays Basque depuis combien de temps?
3: Une dizaine d'années.
4: Mais avant, vous avez eu une vie extraordinaire. Vous étiez une drag queen.
3: Une drag queen française à l'étranger qui chantait du cabaret, du jazz, dans les années 90.
4: Donc c'était la grande époque des drag queens.
3: C'était l'époque de Priscilla, reine du désert.
4: Exactement. En étant ch'ti de Arras, on a tout d'un coup l'idée de partir vers le drag queen.
3: Je chantais, j'aimais chanter. C'était aussi la grande époque des karaokés dans les bars à l'époque. J'avais des amis bruxellois, drag, transformistes. On avait dit on va essayer. La première fois que j'ai fait ça, je ressemblais un peu à Nelly Olson dans La Petite Maison dans la Prairie, on va dire. C'est pas très glorieux.
4: Est-ce que c'était une forme de revendication aussi d'être drag queen?
3: Très certainement pour certaines personnes. Faut pas oublier que les drag queens, par exemple aux États-Unis, sont les premières personnes qui ont milité pour les droits LGBT. Avec Stonewall, par exemple, ce sont ceux qui avaient le plus à perdre et qui avaient le plus à gagner, je pense. Moi, c'est pas quelque chose de militant. Moi, je chantais. Pour moi, c'était juste une expression artistique.
4: Tu es allé en Pologne. C'était une époque folle artistiquement. Il y avait tout le mouvement underground.
3: Les années 90, c'était une culture post-communiste qui avait vraiment envie de découvrir des choses, de faire des choses. Et puis voilà, j'ai vu un intérêt. J'ai trouvé une pianiste. On a monté un spectacle.
4: Et puis après, il y a Afrique du Sud. Alors comment ça arrive, ça?
3: C'est une histoire d'amour. Puis là-bas, j'ouvre un cabaret drag, multigenre, multiculturel, multiracial.
4: J'imagine que c'était le premier.
3: C'était le premier. J'aimais cette idée de voir tout le monde en Afrique du Sud, post-apartheid, qui se rassemblait dans un lieu et qui s'amusait tous ensemble en regardant des dragues.
4: C'est une forme de fantasme, la drague. Voilà.
3: Elle ne rentre dans aucune case. Elle a le droit de tout dire. Ce n'est qu'un personnage fictif et imaginaire. Bon, on peut faire passer plein de messages sympas. Et ces mêmes messages, je faisais passer en Pologne quand l'extrême droite est arrivée au pouvoir, avec Kaczynski, dans les années 2000. On est de tout bord politique, mais on fait tous YMCA ensemble à la fin de mon spectacle. Dans toute ma carrière, je n'ai jamais eu à subir d'homophobie, de rejet. J'aime à penser que c'est aussi peut-être la manière dont je présentais mon personnage.
4: Comme dit Renaud, tu étais du parti des oiseaux, tu étais pour la douceur.
3: Ouais, c'est ça.
4: Quel regard portaient tes parents?
3: Bon, il y a certaines choses qui ont été compliquées pour mes parents, comme mon homosexualité, bien sûr. Dans les années 80, c'était pas évident. Par contre, le côté drague, non. J'avais des calendriers. Une fois, j'ai surpris mon père en train d'offrir le calendrier à nos voisins en disant « c'est mon fils ».
4: Oh, génial.
3: Donc, je suis assez reconnaissant pour ça.
4: Allez, dernière question. Quel regard vous portez sur les drag queens d'aujourd'hui?
3: Je les envie un peu parce qu'ils ont des possibilités de maquillage qu'on n'avait pas à l'époque. Et vraiment, ils ont des super trucs avec du bon matos, quoi. Ça je l'envie. Parfois, je trouve ça un peu trop sexuel, mais bon, même, je pense que voilà, ça, c'est une question générationnelle plus qu'autre chose. Je suis très heureux, en tout cas, qu'ils fassent passer des messages de tolérance, c'est le plus important.
4: Un vieux sage et tolérant, en tout cas. Merci beaucoup.
3: Merci à vous.
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5: Bonjour.
6: Bonjour.
5: Alors, on m'a dit de venir vous voir pour découvrir un peu votre métier. Vous êtes vidéaste, c'est ça?
6: C'est exactement ça. Je suis vidéaste à Poitiers, aux alentours, et France et au-delà.
5: Alors, il y a les caméras classique, j'ai envie de dire celle que tout le monde voit, tout le monde visualise, imagine. Mais aujourd'hui, ce qui marche aussi, c'est les drones.
6: Exactement, parce qu'effectivement, j'ai la chance d'être aussi télépilote de drone professionnel. Et aujourd'hui, on va pouvoir peut-être regarder quelque chose, ça peut être chouette. Donc, effectivement.
5: C'est compliqué à contrôler, à piloter un drone.
6: Alors, aujourd'hui, avec toutes les aides qu'on a, oui et non. Dans la mesure où, quand on fait ça, moi je fais ça très souvent, donc non, ça va. Mais quand on débute, c'est assez intuitif, parce que bah, y a beaucoup d'aides au pilotage. Et effectivement, quand on est dans la bonne réglementation et qu'on vole bien, bah non, en fait, c'est assez facile, c'est des joysticks. Hein, sais pas si vous jouez aux jeux vidéo. C'est un peu comme un jeu vidéo, donc c'est vraiment sympa, quoi.
5: Si je pose la question, c'est parce que du coup, je vais vouloir essayer, forcément. On est dans le jardin et on peut pas voler trop. Il y a des réglementations, mais.
6: Exactement. Mais là, on est vraiment autorisé à, on est autorisé à voler parce que moi, je suis dans une zone complètement ouverte. Donc, on est ce qu'on appelle en catégorie ouverte. Et donc, il y a aucun souci ici pour voler. Tout va bien.
5: Trop bien. Eh ben, allez, on y va.
6: On va le faire décoller. Donc, il est en train de récupérer notre signal GPS pour pouvoir voler correctement. Hop là. C'est très facile. Pour vous montrer, on a en fait deux joysticks. On a un joystick qui va gérer l'altitude, donc haut bas. Et là, le même joystick qui va faire le lacet, donc droite et gauche. Et donc là, on va avoir ce qu'on appelle le tangage, donc pour aller vers l'avant, pour aller vers l'arrière et pour aller sur les côtés. Voilà.
5: C'est l'image est parfaitement fixe, c'est incroyable.
6: Effectivement, l'image est très fixe parce que là, on est sur un drone gimbal, donc il est lui stabilisé. En fait, quand on se met ici, je sais pas si vous voyez, mais là, quand on va à droite et à gauche, et ben là, la caméra en elle-même, en fait, elle bouge pas.
5: Mais alors, ça peut voler combien de temps un drone comme celui-là?
6: Ça dépend des versions. On peut aller sur du 40 minutes, 45 minutes par batterie. C'est quand même pas mal parce que nous, effectivement, quand on a des plans, alors la plupart les plans sont réfléchis en amont, donc on sait exactement ce qu'on veut, mais il faut quand même tester les cadrages. Donc ça nous permet vraiment d'être en l'air correctement, et une fois qu'on lance notre enregistrement, on a déjà tout ce qu'on veut, et on a encore de la possibilité.
5: Est-ce que je peux essayer?
6: Mais bien sûr, avec
5: allez, hop, tac, ça c'est pour...
6: Ouais, ça c'est pour l'altitude, donc haut,
5: okay.
6: Et bas.
5: Est-ce que vous avez le contrôle de la caméra?
6: Alors oui, effectivement, vous avez le contrôle de la caméra avec la petite molette qui est ici. En fait, si vous baissez en haut et en bas, et bien là, du coup, vous pouvez directement cadrer ce que vous voulez.
5: Donc, c'est un joujou à combien ça?
6: Alors celui-là, c'est un petit joujou, on va dire. C'est un joujou à 1600-1700 euros. Mais j'ai une autre grosse machine qui aujourd'hui est adaptée pour la réglementation. Et là, on est plus aux abords de 5000 euros, 6000 euros.
5: Bon, s'il n'y avait pas la réglementation, il pourrait monter à combien?
6: Alors s'il n'y avait pas la réglementation, on imagine qu'on pourrait aller jusqu'à du 500 mètres d'altitude, 600 mètres.
5: Bon, pas assez encore pour atteindre la station spatiale.
6: Alors non, pas assez pour atteindre la station spatiale. Et heureusement, parce que vu la vitesse qui passe, ça serait compliqué pour eux. Pas encore, mais peut-être c'est ça l'innovation dont vous parliez. Ça se trouve, ça sera pour aller dans la station spatiale en drone.
5: Voilà ce que je vais créer. C'est ça l'idée.
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7: Je rêvais d'avoir une maison à la campagne. Cette maison, c'est comme si j'y étais née. C'est ma maison de famille.
8: Ma maison s'appelle l'Ostau de la Mar.
9: C'est une maison un peu envoûtante.
10: Eh bien, vous voyez, des livres et trois fenêtres qui me donnent le paysage du pays, comme si c'était trois tableaux.
11: Ils ont vécu ici.
12: Thibaut Gaudry.
13: La la la, mine de rien, la voilà qui revient. La chansonnette.
14: Yves Montand est un enfant de Marseille. Débarqué d'Italie avec sa famille pour fuir le fascisme quand il a 2 ans, il va y grandir et y faire ses premiers pas au Music Hall. Puis il la quitte pour Paris où sa carrière commence à décoller, notamment auprès d'Edith Piaf. Et où il noue des amitiés, comme avec Jacques Prévert, qui va lui faire découvrir en 1948 un charmant village qui va changer sa vie.
15: Je chantais dans la région et puis il y avait Jacques Prévert qui habitait la maison là au coin. J'étais arrivé ici. Et je l'ai monté parce que mon ami, le guitariste Henri Crolla, si on allait dire bonjour à Jacques, il dit oui, oui. Alors on est monté ici, j'ai vu Jacques, j'ai vu l'endroit, et puis je suis tombé amoureux de l'endroit, et puis je suis revenu dès que je pouvais, tous les ans. C'était très discret, c'était à peine connu.
14: Et il ne va pas tomber amoureux que de Saint-Paul. Le 19 août 1949, il est à la Colombe d'Or, une auberge avec quelques chambres, qui est un repère d'artistes. Et Prévert, encore lui, va servir d'entremetteur entre un homme et une femme qui vont devenir un couple mythique.
16: Ça s'est passé à Saint-Paul-de-Lens, au mois d'août, en 1949. Simone était là, et puis moi j'étais dans le tournée. Et puis j'ai déjeuné là, elle a déjeuné là. Et puis il y avait du soleil, puis il y avait Jacques Prévert, et puis il y avait des copains. Et puis voilà, quoi, on ne sait pas comment ces genres de choses-là commencent, mais enfin, elles ont commencé et c'était une belle histoire, quoi.
14: Une belle histoire qui durera toute une vie. Ils ont 28 ans. En 4 jours, Simone, mariée, plaque tout pour le Marseillais. Et désormais, ils vont construire une partie de leur vie ici, restant fidèles à la Colombe d'Or, où ils se marient même 2 ans plus tard. Prévert est encore là, il est le témoin de Simone, tandis que Marcel Pagnol est celui de Montand.
15: Puis en 49, j'ai rencontré Simone ici, qui elle avait acheté par contre une petite maison dans le village, après son premier film. Puis elle a servi cette maison pendant très longtemps. Puis on descendait au bar de la Colombe
12: pour boire l'apéritif, pour voir Jacques et les amis, et puis il y avait toujours quelqu'un, et puis on restait là, et puis on mangeait là, puis on montait pas à la maison. Alors un beau jour, on a mis la télé sous la porte, on donnait ça aux enfants, ou à des amis qui descendaient dans le midi, et nous on descendait toujours ici.
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14: La Colombe d'Or et Saint-Paul, où l'on se retrouve pour les vacances avec les copains, beaucoup d'artistes, dans ce village qui attire notamment les plus grands peintres, Picasso, Chagall, Matisse et d'autres.
12: C'est pourquoi je viens souvent ici à la Colombe d'Or, à Saint-Paul-de-Vence, et d'abord pour la famille Roux, qui sont des gens tellement merveilleux. Puis au mois de juin, ou au mois de mai, c'est agréable, il n'y a pas trop de monde, et c'est encore bien. Mais c'était une époque assez formidable, avec Picasso, Braque, Prévert, qui était là aussi, et Giacometti, quand il a débarqué.
17: J'ai dit, bon, attends de jouer, là, tu ne joues pas.
14: Mais les copains, ce sont aussi les habitants du village, avec qui Montand joue aux cartes au Café de la Place, ou à la pétanque.
12: Et j'aime bien jouer ici au boule, parce que c'est quand même un sport qui délasse bien, qui est très fatigant. Si on veut bien y jouer, c'est très très difficile. Ça ne paraît pas, surtout si on joue à la Provençale.
14: C'est à Saint-Paul-de-Vence également qu'il rencontrera la dernière femme de sa vie, Carole Amiel, et qu'il achètera en 1984 un petit restaurant qu'il transforme en maison, juste en face de la Colombe d'Or.
13: Oh.

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2: Quelle qualité doit avoir un sportif de haut niveau ?
3: Des forces, des muscles, manger sain et beaucoup boire.
4: Il faut beaucoup, beaucoup s'entraîner pour faire le sport qu'on veut.
5: Pour faire marcher ses muscles.
4: On s'entraîne beaucoup, genre on fait de la muscule, prendre des poids de genre 40 kilos sur ses bras et tenir le plus longtemps pour avoir des muscles.
2: Et vous connaissez des sportifs de haut niveau ?
5: Ah oui. Cristiano Ronaldo,
4: Teddy Riner, Kylian Mbappé,
5: Lionel Messi,
6: Léon Marchand,
5: Félix Lebrun et Alexis Lebrun.
2: Et ils faisaient quoi eux ?
5: Du ping-pong.
2: Vous les avez regardés pendant les JO ?
5: Oui, de temps en temps.
4: Moi, je les ai pas regardés, mais
5: j'ai vu surtout.
4: J'ai vu juste Teddy Riner parce que j'aime bien karaté, mais j'ai arrêté.
5: Moi, j'ai vu beaucoup plus de fois Léon Marchand, même si je préfère beaucoup plus le ping-pong. Il faisait vraiment des trucs magnifiques.
7: Will Bayama, je crois, pour la France, le basketteur. Et après, il y avait un Américain. Après, je sais pas comment on l'appelle, mais ma belle-mère, elle avait crié le King, mais je crois pas que c'est son prénom.
2: Est-ce que vous aimeriez être un sportif ou une sportive de haut niveau, vous ?
4: Oui.
6: Non.
5: Parce que ça demande trop d'exercices.
4: Faire de la piscine, j'aime bien. Ça fait marcher les bras, les jambes en même temps. Et ça demande beaucoup d'entraînement, du coup j'adore.
5: Moi, oui, parce que j'aimerais bien faire beaucoup de ping-pong. Parce que c'est mon sport préféré. Et Félix Lebrun, il m'a donné un bon coup d'énergie. Maintenant, j'en fais un club et voilà.
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2: Dans la rue Poncillon, il y a un atelier de gravure, Philippe Estrade. À mon avis, ça fait belle lurette qu'il est là, cet homme. On va essayer d'aller faire connaissance. Allez, on va aller dans l'arrière-boutique, discuter avec Philippe Estrade himself. Vous êtes là depuis combien de temps ?
8: 1987.
2: Le métier de graveur, c'est quoi en fait ?
8: Alors, je fais des plaques de toubib pour les bancs et des plaques de cercueil quand les toubibs sont mauvais.
2: Et vous faites aussi les clés pour ouvrir certains cœurs ?
8: Non, malheureusement non. Je fais des clés pour ouvrir les chambres des jeunes filles.
2: Vous avez des souvenirs de gravures un petit peu spéciales qu'on vous a eu demandé, parce que vous gravez un peu de tout, des plaques, j'imagine.
8: Alors, j'ai un souvenir, alors ça reste un peu dans le même secteur. Un jour, un monsieur m'a amené une jolie médaille, un bijou quoi, où il m'a demandé de graver salope. Je lui ai dit que le bijou était beau, que c'était qu'il fallait pas le faire, quoi. Et il a insisté, je l'ai fait.
2: Et alors, c'est la fin, là ? Vous arrêtez votre activité ?
8: Oui, à la fin de l'année.
2: Content ou finalement, quand même, ça fait un petit pincement au cœur, parce que moi, je la vois, votre enseigne, depuis longtemps. Hein.
8: Alors, ça date des années 50. Mon prédécesseur, à qui j'ai racheté le magasin, on s'en départ à la retraite, et je passe la main, et mon successeur est là, c'est mon fils.
2: Histoire de transmission, encore une fois, votre fils qui, du coup, allez hop, reprend le flambeau.
8: Voilà, il me pousse au trou.
2: C'est difficile d'arrêter, du jour au lendemain.
8: Ouais, faut se réinventer, et j'ai encore pas eu l'idée. Je sais pas ce que je vais faire, je vais m'ennuyer.
2: C'est pas dit.
8: Je sais pas. C'est compliqué, hein.
2: Ah, il y a une inquiétude, hein, c'est clair. Mais rien ne vous empêcherait de continuer.
8: Si, lui.
2: On va aller lui dire deux mots.
8: J'aurais pas travaillé avec mon père, hein, donc il est pareil. Hein.
2: Bah pourquoi pas ?
8: C'est infaisable.
2: Mais si, j'en connais plein, moi, qui travaille avec leur père.
8: C'est toujours un vieux con. Là, la pièce où on est, c'était l'endroit où on cassait la croûte avec les copains. Il y avait donc les photos de mes copains, des quelques bringouilles qui se sont fait là. Il a tout viré.
2: Ils font plus la bringue, les jeunes ?
8: Ben, il a mis des trucs comme ça. Là, c'est plus pareil. Mais mes copains étaient désespérés quand ils ont vu.
2: Bah, il y a de quoi ?
8: Ben oui.
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9: Vous êtes peut-être déjà venu voir vos enfants ou vos petits-enfants jouer à la Guéretoise, cette salle de spectacle qui est à l'espace Fayolle à Guéret. Mais c'était quoi avant ?
6: Hervé Herp, directeur artistique de la Guérette Vase de Spectacle. Avant, ici, c'était un pré, il y a très longtemps. Puis après, il y a eu une construction, c'était une MJC, avec multiples activités, comme ça se faisait beaucoup dans les années 70-80. Il y avait un ciné-club, il y avait un labo photo qui existe encore dans les caves.
9: Est-ce que vous avez entendu l'époque où c'était une coopérative ?
6: Oui, alors il y a eu cette période, parce que c'est un petit peu ce qui a permis d'inventer aussi la Guérette Vase de Spectacle. Guérette, une ville qui a presque inventé les coopératives. C'était une coopérative ouvrière, très active, très engagée politiquement. On venait acheter sa farine, on venait acheter des boutons pour faire de la couture. Il y avait plein de choses et c'était quelque chose qui a été très très très important sur la ville de Guéret. Et il en reste encore des traces.
9: C'est quoi l'esprit coopératif ?
6: Plutôt que de passer par un système commerçant, des gens faisaient des achats en gros, ils négociaient des prix, ça rassemblait. C'était très familial et puis dans un but très social. Cette histoire de coopérative de Guéret me trottait dans la tête, mais j'avais pas fait le lien. Et puis un jour, on avait créé un spectacle, Guéret en chanson. Il y avait des réunionnais, il y avait des anciens maçons, des carrières, il y avait des immigrés qui venaient d'arriver ici. Et on a créé un spectacle global avec écriture de chansons. Et on a donné ce spectacle à l'espace André Lejeune devant une salle complète de 600 personnes, quoi. Et à la fin du spectacle, on avait organisé une petite buvette. Et c'était très drôle parce que tout le monde s'est retrouvé, parce qu'il y avait tellement de monde, et bien à servir des boissons, à servir. Et j'avais l'impression d'être une petite usine grouillante et sympathique. J'avais l'impression d'être dans une coopérative. Il y a un ami qui me dit, mais tu devrais appeler ta scène la Guérétoise. Il dit, ça fait un nom de coopérative, la Guérétoise. Je dis, ouais, mais je me demande si c'est pas le nom d'une bière. Rajoute deux spectacles. Et c'est comme ça que la Guérétoise de Spectacle est née, suite à cette soirée un petit peu coopérative. C'était en 2006.
9: Maya, comment tu connais la Guérétoise ?
10: Moi, j'y suis allée avec l'école. J'ai vu un spectacle. C'était Chute la pomme. On ne parlait pas. Et en fait, c'était un monsieur. Et ben, il avait une pomme. Et en fait, il faisait comme si c'était un peu son animal de compagnie. Et un jour, quand il dormait, il voulait le manger, mais il se réveillait tout le temps.
9: Tu recommandes cette salle ?
10: Oui, je le recommande très fortement.
9: Aujourd'hui, la Guérétoise de Spectacle garde cet esprit de la coopérative, de convivialité et de solidarité.
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1: Je suis sûr que vous êtes déjà passé devant le château du Barou, sauf que le château du Barou, sans un homme, il serait aujourd'hui inexistant, détruit, entièrement détruit. C'est André Vaison de Pradène qui l'a sauvé. Il arrive en Vaucluse au début du 20e. Très vite, il s'enracine, il devient conseiller municipal, conseiller départemental, puis maire de Murs pendant près de 4 mandats. André Vaison de Pradène, c'est un homme public, engagé, décoré de la Croix de guerre 14-18, chevalier de la Légion d'honneur, mais c'est surtout un sauveur de pierre. 3 châteaux vont marquer son existence. D'abord, celui de Murs, dont il devient propriétaire. Ensuite, il y a le château de Javon sur son plateau forestier. Et puis, il y a donc le Barou. L'histoire la plus spectaculaire, quand il prend possession au début du siècle, le château féodal est dans un état catastrophique. Les guerres, les pillages et l'incendie de 1929 ont tout dévasté. Je vous renvoie d'ailleurs à la chronique consacrée sur l'histoire du château du Barou. Et là, donc, André Vaison de Pradène va se lancer dans une reconstruction titanesque. À l'époque, pas de subvention, pas de mécénat, tout est à ses frais. Et sur 10 ans, il fait travailler 10 maçons pendant 10 ans. On va consolider les murs, refaire les toitures, dégager les salles, restaurer les escaliers. Il va redonner une silhouette, une sorte de colonne vertébrale à ce château qui domine les dentelles. Et c'est ce gros travail, notamment la nouvelle toiture en béton, qui va permettre au château du Barou de survivre lorsqu'il y aura un second incendie en 1944 pendant la Seconde Guerre mondiale. Sans ces travaux-là, le château qu'on visite aujourd'hui n'existerait plus. Et puis il y a aussi cette autre facette moins connue. André Vaison de Pradène était un passionné de préhistoire. Ses travaux aujourd'hui font encore référence. En fait, il a longuement étudié les ateliers préhistoriques autour de Murs grâce aux paysans qui lui rapportaient leurs trouvailles contre quelques pièces. Une grande partie aujourd'hui de sa collection a été donnée au musée d'Orsay, et c'est loin d'être fini. Aujourd'hui, une biographie est actuellement en préparation par son petit-fils Jean-Baptiste Vaison, en collaboration avec un archéologue. Mais la vie d'André, elle, se termine tragiquement. Il meurt accidentellement à Paris, intoxiqué au monoxyde de carbone dans son appartement, avec son épouse et sa fille. Seul son fils survit, et c'est ce fils qui va prolonger l'esprit du père en protégeant les propriétés familiales. Et aujourd'hui, donc, c'est son petit-fils Jean-Baptiste avec Fanny qui poursuivent cette histoire au Barou, notamment avec la création du premier whisky du Vaucluse élaboré à l'intérieur même du château.
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2: Si vous portez le nom de famille Salin, restez à l'écoute. Mais avant cela, je vais vous parler d'un bretonnisme bien connu qui est le lagen.
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2: Moi, je suis dans le lagen. Voilà une expression typique dans le français local. C'est inspiré par notre belle langue bretonne. On l'entend souvent aujourd'hui, en particulier les lendemains de fête. Quand on est un peu dans le brouillard, on a tendance à dire « je suis dans le lagen ». Alors ce mot a pourtant une signification un petit peu différente en breton. En breton, « lagen », c'est en général de la boue bien collante, impossible à cultiver, dans laquelle on a difficulté à marcher, voire on s'enfonce un peu. Mais pas que ça, ça désigne donc les fondrières, les mares d'eau boueuse. Donc Béa et Lagen, être dans le Lagen, c'est devenu une expression permettant de dire que l'on est dans un état qui n'est pas des plus sympathiques. Vous saurez maintenant que Lagen, c'est pas la gueule de bois, mais c'est de la boue en langue bretonne, à Lagen.
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2: Et j'en arrive maintenant à un nom de famille très commun. Vous en connaissez peut-être, peut-être qu'il y en a dans votre entourage, ou peut-être le portez vous-même. C'est Salin. Alors, déjà en breton, on prononce Salahune. Pas Salin, mais Salahune. Comme le célèbre ermite de la forêt de Landévennec, ou encore du Folgoat, près de l'Esnevin, Salahune ar Fol, Salin dit le fou. Salin est donc un nom ou un prénom, et son origine remonte à loin, très loin, et vient aussi de très loin. C'est avec l'évangélisation de l'Armorique que ce nom est sûrement arrivé, car Salin, ou Salahune, n'est rien d'autre que l'adaptation bretonne du prénom Salomon, Salomon, fils de David, roi d'Israël. Donc, un nom de famille biblique aujourd'hui, Salomon, devenu Salahune en breton, mais aussi Salou ou encore Salik. C'est la même origine pour ces noms de famille. Salin ou Salomon, si vous voulez, fut d'ailleurs le nom d'un autre roi, mais de Bretagne, cette fois-ci au 9e siècle. Donc, un nom de famille plus que royal. Les Salins pourront à l'avenir se vanter d'avoir un nom de famille prestigieux. Je vous dis à demain, même heure, même radio, en m'en Ici, ils veulent juste Canemarois.
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1: Nous sommes à Caudalet.
2: Richard, on est ici dans les jardins familiaux.
1: Oui, on est dans les jardins familiaux et on est à plusieurs.
2: Il est où votre petit carré?
1: Là-bas, au fond.
2: Allez, je vous suis, allez-y. Et là, ce sont vos poireaux?
1: Il y a des poireaux, il y a encore des betteraves, des radis.
2: Et là, vous êtes au bord de quel canal?
1: C'est un canal qui rejoint la tête.
2: Les choux ont été un petit peu mangés, non?
1: Par contre, la salade, vous voyez, elle n'est pas encore, elle n'est pas gelée.
2: Et alors, comment vous vous organisez? Vous aviez des notions de jardinage quand vous avez pris ce jardin familial?
1: Oui, j'ai eu un jardin familial dans le Nord pendant une dizaine d'années.
2: Donc, vous arrivez d'où, vous?
1: Nord-Pas-de-Calais, entre Lille et Arras.
2: Depuis combien de temps vous êtes installé ici à Caudalet?
1: 3 ans.
2: Comment vous avez découvert ce village?
1: Avec mes filles qui habitent là. Donc, elles m'ont dit de revenir ici parce qu'il fait meilleur, il y a du soleil et le jardin, on peut le faire plus longtemps.
2: Et vous venez tous les matins?
1: Souvent, en ce moment, un peu moins.
2: C'est important pour vous d'avoir votre petit carré potager?
1: Tout à fait, parce que c'est du bio. Et puis, quand j'amène les légumes à la maison, ma fille me fait la cuisine. Et moi, je fais la soupe avec les poireaux, avec les navets. Donc, tout va bien.
2: Et derrière vous, il y a le compost?
1: Recyclage. Les choses de la cuisine, mais pas tout, hein, les purées et tout ça. Et puis, les restes de jardin.
2: Rien ne se perd, tout se transforme.
1: Exactement. Et ça devient tout marron, comme un terreau.
2: Merci Richard. Et vous Daniel, alors, qu'est-ce que vous cultivez?
3: Là, pour le printemps, j'ai mis des oignons, rouges et jaunes. 300, on ne rigole pas avec les oignons. Hein. Quand on cuisine, il faut des bons oignons. Bon, alors là, il reste les poireaux.
2: Il n'y a pas des artichauts, là?
3: Ah, ben oui, mais ça, des artichauts, oui. Ils restent bien en place. Et je suis assez content parce que par ici, moi, je suis normand. Hein. Attention, je suis un viking. Il ne faut pas me contrarier. Bon, alors, donc il y a la quatre artichauts. Bon, ben c'est bien, c'est marrant, dans un jardin, c'est marrant.
2: Et qu'est-ce qui vous a amené au jardinage?
3: Pour bien s'occuper, faire du sport, de la marche, et puis du jardinage.
2: Et dites-moi, vous avez un panorama incroyable depuis le jardin?
3: Justement, c'est très intéressant. C'est pour ça aussi que j'ai demandé ce terrain-là. Il y a la rivière, juste derrière moi, il y a la montagne. Avec des beaux arbres, enfin c'est formidable, ici c'est le paradis pour moi. Hein. Surtout moi qui suis né dans la plaine de Caen, vous voyez. Alors la plaine de Caen, c'est vraiment la plaine.
2: Il y a de la pluie. Hein. Et le principe de ces jardins familiaux, vous venez quand vous voulez?
3: Exactement, et surtout, c'est tellement simple que je ne sais pas très bien comment dire, parce que c'est tellement simple que c'est la vie rêvée, quoi. Les gens devraient faire ça, c'est pour ça qu'ils ne font plus de jardin. Ils ont l'air de dire que ça ne rapporte pas, mais ce n'est pas une question d'argent, on s'en fout de l'argent. On mange des bons légumes, mais au moins, on passe du bon temps, toute la journée.
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1: Pour moi, c'est compliqué parce que la personne qui pleure, elle me fait beaucoup de peine. Bah, après, moi aussi, je pleure parce qu'elle m'a fait beaucoup trop de peine et que voilà.
2: Pour moi, c'est difficile parce que parfois, la personne, elle est très, très, très énervée, donc elle veut pas nous écouter. Sauf que nous, on a envie de par exemple, redevenir amis avec elle. Mais elle, elle voudra pas forcément. Donc, du coup, c'est dur de lui dire pardon.
3: Eh ben, des fois, ça peut être compliqué, parce que ça dépend dans quelle situation tu es. Et puis même, des fois, ça peut être dur de pardonner une personne, parce que ça se trouve, des fois, elle t'a fait beaucoup trop de peine ou qu'elle t'a fait quelque chose que t'as vraiment pas aimé.
4: C'est facile de dire pardon, mais des fois, selon la situation, et ben, les autres, ils vont dire que c'est trop tard.
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5: Bonjour à toutes et tous, bienvenue dans Affaires classées, le podcast. Je vous ramène dans la soirée du lundi 30 juin 2014. Les policiers palois sont appelés pour porter secours à une habitante de la rue Lavigne dans le quartier de la prison. La malheureuse gît inconsciente au pied de son immeuble. Son compagnon est fortement alcoolisé. Il parle d'un accident.
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5: Lundi 30 juin 2014, la France dispute à Brasilia les huitièmes de finale de la Coupe du Monde contre le Nigeria. Un match crucial, à élimination directe, qui enflamme plusieurs millions de téléspectateurs sur la planète, à leur domicile ou aux terrasses des cafés. Parmi eux, il y a Alain et Valérie, un couple de concubins quadragénaires habitant depuis un an un modeste appartement au deuxième étage du 11 rue Lavigne, dans le quartier palois de la prison. La soirée débute chez Laurette, un troquet populaire de la place du Foirail, où le couple boit beaucoup, beaucoup, enchaînant les rasades d'alcool à une cadence soutenue. Fatiguée, Valérie décide de rentrer. Est-ce parce qu'il fait nuit et que la rue est déserte ? Elle quitte le bar à pied en compagnie de Rachid, un ami, tandis qu'Alain joue les prolongations au comptoir, célébrant la victoire de la France par un joli 2-0. Il est 23h, lorsqu'Alain pousse la porte de son immeuble. Faute d'ascenseur, Alain monte péniblement les marches de l'escalier en colimaçon avant de fermer la porte de l'appartement. Une surprise l'attend. L'homme qui avait raccompagné Valérie est encore là, dans le salon. Alain s'étonne. Après tout, il est l'heure de dormir, car dans quelques heures, il va prendre son service d'ouvrier au ramassage des ordures ménagères de la ville de Pau. Que se sont-ils dit ? Quand elle a bu, Valérie peut être agressive en parole, et elle n'y va pas par quatre chemins, traitant Alain, je cite, de petit éboueur de merde. Réveillé par ce vacarme, un voisin alerte le commissariat qui dépêche sur place une patrouille de la BAC. Il est 23h05. À leur arrivée, le visiteur, Rachid, est déjà parti. Alain semble calme, correct. Valérie, en revanche, semble sous l'effet de l'alcool, excitée, provocatrice. Les policiers repartent. Sauf qu'une demi-heure plus tard, on les rappelle à nouveau. Et cette fois, c'est plus grave. Valérie gît, inanimée, dans une mare de sang, au pied de son immeuble.
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5: Il est 23h40 précise. La malheureuse, vêtue d'une culotte et d'un débardeur, est à l'agonie. Lorsque l'équipage des sapeurs-pompiers arrive sur place, il est déjà trop tard. Malgré les soins de réanimation, le décès de Valérie est constaté 15 minutes plus tard. Selon le médecin du SAMU, elle a succombé à un traumatisme crânio-cérébral majeur, consécutif à sa chute depuis la fenêtre du deuxième étage. Alain, son compagnon, est assis sur le trottoir, calme, prostré, visiblement sous l'effet de l'alcool. Les policiers tentent de comprendre. Le quadragénaire palois évoque une dispute. Valérie aurait ouvert la fenêtre avant de sauter face en avant, sans qu'il n'ait le temps de comprendre son geste et de réagir. Cette défenestration pose question. Valérie, s'est-elle suicidée? Est-elle tombée accidentellement? À ce stade, les indices sont maigres. Les agents de police sont marqués par la froideur d'Alain qui paraît détaché de la situation. Mais après tout, c'est peut-être l'alcool, l'état de choc qui explique cela. Au milieu de cette rue déserte du centre-ville de Pau, un drap blanc recouvre le corps en attendant que les constatations soient achevées. Selon les premiers renseignements, Valérie venait de se mettre en ménage avec Alain après le décès de son fils Quentin, décédé d'une rupture d'anévrisme quelques mois plus tôt, à l'âge de 17 ans. Séparée du père de celui-ci, militaire en Guyane, Valérie a décroché, perdant son emploi, consommant de plus en plus d'alcool. Selon les voisins, le couple se disputait de plus en plus souvent ces derniers temps. Mais pour l'heure, les policiers butent sur une énigme. Le médecin légiste dépêché sur place est incapable d'imaginer le scénario de la défenestration. Valérie ne présente aucune trace accréditant qu'elle aurait été précipitée dans le vide du fait d'un agresseur. Et tandis que les pompes funèbres emportent le corps pour une autopsie, Alain est conduit à l'hôtel de police afin d'être interrogé en détail. Mais d'abord, il est placé en dégrisement, le temps qu'il recouvre ses esprits.
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5: Lors de son arrestation, Alain présentait un taux d'1,62 g par litre de sang. Un taux significatif, mais bien plus faible que celui de Valérie. 2,85 g, ainsi qu'une récente consommation à la résine de cannabis. Que dit Alain sur ce funeste face-à-face dans l'appartement? Il admet volontiers qu'il avait bu, mais à vrai dire, il ne se souvient plus vraiment de ce qui s'est passé depuis son retour du bar chez Laurette. Une dispute ? Demande l'OPJ. Silence. Un détail lui revient. Valérie s'était appuyée dos à la balustrade dans l'encadrement de la fenêtre, comme elle le faisait souvent, rajoute-t-il. Deuxième audition. La mémoire revient peu à peu. Valérie l'a invectivée, elle était virulente. Il l'a tenue par les bras, elle remuait tellement que, lorsqu'il l'a lâchée, c'est alors qu'elle est tombée à la renverse. Une version nouvelle qui intrigue les enquêteurs, car Alain admet qu'il lui a peut-être fait peur et que cela a pu jouer. Troisième audition, nouvelle version. Cette fois, il se souvient d'une dispute, mais réfute toute violence. Ces variations successives collent mal avec le résultat des premières investigations sur le terrain. Des voisins sont entendus. Leur récit jette un sérieux doute sur la thèse d'une chute accidentelle. Dorian, qui est arrivé le premier au chevet de la malheureuse, a entendu un puissant cri de femme avant sa chute au sol. Son compagnon, dit-il, est descendu peu après. Il avait l'air défoncé, répétant sans cesse « Ma chérie, ma chérie !» Laurence, une locataire de l'immeuble, rajoute qu'elle a entendu sa voisine insulter Alain avant de crier « Au secours !» L'homme l'aurait agonie d'insultes. Valérie lui aurait ordonné de la lâcher à plusieurs reprises avant qu'elle n'entende un grand boum. Mais le pire témoignage est à venir. Sandra, une autre voisine, se manifeste auprès des policiers. Alertée par ce brouhaha, elle est sortie dans la rue, d'où elle a tout vu. La pièce où s'est joué le drame était allumée. Valérie était adossée contre la rambarde. L'homme lui tenait les bras. Il la bloquait, tandis qu'elle essayait de se libérer. Il hurlait avant de la précipiter dans le vide.
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5: Pour les policiers palois, le témoignage de la voisine pèse lourd dans la balance. Sandra se tenait à 12 mètres de la fenêtre où s'est nouée la chute. La rue était éclairée comme l'intérieur de la pièce. Elle est formelle. L'homme poussait Valérie vers la fenêtre, tandis que la malheureuse tentait à l'inverse de l'en empêcher. Après 48 heures de garde à vue, Alain est conduit au palais de justice de Pau où la juge d'instruction de permanence, Lucille Picheneau, le met en examen du crime de meurtre par le concubin de la victime. Un crime passible de la prison à perpétuité. Avant de partir au trou, le quadragénaire hurle à l'envi qu'il n'a jamais, jamais voulu la tuer. Il l'aimait tant, même s'il se souvient à présent qu'il a vu les jambes de sa moitié tomber par la fenêtre. Ses trous de mémoire seraient dus, dit-il, à son absorption d'alcool ce soir-là. Pourquoi ? Pourquoi ces versions évolutives ? Le stress, explique-t-il. Pour le médecin légiste, le doute n'est plus vraiment permis. Alain a empoigné Valérie au niveau des bras, avant de la bousculer. L'employé municipal jure pourtant qu'il était amoureux, possessif, qu'il pouvait être parfois blessé par les insultes humiliantes de sa compagne, notamment sur son métier d'éboueur. L'enquête établira que Valérie a travaillé dans une maison de retraite avant de perdre son fils et plonger dans l'alcool. C'était une écorchée vive, une battante avec un fort caractère. Ses proches sont formels. Malgré les coups durs accumulés ces derniers temps, elle n'a jamais voulu se suicider. Quant à Alain, il n'a pas vraiment l'air du tyran domestique. Décrit comme calme, ouvrier modèle au travail, il formait un couple que l'on dit fusionnel, uni, normal. Tous les témoins interrogés expriment leur étonnement face à ce drame. Le couple abusait certes parfois de la bouteille, mais rien ne dessinait une issue aussi funeste. Alain a-t-il été pris de jalousie après que Rachid, ce pote de comptoir, ait ramené Valérie au foyer quelques heures plus tôt ? L'intéressé confirme qu'Alain a exprimé une forte colère, surtout s'il s'imaginait qu'il venait de coucher avec elle.
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5: Alain n'a rien d'une brute épaisse. D'allure frêle, le visage ravagé par l'alcool, il n'a jamais eu maille à partir avec la justice. Né en 1966 à Bizanos, il a échoué à son CAP de cuisinier. Il entame une carrière dans les espaces verts à la mairie de Lons, avant de rejoindre le service palois des ordures ménagères, comme Ripper, en 1992. Ses amis le disent renfermé, se confiant peu sur sa vie privée. Ces derniers temps, son affection pour la bouteille lui jouait des tours. Il buvait de plus en plus, mais il banalisait la portée de ses consommations. Et pour cause, absence inopinée, perte de mémoire, trou noir, devenait de plus en plus fréquent. Selon l'expert psychiatre, l'explication du drame tiendrait à sa jalousie soudaine envers celui qui a ramené Valérie au foyer une heure avant qu'il ne rentre du bar chez Laurette. L'expert, le docteur Thierry Della, est plus sceptique encore. Cette amnésie pourrait aussi être utilitaire, lui servir de paravent à un refus conscient d'assumer les conséquences de son acte. Le procès devant la cour d'assises s'ouvre à Pau en mars 2016. 2 ans après le drame, Alain n'a pourtant pas avancé d'un pouce. « Je sais pas ce qui s'est passé. J'ai pas de réponse. Mais je vous demande pardon. » Voilà les réponses qu'il présente aux insistantes questions du président de la cour, Francis Bobille. Deux vies ont basculé en 10 secondes. Son avocate, maître Laurie Achipi, revient sur l'amour fou d'Alain pour Valérie. Il parlait mariage quand elle disait étouffée dans cette relation. Ce soir-là, Alain s'est sans doute confronté au mur de la réalité. la dispute conjugale a basculé dans le meurtre. Lui a-t-elle annoncé qu'elle se séparerait ? L'a-t-il refusé ? Nul ne saura. Selon la première voisine, c'est elle qui criait le plus souvent sur lui. Et oui, il arrive parfois que le dominé devienne soudain le dominant. Pour l'avocate générale au nom de la société, Marie-Bernadette Duhas va requérir 15 années de réclusion contre Alain pour qu'il expie son crime. Le verdict tombe. Magistrats et jurés fixent à 12 ans le prix d'une vie qui aura basculé en 10 secondes.
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5: Un cri dans la nuit. C'était ce nouvel épisode des Affaires classées en podcast. Rendez-vous très prochainement pour un petit voyage en arrière, il y a de cela 20 ans, au mi-temps des années 2000, au Pays Basque. À bientôt.
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2: Saviez-vous qu'à la belle époque, Soultzmatt était surnommé le Petit Paris? Alors il y avait des curistes qui venaient de toute l'Europe pour boire l'eau des sources. Les hôtels étaient quand même bien remplis. Il y avait de l'animation, il y avait pas mal de musique. C'était un peu la fête, il faut dire. Et puis petit à petit, et le thermalisme a commencé à décliner. Alors les curistes sont partis et Soultzmatt est redevenu un beau village de la vallée d'Oble. Jusqu'à ce qu'un jour, eh bien, il y ait quelqu'un qui ait décidé que le Petit Paris méritait de rester encore un peu vivant. Et ce quelqu'un, eh bien, a ouvert un cabaret que je teste pour vous. Vous l'avez deviné, le paradis des sources. Alors c'est le matin, il est 10h, la salle est normalement fermée au public et je suis dans les coulisses. Oui, c'est les répétitions qui sont annoncées pour aujourd'hui avec les danseurs que je vois qui s'échauffent. Il y a aussi deux chanteurs à côté qui sont en train de faire des petites gammes dans les couloirs. Et pas loin, il y a aussi un technicien qui est en train d'ajuster le trapèze pour l'acrobate. Et mon guide, c'est David. C'est lui le responsable communication. Et c'est vrai que ma première réaction fut « Ah, c'est surprenant quand même !» Parce que je ne m'attendais pas du tout à trouver ça à cet endroit, au fond de la vallée. Et ce à quoi mon guide David me répond « Et attends, t'as encore rien vu !» Car David m'emmène ensuite dans la salle principale. Et elle est grande, la salle principale. Bien plus grande que ce que la façade laisse croire. Je ne m'y attendais vraiment pas. Les tables rondes qui sont déjà dressées pour le service du soir, la scène qui est très profonde avec son énorme rideau rouge, typique des cabarets. Et je demande à David ce qui fait particulièrement la spécialité de l'endroit par rapport à Paris. Et là-dessus, David me répond, il y a deux choses. La première, c'est avant tout l'accueil à l'alsacienne. C'est chaleureux, mais c'est surtout c'est très familial. Et ça, je peux vous le confirmer, c'est vrai qu'on est très bien accueillis. Et le cabaret des sources, c'est pas un lieu qui cherche particulièrement à impressionner le public. C'est juste un lieu qui cherche à faire plaisir. Et c'est peut-être ça la deuxième raison. C'est le programme. Parce que à chaque saison, c'est une nouvelle revue qui est proposée. Avec des artistes qui sont renouvelés, des costumes qui sont entièrement refaits sur place. Avec des numéros de danse, de cirque, d'illusions et même de chansons en live. Ah bah oui. Et ils m'ont même proposé d'essayer. Alors, pas une acrobatie aérienne. Non, pas de trapèze pour moi, merci. Mais d'aller sur la scène et de monter tout en haut des escaliers principaux, vous savez, là où descend la revue. Et de me mettre justement à la place d'un artiste. Et j'avoue, sincèrement, je me suis retrouvé face aux lumières, face aux 300 places, certes vides. Et malgré le vide, je dois le dire, j'ai ressenti quelque chose quand même. Ouais, c'est assez cool et même assez fascinant. La revue de cette saison s'appelle Liberté, avec des artistes qui sont venus des quatre coins de l'Europe. Et souvent formés dans des écoles de danse et de cirque de plusieurs pays. Et tous sont réunis dans un village alsacien au fond de la vallée noble. Et pour le coup, Soultzmatt mérite vraiment son nom du Petit Paris. Et je m'en veux même de ne pas y être allé plus tôt. Mais comme dit mon guide David, c'est peut-être pour ça qu'on y revient.
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3: Moi, je peux beaucoup te convaincre qu'il y a des téléphones, par exemple, on discute, on joue.
4: Bah, déjà, quand on a le téléphone, on passe beaucoup moins de temps avec nos parents. Du coup, ils sont un peu tristes parce que ils sont toujours tout seuls.
5: Bah moi par exemple là actuellement je suis plus au téléphone. Bah parce que justement je réagis pas très bien quand on doit prendre mon téléphone, quand je passe le soir ou quoi. Je réagis très mal parce que le téléphone ça. Je suis matrixée quoi. C'est comme une drogue le téléphone quoi. Tu peux pas t'en empêcher de l'utiliser ou quoi. Après c'est pour mon bien quoi. Donc quand je serai dépunie, je réagirai pas pareil, j'aurai compris que c'est pas très bien de faire ça aux parents ou de répondre à des trucs comme ça.
6: Moi, je m'en fiche un peu qu'on me le coup fixe. C'est juste que de voir que les autres, eux, ils s'amusent avec leur téléphone.
7: Kevin, c'est quoi ce 4 en maths, là, ton téléphone?
8: Non, j'en ai pris un, s'il te plaît.
7: Ton téléphone.
8: S'il te plaît.
9: Moi, si mes parents disent « je te le confisque », moi, je serais content et pas content parce que déjà, s'ils disent « je te le confisque », je serais un peu content parce que je jouerais dehors, je passerais plus de temps avec mes parents. Et s'ils ne les confisquent pas, je vais passer moins de temps avec mes parents et puis je vais pas jouer, je vais pas faire des câlins à mon lapin dehors.
3: Ben en fait, plus on évolue, plus il y a plus d'enfants sur les écrans, tout le temps et tout, au lieu de faire comme nos parents à l'époque, quoi, jouer dehors et tout.
10: C'était mieux avant, remonter le temps, premier cheveu blanc, j'ai pris un coup de vieux.
4: Ben en fait, à chaque fois, on essaye d'arrêter, mais on peut pas parce que, par exemple, on regarde une vidéo, elle est finie, on dit allez encore une autre, on l'a finie, on dit allez encore une autre, et en fait, on va pas le temps passer, donc et quand il nous le confixe, bah on se met à s'énerver parce qu'on est trop habitué à l'avoir et c'est comme si on avait perdu une partie de nous en fait.
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11: Allez, on passe la frontière, que ce soit au niveau du col du Locle, de Valorbe, pas de souci. On va en Suisse et on regarde un petit peu ce qui se passe chez nos voisins avec David Aubry. Bonjour David.
12: Bonjour Louise, bonjour à tous.
11: Alors je le disais, un conflit de voisinage tourne au vinaigre, mais pour la plaignante.
12: Oui, ah, vous voyez, j'aime bien aller dans la rubrique justice, hein, ça en dit long sur une société. Alors, sur le ring ce matin, la momone, une solide bernoise, la soixantaine bien tapée. Alors c'est le genre de femme, il ne faut pas la chercher, ou alors on la trouve, hein. Vous allez voir. Face à elle, une voisine lambda que la momone ne peut pas blairer. Mmh. Et vous allez voir aussi que notre amie du jour, eh ben, elle n'est pas là pour obtenir le prix Nobel, hein. La diplomatie, c'est pas son truc. Elle, quand elle est contrariée, elle envoie du lourd. C'est le genre grande gueule, sans gêne, c'est un peu la mère Trump du quartier. Alors je vous rassure, elle n'a pas sorti la machine à baf, mais elle a décidé d'afficher sa voisine juste parce qu'elle ne peut pas l'encadrer.
11: Alors elle l'a en effet affichée au sens propre, hein, pour le coup.
12: Eh ben absolument. Les faits se sont déroulés dans la buanderie de la Copro, le lieu idéal, là où tout le monde passe et a le temps de jeter un œil sur les murs. Attention, jeu de mots piqué à la presse suisse, la momone, elle a décidé de laver son linge sale en public et sans adoucissant. Sur une affiche en face de la machine, elle traite la voisine de rebut antisocial de l'humanité. Bref, c'est ce qu'on appelle de la diffamation et des injures. Alors, forcément, la dame visée s'est pas laissée faire et elle a porté plainte.
11: Et le ministère public lui a donné raison.
12: Évidemment, la momone n'est pas ressortie blanchie de la buanderie. Selon les juges, elle a sali la réputation de sa voisine en portant atteinte à sa dignité et à son droit à la considération. Rien que ça. Et tout ça, eh ben, ça se paye. 620 balles d'amende, frais de justice et un avertissement. En cas de récidive, ce sera 80 balles de plus par jour d'affichage.
11: Eh ben.
12: Pour pas risquer de perdre à nouveau ses nerfs, on lui conseille donc de ne s'acheter une machine à laver pour faire ses lessives dans son appart et pas la buanderie. Et accessoirement, Loïs, on va aussi lui conseiller de prendre une petite verveine, ça détend.
11: Oui, ça peut faire du bien, surtout de grand matin comme ça. Merci beaucoup David, et puis voilà, vos conseils, on les retrouve, parce que là, on trouve un super conseil, achetez votre machine à laver, voilà, n'allez pas la faire dans un lieu public, on a toujours des risques comme ça. Merci, les conseils à retrouver sur l'application ici et sur ici.fr Besançon. Et puis nous on se dit à demain tout simplement. Voilà David.
12: À demain.

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1: À une quinzaine de kilomètres au nord de Mont-de-Marsan, la commune de Broca. Son histoire est très liée aux forges et la création de son musée à votre radio locale, ici Gascogne. Notre guide, Martine Maisonnave, présidente de l'association des Amis des Forges.
2: C'était suite à un jeu donc radiophonique en 1988 sur Radio Land à ce moment-là. On avait fait on avait fait des recherches et puis à l'été 89, on s'est dit, on a récupéré des vieux objets en fonte, pourquoi pas ouvrir un musée. Donc l'été 89, on a ouvert le musée et l'association a été créée dans la foulée. Ce musée retrace l'aventure métallurgique de Broca au 19e siècle. Donc l'eau fourneau dont les restes se situent à côté du musée, hein, c'est d'ailleurs les seuls dans les Landes à cette époque-là, a fonctionné de 1833 à 1904. Mais ce musée, effectivement, il explique comment on obtient de la fonte. Hein, c'est un alliage de fer et de carbone et les matériaux nécessaires à sa fabrication, c'est-à-dire la garluche, le charbon de bois. On y présente aussi de nombreux objets du quotidien qui viennent des forges de Broca, dont la marque de fabrique est la pomme de pin. Et on y retrace également la vie des ouvriers de l'époque et la famille à l'origine de cette fonderie qui est la famille Larrayé.
1: L'économie de Broca a donc longtemps tourné autour des forges, en fait.
2: C'est vrai qu'à cette époque-là, la population comptait 1300 habitants. À l'heure actuelle, on est 800. On a des écrits sur lesquels en 1850, il y avait 150 charbonniers qui travaillaient pour les forges de Broca, 80 mineurs, et dans le haut fourneau, ils étaient 170 personnes et 21 personnes à la forge. Mais il y avait aussi également des enfants de plus de 12 ans.
1: Les enfants travaillaient aux forges.
2: Ils travaillaient quand même aux forges parce qu'ils étaient petits. Si vous voulez, dans la halle de coulée qui était autour du haut fourneau, ils pouvaient passer facilement et ils travaillaient aux forges. Mais ce qui n'empêchait pas Adolphe Larrayé, là, qui a été le premier maître des forges donc de Broca, d'avoir une politique paternaliste. Il voulait que les enfants aillent à l'école. Il avait fait construire des logements pour ses ouvriers qui existent d'ailleurs toujours sur le site des forges, mais il s'est occupé par des privés à l'heure actuelle. C'était la politique, il poussait des wagonnets, quelque chose qu'effectivement, une recherche que j'aimerais développer à l'intérieur du musée, plus insister sur le travail des enfants.
1: Des travaux vont bientôt commencer pour déplacer le musée dans des locaux plus adaptés. Une souscription est d'ailleurs ouverte à la Fondation du patrimoine. Vous pouvez soutenir les projets du musée et l'association recherche des documents sur justement le travail des enfants aux forges. À votre bon cœur, le musée est ouvert sur rendez-vous, renseignements auprès de la mairie de Broca, recommandé par Ici Gascogne.
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3: Tout, vous saurez tout sur le...
4: Le bicou,
3: c'était le motus à trouver dimanche sur motus.fr. Donc on va pas tourner autour du pot, ni autour du bicouli. Le mot bicouli peut désigner effectivement le sexe d'un petit garçon, le petit oiseau, c'est le petit oiseau va sortir.
5: De toutes les couleurs.
3: Exactement.
5: Bico, ça.
3: Voilà. Et par extension, un sexe tout petit. Enfin, non, justement, pas par extension, parce qu'un bicouli en extension, pour le coup, ce serait plus un bicouli, vous voyez ce que je veux dire. Mais voilà. Un bicouli, c'est donc une kikounette, ou une kikette, ou un sexe tout rikiki.
5: Ouais.
3: Une rikiquette, si vous préférez.
5: Une rikiquette.
3: Voilà, il y a des bicoulis célèbres, comme celui du mannequin pisse, vous savez, la fameuse statuette de Bruxelles,
5: ouais,
3: qui représente un petit garçon, le mannequin, qui pisse dans une fontaine. Mm-hmm. Mais notre bicouli est bien d'origine provençale. Le bicou, c'est le chevreau, une petite bique, une biquette, si vous voulez. Donc un bicouli, c'est encore plus petit qu'une biquette. Voilà. Mais c'est aussi un terme affectueux qui peut désigner un simple baiser. Hein, si quelqu'un vous dit, viens me faire le bicou, n'y voyez pas une proposition érotique, c'est juste un bisou.
5: Ah.
3: On peut dire ça en famille, voilà, c'est tout.
5: C'est pour ça que j'ai eu des problèmes la dernière fois. Alors.
3: Ok. Avec ouais. Vous allez nous raconter tout ça, Philippe. Mais si on va au bout de la logique et au bout du bicouli,
5: ouais,
3: que trouve-t-on au bout du compte et du bicouli? Le bicou. Et c'est là qu'il faut être précis, car si les termes bicou et bicouli peuvent être synonymes, on peut aussi, d'un point de vue anatomique, hein, faire la différence entre le bicouli et le bicou qui en est l'extrémité. Car ce n'est pas tout. On utilise aussi les mots bicouli ou bicou pour désigner un petit truc, un petit machin, un petit objet qui dépasse. Vous allez me dire, oui, on est dans le même ordre d'idée, mais non, je ne parle pas là du sexe. Un petit bitonio. Voilà, hein, vous savez, voilà. Donc quand on ne sait pas comment nommer un truc, là, un machin, une excroissance qui dépasse, on va dire appuie sur le bitonio, ben on peut dire appuie sur le bicouli, ou appuie sur le bic, ouais, c'est un peu l'équivalent de tchitch ou pec, on a plein de mots comme ça. Mais de ne pas confondre le bicou avec le bijou, hein. Au Louvre, les voleurs n'ont pas dérobé des bicous, mais des bijoux, hein. Et on en reparle demain d'ailleurs, des bicous de famille. Des bijoux de famille. Enfin, bicou et bicouli sont des mots très affectueux qu'on emploie à l'encontre d'un ami ou d'un enfant. Thierry Bouffa, qu'on a longtemps entendu sur notre antenne, mais aussi André de Roca, m'appelait souvent comme ça. Oh, bicou, ça va, vrai. Vous rappelez, c'était son mot à Thierry. Et donc, mon bicouli aussi. On a dans Les Aventuriers du Chichi perdu du groupe Quartier Nord, Madame Pagalenti qui dit mon beau bicouli, comme tu nous as manqué. Et ben, en parlant de chichi, vous voyez bien que le mot bicouli a bien d'autres sens et il faut donc bien le manier et savoir par quel bout le prendre. Je parle du mot, bien sûr.
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6: Dans une maison, on a souvent tendance à gérer les restes à court terme. Je m'explique, vous avez fait un rôti. S'il reste 3 tranches de rôti, vous allez le mettre soigneusement dans une boîte et puis le lendemain, vous allez le mettre avec une salade, etc. S'il vous reste que le petit bout du talon du rôti, vous êtes 4 à table pour toute la semaine, vous allez vous dire, mais enfin franchement, soit vous allez tout de suite vous dire, ça sert à rien, je le jette, soit vous allez le garder consciencieusement et puis au bout d'une semaine, vous allez dire, bah finalement, on l'a pas mangé. Donc, ben, vous allez le jeter aussi. Alors, c'est dommage parce que, en fait, ce petit morceau de viande qui finit à la poubelle, eh ben, on aurait pu en faire quelque chose.
7: Et alors, du coup, vous en faites quoi ?
6: Ah, alors, moi, j'ai une astuce. Dans mon congélateur, j'ai une boîte. Dans cette boîte, à chaque fois qu'il reste un petit morceau de viande, alors ça peut être la côte de bœuf du dimanche où il va rester juste un tout petit morceau que personne n'aura voulu, ça peut être le talon du rôti de porc, ça peut être le blanc que j'ai enlevé de la carcasse du poulet, je mets tout dans ma boîte au congélateur au fur et à mesure. Et quand ma boîte est remplie, je la décongèle.
7: Mais vous avez des viandes différentes, vous les cuisinez comment ?
6: Mais justement, c'est ça qui est chouette, c'est que les viandes sont différentes. Donc, je vais les mixer et ensuite, je vais les cuisiner. Le fait d'avoir des viandes qui arrivent de tas d'origines différentes va me permettre d'avoir justement des saveurs assez intéressantes. Alors, je vais faire une grosse compotée d'oignons que je vais déposer au fond d'un plat à gratin. Je vais mettre ma viande hachée dessus. Je vais faire une belle purée que je vais mettre dessus. Plein de fromage. Et je fais un hachis parmentier pour toute la famille, pour un dimanche midi. Et ça, je peux vous dire que tout le monde adore. Mais je vais mélanger cette viande avec un œuf, du persil ou une autre herbe aromatique que vous aimez. Hein, vous choisissez. Je vais mettre de la chapelure. Maison la chapelure, pas de la chapelure achetée. Hein. La chapelure maison, c'est le pain dur qu'on mixe pour en faire de la poudre. Je vais mettre tout ça ensemble, je vais rajouter des épices, je vais mélanger tout ça, je vais faire des petites boulettes que je vais pouvoir rouler, que je vais faire cuire soit à l'huile, soit au four, que je vais servir soit avec un coulis de tomate, soit sur un yaourt épicé. Et j'ai un plat incroyable où je vais assaisonner cette viande, je vais farcir des tomates, je vais farcir des courgettes, ou je vais farcir des potimarrons quand c'est l'hiver. En fait, avec cette farce, je vais pouvoir tout faire. Et ces petits morceaux, en fait, ne sont pas des déchets, ce sont des trésors dans la cuisine et ça devient vraiment quelque chose de savoureux. Et ça marche.

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1: Courageuse, énergique, persévérante. C'est vrai que s'occuper du handicap, c'est à la fois vaste et complexe. J'ai moi-même ma fille en situation de handicap. Comme le dit Charles Gardou, il n'y a pas de vie minuscule. Et c'est important de donner une place à chaque personne, et notamment les plus vulnérables. L'exclusion est terrible. Le jour où on expérimente cette exclusion, on se rend compte véritablement que on ne peut pas faire subir ça à quelqu'un sur cette terre.
2: La société idéale pour vous, Jo, elle ressemble à quoi ?
1: La société idéale pour moi, c'est inclure chaque personne, faire en sorte de porter un système de valeurs, des valeurs de solidarité, des valeurs d'entraide, des valeurs d'humilité, de bienveillance. Je crois qu'une société idéale serait une société où on éduquerait les enfants à ça, où on les habituerait à ce qu'ils puissent être élevés avec d'autres personnes différentes, d'autres enfants différents, de manière à ce que on puisse vraiment encourager ce vivre ensemble, leur enseigner cet état d'esprit propice au respect de l'être humain, au respect de la planète. Ce serait le manifester, véritablement incarner ces valeurs. Nous, adultes,
2: vous avez dû vous battre à la naissance de votre fille, au fil des ans, avec la création de cette association aussi. Vous auriez pu baisser les bras des centaines de fois. Qu'est-ce qui vous porte ?
1: J'aime ce que je fais et la confiance des gens. C'est beaucoup ça qui m'anime. Et je me dis, j'ai pas le droit de baisser les bras parce qu'on est trop peu à se mobiliser pour cette cause. Elsa a 35 ans. Je trouve qu'elle évolue bien. Il y a 5 ans maintenant, je l'ai sortie d'un foyer. Et depuis 5 ans, je trouve qu'elle fait des progrès. En tout cas, elle est bien dans sa vie. Et en plus, elle me donne l'impulsion et elle me donne de vraies idées. C'est elle qui me fait avancer souvent. Je pars de son besoin, je pars de notre besoin familial. Et à partir de ce moment-là, je me dis, si moi je perçois ça, de nombreuses personnes vont aussi avoir ce besoin et j'essaye d'y répondre.
2: On dit souvent que les enfants construisent aussi les parents. Elle vous a appris quoi, Elsa ?
1: Oh, tellement de choses. La patience, je crois. J'ai toujours été persévérante, il me semble, mais je pense qu'elle a certainement contribué à développer encore plus cette qualité. Et puis, elle m'a apporté, je crois, une grande tolérance. Quand j'étais plus jeune, je pense que j'étais quelqu'un de très ambitieux et j'avais pas forcément conscience des personnes autour et j'avais pas forcément conscience de l'autre, en fait. Elle m'a ouvert à l'autre.
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3: Quand la guerre des armes semblait être finie, c'est la guerre des arts qui a commencé. 1940, Paris est occupé. Pour éviter que des chefs-d'œuvre comme la Joconde ou la Victoire de Samothrace soient confisqués par Hitler, le directeur des musées nationaux Jacques Jaujard fait transférer en lieu sûr toutes les œuvres du Louvre en province. Les nazis s'attaquent alors aux biens des familles juives et centralisent leurs actions au musée du Jeu de Paume. C'est dans ce musée que se trouve la dernière ressource de Jacques Jaujard pour contrecarrer les plans allemands, une jeune iséroise originaire de Saint-Étienne de Saint-Joire, Rose Vallant.
4: Tu as choisi judicieusement.
3: Rose est issue d'un milieu modeste. Grâce à des bourses que sa mère l'a aidée à obtenir, elle a un parcours scolaire remarquable. L'école normale d'institutrice de Grenoble, puis l'école nationale des beaux-arts de Lyon. Rose est douée pour le dessin. Et après l'obtention de nombreux prix, elle entre à l'école nationale supérieure des beaux-arts à Paris, tout en se formant parallèlement à l'archéologie.
4: Mais respect à Toutankhamon, du con.
3: Spécialisée en histoire de l'art moderne, en archéologie médiévale et en archéologie grecque, elle voyage durant ses études et en profite pour apprendre l'allemand en autodidacte.
4: On finit en farandole, en hurlant des tyroliennes ou en vomissant partout. On ne regrette pas sa soirée.
3: En 1932, elle devient attachée bénévole au sein de la structure du musée du Jeu de Paume. Et c'est de ce poste et de ses capacités dont Jacques Jaujard va avoir besoin en 1940. Il lui demande de rester en activité au musée pour surveiller les actions des Allemands, de la spoliation au stockage des œuvres des familles juives.
5: Tout ça est si déplorable, si inutile.
3: Rose Vallant effectue un travail incroyable. Pendant plus de 4 ans, en toute discrétion, elle note tout. Le nom des victimes spoliées, les informations sur les œuvres, leurs mouvements, déchiffrage de papier carbone, écoute des conversations, fouille des poubelles, Rose Vallant ne recule devant rien. Dans le musée même, Rose cache sous le nez des nazis plus de 500 peintures et sculptures qu'ils ne découvriront jamais.
6: En voilà une surprise, Hans.
3: Elle officie malgré la pression et le danger qui pèse sur elle. Elle côtoie par exemple, lors de leur passage, des hauts dignitaires nazis, comme Hermann Göring ou Alfred Rosenberg. Ses actions et les infos qu'elle transmet permettent d'éviter pendant la guerre que les œuvres volées soient détruites. Les sabotages de trains ou les destructions de dépôts sont scrupuleusement évités par les alliés grâce à ces messages.
7: Victoriae mundis et mundis lacrima. Ça veut absolument rien dire, mais je trouve que c'est assez dans le ton.
3: Son action, combinée à celle des cheminots résistants, permettra d'empêcher le départ d'un train dans lequel se trouvaient les plus grands chefs-d'œuvre de l'art français. 967 peintures, parmi lesquelles des Gauguin, des Cézanne, Degas, Modigliani ou encore Picasso.
8: Monsieur le Président, ce tournant décisif de la guerre est aussi le plus dangereux pour tous ces trésors qui sont le patrimoine de l'humanité.
3: À partir de 1944 et après la guerre, Rose Vallant devient le pilier de la recherche de toutes ses œuvres. Elle travaille avec les fameux Monuments Men américains pour interroger les hauts dignitaires nazis aux commandes des pillages. Elle arpente l'Europe, en zone alliée, en zone soviétique. Son action permet de rapatrier plus de 60 000 biens culturels qui ont été volés aux institutions publiques et aux familles juives.
9: Et maintenant, j'ai l'intime conviction que je suis précisément là où je dois être.
3: En 1952, elle deviendra d'ailleurs chef du service de protection des œuvres d'art qui a été créé pour elle et continuera d'œuvrer dans ce domaine jusqu'à sa retraite qu'elle prendra à 70 ans. Rose Vallant décède à 81 ans en 1980. Médaillée par la France, les États-Unis, l'Allemagne, la Lettonie, celle que l'on surnommait Capitaine Beaux-Arts est l'une des femmes les plus décorées de l'histoire de France. Rose Vallant est une Iséroise, une illustre Iséroise.
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0: de tous ces grands céramistes qui se sont tous installés à un moment au milieu du 20e à Valoris, dans le sud de la France. On le connaît surtout pour ses céramiques, pour ses pichets. Tu vois, par exemple, celui-là, c'est un pichet aussi de Robert Picot.
1: RP.
0: Et avec RP au fond, eh ben, il n'y a pas de doute, c'est Robert Picot. Robert Picot, très grosse production en vaisselle, en pièces de forme, etc. Il est vraiment connu pour sa vaisselle. Donc là, tu vois, on a un service d'une vingtaine d'assiettes. On a les plats de service, le saladier. La particularité de ce service-là, c'est qu'il n'est pas justement dans les fonds verts comme on connaît chez Picot. Il porte un fond blanc et un décor de fleurs bleues et jaunes.
1: Ouais.
0: Ça, c'est important de le signaler, c'est pas courant. C'est un service qui est très, très en vogue. On est vraiment dans la tendance de l'utilisation de la céramique à table, sur les tables aujourd'hui, qu'on utilise tous les jours. Donc, c'est quelque chose de très usuel et de très pratique. Je suis très content. J'ai eu la chance de pouvoir l'acquérir dans Affaires conclues sur le plateau. On a beaucoup de céramique de Robert Picot sur le plateau, et moi, quand je peux en emporter, boum, je ramène à la maison, parce que j'ai envie de proposer cette belle céramique des années 50 à la maison.
1: La valeur,
0: 4 plats de service, un saladier, une vingtaine d'assiettes, on est autour de 700 euros. Affaires conclues, cher monsieur. Bon, tu valides?
1: Je valide.
0: Allez, c'est parti.

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1: Des maths, la Bretagne, c'est l'heure de la bonne idée 100% pur beurre. En Bretagne, on aime les artichauts. Et vous voyez à quoi ressemble la plante. On mange la tête, mais c'est vrai qu'on ne fait pas grand-chose avec les feuilles. Enfin, on ne faisait pas grand-chose avec les feuilles. Parce que des Bretons ont eu une super idée. Martina, cofondatrice d'une start-up spécialisée dans le textile naturel, s'est associée avec Jean-Yves, un agriculteur de Saint-Paul-de-Léon, pour récupérer les feuilles de ses artichauts et les transformer en teinture pour vêtements. Hop hop hop, je vous vois déjà un peu sceptique. Eh bien, oubliez toutes les idées reçues, car ça marche hyper bien. La palette de couleurs est très large, du jaune au vert principalement, avec plein de teintes possibles. Le procédé a été élaboré en lien avec des organismes experts en la matière, puis la teinte a été testée et approuvée par le très sérieux CTLOR, le centre d'essai textile Lorrain. Résistance au lavage, 100% garantie. Voilà comment Jean-Yves, le maraîcher, a déjà écoulé 2 tonnes de feuilles d'artichaut auprès de Martina, afin qu'elle puisse lancer une production à plus grande échelle et tenter de convaincre des marques d'utiliser sa teinture végétale à base d'artichaut. Pas que dans l'habillement d'ailleurs. Les débouchés peuvent être dans l'automobile, la literie, la déco. Bref, une bonne idée qui a clairement su toucher mon petit cœur d'artichaut. La bonne nouvelle du jour, Brest est entré dans le top 1000 des meilleures universités du monde et plus précisément dans la tranche de la 600 à 700e meilleure. Waouh, la classe! Allez, à demain pour une nouvelle bonne idée!
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2: Je m'appelle Bertrand, j'ai 28 ans, je viens de Jargeau et je suis contrebassiste.
3: D'ailleurs, c'est quoi une contrebasse?
2: Une contrebasse, c'est un des plus gros instruments de l'orchestre.
3: C'est vrai que vous l'avez devant moi là, c'est absolument énorme. Comment on devient contrebassiste?
2: Moi, ça a commencé en fait par la guitare. J'ai monté un groupe de jazz manouche quand j'avais 15 ans à peu près. Il nous manquait un contrebassiste et puis j'ai dit voilà, je vais m'y mettre. Et depuis en fait, j'ai pas lâché.
3: Et c'est quand même improbable parce que c'est un instrument qui est quand même pas facile à transporter. Enfin, le truc est plus grand que vous.
2: Et c'est un peu le drame de ma vie en fait, de trimballer ça. Surtout que j'ai pas de voiture, donc là c'est transport, métro à Paris.
3: Puis ouais, quand vous baladez dans la rue, vous êtes remarquable quoi.
2: Ah oui, oui. Et puis souvent les gens confondent ça avec un violoncelle. Alors moi je suis toujours là, non c'est une contrebasse, là, là, c'est pas un violon, c'est pas un violoncelle.
3: On commence par quoi quand on découvre la contrebasse?
2: Comme j'ai commencé par la guitare, en fait, c'est des instruments assez similaires, l'accordage est le même, la technique de jeu est la même.
3: Donc là il y a 4 cordes.
2: 4 cordes, voilà, c'est les 4 cordes les plus graves de la guitare. Donc en fait pour moi ça n'a pas été si compliqué de passer à la guitare à la contrebasse. Il y a des choses à travailler, la justesse par exemple. Sur la guitare on a des frettes, donc les notes sont toujours justes. Sur la contrebasse, la justesse c'est l'instrumentiste qui l'a fait. Donc voilà, si c'est faux, c'est de ma faute quoi.
3: Et est-ce que vous vous rappelez de votre tout premier concert avec une contrebasse?
2: Non.
3: Vous en avez donné combien? Vous avez fait beaucoup de concerts déjà?
2: Ah oui, ça fait pas mal maintenant, depuis quelques années, ouais.
3: On peut écouter un petit peu le bruit que ça fait du coup, une contrebasse?
2: Ah bah bien sûr.
3: Mais les cordes, elles sont énormes, elles sont beaucoup plus grosses que celles des guitares.
2: Ah oui, oui, oui. Et je les change pas comme une guitare. Moi, je les change tous les 2-3 ans, la guitare. Tu les changes toutes les quelques semaines, quoi.
3: Et ça pèse combien, cette affaire?
2: Une dizaine de kilos, à peu près. Alors après, moi, j'ai des petites roulettes pour la balader, parce que sinon, ça me fait mal au dos. J'ai un groupe de musique qui s'appelle Minuit Bleu. On fait du jazz manouche mélangé avec de la pop. On a rencontré, avec mon collègue guitariste François, une chanteuse sur Paris qui s'appelle Lisa. Et puis, on a commencé à reprendre en fait des titres de pop avec notre répertoire manouche et aujourd'hui on a un projet qui tourne bien.

0: premier groupe, vous l'avez eu à 16 ans. Est-ce que c'était cool d'avoir un groupe de musique à 16 ans?
1: Ah, c'était génial. Je me souviens de mon premier concert payé. C'était pour la fête du travail, pour la CGT, à Saran. J'avais touché 150 euros. J'étais heureux. C'était génial.
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3: Aujourd'hui, dans les histoires insolites de la Loire, nous allons découvrir l'alimentation des chartreux avec Anne Berthe. Bonjour Anne.
4: Bonjour.
3: Vous êtes responsable du service des publics du site de la chartreuse de Sainte-Croix-en-Jarret. L'alimentation des moines aujourd'hui, et à ce propos, il paraît qu'on trouve dans leurs cellules une ouverture en lien avec les repas.
4: Alors oui, vous voulez sans doute parler des guichets passe-plats. On peut encore en voir aujourd'hui à la chartreuse de Sainte-Croix-en-Jarret, notamment un dans l'ermitage restauré d'Imper. Il permet en effet d'apporter les repas aux moines directement dans leurs cellules sans les déranger.
3: Les moines mangent donc dans leurs cellules, il n'y a pas de réfectoire dans les chartreuses?
4: Alors si, il y a bien un réfectoire, même si en l'occurrence à Sainte-Croix-en-Jarret il a disparu. Mais le réfectoire ne sert que pour les jours particuliers, notamment les dimanches par exemple, où la communauté se retrouvait à midi pour partager un repas.
3: Seulement le midi?
4: Oui, seulement le midi, car les chartreux n'ont qu'un seul repas dans la journée et une simple collation dans l'après-midi.
3: Un seul repas, mais alors ils doivent manger énormément pour tenir jusqu'au lendemain.
4: Pour ce qui est de la quantité, c'est suffisant, mais certainement pas gargantuesque, loin de là. En revanche, les moines s'attachent à préparer des menus équilibrés avec du pain, des légumes, des fruits, des œufs, du fromage.
3: J'ai noté que vous ne parliez pas de viande. Est-ce que les moines seraient végétariens?
4: En quelque sorte. Ils s'interdisent en effet la viande, par pénitence, mais en revanche, ils mangent beaucoup de poissons. D'ailleurs, aujourd'hui, à Sainte-Croix-en-Jarret, on voit encore la trace des grands viviers qui leur permettaient d'assurer leur approvisionnement.
3: Ça, c'est très intéressant. Est-ce qu'on trouve d'autres traces laissées dans le paysage par le régime alimentaire des moines?
4: Oui, tout à fait. Les grands potagers, notamment, qui nourrissaient la communauté, sont toujours là. On trouve aussi des arbres fruitiers, en particulier des noyers qui sont à l'arrière de la chartreuse, parce qu'il faut savoir que les noix étaient une ressource importante pour les moines. Non seulement ils les mangeaient, bien sûr, mais ils pouvaient aussi les transformer en huile. D'ailleurs, le moulin, lui aussi, existe toujours. Il a depuis été transformé en ferme.
3: Il y aurait sans doute de quoi nous inspirer dans cette sobriété monastique. Merci beaucoup, Anne Berthe. À bientôt.

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1: Ne paniquez pas. Ça arrive même au meilleur. Vous n'avez pas forcément besoin d'adopter un chat, même si c'est la solution la plus radicale. Après, ça coûte assez cher en veto et en croquettes. Une voisine de ma grand-mère en a eu récemment. Pas des chats, des souris. Une petite invasion dans sa cave. Bah oui, elles ont froid aussi l'hiver. C'est quand même quelque chose. Mais cette voisine,
2: ça fait face aux
3: difficile.
1: Mais rien que de l'imaginer, ok, ça vous fait ça. Bon, la voisine, elle, c'est un peu pareil. Mais elle est pacifiste. Elle ne voulait pas installer de pièges à glu, ni d'autres pièges, vous savez, ça le fout clac comme dans le dessin animé. Ni adopter un serial killer poilu, je parle toujours du chat. Ma maman lui a donné un truc. Comme les rats, les souris ont un odorat très développé. Les souris sont sensibles à certaines odeurs puissantes qui les gênent dans leur recherche de nourriture. Elles détestent notamment l'odeur de la menthe poivrée, du clou de girofle, de l'eucalyptus et de la lavande. Ces senteurs très intenses perturbent leur système olfactif et ça les incite à fuir. Et comme chez cette voisine, Topelkenheit hebt besser, cousu deux fois ça tient mieux, elle a tout mis. Tout, la lavande, les clous de girofle, tout. Sacré mélange, hein. Bon, ça fonctionne. Ni les souris, ni la voisine n'osent retourner dans la cave à cause de l'odeur.
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4: 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Ah, je suis trop fier de mon jingle, j'en suis fier. Je l'assume, j'en suis fier. Comment ça va les gens sur Ici Picardie? C'est la Camini Minute, votre chronique de la joie et de la bonne humeur. Écoutez-moi, ça va, sauf que je suis encore un petit peu ému, parce que comme beaucoup de Français, j'ai vu le biopic sur la vie de Philippe Nicolic des To Be Free partir un jour. Sans retour, c'était émouvant. Il paraît que Caris, le rappeur, l'a vu et il a pleuré. C'est pas vrai. Je précise que c'est pas vrai parce que ben j'aime mon nez, ok, je veux le garder. Les années 90, nous, on a connu les grandes manias, les plus belles manias. Michael Jackson mania, Club Dorothée mania, Patrick Bruel mania. Et vous avez quoi? La chikungunya mania. Voilà, c'est chikungunya, c'est nul, nul. Nous, on a connu des manias de ouf, on a connu les boys bands. Et au final, les To Be Free, qu'est-ce qu'ils faisaient? Ils faisaient un peu de la dance et de la techno. Vous connaissez cette musique? La musique avec des textes extraordinaires, dignes de Baudelaire, de Balzac et de Molière. Il y a un Américain, il est arrivé, il a dit... I like to move it, move it. I like to move it, move it. I like to move it, move it. You like to move it. Ça, c'est même pas un refrain. C'est un mantra, les gars. Extraordinaire. Les Allemands, ils ont vu ça, ils ont dit, OK, nous aussi, on va s'y mettre. Eins, weins, Polizei. Drei, vier, Grenadier. Fünf, sechs, Sattekirk. Titenacht, Gutenacht. Je suis pas très fort en allemand, j'ai fait ce que j'ai pu. Et on sentait le niveau du texte. Il y a un mec qui avait écouté ça, il a dit, OK, d'accord, vous voulez jouer ça? Tout ta, tout ta, tout ta ta. Tout ta, tout ta, tout ta ta. Lui, on pensait qu'il avait fini le game. Mais non. Après, les mecs, ils se sont dit, nous, on fait plus de mots, on fait juste des sons. Pi, pa, pa, palopo. Pa, pa, palopo. Pi, pa, pa, palopo. Même les chanteurs, ils comprenaient même plus ce qu'ils disaient. I'm a scat man. Vous allez pas me faire croire que le mec, il comprenait ce qu'il disait. Voilà, c'était ça les années 90. De la créativité, des chansons à texte. Mais bon, toutes les bonnes choses ont une fin. Les années 90, elles sont parties. Un jour, sans retour, effacées. Votre amour, sans se retourner. Excusez-moi, je suis encore ému par le téléfilm sur Philippe Nicolic.
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5: Quand on passe le rideau, ça sent le pop-corn, il y a de la lumière qui clignote de partout. Et les gens, ils retombent en enfance et ils s'attendent vraiment pas à trouver ça dans une maison.
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7: Lui a troqué tout simplement des cartons de souvenirs pour un musée privé de 45 mètres carrés dédié à la piste étoilée. C'est Thomas Joly. Thomas, d'où vous vient cet amour pour la piste étoilée et pour le cirque?
5: Alors que c'est une passion qui me suit depuis que j'ai à peu près 6 ans. Tout a commencé bêtement par une visite à des animaux dans un cirque qui passait à Mèche. Et c'est là que l'amour pour le cirque a commencé. Depuis de nombreuses années, je collectionne pas mal d'objets et de documents concernant le cirque. Et en fait, tous ces objets, ils étaient enfermés dans des cartons. Et donc, j'ai décidé de leur laisser la place qu'ils méritent et de les mettre en lumière et en valeur.
7: Mais alors du coup, comment on organise sa maison? Parce que j'imagine que plein d'objets, il faut donner des sortes de fonctionnalités, trouver la bonne place. J'imagine que ça se met pas en place du jour au lendemain, Thomas Joly.
5: Non, pas du tout. En fait, quand on a construit notre maison, on a tout aménagé le dessus du garage. Donc on a rehaussé le dessus du garage. Et ça m'a permis de récupérer une pièce de 45 mètres carrés qui est aménagée du sol au plafond, 100% cirque.
7: Le Thomas Joly qui était en train de mettre en place, en tout cas ce cirque à la maison, de mettre en place ces objets, c'était quoi? C'était Thomas Joly adulte ou c'était l'enfant qui a eu ce choc psychologique qui a mis en place tout ça?
5: On va dire un peu les deux. On va dire le Thomas petit parce que j'ai retrouvé beaucoup de choses que je gardais depuis tout petit. Et le Thomas adulte qui a pris soin de tout bien exposer, de tout mettre en lumière, de tout dépoussiérer, de tout mettre en place pour que ça soit vraiment un vrai musée privé.
7: Est-ce que il y a une pièce, quelque chose en particulier dont vous êtes le plus fier, ou alors peut-être une pièce, un objet que vous aimeriez ou rêveriez d'avoir chez vous?
5: En pièce que j'ai récupérée récemment chez un monsieur qui liquidait son musée. J'ai récupéré une très vieille affiche du Cirque Pinder qui date de 1930. Donc il y a une affiche en papier journal écrit avec de l'encre très bien écrit, qui est vraiment jolie. Et en plus récent, j'ai récupéré deux blasons en métal, pareil du Cirque Pinder, qui étaient édités en très peu d'exemplaires. Et il en reste très peu dans toute l'Europe en état exceptionnel comme je les ai aujourd'hui.
7: Quand des amis, des proches à vous poussent ou ont poussé pour la première fois la porte de ce bel endroit, ça a été quoi les réactions?
5: Les gens ils disent que je suis fou. Quand en fait vous rentrez par la porte et il y a un petit sas avec des rideaux en velours, vraiment comme dans un cirque, on a vraiment l'impression de rentrer dans un cirque. Et quand on passe le rideau, ça sent le pop-corn, il y a de la lumière qui clignote de partout. Et les gens, ils retombent en enfance et ils s'attendent vraiment pas à trouver ça dans une maison.
7: À vous, Jocourt. Thomas Joly a réalisé son rêve d'enfant en transformant une partie de sa maison en un véritable musée du cirque. Une immersion sensorielle unique entre des rideaux de velours, de pop-corn. 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
2: Bonsoir à tous, très bon début de soirée, bienvenue sur ICI, sur votre radio. Il est 20h, c'est l'heure de notre petit rendez-vous depuis la rentrée avec cette promesse évidente, s'évader durant une heure partout en France pour découvrir la beauté de notre pays et puis s'intéresser à ceux qui font battre le cœur de l'Hexagone. Vos initiatives, vos bons plans, vos entreprises chaque soir sont mises à l'honneur grâce à la complicité du réseau. ICI, on vous écoutera, on vous donnera la parole, on parlera de nature, d'environnement, parce que n'oubliez pas, on va s'évader, il n'y a pas que Paris dans la vie. Chaque soir, je reçois des personnalités différentes, médiatiques ou bien issues d'ailleurs de la société civile. C'est un parcours qui est lié intimement à nos villes, nos régions, et cet amour, on le découvre chaque soir. Ce soir, je reçois un homme qui a passé sa vie à écouter les autres. Il est documentariste, il est journaliste, il est animateur à la radio, à la télévision, il est auteur également. Le syndrome de l'imposteur est son dernier livre, on en parlera, il est sorti chez Fayard. Je n'oublie pas non plus qu'il est musicien. 4 albums avec son groupe de rock Black Maria et 2 disques solo. Ouvrez vos oreilles, ce soir j'ai en face de moi les yeux d'Olivier Delacroix. Bonsoir Olivier Delacroix.
3: Bonsoir.
2: Je suis ravi de vous accueillir sur ICI.
3: Merci beaucoup.
2: Comment ça va? Le soir à 20h, généralement, vous faites quoi? Vous préparez votre émission de 21h? Parce que vous faites de la radio en ce moment, tous les soirs.
3: Oui, exactement. J'ai le plaisir, depuis la rentrée, d'avoir retrouvé la radio sur RCF Notre-Dame. Et de 21h à 22h30, tous les soirs de la semaine, je finis libre antenne.
2: Alors, vous sillonnez...